0: quasiment l'heure de repartir. Eh ben, vous me créerez si vous voulez, mais pour le retour, à la bas, vous voulez qu'on les ramène et les pisse en vélo dans le THIEV.
1: 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L'espace.
2: Cébelle vit dans le Vézélien quand elle n'est pas aux quatre coins du monde pour inventer des univers au cinéma ou à la télévision.
3: Montez, la tour.
2: Cette iconesse d'adoption est chef décoratrice et elle est devenue la référence quand Hollywood veut filmer Paris. Un Paris plus vrai que nature, un Paris recréé, un Paris d'atmosphère. Anne Cébelle a travaillé avec les plus grands, Spielberg, Clint Eastwood, Sofia Coppola ou encore Damien Chazelle. Et depuis 5 saisons, elle est aussi la directrice artistique de la série Emily in Paris, dont elle façonne l'univers visuel. Elle a inventé pour la série un Paris fantasmé, celui que les Américains adorent, les immeubles haussmanniens, les chambres de bonne, les placettes charmantes, les bistrots typiques. Une création qui part du scénario, puis elle imagine les lieux, les volumes, les couleurs, la lumière. Derrière chaque décor, il y a des croquis, des maquettes et des artisans qui reproduisent en 3D cet univers.
4: C'est du travail bien fait.
2: Pour une saison d'Emily in Paris, ce sont près de 180 décors créés, démontés, remontés. Un travail colossal qui a aussi un impact très concret. Certains lieux de tournage sont devenus de véritables attractions touristiques. Anne Cébelle revendique un cinéma fait à la main, loin du tout numérique. Elle transmet d'ailleurs son savoir-faire à la Fémis, où elle forme la nouvelle génération qui, à son tour, saisira le réel pour bâtir image après image d'autres rêves de cinéma.
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5: Hey, bonjour. Ça va, vous allez bien?
6: Ça va bien, et vous?
5: Allez, oui, ça va très bien, merci.
6: Bon, alors on est ici dans l'univers de l'Italie.
5: C'est ça, Little Italy. Voilà.
6: Little Italy, ici, avenue de Grande-Bretagne à Perpignan.
5: Exactement, depuis 2010, je crois. Je suis installé depuis...
6: Vous comptez plus?
5: Non, je compte plus. Les années sont passées assez vite.
6: Alors ça s'appelle Peperoncino.
5: Oui, il s'appelle Peperoncino, parce que Peperoncino...
6: Ah, Peperoncino, voilà. Pardon. Voilà. Et alors, ça c'est le nom d'un petit légume.
5: Ça, c'est le nom de piment.
6: Alors, c'est très, très sympa chez vous. Hein. Ça sent bon l'Italie. On a d'un côté l'épicerie, Renato, avec des produits que vous ramenez d'Italie. Et de quelle région précisément?
5: L'importation de mes produits, c'est direct. J'importe directement mes produits. Pour ce qui concerne aussi les pâtes, le vin, l'huile d'olive et tout le reste. Donc, je mets l'accent, bien évidemment, sur ma région. Je suis napolitaine d'origine, donc sur la campagne. Et sur le sud de l'Italie. Je néglige pas le nord. Il y a des régions comme la Lombardie, le Piémont, l'Emilia-Romagne qui nous amènent des choses magnifiques. Rien que le jambon de Parme, le parmesan et tout ça.
6: Et alors là, justement, vous avez quoi sous la vitrine?
5: Le gorgonzola mascarpone. Il y a le produit phare de ces derniers temps, que c'est ce que vous appelez en France le bajou de porc. C'est le guanciale di maiale. C'est ce produit avec lequel on fait la carbonara, vous savez, le fameux plat.
6: Un peu de lard.
5: Oui, c'est comme du lard, mais ça a une texture un peu différente, voilà.
6: Ça, c'est essentiel au carbonara.
5: Ah, c'est un must. Si vous n'avez pas ça, vous ne la faites pas, voilà. Et après les jambons, tout est à la coupe. Souvent, mes clients me sollicitent pour des plats de charcuterie composée. Disons, moi, j'appelle ça la raclette à l'italienne parce qu'ils me demandent des plats de charcuterie pour faire leur raclette. Et voilà.
6: Bon, vous avez un tablier, Renato, et pour cause, de l'autre côté, il y a votre cuisine.
5: Oui, donc ça, c'est ma petite cuisine. Elle est complètement ouverte. Le fait d'avoir la cuisine ouverte, c'est un concept. concept tout à fait italien et surtout de chez moi.
6: C'est ça les peperoncino?
5: Oui.
6: Vous allez mettre dans quel plat?
5: Ça, on les met un peu de partout. Hein. Franchement, on les utilise un peu de partout. Notamment, il y a des pâtes qu'on fait, la pasta aglio, olio et peperoncino. C'est la plus simple des recettes de pâtes. Juste un fil d'huile d'olive, de l'ail et du peperoncino, comme ça, que vous pouvez aussi casser avec vos mains. Et voilà, sa sauce est prête, on passe à table.
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2: Ici, on fête la Saint-Vincent, la grande fête des vignerons en Bourgogne. Elle est honorée officiellement le 22 janvier. Dans notre région, la tradition veut que tous les ans, les festivités changent de village. Mais qui était ce fameux Saint-Vincent ? Bonjour Sandra Amani.
3: Bonjour Charlotte.
2: Vous avez enquêté sur ce sujet si mystérieux. Et vous avez écrit un conte intitulé « La légende de Saint-Vincent », une histoire de votre ouvrage « Légende du vignoble » édité aux éditions de l'Escargot Savant. Chapitre 1, le sacre de Saint-Vincent, 3e siècle après notre ère.
4: Nous voici en Espagne, plus exactement à Huesca, petit village au pied des Pyrénées. Ici vit Vincent, un jeune homme dévoué qui s'est pris d'amour pour le christianisme, une religion toute récente et avec encore peu de croyants. Vincent a un ami qui lui est cher, c'est Valère, l'évêque de Saragosse.
5: Me voici bien vieux à présent et j'ai beaucoup de mal à m'exprimer en public. Mon cher Vincent, le brillant orateur que vous êtes sera chargé de me suppléer dans cette tâche difficile. Êtes-vous d'accord ?
2: Monseigneur, je suis honoré de devenir votre diacre. Je me réjouis d'avance à l'idée de mes voyages à travers l'Europe. J'ai hâte d'aller faire connaître notre Dieu à tous les païens. J'irai jusqu'en Gaule s'il le faut. Chapitre 2, l'Empire romain.
4: Au 3e siècle de notre ère, l'empereur romain Dioclétien entame des persécutions contre les chrétiens. La nouvelle religion prend de telles proportions que l'ordre public est bouleversé. Vincent et l'évêque sont arrêtés, puis conduits, enchaînés, auprès de Dacien, le gouverneur qui représente Rome en Espagne.
6: Évêque Valère, avouez vite toutes vos fautes, sinon vous le regretterez amèrement.
4: Mes fautes ? Quelles fautes ? Je ne vois pas de quoi vous parlez.
6: Ne vous moquez pas de moi. Avouez immédiatement les sacrilèges que vous et votre diacre avez commis contre notre empereur.
4: Vincent, voyant la grande détresse du pauvre évêque, ne parvient pas à se contenir.
6: Cessez donc de tourmenter ce pauvre homme. Moi, je vais tout vous avouer. Oui, je ne crois qu'en un seul Dieu. Oui, vos idoles me semblent ridicules. Garde, torturez ce jeune insolent. Pressez-le comme le raisin, rôtissez-le comme ces poulets que l'on immole sur les autels de nos divinités. Peu importe comment, mais montrez-lui que son Dieu ne lui sera d'aucun secours face à nos lois.
4: Les Romains se saisissent de Vincent, le ligotent nu sur un chevalet. Des ongles de fer lui déchirent le corps. On le brûle de toutes parts, on le torture nuit et jour.
2: Comment les souffrances de Vincent en Espagne vont-ils le transformer en saint en Bourgogne ?
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2: Ah, la Saint-Vincent tournante ! Une fête que nous célébrons chaque année dans les villages viticoles de Bourgogne. Mais qui était Saint-Vincent ? Voilà sa légende, racontée par Sandra Amani, auteure de « Légende du vignoble » édité chez l'Escargot Savant.
4: Nous sommes le 22 janvier 304, le jour de la mort de Vincent. Il n'a pas survécu aux nombreuses tortures des Romains. Le corps brûlé et disloqué, on l'a ensuite accroché à une pierre de meule et jeté à la mer à plus de 200 km de Saragosse. Mais quelques jours plus tard, son corps est ramené par les vagues sur le rivage. Des chrétiens le ramassent et l'enterrent dignement. Au cours des années 304 et 305, plus d'un millier de chrétiens périssent sous la torture. La gloire de Vincent s'étend dans toute l'Espagne et parvient jusqu'en Gaule. Bientôt, Vincent devient Saint-Vincent. Sa fête est célébrée le 22 janvier.
2: Chapitre 3, le mystère de Saint-Vincent.
4: Bienvenue en Bourgogne. Ici, la vigne fait vivre bon nombre de paysans depuis déjà des centaines d'années. Dans les villages où celle-ci foisonne, c'est chaque année la fameuse Saint-Vincent. Dans les terroirs, on décore les maisons de bannières et de fleurs multicolores qui donnent à l'hiver des couleurs estivales. Une famille de vignerons dirige la société d'entraide locale. Une grande procession a lieu suivie d'une messe. Pendant la procession, la statue de Saint-Vincent, détenue par la famille qui régit la société, est remise à celle qui organisera la fête l'année suivante. Après la messe, un grand festin est organisé, le repas de cochon. On goûte le vin sans modération, on intronise des vignerons méritants que l'on nomme chevaliers du Tastevin. On rit, on chante, on danse même lorsque tombe le soir.
2: Attendez, Sandra, cette histoire actuelle des festivités de Saint-Vincent, on la connaît cette histoire. Dites-moi plutôt pourquoi Saint-Vincent est devenu patron des vignerons.
4: En réalité, nul ne le sait. Peut-être parce que le mot vin se trouve dans le prénom du saint, vous voyez ?
2: Oui.
4: Ou parce qu'on a utilisé une roue de pressoir pour le torturer. Ça, c'est aussi une hypothèse qui a été présentée.
2: D'accord.
4: Ou parce que les diacres à l'autel versent du vin dans le calice.
2: Donc, on ne sait pas vraiment pourquoi Vincent, le jeune diacre torturé par les Romains en Espagne, est devenu si important pour les vignerons de Bourgogne.
4: C'est là le plus grand des mystères. Chaque village bourguignon raconte effectivement sa propre légende. Quelle que soit la raison, on a aujourd'hui la preuve que Saint-Vincent n'a absolument pas souffert pour rien, puisque chaque 22 janvier sonne pour lui une nouvelle heure de gloire.
2: Et rappelez-vous, même s'il peut faire terriblement froid le jour de la grande fête des vignerons,
3: à la Saint-Vincent, l'hiver perd ses dents, on les retrouve pour longtemps.
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7: Bonjour Médéric Gasquet-Cérus.
8: Bonjour Philippe, bonjour tout le monde.
7: Notre linguiste marseillais, Médé, vous avez un joli menu tiens, à nous proposer aujourd'hui.
8: Ah oui, il y a quelques semaines, on a beaucoup parlé de ce chiffre, vous vous souvenez. Les trois quarts des établissements de restauration du 15e arrondissement de Marseille sont des fast-food.
7: Ouais.
8: Ce qui pose bien sûr plein de questions, et notamment en termes de vie de quartier, de sociabilité et d'économie, et bien sûr de santé, car on est ce que l'on mange. Et souvent, ce que l'on mange, ben, c'est pas bon. Pas bon au goût, mais surtout pas bon pour la santé. Colorants, additifs, sorbates de trompation, acide trichydrique, j'invente. Trucs en tox ou plastoc, plats réchauffés dans des barquettas au goût fadas. On trouve ça dans certains fast-foods, bien sûr, mais pas tous, meufs, ne pas tout confondre. Mais aussi dans beaucoup de cantines où vont manger les minots, dans les rayons de supermarchés, mais aussi dans la restauration collective, mais aussi dans certains restaurants, oui, attrape touristes ou attrape couillons, ou resto plus ou moins branché, ou brasserie de cake, mais qui gratte sur la qualité. Et j'ajoute, je pense aussi à cette boulangerie-pâtisserie que je ne nommerai pas, mais où j'ai acheté récemment des bugnes, des mini-bugnes, vous voyez, toutes petites comme ça, là, ah, 1 euro pièce déjà. Mais franchement, j'ai été là-bas pour acheter 8 bugnes. Qui étaient grasses, mais grasses, grassasses, pas bonne, écœurante, et ça m'a fait rouméguer quand je pense que mon grand-père était boulanger. Bref, voilà.
7: Ouais.
8: Je pense aussi à ces platées de pâtes trop cuites ou de riz collé estouffe-gari. Je pense à ces carottes râpées orange fluo qu'on dirait qu'elles sont surlignées ou surligneurs, vous voyez. Je pense à ces choux qui sentent les scaoufis. Je pense à cette salade rasqueuse qui n'a jamais vu la terre et qu'on vous met dans un coin d'assiette comme ça, à côté du steak rasqueux lui aussi. Je pense à ces brocolis mouligas, ces gorgées d'eau. Je pense à ce surimi orange fluo lui aussi qui contient tout sauf du crabe et il a plus la tête des cheveux de Trump qu'autre chose. Je pense à ces desserts goût fraise, sans que jamais aucune fraise n'ait ben justement ramené sa fraise dans l'emballage.
7: Ouais.
8: Bon bref, voilà. Il y a un moulon d'autre chose aussi appétissante que les fameuses cigarettes de bordille, de cigalon, de pagnol, hein, cigarettes de bordille, autrement dit, les cannellonis dans lesquelles on refourgue tout ce qui n'a pas été mangé de la semaine. Tout ça n'a aucun goût. Ou comme le chante le groupe Quartier Nord, en utilisant l'expression de chez nous, ça n'a ni goût, ni gouste.
9: Dans

0: ça n'a plus cours. Pour vous dire, les Goonies Booster, les Goonies Booster,
1: les Goonies Booster. Dans notre parler, ni goût ni gouste, c'est une expression qui veut bien dire ce qu'elle veut dire, et une tournure qui insiste sur la fadeur d'un plat, d'un aliment ou même d'un événement. Ni goût ni gouste, avec prononciation du S originel que l'on retrouve dans le provençal gustus, goûteux, et qui a été remplacé depuis par l'accent circonflexe dans notre orthographe moderne. Le tout venant de la locution provençale n'avait ni goût ni gouste. Et pourtant, en Provence, nous en avons des choses qui ont du goût, de bons produits, de bonnes recettes traditionnelles, des plats gustus comme les pieds paquets, la daube ou l'aioli. Même si Pierre Blasi donne comme exemple son aioli, il avait ni goût ni gouste. Ouais, il faut le faire, un aioli sans goût quand même. Hein. Oui, c'est ce qu'on appelle chez nous, désolé, aussi un aioli de parisien. Mais méfie de ne pas tout mettre dans le même panier. Alors, il y a des fast-foods de qualité qui font de très bons burgers, des snacks où l'on mange de très bons sandwichs, de très bons kebabs, et merci à eux d'être là le midi ou en fin de soirée ou quand on rentre du stade, moi j'apprécie. Chacun ses goûts, mais parfois chacun ses dégoûts, voire ses égouts. Vive le bon goût, car le fada, ça rend fada.
0: Pour vous dire,
2: c'est un bonheur. C'est aussi bon que l'aioli. C'est Médéric Gasquet-Serru sur Marseille tous les matins. À demain, Médé.
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4: En 1994, c'est bien simple, en cette journée du 4 juin, c'est tout Carpentras qui attend la rockstar. Allez vous enfiler votre blouson de cuir, montez sur votre Harley Davidson, la balade commence. Et il faut remonter à 1992 pour bien comprendre la venue de Johnny Hallyday chez nous. C'est à cette date qu'il fonde avec un ami son premier groupe de bikers, les HDC Desperados. Ouvert à tous, tous ceux qui ont une Harley Davidson, l'association va se rassembler à Carpentras pour la première fois, donc 2 ans plus tard, en juin 1994. Carpentras, bah oui, parce que l'un des meilleurs amis de Johnny Hallyday, c'est Joe Rodriguez. Alors, son nom ne vous dit peut-être pas grand-chose, mais ce carpentracien de naissance est le garde du corps de Johnny Hallyday pendant 5 ans. Et c'est vrai qu'il partage, comme Johnny, la passion des Harley. Ils ont même des tatouages en commun. En ce 4 juin 1994, notre ami Joe Rodriguez se marie.
5: Au nom de la loi, je vous déclare unis par le mariage.
4: Et il choisit qui en témoin ? Bah Johnny Hallyday. Et voilà, c'est comme ça que Carpentras voit arriver depuis le Var des milliers de motos, tour de ville, mairie de Carpentras, centre-ville. C'est juste la folie. Ce que vous entendez là, c'est un extrait du reportage d'une chaîne câblée de l'époque qui suit le voyage de Johnny et de ses copains bikers. Cette visite aux allures de chef d'État impressionne une partie des Carpentrassiens. Et d'ailleurs, il suffit de parler aux commerçants et aux habitants d'aujourd'hui pour comprendre ce souvenir de cette journée juste dingue. En fin de journée, Johnny, au bras de son épouse à l'époque, Adeline Blondeau, et de son producteur Jean-Claude Camus, prend la direction de l'hippodrome Saint-Ponchon où se déroulent les courses hippiques. Là-bas, c'est presque 30 000 personnes qui l'attendent. Un mini-concert est organisé et Johnny, il faut le dire, il s'éclate. 6 titres chantés par la star qui est ensuite rejoint par le guitariste Paul Persson. À l'époque, c'est l'animatrice Sophie Favier qui présente ce concert. L'entrée est de 50 francs et pendant 3 jours, c'est juste la folie. La fête ne s'arrête pas. Johnny partira avec Adeline en hélicoptère à la fin de ce week-end. Alors figurez-vous que j'ai pas mal cherché et ce n'est pas la première fois que Johnny chante à Carpentras. Il était déjà venu en 1961. À l'époque, il se produisait place de la mairie dans un tour de chant organisé par l'association des commerçants. Il était alors âgé de 18 ans.

0: et les Dolomois dans la bonne ville donc de Dolomieux. Il doit y avoir des amoureux parce que c'est la Saint-Valentin aujourd'hui.
1: Oui.
0: Les amoureux pendant tout le Dauphiné, on est tous amoureux. Ça tombe bien parce que ce soir, moi j'y joue justement à Dolomieux. Ben oui, oui, donc moi j'y suis vraiment en chair et en os. Plus en chair qu'en os d'ailleurs, enfin c'est autre chose. Bah. Dolomieux, la commune natale de... Alors prenez des notes. Prenez des notes les gars, la commune natale de Déodat Grattet de Dolomieux.
1: Rien que ça.
0: Déjà un gars qui se prénomme Déodat, chapeau bas. Je crois même que la Saint Déodat n'existe pas à mon avis, bon, c'est vous dire. Hein, moi. Mais bravo à ce géologue célèbre qui a découvert la Dolomie et laissé son nom au massif des Dolomites en Italie. Ben, je suis sûr que vous n'êtes même pas quatre à le savoir ça. Ben, maintenant vous serez des millions parce que vous êtes des millions à nous écouter. Bon, c'est ça aussi ici Isère, le savoir à portée d'oreille bien sûr. Je continue. La Dolomie est une roche sédimentaire carbonatée. Bon, d'accord, j'arrête. J'en vois deux qui roupillent, monsieur Thomas. Non, il rigole, ça va, bon. N'empêche, ça fait plaisir de savoir que le nom Dolomieux a un rapport avec les Dolomites dauphinoises, celle-là, bien sûr. Nous sommes bien sûr...
1: Quand même.
0: Ah ben oui, quand même. Nous sommes sur les terres froides iséroises. Les fameuses terres froides, vous savez, qui n'existent pas vraiment. En fait, puisque personne n'accepte de reconnaître qu'il habite bien dans cette terre pas chaude. Moi, j'y ai tourné beaucoup, mais là, la réponse est toujours « Non, mais les terres froides, non !»
1: C'est plus loin.
0: Ça commence plus loin. Après le ruisseau. Mais je m'en fiche, moi j'aime bien tous les Dauphinois, même celles et ceux qui sont au pôle Nord. Attention, j'ai pas dit le Groenland, hein, parce que oh là là...
1: Oula, oui, attention.
0: Oh là là,
1: en ce moment...
0: Ah ouais, ouais, ouais. Laisse-nous tomber, si Trump s'intéresse aux Dauphinés, on est foutus. Non, non, non. Pas d'iceberg à Dolomieux. Mais en revanche, dans le secteur de l'étang, un ruisseau qui s'appelle le Pissou. Ah bon, ça va, ouais, mais ça va prêter à rire, bien sûr, mais on va éviter
1: de se moquer.
0: Ne nous moquons pas. Le Pissou passe donc à côté de Dolomieux, et on y trouve, écoutez-moi bien, une espèce protégée, mais oui, madame, mais oui, monsieur, l'écrevisse à pattes blanches, qui peut donc aller où elle veut, puisqu'elle peut la montrer.
1: Eh ben oui.
0: Sa patte blanche. Elle en a même plusieurs, qu'elle peut aller où elle veut, en fait. Tout ça se passe en Dauphiné, et dans le Pissou, qui n'est pas un très, très grand comme ruisseau, hein. C'est juste, un petit pissou.
1: Oh
0: non,
1: là
0: mais
1: là.
0: J'ai pas pu. Non, mais je me suis dit, je la fais pas, puis j'ai dit, si, il faut que je la casse, parce que c'est un ruisseau.
1: Vous allez la garder pour ce soir, celle-là, Serge.
0: Un petit pissou, mais ce soir, je vais peut-être le refaire. Tiens, pendant que j'y pense, en parenthèse, demain, 15 février, après notre départ, hein, aura lieu une vente au boudin dans les Halles. Aucun rapport avec notre venue, parce que c'est un pur hasard. Pour ça que j'ai bien précisé, après notre départ. Hein. Bon, j'embrasse tous les Dolomois et les Dolomois, même celles et ceux qui ne viendront pas nous voir ce soir. Moi, je suis comme ça, moi. Moi, j'embrasse tout le Dauphin. Tous les Dauphinois qui existent, parce que dans le coin, bien sûr, vous le savez,
2: on n'est pas des quand même.
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11: Donc une fois, je faisais une balade avec ma famille, et pour rire, j'avais donc mis un costume de coccinelle. Et donc il y a une vraie petite coccinelle qui est donc venue se poser sur mon épaule. Sauf que bah, quand elle a voulu s'envoler et continuer sa route, bah, mon chien l'a mangé.
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14: Bonjour, je m'appelle Armand. J'ai vécu à Tartas depuis 1923, l'année où je suis né. Ma génération, nous avions 6 kilomètres à faire pour aller à l'école. Nous avons commencé l'école à 6 ans et nous faisions tous les jours 6 kilomètres aller, 6 kilomètres retour. Il n'y avait même pas de vélo.

0: Souvent, les enfants étaient surmenés. Alors, c'est impensable de faire ça maintenant. J'étais à l'école d'Atlanta.
1: D'accord.
0: Un instituteur qui s'appelait Maurice Véro. On parlait le patois landais. Et j'ai appris la langue française à l'école. Maintenant, c'est perdu. Mais enfin, je le parle et je pourrais même l'écrire. Et il y avait une interprète à l'école. Une parole maldite et elle nous reprenait pour nous dire que, voilà, en français, ça se dit comme ça.
1: Vous êtes devenu ensuite agriculteur.
0: Je suis devenu agriculteur en suivant mon père et moi. À l'époque de notre jeunesse, nous travaillions gratuitement. On n'avait pas de salaire. J'ai eu l'idée de me lancer dans le commerce parce que ma vie a été très dure. J'ai perdu mon épouse. Elle avait 24 ans. J'avais un bébé. Et alors, j'étais le gendre ici. J'étais pas chez moi. Et alors, je suis resté chez mes beaux-parents pour élever mon fils. Le grand progrès, ça a été après la guerre, les 30 glorieuses. Il commençait à avoir des tracteurs. Ça a été un saut immense pour l'agriculture, parce qu'avant on travaillait avec des bêtes, des vaches ou des mules. Le progrès a été immense. On faisait du maïs. Les Américains nous ont aidés aussi à la fin de la guerre. C'était le plan Marshall. La grand-mère de ma première épouse était veuve de guerre. Alors je lui avais expliqué, si j'avais les moyens, j'aimerais bien être marchand de bestiaux. Et alors elle m'a dit, si tu te sens capable, moi je t'avancerai l'argent. J'ai tenté le coup et je me suis lancé. En 1946, les députés ont voté à l'unanimité une loi pour annuler le bétaillage. Et ils ont remplacé le bétaillage par le fermage. Il y a beaucoup de bétaillers qui ont acheté la propriété. C'est pour cette raison que moi j'ai acheté ici. L'arrosage est arrivé, on a presque plus que doublé le rendement du maïs. Ça a été un grand progrès. La sécheresse faisait pas mal de dégâts. J'ai remarqué une chose, il y a 100 ans, le sol ne dégelait pas de la journée. On ne voit plus ça. Ce qui nous a aidé, c'est l'inflation. Nous avons emprunté, mais il y avait l'inflation à deux chiffres. J'ai appris Internet, assez âgé. Tout le monde était contre moi. Je n'y arriverais pas. J'ai voulu toujours avancer. Alors, je n'ai rien dit à personne. Je me suis pris une prof. Et alors, elle m'a dit, je suis très contente. Je vois que vous allez y arriver. Parce que j'ai la vue sans lunettes et j'entends comme à 20 ans.
1: Qu'est-ce qui a changé à Tartas par rapport à l'époque que vous avez connue?
0: Moi, j'ai vu deux maires à Tartas sans qu'il y ait d'élection. De 1940 à 1945, c'était la dictature. Le maire était désigné par le préfet.
1: Armand Lapeyre, on va bientôt se quitter, malheureusement.
0: Déjà.
1: Eh oui, ça passe vite. Hein. Je vous ai fait faire un petit exercice. C'est de me donner le nom de la radio qui vous a tendu le micro aujourd'hui.
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1: En 2012, cela fait 2 ans que Georges, on va l'appeler Georges aujourd'hui, a ouvert un gîte à Néfiès, à côté de Pézenas. Il est anglais et ce jour-là, il attend qu'un de ses hôtes revienne quoi au gîte. C'est un concitoyen, un anglais aussi, comme lui. Il s'appelle Marc-Anthony McGovern, il a la cinquantaine sympathiquement rougeaude et il a payé son séjour en cash quelques semaines avant, à la fin du mois de février. Sauf que Marc ne revient pas. C'est les gendarmes qui arrivent. Marc-Anthony McGovern a été arrêté juste avant avenue de la gare. C'est un fugitif et ça fait 6 ans que Interpol le cherche. Avant d'atterrir dans le gîte de Néfiès, il a vécu en Espagne, il a séjourné à Marseillan. Il a été condamné en 2008 par un juge de Canterbury pour avoir mené une escroquerie à la TVA pour un montant total de 7 millions de livres, c'est-à-dire à l'époque 8,5 millions d'euros. Marc-Anthony McGovern a alors envoyé une lettre au juge en lui disant que la perspective de la prison était bouleversante et le terrifiait, et il s'est tiré. D'autant plus qu'il savait de quoi il parlait, puisqu'en fait, une dizaine d'années auparavant, il avait déjà mené une affaire de fraude, il avait déjà été découvert, et il avait déjà pris la tangente, en Belgique cette fois-là. Il avait été arrêté en 2001, extradé en Angleterre et condamné en 2002. En 2012, donc, Marc-Anthony McGovern est arrêté le 28 mars à Néfiès, écroué à Villeneuve-les-Maglone, et le 16 avril, la police britannique vient le chercher à l'aéroport de Toulouse. Il est incarcéré ensuite à Gatwick. Et puis bon, plus de nouvelles pendant quelques années. Tout est tranquille, voilà, on n'a plus de nouvelles de Marc-Anthony McGovern. Jusqu'en 2020. Une entreprise, la Westway Holdings Limited, domiciliée en Estonie, a reçu 26 millions de livres de la part d'investisseurs pour les placer dans l'immobilier. Cette entreprise est placée en liquidation en 2021. Et le propriétaire de ce fonds d'investissement, c'est un dénommé Anthony Marx. Hein, vous noterez que c'est quand même assez proche de Marc-Anthony. Anthony Marx donc a caché le fait qu'il avait déjà été condamné pour escroquerie, ce qui est un problème bien sûr pour gérer un fonds d'investissement. Au-delà du fait qu'il ait menti sur son pédigré, il a aussi tapé dans la caisse allègrement. On estime qu'il a dépensé au moins 1,2 million de livres pour des dépenses personnelles. Alors florilège, je vous fais la petite liste. Il a bien sûr acheté et loué des biens immobiliers au Royaume-Uni et en Espagne. Il a aussi dépensé 53 000 livres pour des Rolex. Il a utilisé 121 000 livres pour aller à Dubaï et en Estonie en jet privé. Il a acheté des parts dans l'entreprise d'un de ses proches pour la modique somme de 30 000 livres. 22 000 livres pour faire installer une salle de cinéma dans un logement privé. 215 000 livres pour acheter des places de foot. On est sur un gros fan de foot. 20 000 livres de shopping dans des boutiques de luxe. Et puis 450 000 livres pour spéculer à la bourse. Je ne sais pas si notre ami Georges, qui a un gîte à Néfiès, écoute Ici Héros, mais si par hasard il n'avait pas eu de nouvelles de son hôte sympa mais recherché par Interpol, c'est maintenant chose faite.
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3: Bonjour Arnaud Fromage.
4: Bonjour à tous.
3: La nécessaire minute contre toi, c'est maintenant. C'est vous que j'ai vu tout à l'heure, hein, le doigt dans le pot à pâte à tartiner. C'est quand même pas très propre, hein, tout ça.
4: Je sais, mais que voulez-vous, c'est tellement bon et tellement régressif, la pâte à tartiner, du chocolat, des noisettes et plein d'huile. Bon, ça aide pas à rentrer dans du 38, mais flûte à la fin, il faut savoir se faire plaisir. Et surtout, cette merveille a bien failli ne jamais exister.
3: Ah, comment ça? À cause de Monsieur Ferrero, c'est ça?
4: Non, lui, il y est absolument pour rien, ce serait plutôt à cause de l'homme de Néandertal. Je vous explique. L'année dernière, des scientifiques de l'université d'Aarhus, au Danemark, se sont mis en tête de reconstituer le paysage et d'identifier les essences de plantes qui poussaient en Europe il y a 100 000 ans avant l'arrivée de l'homme. Pour cela, ils ont collecté des pollens anciens, les ont analysés et les résultats ne sont finalement pas si surprenants que ça. On y retrouve du tilleul, du hêtre, du charme et donc bien sûr des noisetiers. Beaucoup de noisetiers même, l'arbuste prolifère en effet dans les plaines, hors des forêts. Or, il faut s'imaginer qu'à cette époque, l'Europe était remplie de hordes de bisons, de rhinocéros, d'éléphants de 4 mètres de haut qui pouvaient peser jusqu'à 13 tonnes, autant dire des débroussailleuses. Des animaux géants qui, en empêchant la forêt de tout grignoter, assuraient ainsi indirectement un espace pour les noisetiers. Bon, les années passent, et il y a 45 000 ans, l'homme quitte son berceau africain pour gagner l'Europe. Les premiers humains s'habituent à leur nouvel environnement. Ils commencent à chasser les grosses bestioles. Aucun risque pour ces espèces. Les humains sont bien trop peu nombreux pour représenter le moindre risque. Mais il n'empêche que ça commence à modifier légèrement l'équilibre en place. Moins de grands animaux, moins de défrichage, donc plus de forêts et moins de noisetiers. Si bien que, nous dit encore l'étude, ils sont passés pas loin de l'extinction.
3: Alors qu'est-ce qui a sauvé les noisetiers justement, Arnaud ?
4: Eh bien, ces mêmes humains. En effet, alors que les noisetiers étaient sur le point de disparaître, nos ancêtres ont commencé à développer ce qu'on appellera plus tard l'agriculture. Or, le bois de noisetier, c'est très pratique si l'on veut se fabriquer des outils, des armes, réaliser un peu d'artisanat ou tout simplement manger des noisettes. Les premiers hommes ont donc commencé à les cultiver, sauvant ainsi les noisetiers de la disparition. Alors, aujourd'hui, on n'a plus d'éléphants sauvages de 4 mètres de haut en Europe, mais heureusement, il nous reste les noisettes. La pâte à tartiner peut donc exister et ma journée peut commencer.
3: Ouf, je suis rassuré aussi parce que le petit déjeuner n'aurait pas la même saveur. Sinon, merci beaucoup Arnaud Fromage et heureusement également qu'on n'a plus d'éléphants. Eh bien, à demain, je crois.
4: À demain.
3: Bah oui, c'est ça, demain pour la nécessaire Minute Comtoise en réécoute, évidemment, sur l'application ICI et sur ICI.fr.
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5: 6h20, aujourd'hui comme toute cette semaine, nos authentiques sont des azuréennes. Vous savez que dimanche, c'est la journée internationale des droits des femmes, le 8 mars. Et ce matin, rencontre avec Amina Bini. Elle est éducatrice de jeunes enfants à Nice. Après avoir été à l'écoute des familles dans un LAIP, c'est-à-dire un lieu d'accueil enfants-parents, eh bien, elle est aujourd'hui à la halte garderie Louparpayoun. Alia Zegaoula l'a rencontrée. Amina se définit d'abord en trois mots.
6: Enveloppante, sensible et à l'écoute. Du plus loin que je me souvienne, l'idée de travailler auprès des enfants a toujours été en moi. Lorsque j'étais lycéenne, pour me rendre jusqu'à mon lycée, je passais devant plusieurs écoles. J'ai été très touchée par la difficulté que les parents avaient de se séparer de leur enfant et vice-versa. Je pense que la question de l'attachement m'a interrogée à ce moment-là.
7: Pour ces parents qui n'ont pas encore osé ou qui ne connaissaient pas jusqu'à aujourd'hui l'existence de ces LAEP, donc pourquoi ça peut être sympa de venir ?
6: C'est un lieu de socialisation. L'enfant apprend à se détacher de son parent en la présence de son parent. C'est comme ça que ça commence. C'est un lieu de laisser être. On va pouvoir se rassurer, s'encourager, se valoriser, parce qu'on va vite se rendre compte qu'on n'est pas seul et que d'autres parents vivent la même chose que ce que l'on vit.
7: Qu'est-ce qui fait un bon parent ?
6: Pour moi, il n'y a pas de recette miracle ou spéciale pour être un bon parent. On le devient avec le temps, on le devient officiellement dès la naissance d'un enfant. C'est l'enfant, pour moi, qui est le guide. Le bébé est compétent dès la naissance pour exprimer ses besoins de tout son être, de tout son corps, observer, être attentif à son enfant. Je pense que ça peut nous permettre d'être le parent suffisamment bon.
7: Qu'est-ce que vos enfants à vous ont appris ?
6: J'ai 4 enfants, 24 ans, 22 ans, 16 ans et 7 ans. J'ai compris en fait que je n'ai pas été la même mère pour chacun de mes enfants, parce qu'ils avaient des besoins différents aussi. J'ai quand même le sentiment qu'ils m'ont montré le chemin, ils ont été comme des guides pour moi. Moi, je les ai accueillis et je les ai accompagnés. J'ai fait vraiment comme je pouvais, du mieux que je savais. Mes enfants m'ont fait prendre conscience qu'ils ne m'appartenaient pas, qu'ils avaient leurs propres besoins, leurs propres pensées aussi. Dans l'accompagnement, dans le soutien à la parentalité, ça m'a beaucoup aidée. J'ai la certitude que ce sont les familles qui m'ont amenée à ce que je suis aujourd'hui.
7: C'est quoi le plus beau compliment qu'on ait déjà pu vous faire, Amina ?
6: C'est d'avoir pleuré chaque fois que j'ai dit une petite phrase, et notamment à des mamans, mais aussi des pères, aussi des familles. Vous êtes son parent, sa mère ou son père à cet enfant. Le seul et l'unique pour lui, celui ou celle qui le connaît le mieux au monde, est le ou la meilleure des éducateurs ou éducatrices pour votre enfant. Il y a une émotion qui se lit, qui se ressent, qui se voit. C'est une phrase qui donne de l'espoir et qui permet de ne pas renoncer, à mon sens. Qui permet de, quelque part, de dire aux parents, tout ira.
7: Qu'est-ce que vous aimeriez que ces enfants, ces parents, que vous croisez parfois juste une fois, retiennent de vous ?
6: Mais que ce fut une belle rencontre, tout simplement.
5: Et une belle rencontre justement qu'on a fait à l'instant avec Amina Bini, éducatrice de jeunes enfants à Nice. C'est un vrai soutien aux familles ce qu'elle fait. Vous retrouvez son portrait sur ICI.fr comme celui de tous les authentiques.
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8: Attention, je vous emmène dans vos souvenirs. Des souvenirs avec vos enfants.
9: Oh,
8: tiens, voilà quelqu'un, petit ours brun. Coucou, c'est toi mon copain, petit ours brun.
9: Le petit ours brun, vous l'avez sûrement en livre chez vous. Eh bien, sachez que l'entreprise Le Jouet Simple assemble les jouets de petit ours brun à Entrammes. Et ça fait un succès de dingue. Pierre Véron, le gérant, nous raconte cette histoire.
10: Qui fêtait l'année dernière ses 50 ans. Et en fait, à cette occasion, on a sorti une gamme de jouets, donc des petits véhicules, des petits camions, des jouets de bain. Et ça a été un véritable virage pour nous. On a sorti ces jouets en septembre dernier et on a eu des très bons retours sur cette gamme de produits.
9: La preuve, l'entreprise existe depuis 4 ans et au début, elle n'avait que 3 petits jouets.
10: Aujourd'hui, on a plus de 300 points de vente en France. Et l'année dernière, on aura vendu un peu plus de 60 000 jouets.
11: T'en as beaucoup des jouets.
9: Ça, c'est vrai. Et Le Jouet Simple est la seule entreprise à fabriquer ce style de jouets.
10: Entièrement fabriqué en France, en matière recyclée et à partir d'un seul matériau. Pas de colle, pas de vis, pas d'autocollant. Pour que nos jouets soient entièrement recyclables, lavables et démontables.
9: Et le concept est hyper poussé parce que les jouets sont même consignés.
10: On leur propose de nous renvoyer les jouets quand l'enfant ne jouera plus avec. Et ce qui va nous permettre, nous, de les reprendre et soit de les revendre en seconde main s'ils sont en bon état, soit de les recycler en nouveaux jouets s'ils sont en trop mauvais état. On va réutiliser la matière première.
9: C'est pas bête quand on sait qu'un enfant utilise un jouet que 6 à 8 mois.
12: Pauvre petit lion abandonné au milieu des trucs cassés. Il doit être triste tout seul.
9: Mais heureusement, petit ours brun est là pour prendre soin de lui. Alors, je sais que l'entreprise a un point de chute en région Auvergne-Rhône-Alpes, mais la Mayenne a une place efficace et sentimentale.
10: On a aussi notre propre atelier d'assemblage qui est basé à Entrammes, et notamment ma maman d'ailleurs qui gère tout cet atelier d'assemblage.
8: Oh, tiens, voilà quelqu'un.
9: Eh bien, c'est Mireille.
10: Mireille, voilà, qui est sûrement en train d'assembler des jouets aujourd'hui.
9: Ah, mais c'est tout ce qu'on aime, les histoires familiales. Et de la Mayenne à la France, en passant par l'Europe, l'entreprise continue d'évoluer.
10: Parce qu'en fait, il s'avère qu'on a eu pas mal de commandes venant pour l'export, donc notamment des pays européens. On a fait évoluer le nom de la marque en passant donc de Le Jouet Simple à Simple.
9: C'est simple, on n'a pas fini d'entendre parler d'eux. Pierre Véron continue les partenariats avec d'autres personnages. Mais en attendant, je crois que petit ours brun a aussi envie de participer à l'économie circulaire.
11: Tu sais quoi ? Ce soir, en rentrant de l'école, on va voir si on trouve d'autres pluches à soigner.
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14: Pourquoi appelle-t-on l'eau l'or bleu?
11: En fait, l'eau, ça donne de l'énergie, ça peut donner aussi des bonnes vies aux animaux et ça peut donner des bons trucs à l'environnement. Ça sert à la vie de contenir de l'oxygène et sans l'eau, en fait, à la terre, ça s'en fait une grosse boule de désert.
15: Bah, pour moi, on appelle l'eau l'or bleu parce que l'eau, c'est précieux. Prends par exemple le pays, l'Afrique, au Sahara. Bah, l'eau là-bas, c'est comme de l'or. Si t'en as, c'est magique. C'est parce que là-bas, ils ont pas beaucoup d'eau. Mais oui, l'eau, c'est précieux. Et c'est aussi important parce que quand il y a des réchauffements climatiques, il n'y a plus beaucoup d'eau.
16: C'est grâce à ça qu'on vit aujourd'hui, parce que si on boit pas, si on s'hydrate pas 3 jours, on sera déjà mort. C'est vraiment précieux l'eau, faut qu'on en ait à l'infini.
11: Vous avez vu les usines comme Christine, tout ça? En fait, eux, ils gaspillent l'eau. Ils fabriquent de l'eau qui se périme, donc ça se fait pas.
17: Et aussi, l'eau, c'est censé pas d'être périmée, parce que l'eau, dès qu'il y avait personne dans ce monde, il y avait déjà l'eau. Et cristalline, maintenant, c'est comme si leur but, c'était de construire de l'eau, et après, de mettre des dates pour la périmation.
15: En fait, non, les usines cristallines, c'est en fait, ils récupèrent, je pense, de l'eau de mer, et après, ils la filtrent, ils enlèvent le sel pour pouvoir en faire de l'eau minérale. De l'eau de source un peu. Pour
14: et, alors chez vous, vous prenez l'eau du robinet ou vous avez des bouteilles d'eau?
16: Moi, je pense que je bois plus au robinet parce que en fait, on a 3 bouteilles et après, on remplit à l'infini.
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4: La recette des petits bonheurs, elle est on ne peut plus simple. Il faut un micro ici, le plus discret possible, à la main. Et il suffit de faire des rencontres, sans rendez-vous, sans se présenter, et le tout en quête de bonheur. En voici donc un petit bonheur que je vous ai trouvé à Aurel, un petit village de Maurienne. On est donc en Savoie. Et pour ceux qui croyaient que l'Arche de Noé pouvait se trouver au bord de la mer, eh ben non, c'est à Aurel.
18: Et ouais, comme quoi. Et ouais. Vous vous rendez compte? C'est incroyable, hein.
4: Alors c'est quoi cette Arche de Noé?
18: C'est mon écurie avec quelques brebis, quelques chèvres, un poney et voilà.
4: Bon, en même temps, je la croise, elle passe avec son petit déjeuner à la main. Crème de cassis et martini blanc. Ouais. Quelle santé.
18: Ouais. Ça, c'est pour les jours à venir. C'est pas pour tout de suite. C'est quand il y a quelques amis qui passent, je les invite à boire un petit coup quand même.
4: En cette saison, Aurèle, ça voit le soleil encore un peu?
18: Ici, au chef-lieu, non, on l'a pas pendant 2 mois.
4: J'ai l'impression que ça dégèle pas souvent, là, oui.
18: Mais les deux hameaux, vous avez Bonvillard et Orlette, oui, ils l'ont toute l'année.
4: Oui, mais pas vous. Donc il faut le bar bien rempli.
18: Il faut boire avec modération.
4: Alors pourquoi l'Arche de Noé?
18: Non, c'est parce que quand il y a un souci, l'animal, il arrive ici, quoi. Les chats, et voilà, donc un peu de tout et...
4: Voilà, en même temps, effectivement, là, j'ai un chien sous les yeux, il y a un chat pas loin.
18: Oui, puis j'en ai quelques-uns aussi dans la grange. Donc, je les accueille, puis je leur donne manger, puis je leur fais pas du mal, quoi.
4: Oui, ils sentent que c'est un refuge.
18: Oui, puis voilà, quand il y a un souci, les animaux, ils arrivent ici, quoi. Voilà, c'est un fluide. En fait, j'ai pas besoin de flécher, ils viennent tout seuls.
4: Et là, ce chien qui est là, c'est à vous aussi?
18: Oui, c'est le mien. Je l'attache à la barrière, comme ça, il me voit. Et... Il est trop gentil, mais il est fugueur. Et...
4: Ah, comment? J'avais pas vu. Là, il vient de bailler. Comment ça s'appelle, ces chiens qui ont la langue bleue?
18: Eurasier. C'est un chien de race, de pure race.
4: Il a l'air impressionnant, quand même.
18: Oui, il impressionne, mais voilà, c'est tout.
4: J'avais vu, en passant, là, avant de vous rencontrer, il y a un biberon, il y a des restes de lait. C'est-à-dire qu'il y en a quelques-uns qui ont besoin d'être maternés.
18: Oui, oui, la maman n'a pas assez de lait, donc je lui redonne le biberon.
4: Des chats?
18: Non, c'est des agneaux.
4: Oui, parce qu'à l'origine, c'est vraiment une bergerie.
18: Oui, oui, attendez, je vais vous la faire voir, c'est...
4: Ah, oh, ils sont bien, là.
18: Là, c'est... C'est 2 petites agnelles que je donne le biberon là-bas. Puis celle-là, elle est déjà un peu grande.
4: Il y a plein de races différentes, là, j'ai l'impression, non?
18: Oui, il y a plein de races différentes. Ouais.
4: Je peux vous demander votre prénom?
18: Je m'appelle Noël.
4: J'ai croisé donc la mère Noël à côté de l'Arche de Noé, c'est pas mal. C'est quoi le dernier petit bonheur de Noël?
18: Oh, je sais pas. Bah, c'est d'avoir une vie simple et voilà, de soigner mes animaux et une vie toute simple.
4: Et d'être aimé des animaux, si ça se trouve.
18: Oui, aussi. Ils vous les rendent, de toute façon, si vous êtes gentil avec eux. Ils sont gentils avec vous et ils vous aiment bien. Ils sont très reconnaissants, les animaux.
4: Plus que les hommes.
18: Oui.

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1: Vous écoutez Sierra Marios avec Mort à la guerre, chanson co-signée avec Serge Lama.

0: Sierra Mario, c'est un artiste complet qui collabore régulièrement avec Fabienne Thibault, Pierre Billon, Gérard Lenormand ou Didier Barbelivien et qui partage sa vie entre le soleil d'Ardèche, Marseille, sa ville natale et Paris. Guerre, premier extrait de l'album Auteur de France de Sierra Marios. Un coup de cœur ici de Romardèche.
1: Mort à la guerre.
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4: Bonsoir Émilie Mazoyer.
5: Je suis très contente de vous retrouver. On va le dire tout de suite, un moment, un tu peux m'échapper, car nous avons fait nos débuts ensemble sur la radio Le Move.
4: Dans une ville rose.
5: Ouais, dans une ville rose.
4: Et
5: on
4: vous
5: dit
4: avez
5: rose.
4: Perdu votre accent.
5: Ouais, et bah moi aussi. Hein. Et alors Laurent, lui, s'occupait du cinéma et moi, je m'occupais du standard. Et voilà, je trouve que la vie nous a bien traités, Laurent. Car aujourd'hui, on fait ce qu'on a envie de faire. Ici, une émission de musique et vous, une émission incroyable sur France Musique qui s'appelle 42e rue. C'est le nom de votre bouquin. Et la 42e rue, qu'est-ce que ça représente sur le plan de la ville de New York?
4: Alors, elle est au centre, là, elle est très enneigée après le blizzard qu'il y a eu hier. Il y a un mois, j'avais eu la chance d'être à New York pendant la première tempête de neige. Et voilà, il n'y avait pas beaucoup de voitures. Et les devants, vous savez, c'est assez... Dans les films, on voit souvent un peu de neige sur les affiches.
5: Oui.
4: Sur les
5: petites lumières.
4: Les petites lumières. Et là, elles étaient là, vraiment, la neige. C'était très beau sur les titres des spectacles qu'on peut voir dans la rue. Alors, sur la 42e rue, en fait, vous avez quelques grands théâtres, notamment le New Amsterdam Theater, qui est un des plus vieux théâtres de New York. Et voilà, il y a deux, trois grands théâtres sur cette grande rue. Puis après, dans les rues au-dessus, 43, 44, 45e, vous avez en tout 41 théâtres. En fait, à Broadway, le théâtre de Broadway, par définition, c'est un théâtre où il y a plus de 500 places. Il y en a 41, en fait, théâtre à Broadway.
5: Et donc, ils sont autour de cette 42e rue.
4: Exactement.
5: Donc, quand on veut parler de ce quartier des théâtres et des comédies musicales, on parle de cette rue 42e rue. C'est donc votre émission sur France Musique. C'est aussi le nom de ce beau, gros bouquin. Donc, c'est une coédition Marabout et Radio France et France Musique. Et donc, vous nous prenez par la main et vous nous emmenez dans la grande histoire des comédies musicales. Alors, oui, on va croiser des trucs très récent, il y a notamment La Haine, l'adaptation du film de Kassovitz en comédie musicale, mais il y a aussi des trucs sublimes des années 30, ce moment, vous expliquez, hein, où on passe de l'opéra à la comédie musicale, parce que c'est vrai que si on se dit, attendez, il y a de la musique, des gens qui chantent pour raconter une histoire, un orchestre, on se dit, c'est quoi la différence entre l'opéra et la comédie musicale?
4: Eh ben, c'est la pop musique,
5: ouais.
4: Si je résume, en fait. En fait, la comédie musicale, c'est intéressant parce que une des premières musiques de la comédie musicale, c'est un peu l'opérette.
5: Oui.
4: Vous voyez? Et puis après, ça va devenir le jazz, dans les années 30. En fait, à chaque fois, la comédie musicale a ceci de particulier par rapport à l'opéra, c'est qu'on sort de la musique classique pour un peu faire danser les gens. Vous avez aussi, ce qu'il n'y a pas souvent dans l'opéra, des chorégraphies impressionnantes.
5: C'est vrai, ça danse moins à l'opéra.
4: La toute première comédie musicale, elle est née dans les années 1860. En fait, c'était pareil. Accident, on va dire. Il y avait un producteur qui voulait monter Faust, et il y avait une troupe de danseuses françaises qui devaient se présenter et se produire un ballet, quoi. Et en fait, le théâtre où devait se produire le ballet a brûlé, et il y a un producteur qui s'est dit, mais je vais mélanger les deux. Et donc, du coup, il a créé cette pièce un petit peu bizarre qui a cartonné, qui s'appelle The Black Crook, qui était justement un mélange de chansons, de pièces de théâtre et de danse. Et la comédie musicale était née.
5: Alors, vous nous parlez par exemple de Gershwin, un grand compositeur, et Porgy and Bess, chanté par Louis Armstrong ici et Ella Fitzgerald. C'est considéré encore comme un opéra, mais en vrai, c'est une super comédie musicale. Hein.
4: C'est vraiment très bien de démarrer par ça, parce qu'en fait, c'est vraiment... Vous savez, il y a des genres et il y a des cloisons.
5: Oui, toujours.
4: Alors, en fait, si vous allez voir Porgy and Bess, qui est cette histoire absolument incroyable, de racisme, de cocaïnomane dans le sud de l'Amérique, avec que des artistes noirs dans une ville, qui est avec des pêcheurs qui vont partir en mer et il y a une tempête, il y en a qui meurent. Enfin voilà, c'est une histoire très très sombre. On se dit absolument pas que c'est une comédie musicale et pourtant. Et d'ailleurs, c'est chanté, c'est un peu construit par George Gershwin comme un opéra. Chaque personnage a des chants très lyriques, comme on vient d'entendre. Mais la différence avec l'opéra, d'abord, c'est que vous avez entendu, il y a des airs un petit peu jazzy. Là, c'est du blues, en l'occurrence. Gershwin avait été là-bas pour un petit peu entendre la musique qu'on entendait dans le sud des États-Unis.
5: Non, en 1935.
4: En 1935. Et surtout, c'est créé dans le... Non pas, aujourd'hui, Porgy and Bess, c'est... une œuvre qu'on entend dans tous les opéras du monde entier. Le Metropolitan Opera l'a joué il y a pas longtemps, l'Opéra de Paris peut le faire. Mais ça a été créé en fait dans le théâtre privé, donc à Broadway. Et en fait, la grande différence entre l'opéra et la comédie musicale, c'est que à l'opéra, on sait que les airs sont très compliqués, et donc on laisse 2 jours de repos à une chanteuse avant de recommencer. Là, la chanteuse, elle chantait tous les soirs. 8 fois par semaine, parce qu'à Broadway, vous avez des représentations tous les jours, et 2 le samedi, 2 le mercredi, et il faut imaginer quand même la difficulté que c'était. Donc en fait, c'est vraiment le mélange incroyable, c'est-à-dire que Gershwin voulait atteindre un public populaire, a créé cette comédie musicale opéra dans le théâtre privé. D'ailleurs, ça n'a pas très bien marché parce que les gens étaient un peu surpris et c'est devenu le classique dont vous parlez.
5: Eh oui, Porgy and Bess. Alors, dans les années 50, on a Cole Porter, lui aussi, vous en parlez beaucoup dans le livre. Hein, c'est comme Gershwin, c'est un incontournable. Et il fait chanter I Love Paris à Frank Sinatra et Maurice Chevalier.

0: papier s'appelle Cancan, Can-Can, comme le French Cancan.
1: Ben, faut dire que Cole Porter était un grand amoureux de Paris. Alors, pour la petite histoire, il avait dit que quand il avait 20 ans, il avait quitté ça. Alors, il est né dans une famille très riche. C'est très rare dans le monde de la comédie musicale. Ouais. Généralement, Gershwin, tous ces gens-là, c'est des Russes qui ont immigré aux États-Unis, qui sont partis de zéro. Lui, son père avait des fabriques de pétrole. Enfin, voilà. Il roulait.
0: Il était bien.
1: Il était très, très bien. Il avait même gagné pas mal d'argent à la rue et vers l'or. Et en fait, lui, il raconte qu'à 20 ans, il est parti en France pour s'engager dans la Légion étrangère dans les années 1900, pendant la Première Guerre mondiale, ce qui était complètement faux. Et en fait, par contre, il a vraiment vécu la belle vie à Paris. Il s'est marié avec une femme richissime. Il a acheté un hôtel particulier près de la Tour Montbourg. Enfin, c'est un truc de fou. Et il a la particularité, donc, d'avoir vraiment aimé cette ville. Il a écrit beaucoup de comédies musicales qui parlaient de Paris. Il y en a une qui s'appelle tout simplement 50 millions de Français, 50 millions de Frenchmen. Et donc, il a écrit cet air I Love Paris. Et il a une particularité, ce qui est pas toujours le cas dans la comédie musicale. Il écrit la musique, mais aussi les paroles.
0: Ah oui, souvent, c'est plutôt des duos. Ouais.
1: C'est des duos. C'est-à-dire que la comédie musicale, c'est vraiment un travail de collaboration. Vous avez le compositeur, normalement, le parolier, le scénariste qui écrit les dialogues, et puis le metteur en scène, et le chorégraphe.
0: Ouais.
1: Et non, là, il écrivait à la fois les paroles et les musiques.
0: Et puis dans les débuts, dans les années 50 de ces comédies musicales, vous en citez une qui, pour vous, vraiment, Laurent Vallière, est celle qui va faire exploser le genre, et puis qui va aussi devenir un film, et qui, encore aujourd'hui, voilà, est adapté, réadapté, c'est West Side Story. I like to be in America. Okay, by me in America, everything free in America. For a small fee in America. Il y a toujours quelque part dans le monde un West Side Story qui se joue dans plein de langues différentes. Enfin, c'est vraiment un spectacle quand ils sont venus à Paris, d'ailleurs, c'était sous-titré.
1: Ouais. En France, c'est souvent joué sous-titré.
0: Ouais.
1: En fait, c'est un spectacle total West Side Story. Pourquoi je dis ça? C'est que quand vous allez voir une comédie musicale, c'est comme une mayonnaise. Je vous parlais de 5 collaborateurs. Oui. Si jamais la mayonnaise ne prend pas, il suffit que les chorégraphies soient moches, que les dialogues soient nuls, que les musiques soient pas terribles, qu'un acteur soit pas bien. Il suffit d'un seul élément pour que tout tombe.
0: Ouais.
1: Et là, West Side Story, c'était la perfection. À tel point, par exemple, je sais pas si vous vous rappelez du début de West Side Story. Vous savez?
0: Ouais.
1: Les jets qui claquent des doigts. Au départ, Arthur, on dit que c'est le plus court script de l'histoire de la comédie musicale, en termes de dialogue. Au départ, Arthur Lawrence, le librettiste, avait écrit des dialogues pour les Jets. Il se parlait, il critiquait un peu les Portoricains, les Sharks. Et Jérôme Robbins, qui était à la fois chorégraphe et metteur en scène, a dit « Mais j'ai peut-être mieux. Je vais véhiculer l'impression qu'il y a une animosité entre les deux troupes, juste entre les deux bandes, juste en les faisant danser et en claquant des doigts. » Et en fait, le travail de collaboration était parfait, ce qui fait qu'à chaque fois, on enlevait des dialogues pour que ça soit plus efficace. En fait, quand on fait une comédie musicale, c'est presque quand on monte un film, sauf que vous avez des personnages sur scène, en vrai, et donc c'est d'une complexité incroyable.
0: Après Gershwin, Cole Porter et Bernstein et Sondheim de West Side Story, intéressons-nous aux comédies musicales françaises, parce que ça arrive aussi chez nous, évidemment. J'ai une tendresse particulière, je ne sais pas si vous aussi, pour un film, qui est d'abord un film et ensuite ça a été monté dans les théâtres, en comédie musicale, mais bien plus tard. C'est un film de 1967 qui s'appelle Les Demoiselles de Rochefort. Ah, oui. Nous sommes deux sœurs jumelles.
1: Et très bien habillée, je dois dire.
0: Ah oui.
1: Avec des très belles robes, des très jolis chapeaux.
0: La classe, nos demoiselles de Rochefort, 1967. Est-ce que j'ai loupé quelque chose? Est-ce qu'il y a une comédie musicale française à voir absolument avant 67?
1: Ah
0: oui,
1: alors,
0: forcément.
1: Alors là, vous me posez une colle. Là, vous me parlez de films sur scène.
0: Ouais.
1: Vous avez toutes les opérettes de Francis Lopez.
0: Oui, c'est ça. Oui, oui,
1: c'est
0: oui,
1: quand
0: oui.
1: même la grande époque. On appelle ça les opérettes d'évasion. Le chanteur de Mexico avec Luis Mariano, La Route Fleurie avec Annie Cordy. Il y avait quand même. Mais c'est vrai que Jacques Demy, lorsqu'il réalise Les Demoiselles de Rochefort, il a d'abord envie de faire un clin d'œil à Hollywood. Ouais. On parlait de Gene Kelly. D'ailleurs, il fait des pieds et des mains pour que Gene Kelly joue dans Les Demoiselles de Rochefort, ce qu'il va le faire. Jacques Demy avait une filmothèque chez lui. À l'époque, il n'y avait pas d'internet, il n'y avait pas de cassette VHS, ah il n'y avait pas de DVD. Non, il avait des copies 16 mm de Chantons sous la pluie d'un Américain à Paris. Et quand il va faire Les Demoiselles de Rochefort, c'est vraiment un hommage à ça qu'il a en tête, sachant que auparavant, il avait réalisé un film qui était complètement différent et toujours aussi chanté, qui était Les Parapluies de Cherbourg. Ouais. Et justement, il avait voulu, et Les Parapluies de Cherbourg, là, pour le coup, personne ne voulait le produire. Ça a été produit de façon miraculeuse, mais personne n'y croyait. Et une fois qu'il a eu ce succès, qu'il a eu la Palme d'Or à Cannes, qu'il a eu des récompenses internationales, là, il s'est dit, je vais faire une autre comédie musicale. Et il a même imaginé, ça a été tourné en deux langues, Les Demoiselles de Rochefort.
0: Ah bon ?
1: C'est-à-dire qu'il imaginait vraiment que ça allait être un carton à Hollywood. Et donc, toutes les scènes avec Catherine Deneuve et Françoise Orléac qui chantent « Nous sommes deux sœurs jumelles ». Ensuite, le même jour, et juste après, elle retournait la même séquence, mais en chantant « We are a pair of twins ».
0: En anglais, alors, incroyable.
1: Voilà. L'histoire, c'est que le film n'est jamais sorti aux États-Unis parce que ça a été très mal reçu. La version américaine.
0: Ben oui. Il y a aussi l'adaptation française de Hair, donc voilà, la comédie musicale des hippies avec notre fameux Julien Clerc tout nu. Écoutez, pourquoi pas à l'Olympia.

0: Est-ce que ça avait marché, ça, R, version française?
1: Ah mais oui,
0: adapté
1: en français par Jacques Lanzmann. Mais il faut quand même expliquer pourquoi il était tout nu, parce que comme ça vous dites...
0: Oui, c'est vrai, on a l'impression qu'il est pervers.
1: Il n'a pas joué tout nu pendant 2h30.
0: Il y a une scène, oui, c'est vrai.
1: C'est la fin du premier acte. Et en fait, c'est une comédie musicale révolutionnaire, R. C'est la première fois qu'à Broadway, donc à Paris, il y a une comédie musicale où il n'y a pas un orchestre dans la fosse, mais un groupe de rock. Donc ça fait beaucoup moins cher, ça coûte beaucoup moins cher à produire. Et donc quand c'est et faut imaginer que ça a été créé à la fin des années 60, alors qu'il y a la guerre du Vietnam. C'est une comédie musicale, j'allais dire presque autobiographique, de deux jeunes auteurs qui habitent dans le East Village à New York, qui essayent d'être comédiens, qui n'y arrivent pas, qui ne veulent pas aller faire la guerre au Vietnam, et donc qui imaginent et qui racontent leur vie dans leur squat en fait. Et ça va être un carton énorme. Et donc à la fin du premier acte, ils sont tous en train de fumer du hashish. Qui est aussi une nouveauté à Broadway de fumer du hashish. Et donc la lumière se tamise, et à la fin du premier acte, on voit les gyrophares de la police, et il y a la police qui monte sur scène. Et donc ça faisait vraiment ça a été un carton à Broadway. Et à Paris, et donc ils se déshabillaient pendant ce happening, les jeunes qui sont en train de fumer du hashish. Et donc à Paris, c'était aussi le cas. Et il paraît que la durée la plus longue de personnes nues sur scène de Hair, c'était en France.
0: Ah bah tenez, ça doit tenir au casting aussi, Laurent Vallière, je ne sais pas. On parlait de révolution, il y a la Révolution française, aussi une comédie musicale, un opéra rock que j'adore, mais qui est un petit peu oublié.
1: Mais que vous avez vu ?
0: Mais alors que j'ai vu moi adapté quand j'étais enfant, je pense
1: fin
0: des années 80.
1: Mais oui, ça a été monté mais genre 2 mois, 3 mois.
0: C'est ça, en 73
1: vous
0: l'album
1: étiez même
0: est sorti.
1: Pas née, je crois.
0: Non, j'étais pas née, mais à la fin des années 80, dans la ville où je vivais dans le Gers à Auch, et il y avait une compagnie de théâtre et ils avaient monté la Révolution française. Et alors elle est quand même dingue cette comédie musicale, et vous en parlez hein, dans votre livre parce que alors déjà c'est il y a plein de gens qu'on aime. Il y a les Charlots, il y a Martin Circus, et il y a même les débuts d'Alain Bachung.
1: Dans le rôle de Robespierre.
0: Ouais, Robespierre.

0: Achoung. Alors pourquoi est-ce que ça floppe la Révolution française?
1: Non, c'est pas que ça floppe, mais c'est vraiment intéressant. C'est une comédie musicale tournant en France.
0: Ouais.
1: Elle a jamais été remontée. Sauf
0: dans mon
1: Hoche,
0: club de théâtre à Hoche.
1: Il y a 2 ans, pendant 3 semaines, dans un théâtre à Paris. En fait, c'est la première fois qu'en France, parce que Hair, tout ça, c'est des importations de Broadway.
0: On adapte
1: en français. Là, c'est des auteurs de chansons françaises, Claude-Michel Schoenberg, qui venait d'avoir un succès avec Le Premier Pas, qui était très copain avec Michel Berger, et il a envie d'écrire. Bah, en fait, il raconte toujours ça, les compositeurs, et dire on en a marre du carcan des chansons de 3 minutes, on voudrait écrire des grandes histoires. Et il va s'associer avec Alain Boublil, qui est à l'époque directeur des programmes d'Europe 1, qui a une maison de disques, bon bref, et qui raconte que un soir, il est à New York, bon, tout démarre là, et il sort de Jésus-Christ Superstar, qui est une comédie musicale rock autour de l'Ancien Testament.
0: Oui.
1: Et il se dit, les deux se disent, on n'est pas Leonard Bernstein, on n'est pas George Gershwin, on n'a pas ce talent-là de musicien, nous on sait écrire des chansons pop. Mais finalement, ça marche, et si on allait le faire? Et donc, ils composent. Alors, la première idée qui leur vient, c'est pas Jésus-Christ Superstar, donc c'est la Révolution française. Donc, il y aura du rock pour le tiers-état, le peuple, avec les Martin Circus. Il y aura des airs un petit peu plus royaux, avec le roi Louis XVI.
0: Oui, pour la noblesse. Hein.
1: Pour la noblesse. Et donc, ils appliquent tellement la méthode de Jésus-Christ Superstar, qui avait démarré d'abord comme un concept album, un album, qu'ils se disent, on va faire un double album, donc on va écrire 24 chansons, ce qui n'est absolument pas la façon de faire une comédie musicale. Et donc, c'est comme ça qu'ils produisent cet album. Et après, les histoires de production de comédie musicale en France, c'est un peu n'importe quoi. C'est-à-dire qu'il n'y a pas vraiment de producteur, mais tout d'un coup, il y a le Palais des Sports qui a 3 mois de disponible, et en catastrophe, ils se mettent à produire la chose sur scène, et puis c'est fini après, ça sera plus jamais remonté. Et c'est exactement l'histoire des Misérables, vous savez, les Misérables, qu'ils vont écrire à peu près 6 ans plus tard. Alors c'est exactement la même histoire, donc un album, metteur en scène Robert Hossein au Palais des Sports 3 mois, c'est fini, et puis il se trouve que, un an plus tard, un grand producteur britannique, Cameron Mackintosh, écoute les chansons, se dit, il y a peut-être de quoi faire une comédie musicale, il va remonter les Misérables à Londres. Et ça l'affiche depuis 40 ans. 130 millions de spectateurs.
0: Incroyable.
1: Le plus grand succès de comédie musicale au monde.
0: Et c'est
1: français.
0: Eh ben oui, les amis, c'était une idée. On n'a pas de pétrole, mais on a des idées.

0: quand on arrive en ville, Daniel Balavoine et Nanette Workman. C'est Starmania, un des plus grands succès de comédie musicale made in France.
1: Alors vous voyez, je parlais de Claude-Michel Schoenberg qui était ami de Michel Berger. Tous les deux ont démarré chez Pathé Marconi et tous les deux ils s'amusaient. Ils me racontaient ça, Claude-Michel Schoenberg. Tout le matin ils s'amusaient à dire: ah, toi t'as écrit une chanson hier, toi t'es... Et donc tous les deux avaient ce rêve d'Amérique, ce rêve de devenir populaire en dehors de la France. Et donc Michel Berger avait envie de faire un succès qui cartonne aussi à l'étranger. Et il a eu la très bonne idée de s'associer avec un Québécois, Luc Plamondon, qui lui a grandi certes dans un collège catholique, mais et donc d'où Notre-Dame de Paris qu'il écrira quelques années plus tard, ouais. Mais qui aussi avait l'habitude d'aller très souvent à New York voir des comédies musicales. Et tous les deux vont imaginer cette histoire très futuriste qui reste tellement encore d'actualité, avec un 0 janvier qui est en opposition lors d'une élection avec un écologiste radical. Et donc ils vont écrire cette comédie musicale. Ils vont d'abord faire un album, exactement comme pour la Révolution française. Ouais. Et comme pour la Révolution française, il va y avoir un trou de 33 dates au Palais des Congrès. Et donc, ils vont monter le spectacle avec Daniel Balavoine, France Gall.
0: Ouais.
1: Et puis, ça sera tout. C'est un truc de fou. C'est un truc qui est... En fait, on peut compter sur les doigts d'une main presque ceux qui ont vu Starmania à sa création en 1979. Mais bon, depuis... Ils en ont vendu des disques.
0: Or, presque hors histoire de Starmania, maintenant les chansons, elles ont une vie toute seule, quoi. Moi, je trouve ça.
1: Faut dire que Luc Plamondon a touché tellement juste avec chacune des paroles qu'il a écrites. C'est vraiment très impressionnant.
0: Alors, vous avez cité.
1: Le mieux, c'est quand même l'histoire des uns contre les autres, vous savez.
0: Non.
1: Il avait écrit les uns contre les autres. C'est quelqu'un qui est assez lent à écrire, Luc Plamondon.
0: Ouais.
1: Au style. D'ailleurs, Michel Berger l'avait enfermé au bout d'un moment à Saint-Raphaël chez lui pour. Maintenant, t'écris. Et un matin, la femme de ménage sort une corbeille et Michel Berger attend toujours des paroles pour composer dessus, quoi. Et il sort de la poubelle un petit papier. On dort les uns contre les autres. Et Luc Plamondon lui dit c'est pas bien ça. Et Michel Berger lui dit mais tu rigoles.
0: C'est vachement bien.
1: Voilà. Faire les poubelles avec Luc Plamondon, vous imaginez.
0: C'est génial. Pour terminer, Laurent, quel était votre avis sur les comédies musicales qui sont fabriquées de manière un petit peu artificielle, où on prend un artiste qui a un répertoire farci de tubes, ça peut le faire avec Michael Jackson, on l'a fait avec Queen, il y a la comédie musicale We Will Rock You à Londres depuis des années. Celle qui, j'imagine, est un cas d'école, c'est ABBA, Mamma Mia, qui est à la fois dans les théâtres et sur les écrans de cinéma. Mamma Mia. Des chansons, on les met bout à bout, puis on essaye de faire une histoire autour. Bonne ou mauvaise idée ?
1: Mais très bonne idée. En fait, vous savez, Chantons sous la pluie, c'est un des premiers films qui a fait ça. Chantons sous la pluie, en fait, le producteur de Chantons sous la pluie, Arthur Freed, qui était le grand pont des studios de la Metro Goldwyn Mayer, dans les années 1930, il avait écrit des chansons avec Nacio Abron. Et en 1950, à son poste de directeur, il dit « Ah, Gene Kelly, tiens, fais-moi un film avec mes chansons.
0: Ah, »
1: En fait, le plus important...
0: J'ignorais, c'est génial ça.
1: Et donc, le plus important, en fait, c'est le livret. En fait, c'est ce qu'on... En France, on n'a pas bien compris. C'est une comédie musicale, c'est une pièce de théâtre. Vous savez comment elle a imaginé l'histoire de Mamma Mia, Catherine Johnson, la librettiste. En fait, d'abord, elle ne connaissait pas toutes les chansons d'ABBA. Elle a dit « Donnez-moi toutes les paroles de toutes les chansons, je ne veux pas entendre les musiques. » Et en fait, elle avait un passé femme célibataire, mère célibataire, elle avait envie de raconter quelque chose de contemporain, et elle a écrit son livret, et après elle a trouvé les chansons qui correspondaient. Et ce qui était incroyable quand vous alliez à Londres voir Mamma Mia, parce que les gens pouffaient, parce que vous aviez blablabla Sophie qui disait ça à sa mère, et tout d'un coup la chanson commençait, il n'y avait pas un mot de changé, aux chansons que tout le monde... Non, pardon. À un moment, il y avait Sophie qui faisait ses dialogues, ouais. Et la chanson commençait, il n'y avait pas un mot de changé à la chanson. Tout était vraiment... On ne voyait pas la couture. Vous avez actuellement une comédie musicale à Londres et à Bordeaux qui s'appelle Anne Juliette. C'est que des chansons de Max Martin. Max Martin, c'est un des grands auteurs de chansons pour Britney Spears,
0: voilà,
1: etc.
0: Voilà, gros tube pop.
1: Et on se dit, n'importe quoi. En fait, il a imaginé Roméo et Juliette si jamais Juliette ne s'était pas suicidée à la fin. Et si Juliette, Anne Juliette, et ça marche incroyablement, avec que des chansons donc de son répertoire. En fait, il faut que le livret raconte une histoire et que les chansons soient bien choisies. Donc, ah non, c'est formidable. Will Rock You, c'est dans une histoire un peu futuriste, très sombre, très dystopique. Donc, pourquoi pas?
0: Ouais, ça fonctionne. Très bien. Merci
1: de nous avoir
0: autant éclairé. Laurent Vallière est sur France Musique tous les dimanches à midi dans 42e rue. Et il en a fait un très beau livre que je vous recommande. À bientôt, Laurent.
1: À bientôt.
0: Merci.
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0: Et bonsoir Camélia.
5: Bonsoir.
0: Est-ce qu'il y a une chanson qui porte votre prénom?
5: Pas que je sache.
0: Ben non, il y a les Magnolia, le Clo-Clo, mais les Camélia, non.
5: Il y a la Dame Camélia, l'opéra, ouais. Mais non, je crois pas qu'il y ait de chanson qui s'appelle Camélia. Je sais pas, peut-être qu'il y en a et que je ne les connais pas, c'est possible.
0: Je sais pas. Écoutez, sinon, vous pouvez toujours l'écrire pour votre prochain album.
5: Et voilà.
0: Bon, j'ai fait un petit sommaire un peu mensonger, parce que j'ai dit, ça se précise. Alors, ça se précise doucement, puisqu'on sait que vous aimez prendre votre temps sur les projets musicaux, et puis qu'avec le cinéma aussi, qui vous prend beaucoup de temps, voilà, chaque chose doit aller à son rythme. Ceci dit, on pense bien dans le milieu que vous allez sortir un album l'année prochaine.
5: Vous pensez pas mal, hein?
0: Ouais. C'est ça.
5: Non, vous avez raison, ça se précise quand même. Je commence à avoir un paquet de chansons que j'aime démesurément.
0: Ah.
5: Et qui ont l'air de former quelque chose d'assez cohérent.
0: Bon,
5: alors ça, c'est pas complètement faux.
0: C'est une très bonne nouvelle. Le dernier album en date, c'était Facile, Fragile en 2021, avec ce tube.

0: Et voilà qu'arrive Que ma peau. Alors c'est une nouvelle chanson qui est sortie il y a quelques jours, Que ma peau, accompagnée d'un clip absolument incroyable. Mais parlons d'abord de la chanson que nous écouterons là dans quelques minutes. D'où elle sort, cette chanson, de votre peau?
1: Exactement, elle est arrivée de manière très spontanée. On travaillait à la maison avec un artiste que j'aime beaucoup qui s'appelle Seisei. Et on s'était retrouvés des années en arrière à se rencontrer pour faire de la musique. Et puis on s'est retrouvés en studio avec une autre personne. Bon, on s'est dit, mais il faut qu'on fasse de la musique ensemble, en fait. Et puis on a co-composé cette chanson. Et ça s'est fait de manière très évidente, très organique. Et de la même manière, j'ai eu envie de chanter dans plusieurs langues. J'ai eu envie de célébrer mon héritage multiple, les différentes cultures qui font celle que je suis.

0: Voilà, pouvoir chanter dans plusieurs langues, c'est quand même une grande chance et j'adore cet exercice-là. Ça me fait du bien vocalement et ça me fait du bien même. Voilà, ça me fait me sentir à plein d'endroits en même temps et j'adore ça.
1: Ouais, que ma peau, vous chantez en français, vous chantez en anglais et vous chantez en darija.
0: Exactement.
1: C'est ça, c'est trois langues. Le darija, c'est une des langues de l'Algérie.
0: Exactement, c'est la langue principale parlée en Algérie, mais en effet c'est l'une d'entre elles, parce qu'en fait il y en a beaucoup.
1: Il y en a quelques-unes, ouais. C'est ça.
0: Et il y a un peu d'espagnol aussi.
1: Et oui, qu'il y avait déjà dans Windhoek.
0: Exactement.
1: Il y en a un petit peu, enfin voilà, il y a tout ça, c'est tout ça aussi, l'héritage et culturel, et familial, et historique, et artistique de Camélia Jordana. Ça fait du monde, du beau monde les amis. Aussi dans le clip, donc Camélia, je ne peux pas citer toutes les femmes merveilleuses qui sont dans ce clip, parce qu'elles sont nombreuses, et l'émission ne dure qu'une heure, mais je tiens à dire que en regardant ce clip, vous reconnaîtrez les visages d'Amel Bent, Rachida Brakni, Sabrina Ouazani. Alors elle est actrice formidable. Mmh. Vous avez vraiment réuni tout un tas de talents et elles ont un point commun, toutes ces femmes.
0: Elles sont toutes d'Afrique du Nord.
1: C'est ça.
0: Ouais. Et elles m'inspirent aussi tout énormément, même jusqu'à Kélia Nemour, Nedra Ayadi, Lina Swalem. Enfin voilà, ce sont que des femmes qui sont liées, Kaoutar Benania, Myriam Boukadida, des femmes qui sont liées à l'histoire de l'Afrique du Nord. Et voilà, en fait, j'ai eu envie pour ce clip de pouvoir créer une image que je connaissais pas encore, à savoir celle de réunir plein de femmes nord-africaines.
1: Un gang.
0: Une tribu de femmes nord-africaines qui sont toutes ensemble les unes à côté des autres. Et quand je dis nord-africaines, du coup, c'est en effet de tout le Maghreb. Il n'y a pas que des femmes algériennes.
1: Ouais.
0: Comme je l'ai lu un peu à gauche à droite, il y a des femmes algériennes, des femmes marocaines, des femmes tunisiennes, des femmes métisses d'ailleurs, de ces trois pays. Deux, trois, enfin voilà. Et du coup, c'était une image que j'avais très envie de créer, parce que j'avais encore jamais vu cette image de femme qui m'inspire, qui excelle dans chacune des branches. Parce qu'en l'occurrence, pour le coup, j'ai contacté aussi des femmes. Donc il y a Kélia Nemour qui est championne olympique, donc grande sportive. Mais il y a aussi d'autres femmes que j'ai contactées, des journalistes, des autrices. La chance que j'ai eue, c'est qu'elles m'ont toutes dit oui. Elles ont toutes été séduites par l'ambition et la démarche du projet.
1: Ouais. Et toutes se sont dit comme vous, mais c'est vrai qu'on nous a jamais vues toutes ensemble.
0: Oui, exactement. Alors malheureusement, il y en a certaines d'entre elles m'ont dit oui et n'ont finalement pas pu se rendre disponibles faute d'emploi du temps. Même si j'ai encore quelques idées, évidemment, en tête. mais pour autant, c'est vrai que, voilà, je crois que l'idée de nous réunir toutes, de montrer à la fois aux différentes industries desquelles nous sommes, dans lesquelles nous évoluons, et en même temps montrer ça à nos consoeurs, et au public, et aux médias, voilà, juste créer cette image qui n'existait pas, ça nous a toutes beaucoup séduites et beaucoup émues.
1: Et vous aussi, ça va vous émouvoir quand vous verrez les images de Que ma peau. Pour le moment, comme nous sommes à la radio, c'est le son qui arrive et qui prend toute sa place. Que ma peau, la nouvelle chanson de Camélia Jordana.

0: Ma peau, Camélia Jordana. Eh, franchement. Waouh! Waouh!
1: Merci.
0: Camélia Jordana, invitée de Décibel. Donc, on s'imagine un album pour 2027 et donc Winrack et Que Ma Peau qui nous donnerait un petit peu une direction artistique. 2027, c'est le temps donc d'être en studio, de choisir les chansons et aussi de faire encore un petit peu de cinéma, peut-être.
1: Oui, parce que quand même, ça fait plaisir.
0: Oui, je vous rappelle que mon invitée de ce soir est à la fois honorée par les Victoires de la musique, mais aussi par les Césars. Donc, il y a un moment, on ne va pas choisir. Mais c'est vrai, quand ça marche des deux côtés. En plus, je suis sûre que vous y trouvez un plaisir extrêmement différent.
1: Complètement.
0: C'est quoi la différence ?
1: En musique, je m'autorise à être moi, de la manière la plus brute qui soit. Je dis tout ce que j'ai envie de dire et en plus l'onirisme de la musique permet de pouvoir se planquer en disant un peu tout ce qu'on veut.
0: C'est vrai, il y a des messages cachés là dans la chanson qu'on vient d'entendre. Ok, d'accord.
1: Non mais du coup c'est chouette parce qu'en termes de créativité, on peut dire des choses de manière très frontale et en même temps, en effet, ouais, on peut laisser des petits indices pour raconter d'autres choses qu'on n'assumerait pas forcément de dire de manière aussi directe. Là où en cinéma, quand j'ai ma casquette de comédienne, je suis plus moi et c'est aussi très reposant d'être quelqu'un d'autre, de faire croire qu'on est quelqu'un d'autre. Moi, ça m'amuse beaucoup, je trouve ça très ludique. Et puis, ça permet aussi de déposer des choses et de décharger des choses qu'on n'a pas forcément pris le temps de décharger ailleurs dans la vraie vie.
0: Et la perte de contrôle, alors, parce que finalement, quand vous êtes comédienne, vous ne choisissez pas tout. Alors, vous avez évidemment une marge de manœuvre, sinon on ne vous donnerait pas le rôle à vous, on le donnerait à quelqu'un d'autre. Vous avez votre marge de manœuvre, mais vous ne décidez pas de l'histoire, du caractère de votre personnage. Si on décide que vous serez très méchante, vous serez très méchante. C'est pas flippant de perdre ce contrôle-là ?
1: J'ai appris à y prendre goût. Ouais. Enfin, au début, déjà, je connaissais pas du tout comment ça se passait, toute cette histoire. Donc, j'ai pris le temps d'apprendre tranquillement. Je suis de nature très curieuse, donc j'aime bien comprendre. Et du moment où j'ai compris, je me suis dit, il y avait des tournages sur lesquels je me disais, mais c'est bizarre, du coup, s'il veut raconter ça ou si elle veut raconter ça, pourquoi elle fait ce choix-là? Et puis, au bout d'un moment, je me suis dit, bon, écoute, t'es sympa, mais en fait, t'es comédienne, donc tu vas te mettre au service du projet. Et puis, toi, tu vas faire tes projets, parce qu'apparemment, t'as des choses à dire et à faire. Et voilà, et du coup depuis je développe mes propres projets que j'aimerais pour certains produire et réaliser, pour d'autres uniquement réaliser, et donc je coécris avec des gens que j'admire beaucoup et voilà, c'est dans les tuyaux.
0: Eh ben, on n'est pas prêt de partir en vacances, Camélia Jordana. Bon, il y a un truc que vous faites divinement, et ça depuis vos débuts, depuis qu'on vous a découvert bébé à 16 ans à la télé, c'est l'art de la reprise. Ah. Ça, c'est un truc que tout le monde ne sait pas faire. Tout le monde tente à un moment dans sa carrière, mais tout le monde ne réussit pas. Et alors, il va falloir que vous nous donniez quand même votre recette pour vous approprier si bien ces chansons. Je pense à votre reprise de Alléluia.
1: Oh, j'avais oublié cette reprise.

0: Y a la reprise de Dalida, J'attendrai, avec Biolay.
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0: Il y a, ça c'est une de mes préférées, avec le trio SR9. Une reprise de Rosalia, Ma Mente.
2: Ah oui.

0: français, en espagnol, dans toutes les configs possibles. C'est quoi votre méthode pour vous approprier les chansons comme ça? Quand je vous entends faire une reprise, j'ai l'impression que la chanson est de vous.
1: Ah bon?
0: Bah oui.
1: Ah bah chouette. Enfin, je sais pas. C'est... Généralement, je le fais. Enfin, je sais pas comment répondre à cette question.
0: Est-ce que c'est forcément des chansons que vous aimez déjà? On peut commencer par là.
1: Quand je les enregistre, oui.
0: Ouais.
1: Mais parfois, non. Et ça m'amuse. Enfin, non, parce que je vous dis ça, ça m'est arrivé de reprendre une chanson un petit peu pour dire, vous vous rendez compte quand même que cette personne a chanté ça.
0: Ouais, d'accord.
1: Mais vous pouvez pas le dire comme ça. Donc, ce que je disais, l'avantage avec la musique, c'est qu'on peut, oui,
0: passer
1: faire des petites pirouettes.
0: Ouais.
1: Mais non, mais la plupart du temps, quand même, ça reste des chansons que j'aime. Et puis, non, ouais, je sais pas. C'est de toute façon, moi, quand je fais de la musique, je suis contente. Hein, donc,
0: ouais.
1: Vu que je suis contente, je pense que ça s'entend dans ma voix. Je sais pas, c'est peut-être ça.
0: Vous avez fait pour l'Institut du Monde Arabe il y a quelques mois une nuit DJ set où vous passiez justement des chansons. Alors là, c'était très précis. Hein. Vous avez sélectionné, c'était des chanteuses justement d'Afrique du Nord. Il y avait du raï, il y avait des choses comme ça. C'était une nuit thématique et vous étiez DJ, je sais pas comment on dit, de cette nuit-là. Toutes ces questions pour savoir si justement dans cette idée d'embrasser toutes les cultures desquelles vous venez, est-ce que sur votre prochain album, vous envisagez de faire une reprise, pas forcément de quelqu'un de connu d'ailleurs, mais une chanson, une pépite qui serait passée inaperçue et que vous pourriez mettre sur le devant de la scène?
1: Eh bah, ben, peut-être bien que oui.
0: Vous voyez, j'ai fait des tours et des détours, mais j'ai un oui à la fin.
1: Ouais, franchement, bien joué. Hein. Je l'ai pas trop vu venir.
0: Non, mais je me dis, c'est un boulot aussi quand on a décidé d'être un peu passeuse et de transmettre des choses. Et parfois, l'exercice de la reprise, il est intéressant, quoi.
1: Après, la chanson que j'ai choisie, elle est très connue à certains endroits et pas du tout connue par d'autres. Mais oui, en effet, Émilie Passebrier, vous êtes très forte. Je vous confirme qu'il y aura carrément une reprise sur le prochain album.
0: Trop bien.
1: Ouais.
0: Camélia, elle avait fait une reprise dingue aussi avec Vita et Amel Bent. Bah oui, elles avaient repris Diams ensemble. Marie.

0: C'était sur l'album Soror il y a quelques années. Alors là encore, je fais un tour et un détour pour demander à Camélia Jordana des envies de duo, de trio, de chorale même sur le nouvel album.
1: Si vous saviez combien j'en ai.
0: Je sais parce que vous êtes très bonnes camarades, vous allez poser des voix sur les albums des unes, des uns, des autres et tout. Et là c'est le moment de... d'appeler les gens pour qu'ils vous rendent la politesse.
1: J'adorerais, mais j'ai un peu de mal à envoyer ma musique avant qu'elle soit finie.
0: Ah, je comprends.
1: Ouais. Et du coup, j'ai une liste très précise de gens qui m'inspirent énormément, que j'admire depuis leur début, avec lesquels j'ai très très envie de travailler. Mais voilà, j'attends d'avoir fini mes devoirs, quoi. J'attends d'être allée au bout, de m'être plantée sur mes arrangements, de revenir en arrière, d'avoir trouvé le ton parfait pour pouvoir leur envoyer, leur dire voilà, j'ai mis tout mon cœur là-dedans. Est-ce que tu me ferais l'honneur de poser ta voix là-dessus ?
0: Tout à l'heure, en évoquant le chemin qui vous amène à faire une chanson comme « Que ma peau », vous avez évoqué « Winrak » et vous avez aussi évoqué l'album « Lost » en 2018. C'est un album qui est très important, j'ai l'impression, un vrai pivot dans votre vie, dans votre carrière. « Lost », ça veut dire « perdu ». Puis si on n'avait pas compris à l'époque, en plus sur la pochette de l'album, vous étiez avec un grand t-shirt avec marqué « Lost » dessus. C'est un album qui vous a permis, Camélia, l'année suivante, en 2019, aux Victoires de la Musique, de remporter meilleur album musique du monde. Parce que pour la première fois, vous ne chantiez pas en français ou en anglais, vous chantiez en arabe. Et donc, bim, vous êtes partie dans la catégorie musique du monde. Vous vous souvenez de cette période ?
1: Ouais, c'était une période très intense parce que déjà c'était c'est une période, le moment où j'ai créé l'album qui est sorti en 2018, c'était à partir de 2015. Et je sais pas si vous vous souvenez, mais vivre à Paris en 2015, c'était quelque chose, hein.
0: L'année des attentats, c'était atroce.
1: L'année des attentats, ouais. il y avait Nuit debout, dans mon souvenir, je crois qu'il y avait Trump pas loin oui. À ce moment-là, enfin, c'était le début. Donc ouais, dans mon souvenir, c'était une période qui était vraiment pas simple. On était du coup, il y avait l'état d'urgence, enfin c'était on assistait à des scènes assez improbables, les news c'était super
0: c'était hyper angoissant.
1: C'était le début de quelque chose quoi, le début d'une ère et moi cet album, il m'a permis justement de pouvoir exprimer un peu tout ce que je ressentais mais en essayant de mettre de la lumière dessus. Et donc déjà quand on crée, c'est un peu comme à l'époque justement où voilà, justement les scénarios que je recevais à l'époque, c'était que justement du coup sur le djihad, le djihad comme il est perçu, donc c'est-à-dire partir en Syrie, des histoires de terroristes et d'islamisme et de trucs.
0: Et on vous envoyait que ça ?
1: C'est-à-dire que du coup, étant donné qu'on traversait une période dans l'actualité, c'était très présent, donc ça a inspiré beaucoup de gens, je pense, pour raconter des histoires d'humains qui vivaient des choses comme ça. Et donc, je lisais pas mal de scénarios là-dedans, dans cette veine-là. Et... Enfin voilà, c'était une période chargée, quoi. Et du coup...
0: Interromps, mais il y a aussi votre âge. Je l'ai évoqué tout à l'heure, mais vous avez commencé votre carrière très jeune. Vous avez quitté vos parents, votre famille, votre sud. Vous aviez 16 ans, toute seule à Paris, un petit bébé. Mmh. Et peut-être aussi Lost, c'est le moment où vous vous affirmez un peu plus artistiquement déjà.
1: Oui, c'est-à-dire que il y a eu à la fois le besoin de mettre de la lumière sur cette période qui était très difficile pour moi et où j'avais besoin d'exprimer plein de choses. Je me disais que c'était vraiment avec le temps, je me suis rendu compte que cet album était un album que j'avais fait pour moi.
0: Ouais.
1: Vraiment. Il n'y avait pas de pensée, il n'y avait pas de projection vers le public, vers la scène. C'était vraiment juste des chansons que j'avais besoin de créer, que j'avais besoin de sortir. Donc c'était un geste comme ça, assez spontané, assez franc. Et en effet, artistiquement, du coup, le fait de l'avoir pensé exclusivement pour moi, parce que c'était un besoin presque organique, quoi. Du coup, oui, ça a donné naissance à une part artistique de moi, une part de liberté qui était nouvelle parce que je me suis retrouvée capitaine à bord esthétiquement, que c'est un album qui a eu une histoire en plus de une naissance compliquée, une gestation compliquée. Enfin, c'est un album qui m'a vraiment beaucoup coûté à plein d'endroits.
0: Ouais. C'est un pivot. Ça
1: donc
0: ça
1: c'est
0: aussi,
1: un
0: hein.
1: pivot et c'est un ouais. album que j'aime énormément, dont je suis aujourd'hui très fière et voilà, comme il était difficile, c'était très heureux pour moi cette victoire en effet de la musique de me dire ah ok, il y a une reconnaissance de la part de mes pairs, de la part du métier, de l'industrie qui dit non, mais on a vu le travail que tu as fourni là et on le reconnaît, on le salue. C'était, ouais. C'était vraiment une petite cerise sur le gâteau qui était très bienvenue après ces années de combat pour faire exister cet album.
0: Et comme pour le décrire, vous avez utilisé le mot lumière, ça tombe bien, puisque Daou, ça veut dire ça. Hein.
1: Exactement. Dans la...

0: chanson La Lumière, oui, où vous parlez du massacre des manifestants algériens à Paris en, le 17 octobre 61 par la police de Maurice Papon pendant la guerre d'Algérie.
1: J'en parle pas directement dans la chanson. N'haoust ala d'daou. Daou, en effet, c'est la lumière. Et N'haoust ala d'daou, ça veut dire je cherche la lumière, je vais vers la lumière. Et en fait, c'est vrai que dans cet album-là, dans cette chanson-là, Daou, il y a l'idée. Voilà, je dis dans la scène Le Poids des Os, en effet, évidemment, c'est évoqué, j'y fais référence, mais je dis à mes poignets des bijoux fermés, liés à mes pieds. Donc, je fais référence aussi à une époque sombre pendant laquelle il y avait donc l'esclavage. Il y avait... Donc, en fait, je dis dans ma ville des robots, ils me tournent le dos. Enfin, voilà, il y a une espèce d'arrêt sur image comme ça à plein d'époques. Oui. Différente de l'humanité, en fait.
2: De l'inhumanité dans
1: exactement,
2: l'humanité.
1: De la cruauté humaine.
0: Ouais,
1: parce que l'animal humain est un animal étonnant, capable de tellement d'amour, de tendresse, de bonté, de bienveillance, d'attention, et en même temps des choses les pires, comme on peut le voir aujourd'hui dans notre monde, à notre époque, et de tout temps, malheureusement. Et donc, c'est vrai que voilà, l'idée, c'était de dire, voilà plein d'étapes d'horreur, et pour autant, eh bien, on n'essaie pas de se dire moi, du coup, je vais en vouloir à vie à un tel, du coup, moi, je vais être contre ci ou contre ça. Non, je vais chercher la lumière. C'était ça le message même de cet album. C'est malgré toute cette violence, eh bien, nous, on reste concentrés sur la lumière.
0: C'est beau, et presque 10 ans après, je sais que votre label maintenant porte ce nom.
1: Oui, voilà, Daou Prod.
0: Eh bien, longue vie à Daou Prod.
1: Merci.
0: Et vivement 2027 pour ce nouvel album de Camélia Jordana. Qui arrivera quand il sera prêt, faites-lui confiance. Merci Camélia.
1: Merci Mimi.
0: À très bientôt.
1: À très vite.
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3: Bonjour à toutes et à tous. J'espère que vous allez bien en ce dernier jour de la semaine. Bon courage à toutes celles et ceux qui sont au milieu des incendies. Nous pensons et soutenons également les services de secours qui interviennent sans relâche depuis le début. Alors jusqu'à 13h, nous vous faisons revivre les meilleurs moments au taquet avec Valérie Damido et Eric Bastien. Il sera question d'une collection de couteaux, mais aussi d'une collection de PV. Oui, oui, une des candidates les accumule. Quant à une autre, elle aimerait bien déjeuner avec Sting. Sting, si jamais.
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3: Mais avant de retrouver tout ce petit monde qui a plein d'anecdotes sympas à raconter, voici Gérard Blanc et son premier titre solo après avoir quitté le groupe Martin Circus. Ça sera d'ailleurs un grand succès de l'été 1987 dont on se souvient encore. Une autre histoire sur votre radio ici.

0: Noir, blanc, une autre histoire sur votre radio ici. Et ce qui est une autre histoire maintenant, c'est la proposition un peu particulière que Mélanie, d'ici Drôme Ardèche, a eue lors de son voyage de noces. Quant à Lionel, d'ici Occitanie, il a rencontré sa femme grâce à une pelle et un balai. Et oui, faire le ménage, ça peut servir. Tout cela a bien amusé Valérie D'Amido et a inspiré des jeux de mots à Eric Bastien, comme d'habitude, sur votre radio ici.
1: Alors, notre petit Lionel, il a rencontré Anne, comme quoi l'amour parfois frappe à la porte avec des objets. Hein, et ben oui, il a rencontré Anne grâce à une pelle et un balai. Et oui.
2: Ça fait mal.
1: Et ben c'est vrai, parce qu'elle était éducatrice comme lui. Il voulait une pelle et un balai. Il est allé chercher dans un autre service. C'est Anne qui était là. Et alors, qu'est-ce qu'elle t'a dit?
3: Elle s'appelle Reviens la pelle.
1: Donc, ça démarrait fort hein, sur les chapeaux de roue.
2: Ouais. En même temps, ils l'ont roulé. L'appel. Au final. Rouler l'appel.
1: Aïe, aïe, aïe, rouler des pelles, les soupes de langue et compagnie. Alors, donc, ça t'a pas découragé, elle était pas commode, mais ça t'a fait rire. Et en fait, là où ça s'est vraiment concrétisé, c'est lors d'une feria.
3: Ouais.
1: Un bon paquito et ça redémarre.
3: C'est ça, effectivement. Alors.
1: Elle dit que faisant le sac dans le Gers. Oh là là là là. Et alors, vous vous êtes rencontrés en 2009 et vous êtes mariés quand?
3: En 2013.
1: Oh là là là là. Et il paraît que c'était un mariage...
3: C'était un mariage très pluvieux. Eh ben... on a eu effectivement un orage de dengue, mais un souvenir mémorable. Parce que effectivement aujourd'hui, tout le monde s'en rappelle de ce moment.
1: Ah ben
3: le traiteur y compris, parce qu'il nous a sauvé le mariage. Quand même. Effectivement.
1: Aïe, aïe, aïe, c'était en extérieur ton mariage?
3: On était sous un chapiteau de cirque qu'on avait loué pour l'occasion, dans un champ, dans le domaine familial de la famille des parents Anne. Et effectivement, on s'est retrouvés, c'était un champ, c'était plus un champ, c'était un lac, quoi. En fait, voilà.
1: Oh my god. Bon, bah écoute, c'est pas grave, hein. L'essentiel, c'est que vous êtes toujours mariés. En plus, c'est vos noces de
3: c'est
1: soie. Alors, il paraît que tu étais fan de Maïté, la cuisinière, et qu'un jour, t'as été dans son restaurant.
3: Oui.
1: Et que, avec ta femme, vous avez fait des photos avec elle. Et qu'est-ce que vous avez dit aux enfants?
3: On a fait croire que c'était une vieille tante, en fait.
2: Ah bah, voyons.
1: Alors,
2: cette petite... on va la couper.
1: Alors,
2: la pauvre bête.
1: Bien, alors, tu es à égalité avec notre petite Mélanie. Est-ce que tu vas marquer les 5 points? Eh ben écoute, on va le savoir tout de suite avec la question cash. Tiens, une petite chanson. Alors,
2: Rolling Stones.
1: Absolument pas, c'est la BO du film sur Elton John. Comment appelle-t-on un film qui raconte la vie d'un personnage réel? Comment s'appelle un film qui raconte la vie d'un personnage réel? Top chrono, 10 secondes.
3: Un biopic.
1: Balam, balam, balam. Eh bien, est-ce que c'est une bonne nouvelle? Est-ce que c'est une mauvaise nouvelle? Bonne nouvelle, c'est vrai. C'est un biopic, c'est la contraction de Biographical Picture. Et donc, bravo, 5 points, tu as 8.
2: Et combien elle a notre Mélanie à cette heure-ci? Ah non, attention Mélanie, on peut égaliser, puisque la question qui arrive vaut 5 points. Comment ça va Mélanie, là, depuis midi? Détendue, tranquille?
4: Oui, ça va très bien, merci beaucoup.
2: T'es une prof sympa ou comment tu te qualifies? Tes élèves, ils sont cool avec toi?
4: Bah écoutez, moi j'ai pas de soucis, j'espère être cool et puis surtout j'espère donner l'envie d'apprendre la physique chimie, donner le goût aux sciences.
2: Évidemment, la chimie. Alors on va s'intéresser à ta rencontre avec Damien et on va comprendre s'il y a eu alchimie. Bah oui, quand même. Bah oui. Bon, la rencontre avec Damien s'est produite pendant votre rectorat, donc déjà on devrait vous appeler docteur. Il était dans un labo, à l'autre bout du couloir. Et toi, tu venais utiliser sa centrifugeuse. Oui, parce que quand on est dans un labo,
1: beau.
2: On fait de la centrifugeuse. Juste pour le voir comme ça, c'est le moyen que tu avais trouvé pour venir assez souvent dans son labo, même si tu ne centrifugeais rien du tout, en fait.
4: Exactement, je mettais de l'eau et je traversais le couloir comme ça je pouvais rester 10 minutes, un quart d'heure dans le labo là-bas pour le séduire.
2: C'est toi qui l'as dragué.
1: Eh ben c'est bien.
4: Exactement.
2: Et ça a marché.
4: Ça a marché, je m'en suis bien sortie.
2: Ouais. 23 ans vous connaissez, tu l'as dit, 21 que vous êtes mariés. Alors vous avez même failli vous multiplier. Ouais. Parce que vous êtes parti à l'île Maurice, hein, on l'a dit tout à l'heure, voyage de noces. On papote comme ça avec un couple qu'on a rencontré. Qu'est-ce qu'ils vous ont proposé?
4: Ah ben voilà, ils nous ont carrément proposé ben voilà, d'échanger pendant le voyage de noces.
2: C'est partout, quoi. Truc classique.
4: Voilà, exactement. Ça leur posait pas de problème. Donc, un petit peu surprenant, voyage de noces. Mais voilà, il veut un jeune couple qui venait de se marier aussi.
2: En même temps, t'es prof de physique. Donc, physique.
1: Non, mais enfin, c'est pas parce que t'es prof de physique que t'es obligé de partouzer avec le premier couple venu.
2: Bon, alors, t'y as pas été. J'imagine, tu n'y as pas été, quoi.
1: Voilà. Mais elle va pas te le dire. Enfin, ça te regarde pas.
2: Bah, elle nous en parle.
1: Elle en parle. Elle est pas obligée d'aller jusqu'au bout d'en parler.
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0: Zaz, qui sera au festival Meule Bleue à Cahors le 11 septembre, mon sourire. Nous retrouvons Lionel d'ici Provence et Mélanie d'ici Drôme-Ardèche qui ont eux aussi le sourire avec Valérie Damido et Eric Bastien. C'est le bingo final. Auriez-vous fait mieux qu'eux? C'est à vous de jouer. Écoutez bien votre radio ici.
1: Nous sommes au taquet avec Lionel. Il paraît que t'as un trèfle à quatre feuilles que ta fille t'a trouvé. C'est magnifique ça.
2: Moi, oui, tout à fait.
1: Bah, elle a de la chance. Moi, j'en ai jamais trouvé. Hein. Donc, bon. Tu aimerais déjeuner, si tu le pouvais, avec Adèle, la chanteuse.
3: Ah oui.
2: Ah oui.
1: On adore.
2: Ça, c'est un rêve.
1: Alors, tu l'emmènerais déjeuner où?
2: Dans le Gers, pourquoi pas.
1: Allez, dans le Gers, bon, c'est vrai qu'on mange bien dans le Gers. Alors, on va faire le bingo ensemble. On va essayer de faire en sorte que tu marques le plus de points. Pour t'encourager, on va te mettre Coldplay que t'adores.
2: Oui,
1: alors, on espère que ça va t'encourager. Le bingo d'aujourd'hui, il est très simple. À mon top chrono, tu auras 10 secondes pour me citer un maximum de policiers, détectives célèbres qui sont de la fiction, livres, films, séries ou des gens réels que tu connais. Enfin, qui sont quand même célèbres. Hein. Bah oui. Voilà, va pas me citer le flic du bout de ta rue. Allez, un maximum de détectives, policiers célèbres, fictifs ou pas. Top chrono, 10 secondes.
2: Colombo, Arsène Lupin, Sherlock Holmes, Watson, Derrick, Commissaire.
1: Alors, je vais te prendre Lupin, parce qu'il a été effectivement flic et voleur.
4: Ah ouais?
1: Donc, je te prends ça fait 5.
4: Sherlock Holmes et Watson, vous prenez les deux?
1: Oh, bah, c'est les deux enquêteurs.
4: Ah, il y en a qui est médecin quand même.
1: Mais ils enquêtaient, pardon, je suis désolée. Ouais. Bon, il y avait Navarro, Rouletabille, Julie Lescaut, Emma Peel, Simon Templar, Jessica Fletcher, Benoît Blanc. Allez.
4: Non, mais Mélanie, j'essaie de négocier pour toi. Hein. J'essaie de lui enlever des points, mais bon, voilà, il a 4.
1: Oui, il a 4. Tu vois, ça aurait fait 5 avec Lupin, mais je...
4: C'est vous qui décidez. Vous le prenez ou vous le prenez pas?
1: Je le prends pas. Il a joué les flics, mais pour ses enquêtes.
4: Vous allez le regretter dans un instant.
1: Non, je vais pas lui prendre Lupin. Joué les flics, mais c'est pas un vrai flic.
4: Alors, 8-3, c'est le score. Pour ceux qui découvrent l'émission, le bingo, c'est une séquence qui vaut 10 points. Celui qui marque le plus de points encaisse 10 points. Ça veut dire que Mélanie, si tu vas au-delà de 4, le score qu'il a fait, donc 5, eh ben, tu gagnes et tu reviens vendredi, hein.
5: D'accord.
4: Ok.
1: Elle s'est endormie avec tes explications.
4: C'est vrai, un peu les chiffres et les lettres. Ouais, 70. Bon, Mélanie, quand même une petite dernière histoire. Alors, comme ça, on se prend des PV et on est même championne des PV, hein.
5: Ouais, malheureusement, je suis assez costaud là-dessus.
1: Ouais. Tu te gares comme une patate, quoi.
5: Ben, ça arrive souvent, je me gare comme une patate, ou alors, franchement, dans la Drôme, c'est limité à 80, j'appuie un peu.
4: Ouais, sauf que t'appuies sur une voiture qui n'est pas vraiment la tienne.
5: Ben, en fait, voilà, elle est au nom de mon mari, donc en fait, quand je perds les points, c'est Damien qui les perd.
4: Oui, un petit excès de vitesse, un petit flash, un petit rouge, monsieur perd ses points, puis madame va bien.
5: Madame va très bien comme ça.
4: Voilà.
1: Et voilà, bravo Damien.
4: Ouais, il doit être content quand même. Bon, allez, pour t'encourager, on a aussi du YouTube, dis donc.
1: Qu'est-ce que tu chantes bien?
4: Ouais, je sais. Et alors, j'adore les séries des années 80 comme Mélanie. Vous connaissez ça?
1: Signé 4 sides. Genre, tu regardais 4 Size.
4: Ah ouais, je regardais 4 Size, ouais. C'était 3 meufs. Et il y avait un gars qui s'appelait Quentin. Et alors, les filles, elles lançaient comme ça leurs cartes. Ou Quentin, il lançait les cartes comme ça. Mélanie.
1: Ferme Google.
5: Non, j'ai vu beaucoup ça, c'est vrai.
4: Ouais, bien sûr.
1: Allez.
4: En revanche, à H2O, oui, je peux fermer Google, on est d'accord. Tiens, oula. Ouf. Mélanie.
5: Oui.
4: L'instant est solennel.
1: Tu dois faire 5.
4: 10 secondes pour cela, pour me citer. Un maximum de hors-la-loi, de brigands, de voleurs célèbres, fictifs ou réels. Top chrono, 10 secondes.
5: J'ai Arsène Lupin, j'ai pas grand-chose. Waouh. Eh ben j'en aurais qu'un.
4: Regarde. Déjà, Barrow, Clyde, Parker, enfin voilà, Bonnie and Clyde.
1: Jesse James, la bande à Bono, Mesrine, Cartouche, Danny Ocean.
4: Les Raptous, Al Capone.
1: The Mask, le Joker.
4: Robin des Bois, Robin the Wood.
1: Oh là là.
5: Ah, mais j'ai été nul, hein.
4: Mélanie, tu ne marqueras qu'un point, donc tu n'encaisses pas les 10 points, donc c'est pour Yo-Yo, hein.

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1: Bienvenue si vous nous rejoignez, j'espère que vous allez bien à la maison, au travail ou en vacances. Bon courage si vous êtes sur la route. Bison futé, voie rouge aujourd'hui, voire noire dans le quart sud-ouest, dans le sens des départs. Ça va bouchonner. Michel Sardou, maintenant, pour vous accompagner dans les prochaines minutes. Être une femme sur votre radio ici. Dans

0: Être une femme, Michel Sardou dans la playlist d'ici. Valérie Damido et Eric Bastien sont maintenant avec Jean-Pierre d'ici Touraine qui raconte la surprise qu'il a eue en voyant pour la première fois l'animal de compagnie de sa chérie et Lola d'ici Armorique qui elle aussi a eu une surprise pendant l'émission. Je vous laisse découvrir laquelle.
1: Jean-Pierre et l'amour. Ah, l'amour et Jean-Pierre. Jean-Pierre et l'amour. Ça s'est passé d'une certaine façon un peu rigolote, le premier rendez-vous.
2: C'est-à-dire...
1: Eh bien les rats, parce que figurez-vous que notre ami Jean-Pierre a rencontré Dominique dans un site de rencontre, bim bam boum. Ils se sont vus dans un café, ils ont été ensuite au cinéma, et puis le week-end d'après, Dominique elle dit bah, « Jean-Pierre viens chez moi », et comme ça, bon bah voilà, on est chez Dominique, on se roule des pelles, et puis là qu'est-ce qui s'est passé Jean-Pierre ?
3: Eh bien il s'est passé qu'en fin de compte, s'est déplacé devant moi un petit truc que je me suis demandé quoi. J'ai dit, tiens, puisque c'est quelqu'un qui se promène, qui est tout petit. Et puis, peu de temps après, ben, sur l'épaule de ma conjointe, c'était un rat.
1: Ouais. C'était qui le rat ? Parce que c'est pas le rat de... Il vient pas de la rue, le rat.
3: Ah non, c'était un petit rat domestique qui appartenait à sa fille, en fin de compte, mais qui avait mal fermé la cage. Mais le rat avait l'habitude, avait l'habitude de venir se promener comme ça dans la maison, venir sur le canapé, venir sur son épaule. Eh ben, il a fait comme d'hab.
1: Ah oui, d'accord.
3: Très surpris, on va dire.
1: Ah bah oui, je comprends.
2: Moi, je fais une crise cardiaque, direct. Un rat sur l'épaule pendant que je suis en train de galocher ma meuf. Attends.
1: Oh, pendant que je suis en train de galocher ma meuf. Vas-y, mon frère. Vas-y, frère, pendant que je galoche ma meuf, il y a un rat qui arrive sur l'épaule. Ça va, ça se passe bien, Eric Bastien ?
2: Ça va, tranquille, et toi,
1: ouais,
2: la baisse ?
1: Tranquille, allez. Non, vas-y. Alors, vas-y, frère. Alors, c'était pas mal. Enfin, ça fait 13 ans que t'es avec Dominique. Si t'as pas refroidi, le rat.
2: Ça va, tranquille.
1: Tranquille. Le rat, il était. Bon, bah, il a vécu longtemps, le rat. Ou il est toujours là, le rat ? Ou comment ça se passe ?
2: Il dure beaucoup d'enfants.
1: Non, parce que.
3: Ça vit pas très longtemps un rat en fait. Hein.
1: Ah oui. Presque... Moi j'en ai eu un, ça a duré 5 ans et après ma mère l'a relâché pendant que j'étais en vacances dans la forêt.
2: C'est triste.
1: Ah bah je te confirme, moi j'avais ce rat, je l'adorais. Je l'avais sauvé du laboratoire de.
2: Et vous le vivez comment aujourd'hui Valérie ? Vous êtes allongée pour écoutez, en parler un petit peu ? Françoise Dolto !
1: Non, ça va, je le vis bien. Ça, j'ai su la vérité 30 ans
2: tu
1: plus tard.
2: Tu recherches ce rat depuis des années.
1: Exactement.
2: À travers la, je sais pas, moi, à travers moi ou d'autres.
1: Évidemment. Alors, notre ami Lionel, tu vas essayer de marquer 3 points avec la question à choix multiple. Je te pose la question, je te fais des propositions à mon top chrono. Tu auras 10 secondes pour me choisir ta propale. Alors attention, ambiance chat. Ambiance château. Alors, quel château de la Loire est surnommé le château des dames ? Amboise, Chenonceau, Chambord, le château d'Éric Bastien.
2: Bien sûr, immense.
1: Château de la Loire qui est surnommé le château des dames. Amboise, Chenonceau, Chambord, Bastien. Top chrono, 10 secondes.
2: Il y a plein de rats dans mon château.
3: Chenonceau.
1: Et c'est une bonne réponse. C'est un château construit en 1513 et c'est surtout des grandes figures féminines comme Diane de Poitiers ou Catherine de Médicis qui l'ont vachement remodelé, influencé. Bravo, 3 points pour toi. Tu as 4.
2: Lola qui a 2 points. Lola avec ici Armory, qui habite à Rennes, qui a 2 enfants, qui est divorcée, qui est super sympa, qui est championne du karaoké et qui nous a dit...
4: Ah
2: si, tu peux Lola. Lola qui nous a dit tout de suite en début d'émission, moi j'ai eu un crush pour un homme qui vit à Caen. Oui. Alors j'aurais voulu te faire plaisir parce que je voulais qu'on l'appelle et je voulais qu'il t'encourage un petit peu. Écoute, impossible de le joindre. Donc,
4: voilà.
2: Bon, c'est pas grave. Lola, en tous les cas,
4: Il décroche pas au 08, je pense.
2: Non, mais ça doit être ça. Bonjour Stéphane.
5: Bonjour.
2: Voilà.
5: Bienvenue.
2: Stéphane est à Caen. Marvin Gaye.
4: Super.
5: Salut Stéphane.
2: Oh Stéphane, dis-nous tout. Vous êtes jamais rencontré avec Lola ?
5: Non, la rencontre est prévue ce week-end.
2: Wow.
1: Ça veut dire que Lola, si tu gagnes pour demain et que t'es qualifié, tu pourras même aller à Bordeaux avec Stéphane.
2: Génial.
4: Mais tu sais pourquoi je joue pour lui ? Parce qu'il adore les chevaux.
1: Oh, bah voilà.

0: je joue pour lui, franchement.
1: Bon, Stéphane, il y a un vrai crush, là, ça se passe bien, t'as hâte.
2: Ouais. Oui, c'est réciproque en plus.
1: Ce week-end, t'as envie et tout, toi aussi, t'es séparé, t'as envie de retrouver l'amour parce que la vie est belle, quoi. Voilà.
2: C'est exactement ça.
3: Les clichés et les poncifs que peut sortir.
1: Ils sont séparés, tous ces bah, évidemment.
0: On croise les doigts.
1: Bon, Stéphane, quel est le défaut principal de Lola, quand même, parce que
0: j'en ai pas.
1: Oui, tais-toi, retourne chanter. Stéphane, c'est quoi son défaut?
0: J'en ai pas.
2: Eh ben là, honnêtement, même en réfléchissant, je lui en trouve pas là.
3: Oh là là, mais c'est l'amour.
1: C'est l'amour,
3: totalement l'amour.
1: Stéphane, il est trop fort. Bon, Stéphane, on te laisse parce que on va pas non plus.
3: Voilà.
1: Mais merci d'avoir été avec nous en direct depuis
0: Merci beaucoup. À bientôt. Bonne continuation.

0: porte.
1: En tournée à partir de mars 2027, première date à Strasbourg, Sochaim et Dole, Zazie, peu importe, dans la bande-son d'ici. Faisons connaissance à présent avec Sébastien, d'ici La Rochelle, qui fait des trucs bizarres. Si, si, c'est bizarre, Valérie Damido pense la même chose. Et avec Corinne, fière, très fière d'être auvergnate, comme Éric Bastien sur votre radio ici.
2: Alors là, il va falloir que tu m'expliques. Parce que ta manie, c'est te caresser constamment les ongles et te tortiller les doigts. Peux-tu m'expliquer? Alors Kiki, c'est pourquoi?
3: Eh ben en fait, je pense que je me suis renseigné. Et je pense que c'est pour canaliser un peu l'anxiété, le stress. Mon corps en fait fait que je me caresse constamment les ongles.
2: Ah oui, comme si. Mais attends, comme si tu les brossais, c'est ça?
4: Avec une lime?
3: Voilà, c'est ça. Tout à fait. Tout à fait.
2: D'accord.
4: Ouais, c'est ça. Ça, tu vois.
2: D'accord, mais c'est. Enfin, je veux dire, qu'est-ce qu'elle dit ta femme là-dessus? Enfin, je veux dire.
3: Eh ben ça l'énerve parce que je fais ça. Constamment, je fais ça en conduisant, en travaillant,
2: conduisant
3: tout le temps.
2: Mais comment oui, ça en conduisant? Mais tu es fou.
4: Non mais on est dans le domaine, on y est là, hein. Je crois qu'on y est là, hein.
2: Oui, on est quand même
4: dans le X-Files là, hein.
2: Attends, mais on va rester dans le X-Files justement. Parce que il paraît que ton talent inutile, c'est faire sortir de la fumée de tes cigarettes par l'oreille.
4: Et comment c'est possible?
3: Oui, alors c'est pas reproduire, hein, mais c'est quand effectivement j'étais un peu plus jeune, après une otite, j'avais dû avoir une perforation du tympan. Et en fait, je sais pas si vous êtes déjà passé le nez pour faire sortir, pour faire voilà. Ben en fait, c'est le conduit ORL. Alors donc du coup, les spécialistes là, clairement, ils vont tirer la sonnette d'alarme. Mais effectivement, je me suis aperçu par inadvertance quand j'étais plus jeune et que je fumais. Que la fumée, bah, effectivement, par le conduit, arrivait à sortir par l'oreille.
2: Ah d'accord, mais depuis donc, tu t'es fait opérer, ça va mieux là.
3: J'ai arrêté, oui, effectivement. Bon, après ça m'a dépanné pendant quelques soirées parce que je faisais quelques paris. Les gens ne me croyaient.
4: Ouais. Le gars est fou, quoi.
3: Les gens ne, ouais, et ouais, ils n'étaient pas du tout certains que je puisse le faire. Et puis du coup, bah ça m'a permis de gagner quelques paris à ce sujet-là.
2: Ok, bon bah écoute, ouais. Ma petite cheminée, on va tout de suite marquer le deuxième point. Ma cheminée oléronaise. Alors, écoute bien la deuxième question, vrai ou faux, ne fais pas sortir de fumée par tes oreilles. Écoute bien, le tout premier réveil ne permettait pas de régler l'heure à laquelle il sonnait. C'est-à-dire que le premier réveil inventé, on ne pouvait pas régler l'heure à laquelle il sonnait. Est-ce que c'est vrai? Est-ce que c'est faux? Top chrono, 5 secondes.
3: Bah, à mon avis, je pense que c'est une info, je dirais vrai.
2: Eh bien, tu as bien raison. Parce que le tout premier réveil mécanique inventé au 18e sonnait toujours à heure fixe, sans possibilité de réglage. Donc, c'était pensé pour que les ouvriers ayant des horaires fixes se lèvent. Voilà, pas de grasse mat. Très bien, 2 points pour toi.
4: Ouais. Bah écoute, tu repars vite avec ta fumée, là, on y retourne, tu sors.
2: Oh, mais hein. Ça suffit.
4: Allez, avec sa fumée.
2: Fais bien attention, parce que moi j'ai le bras long sur Fort Boyard, je vais te faire kidnapper et te foutre avec les tigres.
4: Ouais, faites gaffe, je vais aller chercher vos araignées préférées. Je sais très bien que c'est pas votre truc, ça. Hein, allez voir Valérie Damido sur YouTube en combat à main nue avec des araignées. Vous allez voir, vous allez rigoler. Corinne, nous on est des Auvergnats, on nous la fait pas, nous les araignées, on les prend, on les mange avec les dents, nous les araignées. Quand même pas. Bon, qu'est-ce que tu fais dans la vie, Corinne?
5: Je suis secrétaire.
4: Bah écoute, c'est pas grave, tu peux lire avec le sourire. T'es secrétaire dans quoi?
5: Avec le sourire.
4: Ouais, non, bah, j'entends, je te taquine. T'es dans quoi, on peut savoir? Dans quelle administration?
5: Je suis dans des pèses poids lourds dans des levages.
4: Ah, bah, tu peux lire avec le sourire aussi. Hein. Bon, tu voulais être vétérinaire quand t'étais petit, tu voulais même être archéologue, dis donc.
5: Alors... Oui, j'aurais bien aimé.
2: Alors... oui, mais ça c'est... Oui, parce que...
4: Bah, tu peux fouiller Terre de Feu, l'Auvergne, les volcans, tu peux faire ton Indiana.
5: Oui, on peut aller à l'Antésie pour faire la pub, tiens.
4: Par exemple, au Puy-de-Dôme, avec le petit train, le petit gris, à 1493 mètres de hauteur, un truc comme ça.
2: Bienvenue sur Ici Auvergne.
4: 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Tu fais de la marche, bon ça c'est normal, parce qu'en Auvergne, voilà, on a compris, il y a plein de balades.
2: Bien sûr.
4: Voilà. Ça. Mais bon, allez, il n'y a pas que l'Auvergne, il y a aussi la République Dominicaine. Corinne,
5: Oui. Elle
4: aime voyager. Normal.
2: Bah c'est sûr qu'elle aime mieux le soleil de l'Arabe d'Homme que...
4: Hein, tu y as vu des baleines et t'en vois pas en Auvergne des baleines?
5: Ah non, oui, après c'est des autres baleines, mais c'est pas des baleines.
4: Ah, c'est sûr qu'avec deux truffades, on devient vite une baleine, hein, merde. Bon, sinon t'aimes bien te balader en France. C'est quoi les régions que t'aimes bien, à part l'Auvergne? Parce qu'il y en a d'autres.
5: J'aime bien l'Ardèche, je suis comme Valérie.
4: Ouais.
2: Ouais.
5: Et j'aime bien tout ce qui est Camargue aussi, hein.
4: Ah, la Camargue, ouais.
2: C'est beau, la Camargue.
4: Languedoc-Roussillon, ouais. La Normandie, bien évidemment. Juste avant de jouer, on parlait de l'Ardèche. N'oublions pas cette statue, hein, Androme Ardèche, du côté de Montélimar. 6,50 m de haut depuis le 18 janvier. Elle est érigée.
2: Le maire de Montélimar est en train de m'appeler sur mon portable.
4: Valérie D'Amido, érigée.
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0: Tu peux préparer le café noir Eddie Mitchell sur votre radio ici. Peut-être que vous aussi, vous êtes en train de préparer le café ou le déjeuner même. D'ailleurs, si vous aviez le choix, avec qui aimeriez-vous partager un repas? Marie d'ici Brésil a déjà fait son idée, que l'on découvre dans un instant avec Valérie Damido et Eric Bastien sur votre radio ici.
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2: Ici, nous sommes avec Marie qui a un point, Geoffrey qui a deux points, Marie qui vit à la Capelle Bonance dans l'Aveyron. Et Marie, on lui a demandé avec qui elle aimerait déjeuner. Si elle devait déjeuner avec une célébrité, elle déjeunerait avec lui.
3: Avec un Anglais.
2: Avec un Anglais, exactement, avec Sting. Alors, tu l'adores, il paraît, hein?
4: Ouais, je l'aime beaucoup, ouais.
2: Ah, tu as raison, on adore ses chansons, on adore la personne. Mec très engagé, magnifique. Et alors, il paraît que tu l'as vu dans les arènes d'Orange.
4: Ouais, c'était il y a plus de 2 ans et c'était extraordinaire.
2: Ah bah oui, c'est beau les arènes d'Orange en plus.
4: Ouais.
2: Ouais. La meuf est encore en train de rêver. Elle est en train de rêver.
4: Que c'est vrai en plus.
2: Bah bien sûr, elle le voit, le petit blond super mignon là qui chante et tout.
3: Il est hyper sympa en plus.
2: Il est très
3: gentil.
2: Très sympa.
3: Et il parle français.
2: Et il parle un peu français. Alors, est-ce que tu aimes la chanson en général? Est-ce que tu fais des karaokés? Est-ce que tu écoutes beaucoup de musique?
4: En général, oui.
2: Parce que là, c'est le moment où on va te demander qui chante. C'est-à-dire qu'il va y avoir 2 personnes qui vont s'enchaîner, 2 artistes. Ce ne sont pas des Français, ce sont des internationaux, je préfère te prévenir.
3: Et
2: ces 2 artistes vont s'enchaîner, il faut que tu me les trouves pour marquer 1 point par artiste. Attention, okay. Écoute bien.

0: assez penché, oui. Pardon. Alors, c'est à dire quoi comme.
1: Les Bee Gees.
2: Allez, Bee Gees.
0: Magnifique, les Bee Gees. Deep is your love. 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Moi, j'en ai dansé des slows, j'en ai roulé de la pelle là-dessus.
2: Attends, on a roulé de la galoche là-dessus.
0: Ah là là.
2: Ouais, mais bien sûr.
0: Et voici ta deuxième artiste.

0: c'est qui?
1: Tracy Chapman.
2: Oh là là, oh là là, mais qui sont ça?
3: Talking about a revolution now.
0: Et bravo. Ça fait 3 points pour Marie.
4: Ah, vous, c'est que des titres qu'on écoute au moins une fois par jour, hein, sûr, ici.
5: Dis donc, Geoffrey, pareil qu'on lance des couteaux.
2: Mais qu'est-ce que c'est de cette histoire?
5: Qu'est-ce qu'il y a? Tu es collectionneur de couteaux?
6: Oui, j'aime bien les couteaux, oui, c'est vrai.
5: Ouais, enfin,
6: mais je ne suis pas lanceur de couteaux.
5: Enfin, t'as quelques couteaux, mais tu utilises toujours le même, qui est un couteau de Nontron. Alors, c'est quoi le couteau de Nontron?
0: C'est quoi, oui.
6: C'est un couteau qui est fabriqué à 20 km de chez moi, avec un joli manche en buis, et voilà.
5: Enfin, il est surtout réputé comme étant le plus vieux couteau de France. Voilà, donc c'est quand même, c'est pas n'importe quel couteau.
0: Mais t'en as combien, des couteaux?
6: Oh, une vingtaine, trentaine.
5: Oui, on irait pas chez lui faire un petit tour, hein, le soir dans la forêt.
0: Agathe, si tu nous écoutes et que tu es en danger, n'hésite pas à nous appeler.
5: Elle a des fourchettes, donc il n'y a pas de problème. Bon, allez, Geoffrey, on parlera de ta rencontre avec Agathe tout à l'heure, mais nous allons jouer à présent avec deux chansons séparées pour toi. Il n'y a pas de français, c'est que des titres que l'on connaît. Tu les reconnais, ça vaut 2 points. Voici le premier.

0: Allez, on y va, top chrono. Qui chante?
1: UB40,
2: je sais pas
0: comment on prononce en anglais. UB40. Mais c'est... Ah mais c'est ça, c'est UB40, c'est ça?
2: Ah oui.
0: C'est une bonne réponse. Bon, je ne sais pas, j'avais noté UB40. Mais bien sûr, UB40.
2: Oh là là. Ah, c'est
0: UB40. Nos auditeurs ont tellement de talent. Bah, voici évidemment. Le deuxième titre pour toi pour marquer un deuxième point.

0: Eux qui chantent, on y va pour 5 secondes.
1: 10.
0: Ah, rien que ça. Geoffrey.
2: Là, c'est plus compliqué. Ah. Je sais pas du tout.
0: Il nous a quitté il y a pas longtemps en plus. Joséphine, okay. Le 22 décembre dernier, c'est Chris Rea.
3: Oui, Chris Rea. Ça fait 3 points pour Marie, 3 points pour Geoffrey.
0: C'est pas mal, hein?
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De Palmas tombé. Et voilà, les meilleurs moments de Taquet sont terminés pour aujourd'hui. Nous retrouvons Valérie Damido et Eric Bastien lundi avec d'autres candidats pour parler cuisine, par exemple, ou encore moto et Pascal Obispo sur votre radio ici. Merci Valérie Damido et Eric Bastien. Dans un instant, Johan Rock pour Ici dès 5h. Quant à moi, je vous retrouve tout à l'heure à partir de midi pour les meilleurs moments d'Au Taquet sur votre radio ici.

0: début de journée avec quelques bris de verre pour démarrer la journée. Il est 4h59, bientôt 5h.
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0: Avez-vous bien dormi? Oui? Non? Eh bien, ce matin, on va tâcher de vous réveiller de la meilleure des manières. L'info, évidemment, tout près de chez vous. Et puis, évidemment, quelques bons plans. La musique, également, pour vous accompagner dans les prochaines minutes, avec Bernard Lavillier. Et puis, l'info, au plus près de chez vous. Bonjour, Valentine Lettès.
2: Bonjour, Johan. Bonjour à tous.
0: C'est à la une de l'actualité, ce matin.
2: Un nouveau département français qui s'embrase. L'Aude, ravagée par un méga-feu à l'été 2025. Le cauchemar recommence pour les habitants de Saint-André-de-Roquelongue. C'est l'info du jour, dans une demi-heure. Et s'il fallait encore une preuve du dérèglement du climat, ce sont les chasseurs, désormais, qui apportent de l'eau aux chevreuils. Reportage d'ici 15 minutes.
0: Faire de l'autostop, est-ce une bonne idée pour économiser sur son trajet? Alors que les avis sont partagés, ce vendredi, par ici, les économies s'apprêtent à trancher. Valère Coréard nous rejoindra à 5h11. 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
0: Se sentirait pas un petit peu le début du week-end? Bientôt, 5h. Le journal présenté par Valentine Lettès. Et à la une, un incendie démarré sur des cendres.
2: Nous sommes dans l'Aude, où moins d'un an après le méga-feu de Ribaute et l'embrasement de 11 000 hectares de forêt, un nouvel incendie a démarré hier dans ce même massif des Corbières, à Montserré précisément. Petit village de 650 habitants, raconte son maire Yves Fabre. Et cette fois, tout est parti d'un accident de la route.
3: Tout simplement, une voiture qui a fait une embardée, dont je ne connais ni la cause, ni les dégâts qu'elle aurait pu occasionner, puisque la voiture a brûlé. On n'a heureusement pas trouvé de dégâts humains, mais cette voiture donc a pris feu, et c'est à partir de là, du fossé de la route, que donc le feu a démarré, attisé bien évidemment par le vent d'ouest, le vent du nord qu'on appelle dans le pays. Et
4: votre commune, elle est entourée d'arbres.
3: Elle est très arborée. D'une part, elle est très étalée au niveau de sa surface au sol, la commune, et elle est surtout à l'intérieur de trois massifs. Le massif de Fontfroide, le Saint-Victor et le Pinada côté nord. Et là, effectivement, on est dans une situation de fragilité sur le plan de la géographie.
2: Un incendie fixé tard hier soir. 120 pompiers ont passé la nuit sur place pour noyer les points chauds. Ils sont encore plus de 850 dans le Var. Après une nouvelle journée particulièrement difficile dans le massif du Gros-Bessillon, une dizaine de reprises de feu hier, alimentées par le Mistral et une température proche des 40 degrés. Dans la Drôme, l'incendie de Bellegarde-en-Diois est lui bientôt circonscrit, selon les pompiers.
0: 5h02, c'est le retour de l'antivirus.
2: Souvenez-vous de la crise d'il y a 3 mois sur un bateau de croisière, le MV Ondus, sur lequel sévit ce virus, parfois mortel, venu des Andes. Un nouveau cas a été signalé hier en France, Anne Le Gall. Un patient franco-argentin désormais à l'isolement en Espagne, après avoir traversé la France.
5: Ce patient n'a présenté que des symptômes légers, il va bien et il est actuellement isolé avec sa famille en Galice, dans le nord de l'Espagne. Mais des précautions sanitaires s'imposent, car la souche d'antivirus détectée chez lui est bien celle des Andes, la seule qui a la particularité de se transmettre d'homme à homme en cas de contact très rapproché. Comme ce patient a transité en France durant la deuxième quinzaine de juillet, il faut donc retracer son parcours dans 3 régions, Nouvelle-Aquitaine, Normandie et Île-de-France. Face à ce virus qui entraîne des troubles respiratoires et qui peut être mortel, les autorités sanitaires sont actuellement en train d'identifier qui sont les cas contacts à haut risque qui ont pu croiser la route de ce patient en France. Par précaution, il leur sera demandé de s'isoler et de signaler tout symptôme, indique le ministère de la Santé, qui précise aussi que nous ne sommes pas face à un virus présentant une circulation diffuse dans la population.
2: Par ailleurs, on apprend la rémission de la Française contaminée sur le MV Ondus il y a 3 mois, tout juste sortie hier de l'hôpital Bichat. Elle se trouve désormais dans un centre de convalescence. La haine des femmes, la haine des juifs sur le front de Louise Michel, des tags antisémites et antiféministes ont été découverts hier à Trélissac en Dordogne sur une fresque en hommage à la révolutionnaire du 19e siècle. Hors de question de laisser passer pour le maire de la ville décidé à porter plainte. 3 candidats à la reprise de Duralex, la célèbre verrerie du Loiret en redressement judiciaire. Mais d'autres peuvent encore se faire connaître. L'administrateur judiciaire annonce un report de la date limite pour déposer une offre au vendredi 11 septembre.
0: Direction le Tour de France Femmes avec l'étape la plus attendue de cette 5e édition.
2: L'ascension du célèbre Mont Ventoux, une première pour les coureuses de la Grande Boucle et une sacrée avancée, Emma Sarango, pour le cyclisme féminin.
6: Il y a un mélange de gourmandise et de frayeur chez la Suissesse Marlène Reusser qui portera le maillot jaune aujourd'hui pour le 3e jour consécutif.
7: Il me plaît, le Mont Ventoux, c'est long, c'est dur, il y a du vent et ça va être dur,
6: oui. Ça va être dur, oui. 16 km de montée à près de 9% en moyenne. Alors beaucoup des favorites ont anticipé une reconnaissance au printemps. D'autres l'avaient déjà bien pratiqué, ce géant de Provence, à l'image de la Nîmoise Constance Valentin.
8: Personnellement, je trouve que c'est la première partie dans la forêt qui est vraiment la plus pentue, la plus difficile parce qu'elle est très irrégulière. Et après, on voit notre objectif de loin avec le Ventoux. Donc c'est vrai que ça peut être difficile. Mais moi, en tout cas, ça me donne plus de motivation pour pouvoir aller encore plus vite.
6: Une étape ambitieuse qui marque un tournant dans la renaissance du tour féminin pour Marion Rousse, sa directrice.
9: Moi, je ne conçois plus mes parcours en fonction de savoir si les filles vont être capables, est-ce que c'est dur, pas assez dur. Pour moi, elles sont capables de tout grimper.
6: Et quel beau symbole ce serait si une Française s'imposait ici ce soir pour la toute première victoire tricolore de cette édition.
2: Départ de cette 7e étape à 13h15 depuis la Voulte-sur-Rhône en Ardèche. La carte postale promet aussi à Paris cet après-midi pour le plongeon de haut vol. Épreuve spectaculaire de ces championnats d'Europe de natation organisés pour la première fois dans la Seine, avec en arrière-plan de ces sauts acrobatiques à plus de 20 mètres de haut, la Tour Eiffel. Et ça sous le soleil en plus, Johan.
0: Plein soleil sur la carte de France ce matin, avec de la fraîcheur ressentie au nord du pays, avec 9 degrés seulement à Charleville-Mézières au lever du jour. Une fraîcheur qui contraste nettement avec les fortes chaleurs présentes dans le sud-est, toujours en alerte canicule ce vendredi. Des fortes chaleurs qui perdurent entre Provence et Languedoc-Roussillon. 24 degrés à Perpignan ce matin, 25 à Montpellier. Et puis, si on remonte, 17 à La Rochelle en milieu de matinée, 17 à Bourges, 17 également à Strasbourg, 12 à Brest. Et puis dans le courant de l'après-midi, la chaleur va gagner du terrain. Elle va remonter direction le nord avec toujours un ciel bleu et un soleil qui dominera sur l'ensemble du territoire. Le mercure, lui, affichera 27 à Biarritz, 29 à Nantes, 28 à Paris, 25 à Charleville. Et puis la maximale, 37 degrés sur le pourtour méditerranéen à Perpignan. Et vous, comment ça se passe ce matin? La météo, on l'a fait ensemble. Vous prenez votre clavier, votre smartphone, vous nous envoyez vos températures et le nom de votre commune. On attend vos messages et on a hâte de vous lire.
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0: Voici la toute première chanson de votre journée. C'est Dou Guiré et c'est ainsi que commence Ici dès 5h. Bon réveil, il est 5h07.

0: écoutez ici votre radio locale, celle qui vous accompagne dès Potron Miné. Bon réveil, il est 5h10.
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0: Alors que les championnats d'Europe de natation ont lieu actuellement à Paris, je voudrais revenir sur une autre compétition d'envergure qui vient de se dérouler dans le Calvados, le traditionnel concours du plus rapide et gros mangeur de l'Ivaro.
2: Tout à fait, j'étais candidate d'ailleurs.
0: C'était quelle promotion, quelle année ?
2: Cette année.
0: Alors c'est pas à vous que je vais rappeler les règles. Le principe, manger, engloutir 1 kg de fromage face au chrono. Et puis je peux vous dire, sur le terrain de la performance du dépassement de soi, les participants de ce concours n'ont rien à envier à Léon Marchand. Il en faut de l'estomac hein, pour engloutir 1 kg de fromage. Je voudrais donc saluer ce matin celui qui vous a battu, Valentine. Il s'appelle François. Il a remporté dimanche dernier l'épreuve haut la main devant 2000 spectateurs. Cette année, le champion a battu son record personnel en finissant à 2 minutes 40. Hein. L'an dernier, c'était 3 minutes 20.
2: Je suis très loin derrière.
0: Alors peut-être que vous n'avez pas adopté la même technique que lui. Au préalable, avant la compétition, il engloutit un demi-litre d'huile. Et puis surtout, il le précise, il ne regarde jamais le public dans les yeux. Ça pourrait le déconcentrer. C'est à ça qu'on jauge l'esprit d'un champion. Pour info, le record historique était détenu par Philippe. 29 titres à son actif. Un record sans appel, puisque lui, il a fait 1 minute 51 il y a quelques années. Et puis, il a préféré arrêter. Il s'est dit, de toute façon, personne ne me battra jamais. Et puis aussi, on dit que sa femme lui avait dit, arrête Philippe, tu me fais honte. Tu continues comme ça, je prends la valise, je me tire avec les gants. En tous les cas, l'année prochaine, si vous voulez tenter effectivement votre chance, ça se passera dans le Calvados, à l'Ivaro. Le bien nommé, il est 5h12, vous écoutez ici l'info ce vendredi. Valentine, ce sont les chasseurs au chevet de la faune sauvage.
2: Et ce n'est pas le monde à l'envers, mais presque. Quand face à la sécheresse et aux fortes chaleurs, les passionnés de chasse abandonnent leurs fusils pour apporter de l'eau aux chevreuils, lapins et sangliers de nos forêts. Reportage près de Belfort dans 5 minutes.
0: Et dans la bande-son de cette dernière matinée de la semaine, on vous a choisi Bernard Lavillier. Un peu de reggae pour vous réveiller. En attendant, quelques économies. Bonjour Valère Coréard. Chaque jour avec vous, un bon plan pour faire grimper au rideau notre pouvoir d'achat. Et aujourd'hui, vous nous parlez d'un mail que vous avez reçu.
3: C'est Patricia qui m'a écrit sur parisilleséconomies@radiofrance.com. Je la cite. Hein. Je souhaite partager l'information suivante qui peut être utile pour certaines personnes. Le service RéseauPousse. RéseauPousse est un service d'autostop et de covoiturage organisé, gratuit, destiné à tous les habitants d'un territoire. Il permet de faciliter les déplacements du quotidien, en particulier dans les zones rurales où les transports en commun sont rares ou peu fréquents. Alors merci Patricia, c'est une excellente idée de nous en avoir parlé. RéseauPousse, qui s'écrit d'ailleurs R-E-Z-O, Pousse, comme le pouce, est en fait un service mis en place dans les communes rurales ou périurbaines, en lien avec les collectivités territoriales. Le principe de l'autostop et du covoiturage, gratuit, sécurisé et organisé.
0: Et alors comment ça marche ? Tout se passe par une application, c'est ça ?
3: Exactement, vous pouvez opter pour du covoiturage ou de l'autostop selon votre préférence. Pour l'autostop par exemple, ça fonctionne un peu comme les transports en commun avec des arrêts. L'application annonce qu'une personne sur deux attend moins de 5 minutes. En fait, vous voyez arriver un véhicule qui s'arrête. Dans ce véhicule, vous avez un membre du réseau Pousse qui est au courant que vous attendez et vous pouvez faire un bout de chemin ensemble, en fait, tout simplement, gratuitement. Avant d'embarquer, bien sûr, demandez la carte de membre à la personne qui conduit. Le bémol à cette belle idée, c'est que le réseau n'est pas implanté partout en France, mais vous pouvez bien sûr jeter un œil sur leur carte. Peut-être que vous serez chanceux. Leur site, c'est réseaupousse.fr. Voilà, vous savez comment faire de l'autostop en toute sécurité grâce au bon plan de Patricia avec RéseauPousse. Et si vous êtes plutôt covoiturage, ça se passe sur mobicop.fr. Et là aussi, c'est gratuit. Si vous aussi, vous avez des bons plans pour rouler malin sans exploser le budget, pensez à m'écrire. Hein, parisilleséconomies@radiofrance.com.
0: Passez un bon week-end, Valère. Lundi, avec vous, il sera question de mensualiser nos factures d'électricité. En attendant, c'est vendredi. 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Il est 5h14.
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0: 5h15, l'info d'ici, quand les chasseurs troquent leurs fusils contre des seaux d'eau.
2: Pour abreuver les animaux de la forêt. Et non, nous n'avons pas changé de dimension, mais de climat. Clairement, en voici une nouvelle preuve dans le territoire de Belfort, où face à la canicule et à la sécheresse Gabin Grulé, la préfecture autorise les chasseurs, depuis une semaine, à mettre de l'eau à disposition des animaux sauvages.
5: Un quad entre dans le bois avec un grand bidon à l'arrière. Lionel en descend et verse l'eau dans l'une de ses bassines en plastique.
6: C'est pas parce qu'on est chasseur qu'on ne s'occupe pas des animaux. C'est nécessaire pour que les bêtes ne meurent pas de soif.
5: La végétation est grillée, à quelques mètres, une mare à sec.
6: Je mets des pièges photos pour surveiller et on voit qu'ils viennent chevreuils énormément. Ils sont amaigris, les petits. Ouais.
7: C'est tout ça, l'entour est dedans.
5: Sa petite fille Luna l'accompagne.
7: J'aime bien venir boire et à manger un de ces animaux. Sinon, il peut être mort.
5: Depuis une semaine, Lionel remplit tous les deux jours 6 bacs avec 60 litres venus de son réservoir d'eau personnelle.
6: Par contre, là, j'arrive à saturation d'eau. J'ai plus d'eau de pluie.
8: Mais t'avais que ça ou t'avais mis aussi dans des mares qu'on avait creusées, non ?
6: Ah, je mets dans les mares beaucoup.
5: Le président de la Fédération de chasse, Daniel Jacques, rappelle les règles de la préfecture. Utiliser l'eau de pluie, l'eau des temps clos, pas d'eau potable, et la mettre dans des récipients ou des mares placées à l'ombre.
9: C'est déjà bien que le préfet nous ait autorisé à donner un petit peu d'eau à la faune sauvage. Le problème, c'est que de l'eau de récupération, ça va être difficile à trouver.
5: En versant les dernières gouttes de son bidon, Lionel dit craindre une nouvelle canicule la semaine prochaine. Sans pluie, il ne pourra plus abreuver les animaux de la forêt.
2: La faune, victime elle aussi de la chaleur et des incendies. À Landiras, c'est le parc animalier Sud-Gironde qui se mobilise et qui accueille et soigne les animaux des évacués du département. Des chevaux, des ânes, des chèvres et des poules, c'est à voir en vidéo sur ici.fr.
0: 5h16, qu'est-ce qu'on regarde ce soir à la télé et pourquoi pas les routes de l'impossible, l'un des programmes historiques de France 5. Son producteur va nous confier les secrets de fabrication de cette émission hors norme. Invité des coulisses télé dans un instant, juste après Bernard Lavillier, Stan the Ghetto, 5h18.

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0: Soyez les bienvenus si vous venez d'arriver ici. Il est 5h21 ce matin. On prépare déjà le week-end. Et c'est ainsi toute qu'elle est née. La comédienne star hollywoodienne Charlize Theron. 51 ans ce vendredi, oscarisée. Récemment, vous avez pu la voir dans la saga Mad Max Fury Road ou un peu plus anciennement dans Le Diable s'habille en Prada. Un bon anniversaire également que l'on souhaite à Bruno Pelletier. Comment ça, c'est qui Bruno Pelletier? Mais enfin, voyons. C'était l'une des voix qui a bâti le succès de la comédie musicale Notre-Dame de Paris.
1: Il est venu le temps des cathédrales.
0: Aux côtés de Garou, Hélène Cédéra, Patrick Fiori. Il était aussi de l'aventure de Starmania. C'est un 7 août qu'est né David Duchovny, 66 ans aujourd'hui pour l'acteur américain, indissociable de l'agent Fox Mulder dans la série culte X-Files. David Duchovny qui a retrouvé le succès quelques années plus tard avec la série Californication. Et puis vous vous souvenez de Charlie Oleg? L'ambianceur organiste de l'émission de dating Tournée Manège, lui aussi, était né à cette date. La télé toujours et encore dans le carnet noir ce vendredi. Un an tout juste que Patrice Lafond nous quittait. Il avait animé Les Chiffres et les Lettres, Pyramide et le fameux Fort Boyard qui lui a survécu. Et puis un autre homme de télé qui a marqué la télévision française des années 80, Michel Pollack, disparu à 82 ans. Un 7 août, une émission dont on se souvient avec les cendriers qui volaient. Droit de réponse, ancêtre de Ça se discute et de toutes les autres émissions de débat. On reste à la télé ce matin à 5h23 dans les coulisses. Ce matin, on vous emmène sur les routes de l'impossible, des routes très escarpées, perchées sur les sommets de la Mongolie. Vingt ans que cette collection originale est diffusée sur France 5. Un programme où, à chaque épisode, il y a toujours au moins un moment où l'on retient son souffle, tant on n'en revient pas de voir ce qui peut se passer à l'autre bout du monde.
2: C'est un fleuve qui tombe du ciel. En un mois, les nuages peuvent lâcher sur le Cambodge jusqu'à 500 litres d'eau au mètre carré. Phnom Penh, la capitale, disparaît sous les eaux à chaque mousson.
0: Et à chaque fois, c'est pareil. Pour capturer les meilleures images, les reporters des routes de l'impossible n'hésitent pas à donner de leur personne. Et au fil des ans, les conditions de tournage sont devenues de plus en plus difficiles et dangereuses. Et ce, toujours pour la même raison, comme me l'a expliqué Tony Comiti, le producteur de la collection.
3: Aujourd'hui, les équipes des routes de l'impossible sont confrontées de plus en plus au dérèglement climatique. En Namibie, le réalisateur a voulu suivre des femmes qui, juste pour faire cuire leurs légumes dans leur village, faisaient 5-6 heures à pied sous 45-50 degrés avec des cruches sur la tête pour aller chercher de l'eau. Et quand il est arrivé sur le point d'eau avec les femmes, et bien ce point d'eau, c'était une mare dans laquelle aussi se désaltérait du bétail. Là, c'était très dur pour lui parce que s'il boit de l'eau, c'est hôpital direct. Il était complètement assoiffé.
0: Alors justement, avec le dérèglement climatique, comment fait-on pour mener à bien sa mission de reporter tout en assurant, au maximum, la sécurité de ceux qui partent sur le terrain? Réponse du producteur.
3: On essaye de regarder un peu la météo et il n'y a plus du tout de prévision. On part dans le désert pour faire un film sur la sécheresse. Et en fait, il va pleuvoir des trompes d'eau pendant un mois. Donc, mais écoutez, on fait comme les gens qu'on filme. Il faut s'adapter. C'est juste s'adapter. Et on filme les gens qui subissent et qui survivent. Ben, ils n'ont pas le choix, de toute façon, les gens.
0: Pour info, ces durs à cuire qui composent l'équipe des grands reporters de l'émission sont toujours les mêmes depuis le début. Ce qui, au regard de ce qu'ils endurent, doit impliquer d'être particulièrement blindé psychologiquement pour tenir le choc.
3: Il est évident que quand on rentre à Paris où tout est régulé, les reporters, finalement, le fait de voir toutes ces populations comme ça dans la souffrance, mais aussi dans la débrouille et parfois même dans la joie, ça donne beaucoup d'humilité, en fait.
0: Les routes de l'impossible en Mongolie, les nomades des sommets, c'est à voir ce soir, 21h, sur France 5. Et si vous veniez nous raconter ce que vous avez prévu de faire pour ce week-end, ce vendredi, dernière occasion pour vous de remporter vos lunettes spéciales Eclipse 0810 055 056. On n'attend plus que vous. La musique toujours ici à l'honneur avec le nouveau Charlotte Cardin, 5h25. Bon réveil.

0: ici, dans vos oreilles, pour bien démarrer la journée à 5h28 le matin. C'est une tradition ici. On part voyager dans le temps avec Stéphane Bern. Et aujourd'hui, Stéphane, on remonte au temps des grandes découvertes.
1: Saviez-vous que l'idée d'Amérique était née dans les Vosges? Oui, laissez-moi vous raconter. En 1507, à Saint-Dié-des-Vosges, dans un atelier d'imprimeur. Imaginez l'odeur de l'encre, le grincement des presses, le papier qui sèche. En pleine période de la Renaissance, le cartographe allemand Martin Waldseemüller travaille entouré d'un groupe d'érudits passionnés. Leur rêve, représenter le monde, oui, rien que ça, y compris ces terres qu'on découvre à peine de l'autre côté de l'Atlantique. Pour dessiner son grand planisphère, Waldseemüller s'appuie sur les récits d'un navigateur florentin qui a exploré les côtes du nouveau continent, Amerigo Vespucci. Admiratif, il décide de baptiser ces terres inconnues du prénom latinisé d'Amerigo, devenant America. Vous imaginez s'il s'était appelé Gérard? Les États-Unis de Gérardi, ça faisait tout de suite moins rêver. Dans cet atelier des Vosges, c'est la première fois que le Nouveau Monde apparaît avec un nom bien à lui. La carte circule et fascine les savants d'Europe. Waldseemüller finira quand même par douter de son choix. Vespucci était loin d'être le seul découvreur de l'Amérique. Mais trop tard, America avait déjà conquis les Atlas. En 2001, les États-Unis achètent le planisphère de Waldseemüller pour 8 millions d'euros. Bon, ça fait cher le poster, même encadré. Mais son œuvre est aujourd'hui considérée comme l'acte de naissance de l'Amérique. Et voilà comment, au fond d'une vallée tranquille,

0: Nouvelle journée à haut risque sur le front des incendies, avec ce risque très élevé de feux de forêt dans les Bouches-du-Rhône, le Vaucluse et le Var, où les pompiers ont combattu une dizaine de reprises de feux hier dans le massif du Gros-Bessillon, toutes maîtrisées. De la fumée s'envole aussi désormais dans le ciel de l'Aude, où moins d'un an après le méga-feu dans le massif des Corbières, un incendie a démarré hier. Il est fixé, selon la préfecture, dans son dernier point de situation hier soir. La mise en examen d'un père de famille soupçonné de l'assassinat de son fils de 17 ans. L'homme de 59 ans a reconnu l'avoir étranglé chez lui à Nice. L'aide-soignant parle d'un coup de folie dans le cadre d'une séparation conjugale. Votre radio ici, partenaire officiel du Tour de France Femmes, avec la 7e étape aujourd'hui, particulièrement attendue pour son ascension du Mont Ventoux, le géant de Provence. Et c'est une première dans l'histoire de la grande boucle féminine. Le départ, c'est à 13h15. Un nouveau championnat de football débute ce soir, la Ligue 3. Une création de la Fédération Française de Foot pour remplacer la division semi-professionnelle de National. Un multiplex au menu de cette première journée avec 9 rencontres à partir de 20h45. Du spectacle aussi dans le ciel, les Nuits des Étoiles commencent. 500 manifestations gratuites sont organisées dans toute la France ces 3 prochains jours pour vous permettre d'admirer et surtout de comprendre ce que vous regardez.
1: Vous écoutez ici l'info du jour à 5h31. C'est le cauchemar qui recommence pour les habitants de l'Aude.
0: Moins d'un an après le méga-feu dans le massif des Corbières et ses 11 000 hectares de forêt brûlés, un nouvel incendie a démarré hier. Et avec les flammes, Marie Mutrici, les traumatismes des habitants de Saint-André de Roquelongue se sont aussi réveillés.
2: C'est ce que raconte Jonathan, un habitant qui habite sous la Roquelongue, cette longue barre rocheuse bordée de pins qui relie Montserré à Saint-André et sur laquelle les flammes se sont précipitées, attisées par le vent.
3: J'ai vu quand même pas mal de mes voisins qui, malgré les consignes de confinement, n'ont pas attendu pour partir. Ils n'ont pas voulu rester, c'est pour dire comme quoi la situation était vraiment oppressante.
2: Confiné chez lui, Jonathan jette quand même un œil dehors, voit une colonne de fumée énorme et des flammes qui dépassent de la maison à 200 mètres à peine de là.
3: J'ai vu les Dash et les Canadaires passer 20 mètres au-dessus du toit de la maison. On a du retardant qui a éclaboussé partout, mais on ne va pas s'en plaindre, hein. C'est mieux ça qu'une maison calcinée.
2: Mais le sinistre a ravivé des souvenirs douloureux après les feux de l'été dernier.
3: Ça donne un sentiment quand même, au-delà du stress, de colère, parce que l'origine de ces départs de feu, elle est quasiment jamais accidentelle, elle est toujours d'origine humaine. Les gens de notre région, on se dit, si on croise quelqu'un qui fume dans la Pampa cette saison, on se demande si on va lui dire bonjour ou si on va l'assommer tout de suite.
2: Dans l'enquête sur le méga-feu des Corbières d'août 2025, l'hypothèse d'une cigarette mal éteinte jetée depuis une voiture est privilégiée.
0: Et cette fois, un accident de la route est à l'origine de ce feu fixé, je vous le disais, tard hier soir. 120 pompiers ont passé la nuit sur place pour surveiller et noyer les points chauds. Et sur la centaine d'hectares parcourus par le feu, la moitié a brûlé, mais aucune victime ni aucune maison touchée par les flammes. Et puis prudence, encore aujourd'hui, Johan, je vous le disais, le risque de feu de forêt est encore très élevé dans 3 départements du sud où il fera très chaud aujourd'hui.
1: Et justement, c'est du soleil sur toute la carte de France ce vendredi, avec de la chaleur au sud-est, la canicule qui se poursuit, et en revanche de la fraîcheur sur une large partie nord ce matin, ça fait du bien, on en profite. 9 à Charleville-Mézières au lever du jour, c'est pas beaucoup, 24 degrés en revanche à Perpignan, 25 à Montpellier en milieu de matinée, et puis dans le courant de l'après-midi, la chaleur, elle va gagner du terrain, remonter direction le nord avec toujours ce ciel bleu, ce soleil qui dominera sur l'ensemble du territoire. Quelques températures, le mercure qui indiquera 27 cet après-midi à Biarritz, 29 à Nantes, 27 degrés à Orléans et puis la maximale 37 à Perpignan. Ce vendredi, chez vous, comment ça se passe? Vous nous l'écrivez. Vous avez laissé quelques petits messages sur la page Facebook d'ici. On salue Kevin qui vit à Mulhouse, 18 degrés 3. C'est précis. Merci Kevin. Le ciel est dégagé chez vous et un vent de nord-ouest à 11 km/h. C'est aussi précis. Marie-Laure, elle vit dans la vallée de Saint-Léonard de Noblat. C'est en Haute-Vienne. Elle a relevé 14 degrés ce matin. Enfin, Paul nous écrit depuis Saint-Robert en Limousin. 16 degrés chez lui et le ciel est dégagé.
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1: Vous vous souvenez forcément du clip de cette chanson avec la tour Eiffel, le feu d'artifice et puis le regard de Daniel Balavoine. L'Aziza est ici ce vendredi à 5h35. On prépare déjà le week-end ensemble.

0: Vous écoutez ici, c'est vendredi, il est 5h39. Merci de nous être fidèles.
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0: Tous les matins ici, bonne humeur, bonne musique et des bons plans pour éviter de se faire avoir ce matin par des appels mal intentionnés.
2: Oui, Valentine. Des escrocs se font régulièrement passer pour votre opérateur téléphonique, Orange, Free, SFR, Bouygues, pour vous voler de l'argent. Audrazo nous explique comment dans un instant, c'est pas vrai.
0: Et puis pour la musique, dans 3 minutes, Florent Pagny sera de la partie.
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0: Avant de partir en tournée, il fait un crochet ici ce matin pour vous réveiller entre tartines et croissants. 5h40, on accueille Karine. Bonjour Karine.
2: Bonjour Karine.
4: Bonjour.
0: Vous nous appelez d'où ce matin ?
4: Alors moi je vous appelle une petite commune du Pas-de-Calais, Hernicourt.
0: Et vous rentrez du travail à cette heure-ci ?
4: Ouais, c'est ça. Je travaille de nuit du côté de Douai.
0: Est-ce que c'est le week-end là ou pas encore ?
4: Ah là, ça y est, moi je suis en week-end, j'ai fini ce matin.
0: Qu'est-ce qui est au programme de ce week-end chez Karine ?
4: Bah écoutez, on va faire... je vais emmener les enfants, on va faire un tour... on va faire les magasins et on va aller faire un tour à Emmaüs.
0: D'accord, combien...
4: Car j'ai les enfants qui aiment énormément lire, moi aussi d'ailleurs, et on va aller voir si on peut trouver des petits livres.
0: Et trouver des petits livres pour les enfants, ça demande une petite logistique, parce que vous avez combien d'enfants, vous, aujourd'hui ?
4: J'en ai 8.
0: Bon, très bien.
2: 8 enfants.
0: Vous rappelez tous les prénoms ?
4: Ouais, quand même.
0: Bon, d'accord.
2: Alors, est-ce que vous êtes sûre, Karine ? On fait le test maintenant. Les 8 prénoms, du plus âgé au plus jeune.
0: Allez, on va jusqu'à 6 heures. Allez, on y va.
4: On a Karen,
0: c'est bon.
4: Mikaela.
0: Oui, c'est bon.
4: Ketty.
0: Oui.
4: Néo.
2: Oui.
4: Keilou. Timéo. Loévan.
2: Il en manque un.
4: Et Oberine.
0: Et ben voilà, ça faisait un petit peu résultat du bac, hein, vous en conviendrez. Mais on pense à tous ces auditeurs qui viennent de se brancher ici. Mais c'est quoi ces noms ? Eh bien, c'est tous les prénoms des enfants de Karine. Karine qui va repartir avec... On va peut-être vous rajouter plusieurs paires de lunettes.
2: Oui, parce que j'allais dire, quand on a 8 enfants, 2 paires de lunettes, c'est pas beaucoup.
0: C'est un petit peu mesquin. Et ici, on n'est pas mesquin. Savera va se contenter... Elle va tout faire bien dans les règles de l'art. On va vous envoyer autant de paires de lunettes qu'il y a d'enfants dans cette famille.
4: Eh ben heureusement que vous ne m'envoyez pas aussi pour les petits-enfants, parce que j'en ai 8 aussi.
0: Allez, est-ce qu'on peut faire ça ? On te rajoute ça. Voilà, on a vidé le stock. De toute façon, après, ça ne servira plus. Les lunettes partiront chez vous, puisque de toute façon, c'est la dernière journée où on vous les fait gagner. L'éclipse, c'est mercredi prochain. On vous souhaite une très très belle journée, un bon week-end. Karine, et au plaisir de vous retrouver très rapidement.
2: Une belle journée en famille.
0: Sur l'antenne d'ici.
4: Merci.
0: Salut Karine.
4: Au revoir.
0: Ça se passe comme ça, tous les matins, 5h42. Bon réveil.
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0: 5h42, chaque matin, c'est pas vrai, vous évite de tomber dans le piège des arnaques en tout genre. Ce matin, Audrazo, vous nous mettez en garde contre les appels d'escrocs qui se font passer pour des opérateurs téléphoniques, Orange, SFR, Bouygues, Télécom, etc. Ces coups de fil qui peuvent vous faire perdre beaucoup d'argent.
8: 938 euros, voilà ce qu'une retraitée a perdu dans cette histoire. C'est presque le montant de ma retraite. Je suis choquée, c'est ce qu'elle écrit. Qu'est-ce que c'est que cette arnaque ? Une collègue a eu la même il y a quelques mois, elle m'a raconté. Elle reçoit l'appel du service client de SFR, ou en tout cas c'est ce qu'elle croit, vu qu'elle est bien chez SFR. La personne au bout du fil lui dit que sa ligne va être coupée à cause de travaux et lui demande d'appeler un numéro pour la remise en service.
0: Mais alors qu'est-ce que c'est ? C'est un numéro surtaxé ?
8: Exactement, c'est ça. Et vous voilà en train de poireauter des heures au téléphone. L'escroc utilise tous les mensonges possibles et imaginables pour vous garder au bout du fil. Posez le téléphone, allez faire vos courses, vous dit-il parfois. C'est ce que j'ai trouvé sur des forums. Il y a pas mal de témoignages. Une internaute s'est même rendu compte qu'on l'avait fait appeler un numéro au Zimbabwe. Pour un autre, c'était au Congo, un autre au Nigeria. Bref, comment faire pour ne pas tomber dans le piège ? Déjà, sachez-le, un opérateur téléphonique, quel qu'il soit, ne vous demandera jamais de composer un numéro surtaxé pour résoudre un problème. Donc vous, ne vous précipitez pas, vérifiez bien calmement avant d'appeler que ce numéro à rallonge qu'on vient de vous donner n'est pas en fait un numéro étranger. Ce que je fais, moi, je le copie-colle dans Google. Et si je vois que les premiers résultats me parlent de Zimbabwe, j'arrête tout.
0: Merci Audrey Azo pour toutes ces informations qu'on retrouve sur la page ici.fr à l'onglet arnaque. Il est 5h44, vous écoutez ici. Dans un instant, vous allez faire la connaissance d'un oiseau aux plumes noires, plus noires que noires. Il reprendra la route, lui, pour venir chanter tout près de chez vous, en tournée pour ses 65 ans à partir de septembre prochain. Voici Florent Pagny, la dernière chanson du monde sur les ondes d'ici. 5h44, on se réveille ensemble.

0: ça va ce vendredi? 5h48, comme tous les jours ici, on s'intéresse à la nature et à tous ses éléments. Et aujourd'hui, dans le monde merveilleux du vivant, trois choses à savoir sur un oiseau splendide qui porte le nom d'une fleur. Bonjour Benoît Prospero.
1: Mais en effet, aujourd'hui, on parle bien d'un oiseau, l'oiseau de paradis, que l'on appelle aussi paradisier, aux couleurs rouge, orange, jaune, vert, émeraude, bleu ou encore mauve. Bonjour à toutes et tous. Au programme, malentendu, super noir et dense. Et donc d'abord, première chose à savoir, nom d'une limace qui fait du trampoline, les oiseaux de paradis doivent leur nom à un malentendu. En fait, au XVIe siècle, lorsque Magellan rapporte les premiers de ces fabuleux oiseaux aux plumes extraordinaires en Europe, pour les stocker plus facilement, c'est ce qu'il fait. Il leur sectionne les pattes. L'Europe le baptise alors paradisier apode, l'oiseau sans pattes, et commence donc à fabuler sur ce curieux animal. Un oiseau qui doit certainement voler à très haute altitude, disent certains, qui ne se pose jamais, disent d'autres, voire qui vit au paradis.
0: Et il faudra attendre 1857 pour qu'un Anglais les observe pour la première fois dans leur milieu naturel et découvre que le paradisier a des pattes.
1: Ah bah exactement, mais pour la science, il restera malgré tout apode. Deuxième chose à savoir, pour séduire sa compagne, le paradisier mâle danse en exhibant, en plus de ses couleurs vives, une robe d'un noir si profond qu'elle ne peut que tomber amoureuse. Et on a percé le secret de ce super noir qui fait pâlir d'envie les artistes les plus renommés. En fait, le noir absorbe habituellement 97% de la lumière. Mais le super noir du paradisier, qui est plus noir que noir, en dévore près de 99%, ce qui dépasse le taux d'absorption de tout ce que les humains sont capables de produire.
0: Comme un méga piège à la lumière, en fait.
1: Ah ben c'est tout à fait ça. Et enfin, troisième chose à savoir, les parades nuptiales des paradisiers de Victoria fascinent depuis des siècles. Pourquoi ? Parce que pour séduire, il produit des percussions qui rythment ses danses. Et comment il fait ça ? Eh bien, il produit des sons lorsqu'il balance sa tête et ferme son bec en frappant ses plumes étalées en éventail devant lui. Oui, en mode séduction, le paradisier ressemble à un éventail. Et donc, chaque mouvement est calculé avec minutie pour générer un bruit parfaitement intégré au ballet de son corps. Le monde vivant est merveilleux. Et pour toute sa connaissance, son savoir, merci au docteur en sciences Nicolas Gilsoul, auteur avec Jacques Cuisin du livre publié aux éditions Robert Laffont, Voyages extraordinaires au Muséum national d'histoire naturelle.
0: 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À lundi, Benoît Prospero.
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0: 5h51 à la une de la presse. On part aujourd'hui à l'école des métiers d'art.
3: Oui, à l'occasion d'une série que consacre toute cette semaine le journal La Croix à l'artisanat. Pour enquêter, notre invité est parti à Saumur, dans l'un des centres de formation les plus prestigieux du pays.
0: Bonjour Florence Poigneux.
4: Bonjour.
0: Les métiers d'art, c'est d'abord un savoir-faire qui se transmet. Pour les besoins de cette série, vous avez poussé notamment la porte de l'Institut de la bijouterie de Saumur. Qu'est-ce qu'on apprend à y faire précisément ?
4: Alors, dans cet institut qui est créé en 1979, donc c'est un savoir-faire assez ancien, on apprend à faire un bijou à la main de A à Z. Donc, on utilise des outils pour cela, comme un chalumeau pour souder les pièces entre elles, une scie bocfil qui est une scie très fine pour justement tailler dans le métal et créer des formes. Et on travaille très minutieusement et très lentement sur un bijou pour faire une bague, par exemple, ou un bracelet.
0: Cet institut, il a pour particularité de proposer des formations en alternance. À qui s'adressent-elles, ces formations ?
4: Alors, ce qui est intéressant, c'est que moi, je pensais, quand c'est un institut qui propose des CAP, je pensais voir des élèves assez jeunes, de 15, 16, 17 ans, et en fait, il n'y a pratiquement que des élèves qui sont majeurs et qui ont fait d'autres parcours avant. Beaucoup, d'ailleurs, ont le bac, ou ont fait des années d'études supérieures et se sont remis à l'artisanat plus tard, se décidant pour cette voie sur le tard, après avoir fait une autre activité, en se découvrant vraiment une passion pour ce métier, parce que ce qui relie les élèves qui sont dans cette formation, c'est vraiment la passion pour les pierres précieuses, pour manier de l'or, de l'argent, pour créer quelque chose de ses mains. Et c'est vraiment ça qui relie ces élèves, c'est leur passion et le fait qu'ils aient une expérience tous un petit peu ailleurs avant d'arriver dans l'institut.
0: Ces élèves, une fois sortis de l'institut, ils trouvent en général rapidement du travail.
4: Alors, ce qui est assez intéressant à voir quand on se balade dans ces ateliers, c'est l'énorme confiance en eux qu'ont ces élèves. Et c'est assez beau dans cette période où c'est très compliqué. Ils ont presque tous envie de créer leur propre bijouterie plus tard, donc d'ouvrir leur propre entreprise. Et pour beaucoup, comme ils sont en alternance dans des entreprises de bijouterie, certains ont déjà des CDI en en poche assuré à l'issue de leur formation.
0: Florence, lors de votre enquête, vous, qu'est-ce qui vous a le plus marqué ?
4: C'est le regret qu'ils ont que leur formation soit si peu connue et si peu valorisée. Et ils se disent, moi, au lycée, on m'a jamais présenté ces métiers-là, ces métiers d'art, alors que c'est si précieux, c'est si intéressant à faire. Et s'ils ont un message à faire passer, c'est de dire, renseignez-vous dès que possible sur toutes les possibilités qui vous sont offertes dans les métiers manuels, parce qu'on peut vraiment y découvrir une vocation et trouver du travail.
0: À l'époque du tout numérique, de l'IA, ce savoir-faire, là, résiste mieux, vous pensez, que d'autres secteurs d'activité ?
4: Eh bien, pour le coup, on ne peut pas remplacer ce travail fait main par de l'intelligence artificielle. Donc, je me dis que ces métiers-là, ils ont leur carte à jouer dans le futur. Donc, il faut se dire que si la passion est là, je suis persuadée que ces élèves trouveront leur voie plus facilement, peut-être que dans d'autres métiers qui sont grignotés peu à peu par le numérique.
0: Ce sera le mot de la fin. La série consacrée aux métiers d'art est à retrouver dans les pages de La Croix cette semaine. Merci Florence d'avoir été avec nous ce matin.
4: Merci beaucoup.
0: Si vous craignez tout ce qui est comptabilité, paperasse, impôts, corvée administrative, dans un instant, on vous parle d'une tendance. Sinon, pour vous faire aimer ça, pour vous faire trouver un peu de plaisir là-dedans.
3: Très bien.
0: C'est possible.
3: Je suis à l'écoute.
0: Ces tendances arrivent dans un instant avec Muriel Jordan. Le temps d'écouter ce standard des années 80, Laura Branigan, Self-Control sur les ondes d'ici 5h54.

0: Vous écoutez ici, ce vendredi, 5h56, avant de retrouver le journal de 6h et toutes les infos de votre région dans le journal. Muriel Jordan nous a rejoint tous les matins à lire notre radar des tendances. Muriel, aujourd'hui, vous nous parlez des soirées paperasse entre amis.
1: Oui, nous sommes nombreux à souffrir de phobies administratives, à retarder le moment de payer nos factures, à remplir la déclaration de revenus le dernier jour à 23h59. Vous allez me dire, rien de grave, hein ? Plein d'hommes et de femmes politiques en souffrent aussi de phobies administratives. Il n'y a qu'à voir combien oublient de déclarer tous leurs revenus ou leur patrimoine. Mais les pauvres, mais ils sont malades ! Souvenez-vous de Jérôme Cahuzac.
2: Je n'ai pas, monsieur le député, je n'ai jamais eu de compte à l'étranger, ni maintenant, ni avant.
1: Oui, mais il n'est pas tout seul à souffrir, et puis c'est... Ah, on me souffle dans l'oreillette qu'il ne s'agit pas d'une maladie, ni d'une phobie administrative, mais bien d'une fraude fiscale. Ah bah, autant pour moi. Pour les autres, en réelle difficulté face à un tas de paperasse, il existe des soirées administratives entre potes. Des soirées admin, pour éviter de procrastiner quand on a 200 mails en attente, des factures à régler, des abonnements à résilier, et des courriers de réclamation qu'on a commencé à rédiger il y a... déjà 2 ans. Ah oui, ça commence à faire beaucoup. On vient avec sa pile de dossiers sous le bras dans une ambiance cool mais propice à la concentration. On s'occupe de tous les papiers qu'on a en cours. Il ne s'agit pas de déléguer, attention, plutôt de s'appuyer sur des gens et de se motiver grâce au collectif autour d'une bière et de chips.
0: Donc Muriel, on transforme une contrainte, gérer la paperasse en expérience partagée avec des proches, c'est ça ?
1: Oui, et ces soirées plaisent beaucoup aux adultes débordés qui se sentent parfois seuls et qui n'osent pas toujours demander de l'aide. Dans la rue, je vous ai demandé si l'idée d'une soirée admin vous plairait.
3: La paperasse, bah, on a chacun nos paperasses préférées.
4: Vous ne faites pas tout pour votre mari ?
3: Non, il est à la retraite, alors en plus on a le temps, on est tous les deux à la retraite.
5: Je trouve ça bien parce que personnellement je déteste tout ce qui est papier justement, et je pense que ça aide, ça pousse à le faire si on se rejoint et qu'on ramène tous nos papiers tous ensemble, et ben ça aide et je pense que c'est intéressant. Mais après ça dépend aussi si c'est des papiers très importants, peut-être que ça peut être difficile de se concentrer foncièrement dessus si on est avec nos amis quoi.
6: C'est ça, c'est que si c'est vraiment des papiers importants, on sait que quand on est entre amis, on se prend pas trop la tête.
1: Oui, attention, si vous devez remplir une déclaration URSSAF ou bien aux impôts avec plein de cases à cocher, famille recomposée, auto-entreprise, bénéfices non commerciaux, donations, revenus annexes. Si la soirée vire à la célébration du Beaujolais nouveau, arrêtez tout.
7: Hey, Mimu, tu peux corriger ma liste d'insultes au syndic ?
1: Non, mais arrête, Serge, donne-moi ce papier. Bref, les soirées administratives, c'est tendance, ce sont les seules soirées entre potes où l'on vous demandera vos papiers à l'entrée.
0: Merci Muriel et prenez soin de Serge, visiblement qui à 5h59 déjà est dans un drôle d'état. Ce vendredi, 5e étape du Tour de France Femmes qui va traverser la Drôme Ardèche.
8: 7e étape.
0: Arrivée mythique tout à l'heure aux alentours de 18h sur le Mont Ventoux à vivre en direct à partir de 13h30 avec un point sur la course toutes les demi-heures, le Mont Ventoux sur votre radio locale. En attendant, toute l'équipe d'ici matin est à vos côtés. Bon week-end et surtout, excellente journée.
9: Merci beaucoup Yann. Nous on reprend effectivement la main, on est là, on va vous réveiller pour commencer ce vendredi 7 août 2026 avec Brian Nicolas, c'est la voix de l'info. Bonjour Brian.
10: Bonjour Louis.
9: Il y a aussi Elfen et Elodie dans les coulisses de l'émission. Tout le monde est là, on est au complet. Eh bien c'est parti.
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9: Merci d'avoir choisi Ici Picardie. Bon réveil, il est 6h. L'info à 6h, Brian Nicolas, un hommage rendu hier soir à Abderrahmane Rabah.
10: Oui, cet homme mort après avoir été jeté des falaises d'Olt par une vingtaine de jeunes. Un crime raciste qui a eu lieu en 1994. 32 ans plus tard, jour pour jour, une cérémonie en son honneur a eu lieu hier matin à Amiens. La mairie a décidé de donner son nom à la plaine Saint-Ladre dans le nord de la ville où Abderrahmane a vécu. Une plaque commémorative a notamment été dévoilée en présence du maire d'Amiens, celui d'Olt, mais surtout de sa famille, Louise Jouvet.
12: Les discours des élus rappellent le devoir de se souvenir, mais Nouria Rabah n'a rien oublié. Elle avait 6 ans quand son père a été tué.
13: J'en parle régulièrement avec ma mère, avec ma fille, avec ma sœur, avec toute ma famille. Donc on pense à lui tous les jours, il est dans nos prières et dans nos cœurs. Après oui, ce qui nous fait du bien, c'est un symbole cette plaine. Parce que moi j'y étais quand j'étais petite avec lui, j'ai des souvenirs de lui ici. Moi ça me permet en même temps d'avoir le cœur réchauffé en me disant que bah, il n'est pas oublié.
12: Une plaque ne peut pas tout bien sûr.
13: Réparer un cœur meurtri, je pense pas.
12: Mais Nouria salue le symbole.
13: On sent que la ville d'Amiens, elle a à cœur l'histoire de mon père et de ce qui s'est passé à l'époque.
12: Pour Najib Bayoumi, le neveu d'Abderrahman, il s'agit donc d'une forme de reconnaissance.
4: Reconnaissance de cette histoire, de ce que la justice n'est pas parvenue à faire, c'est-à-dire punir à la hauteur du crime qui avait été commis les personnes coupables de ce meurtre. Et ça permet de réinscrire aussi dans la mémoire collective ce qui s'est passé.
12: Et c'est d'autant plus important dans un contexte de montée des discours et des actes de haine. Par exemple, les crimes et délits racistes ont augmenté de 5% en 2025 par rapport à 2024.
4: Par des moments comme ça, je pense qu'on peut réaffirmer aussi que la haine n'a pas sa place dans notre République.
12: Najib espère que l'exemple d'Amiens poussera d'autres villes à mener un travail de mémoire sur la violence raciste.
10: Le maire d'Olt, Marcel Lemoigne, a présenté publiquement ses excuses à la famille d'Abderrahman Abderrahba au nom de sa commune et de tous ses habitants.
9: Une course poursuite hier matin au sud d'Abbeville.
10: Quatre suspects sont encore recherchés par les gendarmes ce matin qui ont pris en chasse leur voiture hier. Elle a fini par percuter une ambulance avant de s'immobiliser. Les occupants ont directement pris la fuite, Pierre-Antoine Lefort.
8: Oui, tout commence par une simple tentative de contrôle quand les gendarmes du peloton motorisé d'Abbeville aperçoivent un automobiliste qui vient de réaliser un dépassement dangereux. Ils enclenchent le deux-tons et le gyrophare, mais le conducteur refuse de s'arrêter et part à toute vitesse sur la départementale 928. Dans sa course folle, il percute l'arrière d'une ambulance privée et s'arrête quelques centaines de mètres plus loin à hauteur de la commune de Mareuil-Caubert. Là, les quatre occupants s'enfuient en courant à travers champs. Malgré un gros dispositif de recherche appuyé par un hélicoptère et une équipe cynophile, aucun n'a été retrouvé. L'enquête va désormais devoir déterminer les raisons de cette fuite, mais une piste se dégage déjà. Un véhicule similaire à celui impliqué dans la course-poursuite a été repéré un peu plus tôt dans la matinée, à proximité d'un cambriolage sur la commune de Oisemont. Les investigations sont confiées à la brigade de recherche d'Abbeville.
10: Et le conducteur de l'ambulance percuté par les fuyards a lui été transporté pour contrôle à l'hôpital d'Abbeville. Un automobiliste contrôlé à 238 km/h sur l'A1. La scène a eu lieu dimanche dernier à hauteur de Fresnoy-les-Rois au nord de Rouen. Le conducteur a été dépisté positif au stupéfiant. Il a perdu son permis de conduire. Sa voiture a été placée à la fourrière. Une vingtaine de bidons et un vieux téléviseur, c'est ce que l'on peut retrouver, déposé illégalement à côté d'une benne à ordures de Revel. La commune au sud-est d'Amiens subit régulièrement ce type d'incivilité. La municipalité rappelle donc que ces dépôts font perdre beaucoup de temps aux agents d'entretien. La semaine dernière, déjà, des betteraves montées avaient dû être retirées de la benne. Du monde sur la route ce week-end. Et ça commence dès aujourd'hui avec une circulation difficile dans le sens des départs, prévoit Bison Futé. Cela concerne nos trois départements qui passeront rouge demain dans les deux sens de circulation.
9: L'incendie dans l'Aude fixé cette nuit.
10: Il a parcouru une centaine d'hectares dans le massif des Corbières. Les flammes se sont déclarées hier soir après un accident de la route près de Narbonne. 120 sapeurs-pompiers restent mobilisés pour surveiller et noyer les points chauds. Il y a presque un an, jour pour jour, un feu s'était aussi déclaré à cet endroit. Un nouveau convoi de pompiers Picard qui est parti cette nuit dans le sud. Il vient de renforcer les équipes du bassin méditerranéen, cette fois très mobilisées à cause de feux de forêt. Cette fois, c'est 11 soldats du feu de l'Oise qui sont partis vers Aix-en-Provence où ils recevront à ce moment-là leur affectation. Dans le secteur, 3 départements sont en risque élevé de feux de forêt. Cela concerne le Var, les Bouches-du-Rhône et le Vaucluse. Une conduite de gaz arrachée à rue. Cela viendrait de travaux vers la porte de Becquerey dans la commune de l'ouest de la Somme. Une vingtaine de pompiers sont intervenus sur place pour couper la voie. La situation est revenue à la normale après quelques heures dans l'après-midi. Une soirée caritative pour aider les victimes d'incendies en Gironde et dans les Landes. C'est le principe de la nuit des cabines, organisée ce soir à Mers-les-Bains par le Lions Club. Au programme, un apéritif, un repas et des animations par un DJ. Le tout pour 38 euros. L'intégralité des bénéfices sera donné aux sinistrés, prévient l'association.
9: Et puis c'est le grand jour pour les supporters de l'Amiens SC.
10: Oui, le début de la saison de leur équipe préférée qui commence donc ce soir avec un déplacement à Fleury-Mérogis. Relégué en Ligue 3, l'ASC a complètement remodelé son effectif avec pas moins de 21 recrues arrivées cet été. Un nouveau groupe qui plaît beaucoup à Noah, un supporter inconditionnel qui a suivi de près les matchs amicaux des Amiénois.
14: C'est plutôt basé sur de l'agressivité. On voit qu'ils ont connu le niveau inférieur et qu'ils essayent au maximum de saisir leur chance, et c'est ce qui sera une force, je pense, pour nous cette année. Malgré tout, la Ligue 3, le schéma de jeu, il a jamais vraiment changé. Ça a toujours été basé sur la bagarre, la combativité, surtout l'aspect physique des joueurs où faut se dépasser de la première à la 90e minute sur les 34 journées. Et donc oui, je pense que pour certains, comme je vous ai dit, le fait de s'être aguerri par le niveau N2, N3, donc N1, N2 maintenant avec l'apparition de la Ligue 3. Ils ont connu des terrains compliqués, des matchs difficiles avec des équipes qui mettaient de l'impact au maximum. Et là, en Ligue 3, ça risque d'être pareil avec des équipes totalement embêtantes. Et ce sera un championnat entièrement homogène en termes de combativité et de physique cette saison.
10: 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Et puis, 7e étape du Tour de France féminin cet après-midi avec au programme l'ascension du Mont Ventoux, l'un des sommets les plus célèbres du cyclisme français. Avant ça, les coureuses vont devoir parcourir 146 km depuis l'Ardèche. En maillot jaune, ce sera toujours la Suissesse Marianne Rösser. Va-t-elle réussir à le conserver? Réponse ce soir à l'arrivée. Commentez sur votre radio ici Picardie. Et vous, Louis, vous nous commentez la météo.
9: Hey, je pense que je vais dire, Louis, vous, bientôt le Tour de France. Non.
10: Après, je ne sais pas si vous voulez qu'on prenne un vélo et qu'on y aille.
9: Écoutez, on peut se faire déjà une course entre nous dans.
10: Ce week-end, on peut se faire le Mont Ventoux. On prend un petit vélo et puis hop, on y va, quoi.
9: Oui. Plutôt faisons le Mont Saint-Adrien. Vous savez où c'est, ça? C'est dans l'Oise.
10: Ah, voilà, c'est. Est-ce qu'il fera beau alors de ce côté-là?
9: 10 minutes de marche, à peu près. Ça se fait.
10: Bon, après, si c'est quand même une longue ascension, moi, 10 minutes de marche.
9: Eh ben oui, il y a de l'altitude. Bon, la météo, Keb, aujourd'hui, ciel dégagé, du grand soleil partout, ça fait du bien, des températures agréables aussi, 17 à Péronne, 18 à Beauvais, à Laon et à Montdidier, 19 sur la côte, à Amiens, à Saint-Quentin, ça c'est pour ce matin. Cet après-midi, c'est toujours aussi agréable, en 22 à Olt et en Baie-de-Somme, 24 à Grandvilliers et Albert, 25 à Soissons, mais aussi à Amiens.
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9: Vos conditions de trafic à 6h07, c'est plutôt très calme sur l'ensemble du réseau Picard. Seul à hauteur de Soissons sur la Nationale 2 dans l'Aisne, vous trouverez un véhicule en panne, point kilométrique 26, ça peut perturber un petit peu votre trajet. Si vous prenez le train aussi actuellement depuis la gare d'Amiens, il y a beaucoup de retard, notamment pour aller à Paris-Gare du Nord, comptez une demi-heure sur le train de 6h06. Celui de 6h22 est totalement supprimé, il faudra revoir votre itinéraire. En gare de Beauvais, ça va plutôt bien, en gare d'Aville aussi. Si vous voyez des choses changer, un coup de fil, appelez-nous au 03 22 92 58 58.
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9: Et la musique, avec une intro légendaire qui nous donne envie de planer. Celle signée France Gall. Très bon début de journée à 6h08.

0: Je t'emmène, oh oui, viens, je t'emmène avec Ici Picardie, c'était France Gall.
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0: Très bon début de journée avec Ici Picardie. Nous sommes le 7 août 2026, c'est vendredi, c'est peut-être le début des vacances pour certains dans les prochaines heures. Le retour un peu difficile pour d'autres. Et puis, je le dis tout le temps, mais pour certains, c'est les vacances toute l'année. Donc, ça ne fait que continuer. Autant dire qu'il va falloir donc commencer cette journée par souhaiter les joyeux anniversaires à qui de droit, notamment au chanteur Bruce Dickinson. Vous ne savez peut-être pas qui c'est. Il a 68 ans aujourd'hui et c'est lui qui signe ce morceau.
3: Oh, j'adore.
0: C'est le leader du groupe Iron Maiden, l'une des voix les plus emblématiques du rock. Depuis plus de 40 ans, des titres comme Run to the Hills, The Trooper ou Fear of the Dark pour faire vibrer des millions de fans à travers le monde. Côté musique aussi, le 7 août, mais en 1970, Deep Purple sortait l'album Deep Purple in Rock avec des morceaux devenus cultes comme Chill in the Time ou Speed King. Il a marqué aussi toute une génération. Et puis parmi les autres anniversaires du jour, l'actrice Charlize Theron, oscarisée pour son rôle dans Monster, est également connu pour Mad Max Fury Road. Célèbre, elle, c'est à 51 ans. On souhaite donc un joyeux anniversaire à tout le monde. On oublie aussi l'écrivaine Mélissa d'Acosta, dont les romans, notamment Tout bleu du ciel, figurent parmi les plus grands succès de la librairie française ces dernières années. Voilà pour les anniversaires. C'était nombreux ce matin. On va par contre là changer de sujet totalement en parlant de vos yeux avec l'éclipse totale de soleil qui arrive la semaine prochaine, mercredi prochain. Faisons un point avec notre docteur, le docteur Gérald Kierzek, dans moins de 30 secondes.
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0: À 6h15, on passe l'été en pleine forme avec vous, docteur Kierzek, et on retrouve vos conseils, notamment pour protéger ses yeux, pour la prochaine éclipse le 12 août prochain.
6: Bonjour à tout le monde. Le 12 août prochain, la France va vivre un événement exceptionnel. Une éclipse solaire visible depuis tout l'Hexagone avec un taux d'occultation impressionnant. On va tous lever les yeux au ciel. La dernière éclipse, c'était 1999. Mais attention, on lève les yeux avec des lunettes très spéciales. C'est un spectacle rare, mais qui peut s'avérer dangereux si on ne prend pas les bonnes précautions. Quand le soleil est éclipsé, on peut le fixer sans ressentir de gêne ou de douleur immédiate. Il est là le problème, parce que les rayons ultraviolets et infrarouges, eux, ils atteignent la rétine, ils la brûlent et on ne s'en rend compte qu'après coup, parce que la rétine, elle n'a pas de capteur de douleur. Donc, les spécialistes qu'on interroge sont très clairs. Il suffit d'une exposition de courte durée pour observer de telles lésions. Moins d'une minute d'observation sans protection et les conséquences peuvent être dramatiques et irréversibles. Rétinopathie solaire, perte de vision centrale, tache noire. La règle est simple, on ne regarde jamais l'éclipse sans lunettes spéciales.
0: 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Mais docteur, si on ne peut pas forcément les gagner à la radio, comment choisir les lunettes? Il paraît que les lunettes de soleil, ça suffit pas.
6: Les lunettes de soleil ordinaires ne filtrent absolument pas les UV et les infrarouges. Les seules protections valables sont celles qui portent la norme ISO 12312 et la mention filtre pour l'observation directe du soleil. On les trouve chez les opticiens, les magasins d'astronomie ou en ligne. 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Donc, votre week-end, vous allez le passer à suivre les événements ici et vous aurez en cadeau ces lunettes. Il y a les lunettes de soudure aussi à verre noir, type verre numéro 14 qui peuvent être utilisées. Mais bon, c'est quand même moins sympa. Et surtout, on vérifie que les lunettes ne sont pas rayées avant de les mettre et on n'utilise jamais donc ces lunettes de soleil, on n'utilise jamais les verres fumés, les films plastiques, les plaques radio ou les vieilles lunettes 3D qu'on avait chopées au cinéma pour le dernier film. Ça ne fonctionne pas. Alors en France, l'éclipse sera partielle, mais même au maximum, le soleil ne sera jamais totalement caché. Donc oui, on garde les lunettes pendant toute la phase, y compris la phase partielle, et on ne les enlève surtout pas au moment de l'occultation maximale, contrairement peut-être à ce qui pourrait se passer en Espagne où l'éclipse sera totale et on pourrait peut-être les enlever pendant les quelques minutes de totalité. La règle absolue, retenez-la, on ne regarde jamais le soleil sans protection, que ce soit à l'œil nu ou avec un instrument. Et rendez-vous le 12 août prochain pour cet événement unique, ça va être un beau spectacle. Bon été, bonne santé à l'écoute d'ici bien sûr.
0: Et si vous voulez retrouver tous les conseils et les bons endroits pour regarder l'éclipse totale de soleil, enfin presque totale en tout cas en Picardie, rendez-vous sur notre site ici.fr. Avant de retrouver vos petits plaisirs de l'été, ce que vous nous racontez chaque matin qui vous rend heureux en Picardie pendant l'été, voici la musique, celle de Earth, Wind & Fire, Let's Groove.

0: dans sa groove sur votre radio ici Picardie. Très très bon réveil à 6h21h Twin and Fire. Ce qui vous fait plaisir l'été, c'est peut-être la musique d'ici Picardie, mais pas que. Expliquez-nous, dites-nous sur le WhatsApp d'ici Picardie ce qui vous rend heureux et heureuse. Vous pouvez aussi nous le dire au micro de votre radio préférée. Ce matin, on va écouter Sophie. Elle, son petit plaisir l'été, c'est un peu loin de la Picardie, c'est la mer Méditerranée.
1: Et il n'y a pas trop de monde, c'est un peu notre campagne à nous, quoi. Bonjour, je m'appelle Sophie et je suis d'Amiens. Mon petit plaisir de l'été, c'est de pouvoir partir, de fermer les portes du commerce et de pouvoir partir en vacances en Méditerranée.
2: Vous êtes commerçante dans quoi ?
1: Un bar.
2: Donc vous, les vacances, ça dure combien de temps à peu près ? Vous réussissez à vous prendre combien de semaines ?
1: 3 semaines l'été.
2: Et vous partez en Méditerranée chaque année ?
1: Chaque année.
2: Et pourquoi cette destination ?
1: Parce que la mer est chaude, parce que... En même temps, je fais une parenthèse chez mon papa qui habite dans le Var. Et on est sûr du soleil et de la mer également. Pardon.
2: Vous allez dans quel secteur surtout ?
1: À Cagnes-sur-Mer, à côté de Nice.
2: Et alors, qu'est-ce qui vous plaît le plus, notamment dans l'assiette ? Parce qu'il y a des spécialités là-bas.
1: Oui, mais c'est surtout... on a le soleil, on a la Méditerranée, il n'y a pas trop de monde, c'est un peu notre campagne à nous, quoi. Les petits restos de temps en temps, et puis je vous dis surtout la mer, quoi. C'est tous les jours. Et puis les petits villages de Provence. On aime aussi les marchés de Provence.
2: Et pour terminer, qu'est-ce que vous souhaitez aux auditeurs d'ici Picardie pour cet été ?
1: Pour ceux qui ne partent pas, j'espère qu'ils auront du beau temps. Pas trop de canicule, mais du beau temps. Et un bel été, ici, à Amiens.
0: Exactement, l'été qu'on vit ensemble sur votre radio ici Picardie avec sa bonne musique, celle de Marine. Voici Escroc. Avant le retour de l'horoscope de Catherine Véguier, aujourd'hui, qu'est-ce que vous réservez les astres ? Vous verrez.

0: Marine avec Escroc sur votre radio locale, ici Picardie, dans 30 secondes, l'horoscope de Catherine Viguier. Avant ça, il y aura aussi l'actu locale qui arrive, pardon, dans 4 petites minutes.
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0: C'est le dernier jour de la semaine, dans quelques heures même le week-end. Mais qu'est-ce que vous réservent les astres pour cette journée? Posons la question à Catherine Viguier avec son horoscope. Catherine, bonjour. Une planète qui évolue dans notre ciel ce matin.
6: Vénus, elle est présente à présent en Balance.
7: Bélier, alors soyez assurés que grâce à un ou une autre, la vie se fait plus facile.
6: Taureau. Vénus vous invite à être plus en accord avec votre vrai moi, à relativiser le monde des apparences.
7: Gémeaux, au programme, votre vie affective avec un grand A, qui aimez-vous et qui vous aime?
6: Cancer, attendez-vous à une bonne dose de chance qui aidera à réparer si nécessaire des liens familiaux brisés.
7: Lion, le fait de bouger, de vous ouvrir à de nouveaux horizons vous procure de belles satisfactions.
6: Vierge, des opportunités côté finances vont se présenter, c'est une bonne chose, mais restez vigilant.
7: Balance, Vénus s'installe chez vous jusqu'à début septembre, c'est une très bonne nouvelle.
6: Scorpion, dans votre fort intérieur, ça n'est pas simple et l'air de rien, vous allez vous sentir plus apaisé.
7: Sagittaire, Vénus est avec vous, elle met en lumière votre vie publique, amicale, mais aussi vos projets.
6: Capricorne, si vous avez des attentes professionnelles, un rôle à jouer en société, la chance à présent est à vos côtés.
7: Verseau, vous voyez d'autres lieux, d'autres gens et cela vous réussit pleinement. Soyez ouvert à ce qui se passe autour de vous.
6: Poisson, c'est dans l'intimité que tout se passe, de bonnes opérations aussi au sujet de vos biens matériels.
7: Et pour nous tous, il ou elle nous réenchante.
0: L'horoscope de Catherine Viguier place maintenant à l'info en France et dans le monde, c'est le 90 secondes.
8: Comme le flashback d'un horrible souvenir pour les habitants de l'Aude, où moins d'un an après le méga-feu, un incendie s'est déclaré hier dans ce même massif des Corbières. Un feu fixé selon le dernier point de la préfecture hier soir. Et cette nouvelle journée s'annonce à nouveau tendue pour les

0: La Verrerie, placée pour la 5e fois en redressement judiciaire en un peu plus de 20 ans. Et d'autres peuvent encore se faire connaître. La date limite de dépôt de candidature prévue hier est finalement repoussée au 11 septembre. Un sommet mythique dans le monde du cyclisme au programme de la 7e étape du Tour de France Femmes. Départ à 13h15 de Voulte-sur-Rhône jusqu'au Mont Ventoux. Et c'est 15,7 km de pente à plus de 8% de dénivelé. C'est à vivre en direct sur votre radio ici, partenaire officiel du Tour de France.
1: Valentine Letesse et son 90 secondes info en France et dans le monde qu'on retrouve d'ici un peu moins d'une heure. En attendant, Brian Nicolas, nous, c'est l'info d'ici. Et vous nous faites revivre des actualités et des rencontres qui ont marqué la saison d'ici Picardie. Aujourd'hui, on revient sur l'un des cow-boys. C'était le plus célèbre de la Somme.
2: Oui, bon, je ne parle pas de Lucky Luke, qui a pourtant été mis à l'honneur pour les rendez-vous de la BD en juin, mais bien de Philippe Tachevin, un immense passionné de western à tel point qu'il tient un véritable saloon qui fait des salles de concert à Franleu, un village du Vimeux, François Sauvestre.
3: Alors c'est vrai, il n'y a pas de porte à double battant, mais le Colorado de Franleu est bien un véritable saloon avec son bar, sa grande salle de 300 mètres carrés, sa piste de danse.
4: Il y a du bois partout. Hein.
3: Philippe Tachevin, chapeau de cuir vissé et sur le crâne, il fait claquer ses bottes de cow-boy.
4: C'est mes bottes de danse. Pendant 20 ans, j'en ai usé quelques paires.
3: Le sexagénaire est un passionné de musique country, mais son amour pour le Far West remonte à ses années collège.
4: On avait un exposé à faire à l'école sur l'aventure ou la fiction. J'étais à la bibliothèque municipale, j'ai regardé des livres et puis je suis tombé sur une page avec le départ des chariots pour la colonisation de l'Ouest. Et puis ça m'a plu, quoi, ça m'a tilté. Et puis ça m'a jamais quitté. Quoi.
3: Avec Philippe, les cow-boys ne sont jamais loin, que ce soit sur écran.
4: Chaque fois qu'il y a un western à la télé avec John Wayne, je regarde.
5: Y a pas de justice,
6: hey. Comme tu dis.
3: Ou dans sa collection d'albums de Lucky Luke.
4: Le départ avec ses cigarettes, et puis son chapeau et de jolis jumpers. Quoi.
3: Parmi les dizaines d'objets chinés en Picardie ou ramenés de ses voyages aux États-Unis, Philippe a d'ailleurs installé dans son saloon une poupée du héros dessinée par Maurice.
4: Bon, il n'a pas la cigarette, il a le brin de paille parce que je crois qu'il y a eu une année où ils ont interdit de lui mettre une cigarette dans la bouche. Bof. C'était mieux avec le mégot, je trouve, mais bon.
3: Le cow-boy du Vimeux un peu nostalgique, il confie qu'il aurait bien aimé vivre au temps de la ruée vers l'or.
4: Je suis passionné du 19e siècle, ça me plaît, ça. Les États-Unis de maintenant, non, ça me plaît pas du tout. Ça me plaît pas du tout.
3: Nostalgique, mais pas fermé du tout pour mélanger les époques. Avec son associé, Philippe programme au moins un concert par mois au Colorado et pas seulement de la country. Samedi, par exemple, ce sera des reprises des rockers de téléphone.
2: Le portrait de Philippe Tachevin, cow-boy du Vimeux et propriétaire du saloon Le Colorado à Franleu. C'était un reportage diffusé le 1er avril sur notre antenne.
1: Dans le journal de 7h, on parlera évidemment de la reprise de l'Amiens SC.
2: Oui, c'est ce soir, un moment très attendu par les supporters qui ont hâte de voir évoluer ce nouveau groupe complètement remanié. 21 recrues sont arrivées cet été pour jouer avec la SC en Ligue 3. On entendra l'une d'entre elles dans une trentaine de minutes. On parlera aussi de la nuit des cabines, une soirée organisée ce soir à Mers-les-Bains pour aider les sinistrés des incendies dans les Landes et la Gironde. Une action qui semblait indispensable pour le Lions Club qui organise l'événement. On entendra la présidente de l'association dans le journal de 7h. Mais avant, vous nous parlez de la météo, Louis.
1: Oui, ciel totalement dégagé, du grand soleil toute cette journée, mais aussi tout le week-end qui arrive. Côté température, comptez 17 à Péronne, 18 à Beauvais, à Laon et à Montdidier, 19 sur la côte, à Amiens et à Saint-Quentin, au plus fort de la matinée. Ensuite, ça reste encore un peu agréable, quand même, 22 à Ault et en Baie-de-Somme, 24 à Grandveillé et Albert, 25 du côté de Soissons, mais aussi d'Amiens.
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1: Vos conditions de trafic en Picardie, c'est toujours ce véhicule en panne sur la Nationale 2 à hauteur de Soissons, point kilométrique 26 dans l'Aisne. Donc, faites attention dans ce secteur, dans les grandes agglomérations de la région, à Beauvais, à Compiègne, à Saint-Quentin ou encore à Amiens. Ça roule très bien, rien n'est à signaler ce matin du côté des gares Picardes avec quelques difficultés tout à l'heure. Et c'est toujours le cas depuis la gare d'Amiens pour partir à Paris-Gare du Nord. Ça ne s'est pas arrangé. Le train de 6h45 pour Creil est totalement même supprimé. Il va falloir revoir votre trajet si vous prenez le train tout à l'heure en gare d'Abbeville ou en gare de Beauvais. Tout va bien. Si vous voyez des choses changer, un coup de fil 03 22 92 58 58.
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1: Et ce morceau signé Étienne Dao, bleu comme qui ? Bleu comme toi.

0: Picardie, 6h40, c'était Étienne Daho.
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0: Un très très bon début de journée, la Picardie. Alors pour certains, vous avez peut-être eu des déconvenus ce matin et vous dites ah, la journée va vraiment être quelque chose. Bon, sachez que Brad Nicolas, notre ami journaliste, a totalement disparu du studio. Lui aussi, sa journée commence très mal. Il vient de renverser sa tasse de café, on a partout. Donc vous n'êtes pas seul, sachez-le. Alors justement, si vous êtes dans ce cas-là, eh bien on va se remotiver tous ensemble en vous offrant avant 7h une carte cadeau de 50€ pour aller à Picardia Games Park. C'est à Croireau. Vous allez pouvoir vous éclater avec plein d'activités à seulement 25 minutes. Damien, et vous entendez ce fameux Brian Nicolas en train de déponger le café. Dure journée, Brian.
4: Ah, vous m'avez dénoncé.
0: Oui, bah c'est compliqué.
4: Vous êtes caché, comme vu qu'il n'y avait pas de vidéo.
0: Je disais à nos auditeurs que vous n'êtes pas seul parfois quand on se dit que la journée commence si mal. Alors ne vous inquiétez pas, nous, on est là pour vous accompagner. Alors on est aussi là pour vous faire découvrir des choses et notamment ces objets, ceux de la bataille de la Somme. C'est le 110e anniversaire en ce moment. Et des objets, il y en a plein. Et on vous les raconte à la radio avec Caroline Fontaine, directrice du Centre de Recherche de l'Historiel de Péronne. Bonjour Caroline.
5: Bonjour Louis.
0: Alors l'objet du jour, c'est une carte, expliquez-nous.
5: Cette carte, imaginée, créée et réalisée spécifiquement pour cette exposition par l'historienne Franziska Hamburger, qui est membre du Centre International de Recherche de l'Historiel de la Grande Guerre, recense à l'échelle du monde les rues, avenues et lieux publics dont les noms évoquent la bataille de la Somme. De l'Europe à l'Amérique du Nord, de l'Afrique à l'Océanie, ces noms témoignent de la diffusion internationale de la mémoire de la bataille. Ces lieux, baptisés au fil des années, honorent des lieux emblématiques tels que la Somme, Bapaume, Péronne, mais aussi le sacrifice des soldats et l'ampleur de cette bataille hors norme, la pire de toute la Première Guerre mondiale. La présence de ces noms dans des contextes géographiques éloignés du front, rappelle l'implication mondiale liée à l'appel aux empires et à la construction d'une mémoire partagée. Pour les Français, il s'agit surtout de montrer combien la bataille de la Somme est connue à travers le monde, alors qu'elle a été si longtemps oubliée de l'enseignement de l'histoire de la Grande Guerre au collège et au lycée. Plus largement, cette carte, qui conclut l'exposition, est aussi une invitation à réfléchir à la place de l'histoire dans nos villes et comment la mémoire de la guerre continue de façonner les espaces publics un siècle plus tard.
0: Cette exposition, ces objets, vous pouvez les retrouver sur notre site ici.fr, l'appli ici, ou directement à l'historiel de la Grande Guerre de Péronne jusqu'au 6 décembre. Vous avez le temps. La musique, elle, qui va arriver dans moins de 5 minutes, c'est celle des 3 cafés gourmands.
6: On veut du Claudie Musette.
0: Ça fait plaisir, non pas le petit coup de gnoul, ça c'est dans les paroles. La musique fait plaisir, ça oui par contre. Attention avec modération. On retrouve le veto dans moins de 30 secondes.

0: c'est
1: exactement.
0: Et alors, si on tombe, Clément, qu'est-ce qui se passe? Tu me rattrapes ou pas?
1: Ah non, je ne te rattrape pas.
0: Alors, ce qu'il faut, c'est ne pas regarder en bas. Je crois
1: exactement. On regarde bien le mur quand on va descendre. Quand on chute, on regarde le mur. On met les mains au niveau de son corps et c'est parfait.
0: Bon, bah, il n'y a plus qu'à essayer finalement.
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4: Il est là notre vétérinaire, docteur Pierre Fabin. Bonjour Pierre.
5: Bonjour Louis.
4: Alors beaucoup de gens pensent que pour un lapin, une cage, bah, ça fait l'affaire avec un peu de foin dedans, on est bien. Mais alors que c'est pas du tout le cas, vous allez nous expliquer.
5: Un lapin, c'est un animal intelligent, social, très actif, qui a besoin d'explorer, de gratter et de sauter. Bref, d'espace. L'espace de vie idéal d'un lapin, c'est un territoire où il peut bouger librement tous les jours, plusieurs heures, voire en permanence. Une grande cage ou un enclos XXL, c'est bien pour la nuit quand vous vous absentez. Mais dès que vous êtes là, il doit pouvoir sortir. L'idéal, c'est carrément un lapin en liberté dans toute la maison, ou au moins dans une pièce sécurisée. Et le must du must, c'est un accès à l'extérieur.
4: Alors comment faut-il aménager cet espace de vie ?
5: Un coin dodo bien moelleux, un coin litière, parce que oui, un lapin, ça s'éduque très bien à la propreté. Une gamelle lourde pour ne pas être renversée, un biberon ou une coupelle d'eau propre, et surtout une quantité illimitée de foin. C'est 80% de son alimentation, et pour le reste, des cachets, des tunnels, des cartons à grignoter, des planches à ronger, tout ce qui lui permet d'exprimer ses comportements naturels. C'est comme ça qu'on évite l'ennui, l'agressivité ou les troubles digestifs. Et bien sûr, il faut sécuriser l'espace. Un lapin, ça ronge les fils électriques, ça grimpe parfois sur les canapés, ça explore les moindres recoins, donc on protège les prises, on planque les câbles et on évite les plantes toxiques. Ouais. Un peu comme on le ferait avec un bébé en fait.
4: Oui voilà, c'est ça finalement. Mais par contre, autre sujet, si on veut le laisser aller à l'extérieur son lapin, c'est quoi vos conseils ?
5: Laisser sortir son lapin, c'est une super idée, à condition que ça soit bien sécurisé. Le jardin doit être clôturé et anti-fugue, parce qu'un lapin, ça creuse vite et ça peut passer sous les grillages. Et attention aux prédateurs, un chien, un chat ou même un rapace peuvent s'en prendre à lui. Donc, accès à l'extérieur, oui, mais toujours sous surveillance. Pour le balcon, idem, pas question de le laisser seul sans surveillance. J'ai déjà vu des lapins tomber du 4e étage. Il faut de l'ombre, de l'eau fraîche et jamais un soleil direct en été, car les lapins aussi, ça peut faire des coups de chaud. En suivant toutes ces recommandations, votre lapin vivra dans des bonnes conditions et un lapin heureux, ça peut vivre une bonne dizaine d'années.
4: Ah oui, quand même. Bon, ouais, en plus, on apprend des choses. Merci beaucoup, Pierre, en tout cas, pour tous ces conseils qu'on retrouve d'ailleurs sur ici.fr. Dans moins 3 minutes, on va vous faire gagner des cadeaux. 50 euros pour aller à Picarda Games Park, le grand complexe de loisirs prévu pour toute la famille. 4 paires de lunettes aussi pour regarder l'éclipse de soleil du 12 août prochain. Mais avant, c'est la musique, celle de 3 cafés gourmands et pas celui de notre collègue Brian Nicolas qui l'a renversé. Ouais, pour lui, il y en a plus, c'est comme ça.

pincée d'amour pour sa région comme ça, qu'est-ce que c'est beau. À quand un morceau identique pour la Picardie? Tiens, je vous attends. Un peu comme les 3 plus d'ici Picardie, ça qui arrive, qui vont vous inspirer, c'est sûr. Les infos pratiques, locales, utiles et sympas de votre radio. Avec cette première info, et elle est locale, l'auteur de 20 000 lieux sous les mers a vécu plus de 30 ans à Amiens. Et la ville lui rend hommage à travers un véritable parcours découverte de la maison de Jules Verne, où il écrivait une grande partie de ses voyages extraordinaires au cirque Jules Verne, dont il prononça le discours d'inauguration en passant par l'hôtel de ville, où il fut conseiller municipal pendant 16 ans. Chaque étape raconte une facette de sa vie amiennoise. Si vous voulez faire justement ce parcours, toutes les infos sur le site d'Amiens Métropole. La deuxième info, elle est pratique, et la Transcar revient à Beauvais le dimanche 4 octobre prochain pour sa 12e édition. Un grand rendez-vous ouvert à tous, que vous soyez coureur confirmé, sportif du dimanche ou simple marcheur. Au programme, un semi-marathon de 21 km, des courses de 10 et de 5 km, une marche nordique aussi de 10 km, et même des courses pour les enfants. Il y en a pour tous les âges et pour tous les niveaux. Pourquoi je vous en parle maintenant? Eh bien, c'est parce que les inscriptions viennent d'ouvrir. Vous pouvez donc le faire directement sur le site de la ville de Beauvais. Et la troisième info, elle est sympa. Direction Picardia Games Park à Croix-Rousse. C'est à seulement 25 minutes d'Amiens sur plus de 7500 m². Découvrez un complexe de loisirs nouvelle génération où le jeu vidéo rencontre le sport. Au programme, du Battle Kart. C'est un genre de Mario Kart, mais dans la vraie vie. Un karting électrique en réalité augmentée. Le spectaculaire Star Wall. Un mur d'escalade interactif de 9 mètres de haut. Mais aussi un bowling, karaoké, quiz interactif, escape game, laser game, réalité virtuelle, jeu d'arcade. Bref, il y en a pour tous les goûts. Et nous, on vous y emmène en vous offrant une carte cadeau de 50€ pour Picardia Games Park. 4 paires de lunettes aussi pour regarder l'éclipse. Lunettes ici Picardie, double cadeau ce matin si vous répondez à la question suivante. Quel objet permet de faire glisser son adversaire dans Mario Kart? Le champignon ou la banane? Vous avez une idée? Appelez-nous tout de suite au 03 22 92 58 58. Comment faire glisser quelqu'un dans Mario Kart? Un petit coup de champignon, un petit coup de banane? On attend votre réponse.

0: George Harrison, My Sweet Lord, sorti en 1970 sur votre radio ici Picardie. On joue maintenant avec Marie qui nous appelle Deken et Ramcourt. Bonjour Marie.
1: Bonjour Louis.
0: Bon Marie,
1: bonjour à toute l'équipe.
0: Vous faisiez quoi avant de nous appeler Marie?
1: Ben, je sortais de la douche.
0: Ah bon, d'accord. Vous êtes bien sèche, tout
1: oh,
0: c'est
1: oui,
0: bon.
1: Oui, ça va.
0: Bien propre aussi.
1: Oh, tout à fait.
0: Ça sent le neuf.
1: Oui.
0: Bon Marie, c'est quoi un peu le programme de la journée? Racontez-nous.
1: Oh bah. Je vais faire mes petites courses et puis ouais. Après une petite balade et puis ben
0: et le repas profiter.
1: Et voilà. Hein.
0: Voilà quoi, tranquille, une
1: tranquille.
0: Journée dans le calme et dans
1: tout
0: la bonne humeur.
1: Fait.
0: Bon, une journée qui commence aussi bien puisque l'idée c'est de vous faire gagner ces 50€ pour Picardia Games Park, 4 paires de lunettes aussi pour l'éclipse de soleil du 12 août. Elles sont rares celles-ci. Alors
1: oui.
0: Il fallait répondre à la question suivante. On se replongeait dans nos années Mario Kart. Quel objet qui fait glisser son adversaire? C'était un champignon ou une banane?
1: Bah, une banane.
0: Bah, bien sûr, la peau de banane
1: et
0: qu'on
1: voilà.
0: Jette. Et on l'a tous mangé, cette peau de banane. Alors que le champignon, me semble-t-il, faisait accélérer. C'est ça, Brian Nicolas?
2: Je crois. Je crois.
0: J'avais ça aussi, ça en tête. Bon, vous avez joué, vous, un peu, Marie, à Mario Kart ou pas?
1: Non, mais avec mes enfants, mais pas moi. Non.
0: Vous les avez vus? Ouais, vous avez jamais essayé?
1: Une non.
0: Partie comme ça?
1: Non.
0: Bon,
1: non. Allez,
0: on va régler ça. Un jour, on va s'essayer ensemble, je vous le dis.
1: Tout à fait.
0: Bon, Marie, en attendant, bravo en tout cas, ces deux cadeaux sont pour vous, donc je vous embrasse, je vous souhaite un très bon vendredi. Je vous pose une dernière question, tiens, quelle est votre radio, en tout cas celle qui vous fait le plus plaisir, qui vous régale?
1: Bah ici Picardie.
0: Merci Marie, je vous embrasse, des bisous.
1: Voilà. Ben, merci beaucoup et bonne journée à vous tous.
0: À
1: au
0: vous
1: au
0: aussi, bye bye.
1: Merci, au revoir.
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0: Et avant de retrouver le journal de Brian Nicolas dans deux minutes, on pose des questions aux enfants Picard, au Tcho Picard. Et question toute simple, bah c'est quoi un enfant?
12: Un enfant, c'est une personne entre 0 et 18 ans. Après, être un enfant, c'est aussi faire des bêtises, parce que un enfant qui ne ferait pas de bêtises, ce serait pas un vrai enfant.
13: Ben pour moi, un enfant, c'est une personne de moins de 18 ans, donc un mineur.
14: Pour moi, un enfant, c'est une personne qui fait des bêtises, mais qui grandit.
15: Ben pour moi, un enfant, c'est avoir des droits, parce que tous les enfants ont les mêmes droits.
16: C'est quoi un droit?
15: Pourquoi il y a quelqu'un qui aurait le droit de faire quelque chose et un autre enfant n'aurait pas le droit? Ce sont les droits de l'enfant.
16: Et c'est quoi les droits de l'enfant? Tu les connais?
15: Oui, droit au logement, droit à l'alimentation, droit à l'éducation et droit à la liberté.
17: Pour moi, être un enfant, c'est aller à l'école, travailler, jouer, des fois faire des bêtises, mais pas beaucoup. Et puis, grandir et puis devenir un adulte.
18: Moi, je pense qu'être enfant, c'est se fabriquer des souvenirs qu'on n'oubliera jamais. C'est comme si, dans notre vie, on avait un arc-en-ciel de mémoire et la couleur du haut, c'était celle de nos souvenirs d'enfance.
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0: Merci d'avoir choisi votre radio ici Picardie, il est 7h. Et les infos à 7h, elles sont signées Brian Nicolas, l'Amiens SC commence sa saison en Ligue 3.
2: Oui, le premier match des Amiénois a lieu ce soir en région parisienne contre Fleury 93. L'occasion de découvrir un tout nouvel effectif, 3 mois après la relégation des Amiénois la saison dernière. 21 recrues sont arrivées cet été. Parmi elles, l'attaquant Mathis Collin, impatient d'en découdre après 6 semaines de préparation.
6: C'est encourageant, j'ai envie de dire. Lucas, le coach, on fait un groupe, je pense, avec tout d'abord de bons humains. Et je pense que c'est peut-être le plus important. On a envie de jouer ensemble. J'ai bien encaissé la charge de travail, il y en a eu. On a fait 8 matchs, je pense pas qu'il y ait beaucoup de clubs qui aient fait 8 matchs. Mais voilà, je pense que sur le terrain, on voit qu'on est en jambes. Les matchs amicaux, c'est bien, mais on veut du championnat, on veut de la petite pression. Voilà, je sais pas à quoi m'attendre. Je sais juste que j'ai confiance en nous. Je pense qu'on a tous les profils. On a des joueurs un petit peu plus grands, athlétiques, qui peuvent garder la balle de haut jeu. On a des joueurs de plus de profondeur, de percussion, de vitesse, qui peuvent faire la passe, qui peuvent marquer. Franchement, je pense qu'on est complémentaires. Tout le monde sait un peu tout faire. On commence à prendre nos repères, nos automatismes entre nous. On prend du plaisir à jouer ensemble. Tous les feux sont au vert avant le premier match.
2: Toute la saison de l'Amiens SC en Ligue 3 est bien sûr à vivre sur votre radio ici Picardie en intégralité. On vous attend dès ce soir, 20h30, pour ce premier match à Fleury-Mérogis. Ça sera avec Mathieu Dubrulle et Bruno Paris. Et si vous ne pouvez pas attendre jusque-là, les coureuses du Tour de France féminin s'attaquent au Mont Ventoux cet après-midi. Point d'orgue d'une 7e étape de 146 km depuis l'Ardèche jusqu'au célèbre col du Vaucluse. Sur la ligne de départ, la Suissesse Marlène Reusser a toujours le maillot jaune. Mais arrivera-t-elle à le conserver? Réponse ici Picardie qui vous retransmet l'arrivée en direct en fin d'après-midi.
0: Un crime raciste qui date de 1994.
2: Oui, celui d'Abderrahmane Rabah, passé à tabac par une vingtaine de jeunes avant d'être jeté du haut des falaises d'Olt. 32 ans plus tard, jour pour jour, un hommage lui a été rendu hier matin au nord d'Amiens où il a vécu. La plaine Saint-Ladre a été rebaptisée à son nom et une plaque commémorative pour raconter son histoire a été inaugurée. Un symbole fort pour la députée de la Somme, Zaya Hamdan, qui salue la présence du maire d'Olt, Marcel Lemoigne, en poste depuis 2020.
11: Ce qui était fort là aujourd'hui, c'était les excuses du maire d'Olt qui était présent là aujourd'hui et qui a porté les excuses de toute une ville, chose qui n'a pas été faite depuis 32 ans aujourd'hui. Et enfin, quelqu'un prend la peine de venir, de se déplacer, alors qu'il n'était pas présent à l'époque. Et c'est un moment assez fort.
2: Pour Marcel Lemoigne, le maire d'Olt, ces excuses sont essentielles mais ne suffisent pas.
19: Ça me soulage ma conscience en tant que maire, mais je ne suis pas certain qu'on soit capable de faire le même geste à Olt en ce moment. Personne ne veut en parler, c'est l'omerta. On préfère ne pas en parler, oublier. Or, ce genre de drame, ça ne s'oublie pas. Il faut transmettre la mémoire, bien au contraire, pour que ça n'arrive plus jamais.
2: Seuls 2 des meurtriers d'Abderrahmane Rabah ont été condamnés par la justice, dont l'un a une peine de prison avec sursis. 4 suspects toujours recherchés par les gendarmes de la Somme. Hier matin, ils ont été pris en chasse par les militaires du côté d'Abbeville avant de percuter une ambulance privée. Les 4 occupants ont réussi à s'enfuir à pied et restent pour le moment introuvables malgré d'importants moyens de recherche. Ils pourraient être liés à un cambriolage à Oisemont. Le conducteur de l'ambulance a lui été transporté à l'hôpital pour des contrôles approfondis. Plus de 100 km/h au-dessus des limitations. Vitesse d'un automobiliste contrôlé dimanche dernier à plus de 235 km/h sur l'A1. C'est au niveau de Fresnoy-les-Roy, c'est à l'est du département. Il a été contrôlé positif aux stupéfiants. Le conducteur a donc perdu son permis de conduire. Sa voiture a été placée à la fourrière.
0: 11 pompiers de l'Oise partis hier matin pour le sud.
2: Oui, ils iront en direction du Var où le risque incendie est important dans la région. Le Var en risque du coup encore toujours important de feux de forêt ce matin, tout comme les Bouches-du-Rhône et le Vaucluse, secteur où une dizaine de sapeurs-pompiers de la Somme sont aussi mobilisés ce matin pour épauler leurs collègues sur place. Les pompiers de la Somme mobilisés aussi chez nous. Une 20aine d'entre eux sont intervenus à Rue hier pour une fuite de gaz. Une conduite a été complètement arrachée à cause de travaux dans la commune aux portes de la côte de Picarde. La zone a été complètement bouclée pendant plusieurs heures. Et puis un nouvel élan de solidarité pour les victimes des incendies en Gironde et dans les Landes. Cette fois, ce sont les membres du Lions Club de Mers-les-Bains qui ont décidé de participer en créant la Nuit des Cabines. Une soirée caritative avec apéritifs, repas et DJ où tous les bénéfices seront reversés aux sinistrés du Sud-Ouest. Une soirée est nécessaire pour Sandrine Mao-Guillaumont, présidente du Lions Club de Mers-les-Bains.
20: On ne peut pas rester insensible, c'est clair. Il est dans l'esprit, de toute façon, dans la philosophie du Lions Club, de servir. Il s'agit de servir des causes humanistes et humanitaires. Au niveau national, le Lions Club s'est mobilisé autour de cette cause-là, des incendies en Gironde et Landes. Et il est clair que nos districts et notre district auquel nous sommes rattachés nous a incités à nous engager autour de cette problématique. Et bien entendu, le Lions Club de Mers-les-Bains se fait l'écho aussi de cet appel au niveau national.
2: Pour participer à cette soirée, il faudra débourser 38 euros. Ça commence ce soir à 18h30.
0: Vous pourrez commencer à regarder le ciel ce soir.
2: Oui, un avant-goût avant l'éclipse de solaire de mercredi, la nuit des étoiles qui commence ce soir jusqu'à dimanche inclus dans toute la France. Plusieurs événements sont organisés tout au long du week-end pour observer les astres, notamment les Perséides, les étoiles filantes du mois d'août. Un moment à ne pas rater pour Olivier Lavergnas, président de l'Association française d'astronomie.
21: En fait, la Terre traverse tous les ans, elle traverse une grande guirlande de poussière qui est laissée par une comète, comme une guirlande de Noël. Et cette guirlande, on la traverse du début août au 16-17 août, en gros. Et simplement, à l'intérieur, il y a des filaments qui sont plus ou moins denses. Et tout d'un coup, la cerise sur le gâteau, c'est qu'il y a une toile filante qui passe, quoi. C'est ça qu'il faut comprendre. Ça, c'est génial. Mais c'est un spectacle dans la contemplation, quoi. C'est les étoiles filantes, il faut un instrument très important qui est la chaise longue, la petite couverture. Là, il y a quand même un peu de canicule, mais malgré tout, c'est quand même pas mal, une petite couverture. Et se laisser porter par la contemplation du ciel. Les étoiles filantes, elles sont visibles tout ce week-end-là, et encore plus le soir de l'éclipse, après le coucher du soleil.
2: Si vous souhaitez participer à la nuit des étoiles dans la Somme, vous pouvez vous rendre à une observation demain à Villers-Bretonneux, c'est près d'Amiens, et aux alentours de 22h. Bon Louis, est-ce que le ciel sera assez dégagé?
0: Je pense que vous allez dire Louis, mon étoile aussi, qu'on peut écouter à la radio.
2: J'aurais pu, mais
0: mon égo aurait été flatté.
2: Vous vous êtes moqué de moi et de mon café, donc je vous fais la tête.
0: Ah, le voilà. Gars n'a pas oublié.
2: Je boude.
0: Bon, écoutez, je vais quand même vous donner la météo, une météo qui fait plaisir. Là, c'est le cas, avec un ciel très dégagé, du soleil ce matin, avec des températures aussi plutôt bien. 17 à Péronne, 18 à Beauvais, à Lens et à Montdidier, 19 sur la côte, à Amiens et à Saint-Quentin, c'est au plus fort de la matinée. Ensuite, ça reste encore plus agréable avec 22 à Olt et en Baie-de-Somme, 24 à Grandvilliers et Albert, 25 à Soissons et Amiens. Le grand soleil, mais aussi des températures légèrement au-dessus, c'est ce qui vous attend également pour la météo du week-end.
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0: Vos conditions de trafic à 7h07 en Picardie, mais alors qu'est-ce que c'est calme ce matin sur l'ensemble du réseau? Dans les grandes agglomérations Picardes, on fait un petit point sur Amiens, tiens par exemple, avec un danger signalé sur la rue Albert Camus. Un objet semble sur les voies à hauteur du CHU d'Amiens. Vous faites attention. Un ralentissement aussi rue d'Elbeuf. Bon, c'est très léger. Un tout petit ralentissement au niveau de la gendarmerie d'Amiens. Ailleurs, ça va plutôt bien. Sur les grands axes, partons maintenant à Soissons avec ce véhicule toujours arrêté en panne sur la Nationale 2 à hauteur de Soissons, point kilométrique 26. C'est pas bien méchant. Du côté des gares Picardes, tout est rentré dans l'ordre. Gare d'Amiens, il y avait quasi des trains supprimés. Parfois 50 minutes de retard. Tout est réglé. Si vous voyez des choses changer, vous nous appelez 03 22 92 58 58.
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0: La musique tout de suite pour bien vous réveiller et commencer cette journée. Voici Marc Lavoine pour une Begin avec toi. C'est sorti en 1983. Très heureux de vous accompagner en ce vendredi à 7h.

0: Marc Lavoine pour une Begin avec toi à 7h12.
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0: On se réveille, la Picardie, on est avec vous ce matin. Et tiens, 19,80. Hop, je l'ai dit, mais je n'ai pas fait exprès. 19,80, mais c'est quoi? C'est le code du coffre-fort d'ici Picardie qu'on va tenter d'ouvrir avant 7h30. Il faut noter impérativement ce code et vous inscrire si ce n'est pas déjà fait sur ici.fr. On appellera quelqu'un parmi la liste des inscrits. Autre sujet dans un instant. Mon œil dans le rétro, on va retrouver Gérard Roux qui va nous parler des fêtes sans alcool. C'est le sujet de mon œil ce matin. Dans 30 secondes.
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0: Mon œil dans le rétro tout cet été avec vous, Gérard Roux, et on se retourne sur ce qui nous a marqué depuis le début de l'année. Et ce matin, c'était les fêtes sans alcool qui sont devenues à la mode.
5: Et oui, pourquoi pas? En janvier, à l'occasion du mois sans alcool, alors que votre corps purgeait les excès des fêtes de fin d'année, vous vous êtes peut-être demandé, et si on changeait nos habitudes, particulièrement en soirée? Eh bien sachez-le, vous êtes de plus en plus nombreux à mettre une croix sur l'alcool dans les fêtes, la jeune génération notamment. Nos confrères de West France racontaient une fête sans alcool à Nantes au début de l'année, une fête qui commence à 19h dans une mezzanine tendance, des DJ animent la soirée, les participants sont en tenue pailletée avec un soda à la main ou une bière sans alcool. À 21h, la fête bat son plein. Dans un club traditionnel, ce serait plutôt à 1h du matin. Ces fêtes sans alcool se multiplient dans toute la France. Des reportages en parlent régulièrement. Il en ressort que de nombreux vingtenaires, trentenaires ont franchi le cap ces dernières années. Ce qu'ils aiment dans ces soirées? Pour commencer, ça ne fait pas mal à la tête, disent-ils. Après, on dort bien mieux. Et puis, on prend soin de soi. Enfin, on se sent plus sincère, plus vrai. On ne raconte pas n'importe quoi, comme quand on a 2 grammes dans le sang. Au-delà des soirées où l'on danse, les jeunes de la génération Z, ceux qui sont nés après 1995, boivent moins en général. Dans les bars, autour d'une table chez des amis ou dans une soirée privée, ils choisissent souvent une boisson sans alcool. Ce n'est pas un problème, ils ne sont pas forcément culpabilisés par les copains qui boivent. « Allez, tu vas bien prendre un petit coup, t'es pas marrant, t'es pas marrante. » Eh bien non, s'ils ne boivent pas, c'est comme ça, rien à ajouter. De toute façon, aujourd'hui, jeune ou moins jeune, on boit moins d'alcool. 2 fois moins qu'il y a 50 ans. Il faut dire que depuis les années 70, les campagnes de sensibilisation se sont multipliées à la télé, à la radio, en affiches, chez le médecin, partout. Forcément, au bout d'un moment, ça rentre dans les têtes, même les plus dures. Après, il ne faut pas être naïf. Si les jeunes boivent moins, ils peuvent aussi s'enivrer de manière différente, avec diverses drogues, ou aussi du protoxyde d'azote, le gaz hilarant, pour rire comme un nigo, oui, mais aussi pour échapper à la réalité.
0: N'oublions pas que voilà, une fête sans alcool, c'était quoi le slogan sans alcool, la fête est plus folle.
6: Ouais, c'est ça.
0: Je voulais le dire.
6: Ça vous a marqué visiblement.
0: non, pas du tout, c'est que je me l'étais noté et puis ce n'est pas venu. Ouais, qu'est-ce que vous voulez que je vous dise? Bon, en tout cas, c'est vrai que l'alcool n'est pas bon pour la santé effectivement. Merci de nous l'avoir rappelé, Gérard Roux. Changement de sujet avec la musique tout de suite qui arrive, celle de Larousseau, Tu m'oublieras, avant de vous parler des initiatives de Picardie, puisque oui, il y a des choses à dire chez nous. On en fait des choses bien en Picardie, on vous les raconte.

0: Ah, ça fait plaisir comme ça, des morceaux souvenirs de Larousseau, sorti en 99. J'adore, bon, en tout cas ça m'a fait voyager, c'est sûr. L'été bat son plein, mais malheureusement l'été c'est aussi la saison des abandons d'animaux. Vous allez nous en parler ce matin, Chloé Richard Fretet, bonjour.
1: Bonjour Louis.
0: Alors vous nous parlez des personnes qui ont des rôles importants dans la vie de ces animaux abandonnés, les associations évidemment.
1: Oui, il en existe plein en Picardie. Il existe naturellement la SPA, mais il y a aussi d'autres associations tenues par des bénévoles également qui, tout au long de l'année, récupèrent, soignent, stérilisent et accueillent des animaux abandonnés ou trouvés dans la rue. Aujourd'hui, donc, petit coup de projecteur sur ces associations comme l'association Stérilcat à Dernancourt dans la Somme avec Anne van der Molen qui est bénévole.
0: Alors justement, quels sont les bons gestes peut-être à avoir si on trouve un animal abandonné? C'est toujours bien de faire un rappel là pendant l'été.
2: Après, quand on trouve un animal, c'est surtout un chaton, c'est s'assurer, bien s'assurer qu'il est tout seul et surtout qu'il n'y ait pas la maman en fait qui traîne autour. Et parce qu'il y a l'humain, elle ne vient pas le voir en fait. Voilà. Il ne faudrait pas prendre l'animal immédiatement, il faudrait attendre un petit peu de voir s'il n'y a pas le reste de sa famille, on va dire, pas loin quoi. Donc après, forcément, quand on trouve un chat ou un chaton, si on peut, c'est le mettre en sécurité. Si c'est possible, quand c'est un chat un peu plus vieux ou quoi que ce soit, c'est d'aller chez le vétérinaire pour voir s'il est pucé.
1: Anne van der Molen de l'association Stérilcat. Il est important d'emmener l'animal, si possible, le plus rapidement chez le vétérinaire afin de l'identifier et voir si des soins sont nécessaires. Et puis, petit rappel au passage, si vous avez des animaux à la maison, il est primordial de les faire pucer et stériliser, car la stérilisation, ça évite la reproduction, mais aussi les IST.
0: Et le message à faire passer aujourd'hui, c'est que ces associations sont à la recherche de familles d'accueil, notamment Chloé.
1: Oui, en attendant leur sevrage et leur possible adoption, il faut bien les garder à l'abri, ces animaux. Anne nous explique quel est le rôle d'une famille d'accueil.
2: Ce qu'il faut emmener chez les vétérinaires pour faire les soins, pour faire les stérilisations, les vaccins. Il faut aussi accepter qu'il y ait des futurs adoptants qui viennent voir les animaux. Mais le rôle d'une famille d'accueil, ouais, c'est énorme par rapport à la début de vie des petits chatons qui n'ont plus leur maman ou quoi que ce soit.
1: Comme toute famille, être famille d'accueil, c'est beaucoup de joie, mais des contraintes aussi.
2: Ce qui est compliqué, en fait, dans famille d'accueil, c'est qu'il faut être aussi conscient que des animaux peuvent rester chez vous parce qu'ils ne sont pas adoptés. Parce que personne ne s'est intéressé à eux, donc ils grandissent. Quand ça dépasse les 8 mois, les personnes sont un peu moins intéressées par des chatons de cet âge-là, qui est dommage parce que en fait leur éducation elle est quasiment faite.
1: Des familles d'accueil sont recherchées partout en Picardie. N'hésitez pas à contacter les associations proches de chez vous si ça vous intéresse. Et si vous n'avez pas la possibilité de les accueillir, les dons sont naturellement les bienvenus.
0: C'est important de le rappeler. Merci pour ça, Chloé. La musique arrive tout de suite avec Chris Isaac, Blue Hotel, et juste après c'est 60€ de chèque cadeau que vous pourrez gagner dans le coffre-fort d'ici Picardie qui va peut-être s'ouvrir, on vérifiera.

0: Ce morceau sorti il y a 40 ans, celui de Chris Isaac, c'était Blue Hotel sur votre radio, ici Picardie, l'actu local, dans 4 minutes, avant les sous dans votre portefeuille.
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0: Comme chaque matin, venu le moment de tenter d'ouvrir le coffre-fort ici Picardie. L'idée, vous inscrire sur notre site ici.fr. Et ensuite, eh bien, on vous donne un code à la radio, un code à 4 chiffres, donné à n'importe quel moment de la journée. Si on vous appelle et que vous avez ce code, c'est gagné. On va justement faire sonner le téléphone quelque part en Picardie, du côté de chez... Tiens, les infos arrivent de chez Olivier. Ok, Olivier qui s'est inscrit, il habite à Amiens, inscrit depuis le mois de février. Allô Olivier ? Oh, mais oui. Fait peur. C'est ici Picardie, la radio ?
7: Oui.
0: Vous savez pourquoi on vous appelle ?
7: Pour le code ?
0: Ouais, alors pour le coffre, oui. Le code, vous allez pouvoir nous le donner, par contre. Est-ce que vous l'avez ?
7: Non.
0: Aïe, aïe, aïe. Un code à 4 chiffres. Est-ce que vous pouvez en tenter un au hasard, hein, on sait jamais ? Allez-y.
7: 4362 ?
0: Est-ce que c'est 4362 ? Aïe, aïe, malheureusement, c'est pas ça, Olivier. Bon, il y avait vraiment une chance sur des millions. C'était 19,80, donc comme ça, pas de regret. Bon, Olivier, c'est pas grave, vous restez inscrit, hein. Y a aucun souci, on rappellera, d'accord ?
7: D'accord.
0: Je vous embrasse. Vous allez faire quoi aujourd'hui, en un mot ? C'est quoi le programme, là ?
7: Travail.
0: Ouais, travail. Bon, bah écoutez, bon courage pour aller bosser. Et je vous dis à très vite, merci. Olivier, merci. Au revoir.
7: Merci. Au revoir.
0: Et justement, comme Olivier, faites-le vite. Inscrivez-vous sur ici.fr, on vous attend.
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0: Ici Picardie, 7h30 dans les prochaines minutes. L'info d'ici, Brian, on va revenir sur le début de la saison de l'ASC en Ligue 3.
9: Oui, ça démarre ce soir, justement contre Fleury-Mérogis. On le suivra évidemment sur Ici Picardie, on en parle dès maintenant.
0: Eh ben, bien sûr, on fera aussi un point sur votre météo, vos conditions de trafic dans les prochaines minutes. Tout ça arrive juste après le 90 secondes. C'est l'info en France et dans le monde, c'est maintenant. Et c'est avec vous, Valentine Lottès.
10: Le cauchemar recommence pour les habitants de l'Aude, un an après le méga-feu du massif des Corbières. Un incendie a démarré dans la même zone hier. Cette fois, les pompiers l'ont rapidement fixé hier soir, selon la préfecture. Mais la journée s'annonce encore à haut risque, avec du vent et des températures égales à celles d'hier, 41,8 degrés relevés à Cogolin. Risque très élevé de feux de forêt dans le Var, donc encore aujourd'hui, dans les Bouches-du-Rhône et le Vaucluse. Soupçonné de l'assassinat de son fils de 17 ans, un aide-soignant est mis en examen à Nice. L'homme de 59 ans parle d'un coup de folie dans le cadre de sa séparation avec la mère du jeune homme. À la pompe, on repasse sous les 2 euros le litre en moyenne pour le sans-plomb 95 E10. Légère baisse également du prix du gazole. Des progrès se dessinent sur une prochaine réouverture du détroit d'Ormuz au Moyen-Orient, par lequel transite un cinquième de la production mondiale.

0: 90 secondes de Valentine Letesse qu'on retrouve dans un peu moins d'une heure. On parlait de vélo, parlons maintenant de football et de sport ce matin, et pas n'importe lequel, Brian. Vous revenez sur la nouvelle saison de football de l'Amiens SC sur ICI Picardie.
1: Oui, l'Amiens SC qui démarre ce soir le championnat de Ligue 3 à Fleury-Mérogis. Trois mois après sa relégation, le club amiénois espère se relancer avec un effectif complètement reconstruit, Mathieu Dubrulle.
2: Ouais, excepté le capitaine Thomas Monconduit, 35 ans, dernier rescapé de l'époque glorieuse du club en Ligue 1, mais sans doute forfait pour blessure ce soir, l'Amiens SC fait table rase du passé d'une dernière saison de Ligue 2 absolument catastrophique. 21 recrues ont débarqué à la Licorne cet été, des joueurs en grande majorité issus de divisions inférieures, National 2, National 3, et donc en pleine découverte du milieu professionnel. Un sacré pari, initié par le nouveau directeur sportif Lucas Clément, successeur du si décrié John Williams. Un pari qui n'effraie pas l'arrière-gauche d'Anne Sinaté, prêté par le club d'Angers.
3: Je ne me suis pas posé de questions, je savais qu'ils avaient ramené beaucoup de profils différents, qui s'assemblaient bien ensemble, le groupe. Personne ne se prend pour n'importe qui, on a un groupe qui vit bien ensemble, donc forcément sur le terrain ça se ressent. Et je suis très content, le niveau de jeu il est très bon, ça vit bien ensemble et puis voilà, ça va se ressentir sur le terrain. Mais bon, on est tous concernés, on est tous motivés, on va tous essayer de faire la montée et de donner notre vie sur le terrain.
2: Le club et les dirigeants veulent en tout cas repartir sur de nouvelles bases et se faire pardonner auprès des supporters, impatients malgré tout de voir la saison reprendre, même à l'échelon inférieur. C'est le cas de Julien, abonné et motivé par la bonne préparation des Amiénois cet été. 4 victoires, 2 matchs nuls, 2 défaites.
4: Si on doit comparer avec l'année dernière, je dirais qu'il y a un vrai groupe qui s'est construit là, avec une vraie ambiance, donc je pense que ça peut les aider à aller loin. On espère le plus loin possible. Évidemment, il faut viser plus haut et avoir un peu d'ambition quand même, c'est toujours important. Alors forcément, la Ligue 3, c'est pas la Ligue 2, mais ça reste un championnat avec quand même des belles équipes cette année. Mais pendant la préparation, il y a eu quand même des beaux résultats pour des équipes qui jouent à des niveaux plus hauts. Donc je pense qu'il y a un bon groupe qui peut être amené à faire des belles choses et on est positif pour le début de saison, je pense.
2: Difficile malgré tout aujourd'hui de situer précisément la valeur de l'Amiens SC dans ce championnat de Ligue 3 très difficile, où avec un budget réduit de 14 à environ 8 millions d'euros, il va falloir batailler avec des favoris comme le Stade Malherbe de Caen, Bastia, Valenciennes, Rouen, Orléans, l'AS Cannes et des équipes ambitieuses comme Versailles et Fleury-Mérogis, tout proche des barrages d'accession la saison dernière.
1: Et toute la saison de l'Amiens SC en Ligue 3 est bien sûr à vivre en intégralité sur votre radio ICI Picardie. Ça démarre donc ce soir à Fleury-Mérogis. On vous attend dès 20h30 pour l'avant-match avec Mathieu Dubrulle et Bruno Paris aux commentaires.
0: Dans le journal de 8h, Brian, on ira au cœur d'une cérémonie d'hommage à Abdelrahman Rabah.
1: Oui, mort il y a 32 ans, quasiment jour pour jour à cause d'un crime raciste, agressé par une vingtaine de jeunes. Il a ensuite été jeté du haut des falaises d'Olt. Une plaque commémorative a été inaugurée hier matin en son honneur. La place de la plaine Saint-Ladre a été rebaptisée à son nom. Un symbole important pour la famille de la victime présente lors de la cérémonie à Amiens et que l'on entendra dans une trentaine de minutes. On reviendra aussi sur une course-poursuite du côté d'Abbeville hier. 4 suspects sont toujours recherchés aujourd'hui par les forces de l'ordre. On vous explique cette affaire dans le journal de 8h. Mais avant, vous nous expliquez la météo, Louis, qui est très positive. Si
0: ah oui, expliquer, c'est un grand mot, parce qu'il n'y a pas grand-chose à dire. Ciel bleu, ciel totalement dégagé, ce toute la journée, aussi ce week-end, pas mal.
1: Parfois,
0: pas
1: c'est mal. Simple, il n'y a pas besoin de faire plus.
0: Ah, carrément.
1: Vous pouvez vous arrêter là, moi, ça me suffit.
0: Bah, alors, les températures, peut-être, elles sont importantes. 17 à Péronne, 18 à Beauvais, ouais. À Lens et à Montdidier, 19 sur la côte à Amiens, à Saint-Quentin, ça, c'est au plus fort de la matinée. Ensuite, ça va monter un tout petit peu avec 22 à Olt et en Baie-de-Somme, 24 à Grandvilliers et à Albert, 25 à Soissons. Mais aussi à Amiens, ça sera le maximum.
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0: Si vous êtes sur la route à 7h35, prudence. Si vous circulez sur la rocade d'Amiens, la nationale 25, où un véhicule est en panne, il perturbe un petit peu la bretelle de l'échangeur. C'est au nord d'Amiens, sur 500 mètres, hein, c'est perturbé pour sortir notamment à hauteur Poulainville. Voilà, vous voyez, dans ce secteur-là, prudence là-bas. Prudence aussi sur la nationale 2 avec un véhicule en panne, point kilométrique 26 à Soissons. Et prudence aussi en métropole amiénoise, on y revient. Rue Albert Camus, un danger est signalé sur les voies à côté. Train, tous les prochains trains sont à l'heure. Si vous voyez des choses changer, passez-nous un coup de fil. 03 22 92 58 58.
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0: La musique de votre début de journée pour entamer ce vendredi 7 août, pour entamer le week-end aussi qui arrive doucement mais sûrement, chacun son rythme, la tasse de café, la bonne douche, la route du travail, chacun son quotidien, mais avec la même musique, celle de Véronique Jeannot et de Laurent Voulzy, Désir, Désir en 84.

0: Véronique Jeannot, Laurent Voulzy, désir à 7h40.
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0: Un très bon début de journée, très bon réveil, la Picardie. Très heureux d'être avec vous ce matin. Écrivez-nous, tiens, sur Facebook, sur WhatsApp, avec le programme de votre journée. Des photos de fleurs aussi, comme chez Elisabeth à Beauvel. Elle a 12 degrés ce matin. Ciel coloré, nous dit-elle, encore une belle journée. Elle nous souhaite aussi une belle journée à nous tous. Hervé, lui, du côté de Formont, il a 12 degrés ce matin. Ciel bleu est dégagé, tandis que Tata Jacques à Marie-Cobert, elle, a 11 petits degrés. Dans la prochaine demi-heure, le programme, on va revenir sur le début de l'Amiens SC, ça y est, c'est reparti du côté de la Licorne. Alors ce soir, on joue pas chez nous, on va jouer en région parisienne. On reviendra justement sur cette rencontre avec le coach de l'Amiens SC, Alain Pochat. Il sera notre invité d'ici à peu près 5 minutes. Mais avant, on va retrouver Karen Ponte, l'autrice romancière picarde. Puisque chaque matin, la carte blanche au micro de Valentine Costa, on réécoute les meilleurs moments.
4: 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Bonjour Karen.
5: Bonjour. Alors, j'ai décidé de continuer sur ma lancée série idées de cadeaux à offrir pour la fête des mères, à offrir ou à se faire offrir. Mmh. Et aujourd'hui, j'ai envie de vous parler du tout nouveau roman de Delphine Giraud, Ce que nous serons, publié chez Fleuve Éditions. Alors, si vous êtes un fin connaisseur, vous aurez remarqué qu'en effet, Delphine et moi, nous sommes publiés au sein de la même maison d'édition. Et c'est donc un double plaisir pour moi de vous parler de son roman. Nous étions d'ailleurs toutes les deux en dédicace à Moreuil et à Grandvilliers il y a quelques jours. Et donc c'est avec beaucoup de plaisir que je l'ai entendu parler de son roman, son 7e, une histoire d'amitié. Comme moi, parce que l'amitié, c'est la vie. Alors ici, on est sur un fond de reconstruction et de dépassement de soi. On fait la connaissance de 4 amis inséparables depuis l'enfance. Et à l'aube de leur vie d'adulte, à l'été 2024, Graziella, qui pratique le trail de manière professionnelle, c'est la course nature, le trail, si vous ne connaissez pas, eh bien, elle a un accident de voiture et ça met évidemment en cause, ça remet en cause toute sa vie et toute sa carrière. C'est un univers que Delphine connaît bien, puisque son mari pratique le trail. Et comme elle le dit, elle savait qu'un jour, elle écrirait un roman sur le sujet. Et en fait, les JO de Paris 2024, et notamment les Paralympiques, lui ont apporté l'idée du handicap. Elle a ensuite combiné les deux et ça donne ce très beau roman. Ce que j'aime chez Delphine, c'est sa capacité à nous embarquer dans des univers radicalement différents pour chacun de ses romans, afin de nous les faire découvrir à travers sa plume pleine d'humanité. Je vous dis à lundi, et d'ici là, rappelez-vous, 4 focus, c'est bien, mais 4 éparpillés, c'est encore mieux.
0: On peut même être éparpillé avec Karen Ponte dans les oreilles, mais aussi avec la musique d'ici Picardie, celle de Zaz dans les prochaines minutes.
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0: Mon sourire qu'on écoutera pour bien se mettre de bonne humeur. Avant ça, on va parler football, on va parler début de saison de l'Amiens SC d'ici 30 secondes.
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0: Matin. 7h45, on parle football avec notre invité ce matin. L'Amiens SC lance sa saison, cette nouvelle saison à Fleury-Mérogis ce soir en Ligue 3. Après sa relégation, le club amiennois veut tourner la page et repartir sur de meilleures bases avec une équipe complètement renouvelée et un budget revu à la baisse. La remontée immédiate en Ligue 2 s'annonce difficile, mais l'entraîneur de l'Amiens SC aborde cette saison avec une grosse motivation. Alain Pochat répond aux questions de Mathieu Dubrulle.
10: Avec beaucoup d'enthousiasme, moi je suis très heureux encore une fois d'être ici. Avec Lucas Clément, on a vécu une intersaison, je trouve, très enrichissante. Avec, encore une fois, l'opportunité de faire le recrutement qu'on souhaitait, c'est pas toujours le cas. Donc ça, c'est vraiment un point positif. Et puis après, de démarrer avec un groupe avec qui j'ai vécu ces 6 premières semaines de la meilleure des façons. C'était fluide, on a vraiment bossé dur. Et puis, on a vu, je pense, quand même l'équipe progresser. Maintenant, voilà, on a tous hâte que ça commence.
2: Il y aura forcément beaucoup d'attentes parce que vous vous appelez Amiens, parce que vous êtes relégué.
10: Moi, je suis compétiteur. On a envie de gagner beaucoup de matchs, de donner du plaisir aux spectateurs, au club, à tout le monde, parce que c'était une période difficile. J'oublie pas qu'il y a des personnes qui ont été licenciées, parce qu'on sait que du fait de la descente, il y a eu une obligation de réduire la voilure. Donc voilà, il faut redonner du baume au cœur à tout le monde et de la meilleure des façons, en gardant nos principes, les valeurs surtout. On a essayé de trouver des garçons qui avaient des valeurs d'investissement. Moi, pour moi, c'est non négociable de pas mettre de l'intensité, que ce soit en séance ou en match. Donc voilà, c'est retrouver ces valeurs-là. Et puis, quand il y aura des moments difficiles, parce qu'il y en aura, c'est là où on verra que le groupe est fort et reste uni.
2: La remontée immédiate en Ligue 2, tous les supporters l'attendent évidemment. Pas question aujourd'hui pour vous, Alain Pochat, de clamer trop fort cet objectif-là ?
10: Non, moi, pour moi, je vous l'ai dit, c'est déjà, on repart vraiment d'une feuille blanche avec plus de 20 joueurs nouveaux. S'il suffisait de claquer des doigts et que tout marche du premier coup, ça serait magnifique. Mais on le voit bien, il y a des Caen, des Valenciennes, il y a eu Sochaux, il y a eu Dijon avant nous. Vous pouvez regarder les stats. Je pense que le club qui remonte direct après une descente en Ligue 2, il n'y en a pas pléthore. J'ai connu Guingamp, moi, à l'époque, avec Gourvennec. Mais voilà, après, on ne va pas s'empêcher de tout faire pour y arriver. Mais il faut être lucide aussi. Et chaque chose en son temps. Déjà, si on arrive à prendre les points nécessaires rapidement pour le maintien, ça sera déjà une étape de fête. On fera un premier bilan, je pense, en décembre. Voilà, étape par étape. Mais encore une fois, je ne veux pas vendre du rêve à tout le monde et puis passer pour un guignol derrière.
2: Et tout va donc démarrer à Fleury-Mérogis ce soir.
10: On a un adversaire de qualité à l'extérieur qui a déjà prouvé que voilà, il avait fini quatrième, pas loin des barrages. Donc il faut qu'on soit consistant, peut-être tenir compte de l'état du terrain aussi, parce que je pense que voilà, il y a des échos comme quoi le terrain n'est pas exceptionnel. Donc ça aussi, c'est un paramètre à prendre en compte. Donc on sait que ça sera d'entrée de jeu un adversaire qui a montré de belles choses la saison dernière. Donc il faudra être costaud là-bas. Voilà, après c'est sûr qu'on a un début de calendrier quand même qui est pas simple, parce que sur 8 matchs on se déplace 5 fois et avec des gros clients entre guillemets en termes d'adversité. Voilà, mais c'est vrai qu'on a tous envie, on joue tous au foot pour ça, pour prendre du plaisir sur le terrain, en donner et gagner des matchs.
0: Alain Pochat, entraîneur de l'Amiens SC, avant le premier match de Ligue 3 ce soir à Fleury-Mérogis. Match à vivre bien sûr en intégralité dès 20h30 avec Mathieu Dubrulle et notre consultant Bruno Paris. La musique tout de suite, celle de Zaz avec Mon Sourire. Et on change de sport, on va aller faire un tour du côté des routes du Tour de France Femmes aujourd'hui avec la directrice du Tour, Marion Rousse.

0: Le sourire de Zaz à l'antenne d'ici Picardie, 7h51. C'est le grand jour sur la route du Tour de France Femmes, l'étape la plus rude, mais aussi la plus prestigieuse de cette année, car les coureuses ont rendez-vous avec le terrible Mont Ventoux, tout ce qu'il faut savoir avec la directrice de la compétition, Marion Rousse, au micro d'Emmanuel Collardet.
1: Bonjour Marion Rousse.
2: Bonjour.
1: Alors nous y sommes, au temps fort de ce Tour de France 2026, au pied du géant de Provence, car c'est le Mont Ventoux qui accueille l'arrivée de cette septième étape. On va vivre un très grand moment.
2: Bah clairement, c'est l'étape reine, donc évidemment que tous les regards seront tournés sur ce Mont Ventoux qui, pour moi, est peut-être la plus belle ascension, autant visuellement que sportivement parlant. Et en plus de ça, on a des bons souvenirs côté français. On se souvient l'année dernière de la belle victoire de Valentin Paré-Peintre. Espérons qu'elle sourit une nouvelle fois aux Françaises.
1: Un moment d'autant plus fort, Marion, que c'est la première fois que le Ventoux est au programme de ce Tour de France Femmes depuis son grand retour en 2022.
2: On essaye, en tout cas, depuis la création du Tour de France Femmes avec Zwift, de mettre un géant, de mettre un mythe, finalement, du cyclisme. On aime bien les clins d'œil, les rapports à l'histoire, et on sait que les grandes batailles du Tour de France, eh bien, se sont déroulées dans les plus grands cols mythiques de l'histoire du Tour. Et donc, le Mont Ventoux, évidemment, on a tellement d'images d'époque également que ça nous rappelle aussi à l'enfance. Et je pense que les cyclistes féminines, les athlètes, les championnes, ont besoin et ont l'envie d'écrire leur nom au palmarès de ce géant.
1: Quand on parle du Mont Ventoux, on sent qu'il y a quelque chose qui se passe toujours dans le cœur, dans l'esprit de tous les amoureux du vélo. Et c'est aussi votre cas, j'imagine, Marion.
2: C'est très particulier, c'est très atypique, avec ce paysage un peu lunaire lorsqu'on arrive au sommet. Pour moi, visuellement parlant, c'est la plus belle montée. Et on la montrera en plus du côté le plus connu, du côté de Bédouin. Donc on a vraiment tous les ingrédients réunis pour assister à une étape d'anthologie.
1: Du grand spectacle en perspective. Merci à vous et très belle journée.
2: Merci
1: à vous
2: beaucoup.
1: Sur la route du Tour.
0: Marion Rousse, Emmanuel Collardet, l'étape du jour qu'on suit évidemment sur votre radio ici Picardie. Ten Sissi pour la musique. I'm not in love. Avant de retrouver Stéphane Bern et son histoire du jour, l'Amérique est née dans les Vosges. C'est ce qu'il annonce et on va vous expliquer pourquoi.

0: 10CC, I'm Not In Love, sorti en 75. L'actu local dans 3 minutes. Avant, c'est l'histoire de Stéphane Bern.
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0: C'est le moment de retrouver Stéphane Bern comme chaque matin. Salut Stéphane, ce matin, on voyage au temps des grandes découvertes.
3: Saviez-vous que l'idée d'Amérique était née dans les Vosges? Oui, laissez-moi vous raconter. En 1507, à Saint-Dié-des-Vosges, dans un atelier d'imprimeur. Imaginez l'odeur de l'encre, le grincement des presses, le papier qui sèche. En pleine période de la Renaissance, le cartographe allemand Martin Waldseemüller travaille entouré d'un groupe d'érudits passionnés. Leur rêve, représenter le monde, oui, rien que ça, y compris ces terres qu'on découvre à peine de l'autre côté de l'Atlantique. Pour dessiner son grand planisphère, Waldseemüller s'appuie sur les récits d'un navigateur florentin qui a exploré les côtes du nouveau continent, Amerigo Vespucci. Admiratif, il décide de baptiser ces terres inconnues du prénom latinisé d'Amerigo, devenant America. Vous imaginez s'il s'était appelé Gérard? Les États-Unis de Gérardi, ça faisait tout de suite moins rêver. Dans cet atelier des Vosges, c'est la première fois que le Nouveau Monde apparaît avec un nom bien à lui. La carte circule et fascine les savants d'Europe. Waldseemüller finira quand même par douter de son choix. Vespucci était loin d'être le seul découvreur de l'Amérique. Mais trop tard, America avait déjà conquis les Atlas. En 2001, les États-Unis achètent le planisphère de Waldseemüller pour 8 millions d'euros. Bon, ça fait cher le poster, même encadré. Mais son œuvre est aujourd'hui considérée comme l'acte de naissance de l'Amérique. Et voilà comment, au fond d'une vallée tranquille, naît un nom qui fera le tour du monde. À Saint-Dié-des-Vosges, on n'a peut-être pas découvert l'Amérique, mais on a su lui trouver un nom qui claque. Merci les pastilles des Vosges pour le souffle d'inspiration.
0: Il pourrait nous dire merci quand même. Bon, merci aussi à vous Stéphane Bern pour le petit extrait de Patrick Juvet de I Love America, ça m'a régalé. Les années disco, ça fait toujours son effet.
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0: Merci d'avoir choisi Ici Picardie. Très bon début de journée, il est 8h. L'info à 8h, c'est avec vous, Brian Nicolas. La plaine Saint-Ladre, baptisée hier plaine Abderrahmane Rabat.
5: Oui, pour honorer la mémoire de cet homme mort après avoir été passé à tabac et jeté du haut des falaises d'Olt par une vingtaine de jeunes. Un crime raciste qui a eu lieu il y a 32 ans, jour pour jour. Et pour ne jamais oublier, la mairie d'Amiens a aussi dévoilé une plaque commémorative au nord de la ville où Abderrahmane a vécu. La cérémonie s'est déroulée en présence du maire d'Amiens, celui d'Olt, mais surtout de sa famille, Louise Jouvezom.
6: Les discours des élus rappellent le devoir de se souvenir, mais Nouria Rabat n'a rien oublié. Elle avait 6 ans quand son père a été tué.
7: J'en parle régulièrement avec ma mère, avec ma fille, avec ma sœur, avec toute ma famille. Donc on pense à lui tous les jours, il est dans nos prières et dans nos cœurs. Après oui, ce qui nous fait du bien, c'est un symbole cette plaine. Parce que moi j'y étais quand j'étais petite avec lui, j'ai des souvenirs de lui ici. Moi ça me permet en même temps d'avoir le cœur réchauffé en me disant que il n'est pas oublié.
6: Une plaque ne peut pas tout bien sûr.
7: Réparer un cœur meurtri, je pense pas.
6: Mais Nouria salue le symbole.
7: On sent que la ville d'Amiens elle a à cœur l'histoire de mon père et de ce qui s'est passé à l'époque.
6: Pour Najib Bayoumi, le neveu d'Abderrahmane, il s'agit donc d'une forme de reconnaissance.
8: Reconnaissance de cette histoire, de ce que la justice n'est pas parvenue à faire, c'est-à-dire punir à la hauteur du crime qui avait été commis les personnes coupables de ce meurtre, et ça permet de réinscrire aussi dans la mémoire collective ce qui s'est passé.
6: Et c'est d'autant plus important dans un contexte de montée des discours et des actes de haine. Par exemple, les crimes et délits racistes ont augmenté de 5% en 2025 par rapport à 2024.
8: Par des moments comme ça, je pense qu'on peut réaffirmer aussi que la haine n'a pas sa place dans notre République.
6: Najib espère que l'exemple d'Amiens poussera d'autres villes à mener un travail de mémoire sur la violence raciste.
5: Le maire d'Olt, Marcel Lemoigne, a présenté publiquement ses excuses à la famille au nom de sa commune et de tous ses habitants. La mairie de Revel, cette fois, dénonce de nouvelles incivilités. Une vingtaine de bidons et un vieux téléviseur ont été déposés illégalement à côté d'une benne à ordures dans la commune du sud-est d'Amiens. La semaine dernière déjà, des betteraves montées avaient dû être retirées de la benne. La municipalité rappelle que ces dépôts font perdre beaucoup de temps aux agents d'entretien.
0: Ils ont percuté une ambulance privée pendant une courte poursuite.
5: Les quatre suspects sont encore recherchés par les gendarmes. Ce matin, les militaires ont pris en chasse leur voiture hier, qui est donc rentrée en collision avec le véhicule de secours. Les occupants ont ensuite directement pris la fuite, Pierre-Antoine Lefort.
9: Oui, tout commence par une simple tentative de contrôle quand les gendarmes du peloton motorisé d'Abbeville aperçoivent un automobiliste qui vient de réaliser un dépassement dangereux. Ils enclenchent le deux-tons et le gyrophare, mais le conducteur refuse de s'arrêter et part à toute vitesse sur la départementale 928. Dans sa course folle, il percute l'arrière d'une ambulance privée et s'arrête quelques centaines de mètres plus loin à hauteur de la commune de Mareuil-Caubert. Là, les quatre occupants s'enfuient en courant, traversant. Malgré un gros dispositif de recherche appuyé par un hélicoptère et une équipe cynophile, aucun n'a été retrouvé. L'enquête va désormais devoir déterminer les raisons de cette fuite, mais une piste se dégage déjà. Un véhicule similaire à celui impliqué dans la course-poursuite a été repéré un peu plus tôt dans la matinée, à proximité d'un cambriolage sur la commune de Oisemont. Les investigations sont confiées à la brigade de recherche d'Abbeville.
5: Le conducteur de l'ambulance percuté par les fuyards a lui été transporté pour contrôle à l'hôpital d'Abbeville. Encore de nombreux départs en vacances ce week-end. Bison Futé prévoit donc une circulation difficile. Aujourd'hui, dans le nord-ouest de la France, dans le sens des départs. C'est même rouge demain pour la Somme, l'Aisne, l'Oise et l'ensemble du pays dans les deux sens de circulation.
0: 5 personnes relogées chez des proches ce matin.
5: Oui, parmi eux, 2 enfants. Leur maison a failli prendre feu cette nuit aux alentours de 3h du matin. Les flammes se sont déclarées au niveau de leur ballon d'eau chaude. L'occupant a réussi à éteindre le feu avant l'arrivée des pompiers. Les pompiers Picard, justement, mobilisés aussi dans le sud. 11 soldats du feu du Loas sont partis hier pour Aix-en-Provence, où ils seront ensuite affectés dans la région, suivant les besoins. Dans le secteur du bassin méditerranéen, 3 départements sont en risque élevé de feux de forêt. Cela concerne le Var, les Bouches-du-Rhône et le Vaucluse. Et puis, la solidarité des Picards ne s'arrête pas aux pompiers. Le Lions Club de Mers-les-Bains organise ce soir la nuit des cabines, une soirée caritative avec au programme de quoi manger, boire et surtout danser grâce à un DJ, le tout pour 38 euros. L'intégralité des bénéfices sera donnée aux victimes des incendies en Gironde et dans les Landes.
0: L'heure de vérité pour les joueurs de l'Amiens SC.
5: Et les footballeurs amiennois commencent ce soir leur saison de Ligue 3, ça sera contre Fleury 93 en région parisienne. L'ASC qui a complètement remodelé son effectif avec pas moins de 21 recrues arrivées de divisions inférieures en grande majorité. Un nouveau groupe donc qui va devoir faire ses preuves ce soir. Noah, un supporter inconditionnel et plutôt confiant, il a suivi de près les matchs amicaux des Amiennois.
10: Bah c'est plutôt basé sur de l'agressivité. On voit qu'ils ont connu le niveau inférieur et qu'ils essayent au maximum de saisir leur chance. Et c'est ce qui sera une force, je pense, pour nous cette année. Bah malgré tout, la Ligue 3, le schéma de jeu, il a jamais vraiment changé. Ça a toujours été basé sur la bagarre, la combativité, surtout l'aspect physique des joueurs où faut se dépasser de la première à la 90e minute sur les 34 journées. Et donc oui, je pense que pour certains, comme je vous ai dit, le fait de s'être aguerri par le niveau N2, N3, donc N1, N2 maintenant avec l'apparition de la Ligue 3. Ils ont connu des terrains compliqués, des matchs difficiles avec des équipes qui mettaient de l'impact au maximum. Et là, en Ligue 3, ça risque d'être pareil avec des équipes totalement embêtantes et ce sera un championnat entièrement homogène en termes de combativité et de physique cette saison.
5: Fleury Amiens SC, c'est ce soir un match que vous fait vivre évidemment ici Picardie comme l'ensemble de la saison de Ligue 3 qui s'annonce. Rendez-vous dès 20h30 avec Mathieu Dubrulle et Bruno Paris. Et puis, c'est l'étape que tout le monde avait coché, le peloton du Tour de France Femmes à l'assaut du Mont Ventoux à 1910 mètres d'altitude. Cette célèbre ascension du Vaucluse viendra terminer 146 km depuis l'Ardèche. Le Tour féminin qui chaque année, depuis sa renaissance en 2022, inscrit toujours un col mythique au programme, comme l'Alpe d'Huez ou encore le col de la Madeleine. Pour Marion Rousse, directrice du Tour féminin, c'est une manière d'inscrire un peu plus encore les coureuses dans la légende et surtout dans l'histoire du Tour.
11: Je pense que c'est du stress, mais du stress positif qui va leur permettre en fait de montrer ce qu'elles valent. Après moi, le Mont Ventoux, c'est la montée la plus emblématique. Enfin, il n'y a pas beaucoup plus belle montagne que le Mont Chauve. Donc ça va. Je pense qu'on va vraiment écrire l'histoire du sport féminin au sommet du Mont Ventoux.
5: Et le départ de cette étape mythique sera donné à 12h50, arrivée prévue aux alentours de 17h30. Ça sera aussi à vivre sur ICI Picardie, évidemment. serait devant votre radio, j'imagine.
0: Ah ben bien sûr. Ah oui. Alors l'avantage d'y travailler, c'est qu'on l'a tout le temps nous dans les oreilles. D'ici quand on est au bureau, c'est vrai qu'on écoute aussi les collègues et
5: à chaque fois.
0: On peut suivre. Mais tout
5: oui,
0: ça.
5: Donc, bien sûr.
0: Briller, bah, la famille après.
5: Là, ce sera le moment de la suivre pour le coup. Le moment
0: carrément.
5: Tout, quand même quelque chose.
0: En tout cas, nous, on peut aussi s'y mettre à notre manière au vélo, puisque la météo est propice aujourd'hui, ciel totalement dégagé, du grand soleil aussi toute la journée et pour le week-end qui arrive. Côté température, 17 à Péronne, 18 à Beauvais, à Lens, à Montdidier, 19 sur la côte, à Amiens et à Saint-Quentin au plus fort de la matinée. Ensuite, ça reste encore plus agréable avec 22 à Olt et en Baie-de-Somme, 24 à Grand-Veillé et Albert, 25 à Soissons, mais aussi à Amiens.
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0: Vos conditions de trafic, ça va bien. À 8h07, le véhicule qui bloquait la sortie de la rocade aménoise pour aller vers Poulainville tout à l'heure n'est plus. C'est-à-dire que ça recircule parfaitement bien sur cet échangeur et partout ailleurs en Picardie. Toujours ce véhicule en panne sur la N2 à côté de 60 points kilométriques 26 dans l'Aisne donc. Dans les grandes agglomérations de la région, c'est extrêmement calme ce matin, tout comme dans les gares Picard. Seul retard à signaler, c'est le train tout à l'heure pour Amiens, pour Paris-Gare du Nord, pardon, depuis Amiens, qui n'est toujours pas parti depuis une demi-heure. Ça continue du retard, donc, à compter. Ailleurs, ça va bien, 03 22 92 58 58, si vous voyez autre chose à nous signaler.
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0: Alors, Brian Nicolas, il y a quelques minutes, vous parliez du Tour de France féminin, étape du Mont Ventoux quand même aujourd'hui.
5: Oui,
0: moi, le faire tout seul, je le sens pas. Par contre, le faire en tandem avec vous, je suis d'accord.
5: Mais pourquoi pas ?
0: Eh ben, c'est parti. Tandem, c'est aussi le nom du morceau de Vanessa Paradis qui vous réveille. Merci d'avoir choisi votre radio locale.

0: Paradis avec Tandem, sorti dans les années 90 sur votre radio, ici Picardie.
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0: Ici Picardie, c'est un tandem aussi en termes d'équipe, même un peu plus. Brian Nicolas, la voix de l'info, est avec vous. Il y a Elfanie et Elodie aussi dans les coulisses de l'émission. Et puis il y a bien sûr vous tous sur la page Facebook Ici Picardie, sur le WhatsApp également 03 22 92 58 58. Vous nous envoyez vos messages, votre météo, vos photos aussi. Ça fait toujours plaisir de vous lire. Comme chez Micheline, 11 degrés à Beauvais avec une magnifique photo de fleurs que je vous invite à aller voir. Dans les prochaines minutes, on va vous régaler avec un cadeau. C'est un pass famille, donc 4 entrées, 2 entrées adultes, 2 entrées enfants, pour aller à Denlis Park, c'est à Dunbrook dans le Pas-Calais, un gros parc d'attractions avec tout un tas d'attractions forcément, mais pour les plus petits comme pour les plus grands, histoire de passer une bonne journée d'été tranquillou pilou, comme on dit. On y reviendra, mais avant, on vous parle arnaque avec Aude Razo d'ici une petite minute.
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0: Aude Razo, on vous retrouve chaque matin avec ce rendez-vous anti-arnaque, c'est pas vrai. Et vous nous mettez en garde ce matin contre des appels d'escrocs qui se font passer, on en a l'habitude, hein, mais pour nos opérateurs téléphoniques, Orange, SFR, Bouygues Télécom, ces coups de fil peuvent nous faire perdre beaucoup d'argent.
5: 938 euros, voilà ce qu'une retraitée a perdu dans cette histoire. C'est presque le montant de ma retraite. Je suis choquée, c'est ce qu'elle écrit. Qu'est-ce que c'est que cette arnaque? Une collègue a eu la même il y a quelques mois, elle m'a raconté. Elle reçoit l'appel du service client de SFR, ou en tout cas c'est ce qu'elle croit, vu qu'elle est bien chez SFR. La personne au bout du fil lui dit que sa ligne va être coupée à cause de travaux et lui demande d'appeler un numéro pour la remise en service.
0: Ouais, c'est quoi ce numéro? C'est un numéro surtaxé peut-être?
5: Exactement, c'est ça. Et vous, vous voilà en train de poireauter des heures au téléphone. L'escroc utilise tous les mensonges possibles et imaginables pour vous garder au bout du fil. Posez le téléphone, allez faire vos courses, vous dit-il parfois. C'est ce que j'ai trouvé sur des forums. Hein. Il y a pas mal de témoignages. Une internaute s'est même rendu compte qu'on l'avait fait appeler un numéro au Zimbabwe. Pour un autre, c'était au Congo, un autre au Nigeria. Bref, comment faire pour ne pas tomber dans le piège? Déjà, sachez-le, un opérateur téléphonique, quel qu'il soit, ne vous demandera jamais de composer un numéro surtaxé pour résoudre un problème. Donc vous, ne vous précipitez pas, vérifiez bien calmement avant d'appeler que ce numéro à rallonge qu'on vient de vous donner n'est pas en fait un numéro étranger. Ce que je fais, moi, je le copie-colle dans Google. Et si je vois que les premiers résultats me parlent de Zimbabwe, j'arrête tout.
0: Ah ben voilà, cette technique signée Aude Razo, elle est très efficace. D'autres conseils, d'autres techniques aussi à écouter sur notre site ici.fr. En attendant la musique, Francis Cabrel et sa Sarbacane. Attention de ne pas se faire toucher avec les petits plaisirs de l'été aussi qui arrivent juste après. Vous nous racontez chaque matin au micro d'ici ce qui vous rend heureux. Parfois une balade, parfois une randonnée, un barbecue. On écoutera vos témoignages juste après la musique.

0: L'année 89 en musique, Francis Cabrel et la célèbre Sarbacane sur votre radio, ici Picardie. Jour de l'été, ici Picardie part à votre rencontre et on découvre quels sont vos plaisirs de l'été, du barbecue entre amis à la rando en vélo, en passant par la visite à la fraîche. Qu'est-ce qui vous rend heureux? Eh bien, aujourd'hui, on va poser la question à Véronique. Véronique qui, je crois, aime beaucoup la mer et les bateaux.
1: Sur le canal, c'est vraiment la lenteur et le côté contemplatif.
2: Bonjour, je m'appelle Véronique et j'habite à Bayon-sur-Gironde, sur le bord de l'estuaire de la Gironde.
1: Aimez-vous participer à des festivals ou événements de plein air l'été?
2: Oui, bien sûr.
1: Surtout théâtre.
2: Festival de musique aussi.
1: L'été, c'est fait pour être dehors.
3: Ça jalonne votre été?
2: Non, parce que je pars tout le temps l'été. En fait, j'ai un bateau et je suis sur les canaux et je fais les canaux. On fait notre circuit avant de partir pour voir à peu près le temps qu'il faut. Notre bateau est à Montargis. Là, l'objectif, c'était la baie de Somme, Saint-Valery-en-Somme. On sait qu'il nous faut à peu près 3 semaines pour y aller. Donc, on navigue, on s'arrête quand on a envie de s'arrêter.
3: Vous êtes parti de Montargis et Vous avez remonté
2: la Seine. Enfin, d'abord le canal de Briard, le canal du Loing, la Seine jusqu'à Paris et puis le canal Saint-Denis et après encore la Seine et l'Oise et le canal du Nord et là le canal de la Somme.
3: Donc vous allez vers Saint-Valery?
2: Oui, Couvrir la baie de Somme qu'on ne connaît pas du tout.
3: Vous avez de la chance.
2: Ah oui.
3: Ah, c'est magnifique.
2: J'ai besoin d'informations parce que je n'ai rien révisé du tout.
3: Le plaisir d'être en bateau, c'est quoi? C'est le calme, le silence?
2: Ah oui, tout à fait. C'est la lenteur. Puis c'est comme un cocon, un bateau, parce que tout est petit. On a des petits espaces, ça change. Mais c'est surtout la lenteur. Sur le canal, c'est vraiment la lenteur et le côté contemplatif. Être dans la nature et s'arrêter où on veut, quand on veut.
3: Et quand on est dans un petit espace, on gère bien l'humain?
2: C'est super agréable. C'est comme si on avait un camping-car, mais c'est sur l'eau, en fait.
3: On ne se dispute pas, quoi?
2: Si, on peut.
3: Mais c'est vite réglé.
2: Oui, on en met un à l'eau.
0: Les sorties en bateau, ça donne envie, ça c'est sûr, avec des solutions plutôt radicales. Ouf. Effectivement, pourquoi pas?
4: Ouf. Vous mettrez à l'eau, moi, si je vous ennuie en
0: maintenant. Jamais de la vie, je ne pourrais pas faire ça. Bon, alors, ce que je peux aussi faire, c'est vous rendre... Alors, vous ne pouvez pas jouer, Brian Nicolas, désolé, mais c'est vrai quand même,
4: j'ai pas
0: joué la carte postale. Non, c'est un sacré jeu qu'on vous propose. L'idée, c'est de vous lire une carte postale et à vous de retrouver d'où elle a été envoyée en Picardie. Si vous trouvez, vous appelez 03 22 92 58 58. Vous gagnerez un passe-famille pour Denlis Park. C'est à Dunbrook, le parc d'attractions qui vous permet de vous éclater toute une journée et en jetant personne à l'eau.
4: J'aurais bien voulu, moi, aller à Denlis Park.
0: Eh ben, écoutez, désolé, il va me faire pleurer. 4 paires de lunettes aussi pour regarder l'éclipse totale de soleil du 12 août. C'est pour vous. Allez, je me lance et je vous lis la carte. Salut Louis, je fait étape dans une ville connue dans le monde entier pour son histoire, mais pas seulement. En levant les yeux, j'ai admiré une immense basilique aux 2 tours qui domine la ville. J'ai aussi découvert un musée étonnant consacré aux avions et à l'épopée de l'aviation. Entre patrimoine, mémoire et découverte, impossible de s'ennuyer ici. As-tu trouvé où je suis? Je te dis à bientôt, bisous. Alors si vous avez une idée, eh bien, il faut nous appeler 03 22 92 58 58, je vous attends.
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0: Et les musiques tout de suite en attendant Electric Light Orchestra pour bien commencer cette journée. Et oui, on est ensemble, oui, c'est ici Picardie. Et là, avec ça, je vous assure, vous allez sortir du lit.

0: Electric Light Orchestra, Mr. Blue Sky, sorti en 1977. Magnifique morceau. L'actu locale, c'est dans moins de 5 minutes. Avant ça, on va jouer avec Sandrine qui joue au jeu de la carte postale dans 30 secondes.
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5: Et 8h27, il est 8h27 avec Sandrine de Bettencourt-Saint-Ouen. Bonjour Sandrine.
6: Bonjour.
5: Sandrine, comment s'est passée la nuit depuis le début de journée? Est-ce que ça va bien ce matin?
6: Oh oui, ça va,
5: bon,
6: très bien.
5: Bon, tant mieux. Vous en êtes où? Quel est un peu le programme? Est-ce que vous avez déjeuné, pris votre douche? Qu'est-ce que vous allez faire là?
6: Oh oui, tout ça c'est fait.
5: Ah, déjà fait, parfait. Propre comme un sous neuf. Bon, Sandrine, c'est quoi après le programme de la journée?
6: Bah, on va profiter un peu du beau temps.
5: Voilà. Bon, du beau temps, puis des températures agréables aussi. Ouais, jardinage. Effectivement, il faut en profiter. Sandrine, on va aussi jouer au jeu de la carte postale d'ici Picardie. On a quelques indices quand même qui vous emmenaient dans cette commune. On sait qu'on a une basilique sur place. On a aussi un musée dédié à l'aviation. C'est pas trop mal quand même. Ah, elle est partie, notre amie. Ah, bah oui. Elle a disparu. On n'aura pas la bonne réponse. Ouais, Nicolas, vous l'aviez, vous, ou pas? Non, je suis pas certain qu'il l'ait.
7: Je l'ai, évidemment. Mais je peux pas le dire. On m'a dit que je pouvais pas jouer.
5: Vous pouvez jouer, mais vous n'aurez pas le cadeau.
7: Quel intérêt, du coup? Non, mais je vais pas.
5: Bah, écoute, je sais pas.
7: Quelqu'un le récupère après à ma place, en fait.
5: Oui, c'est ça. Ouais, c'est pas mal. Ouais, bon, dites-le nous. De toute façon,
7: pour être très honnête, oui, j'en ai aucune idée.
5: Eh ben, c'était Albert, la commune d'Albert, effectivement. Ben oui, la basilique Notre-Dame de Brebières. Oui, le musée de l'aviation, de l'épopée de l'aviation. Ça fait plaisir aussi. Musée à voir. Bon, bah donc tout ça, c'était la bonne réponse. On offrira certainement le cadeau à Sandrine, la hors antenne, qu'on n'arrive pas à avoir. Peut-être petite coupure de téléphone. Les aléas du direct.
7: Elle va être déçue.
5: Mais non, on la rappellera. Allez, en tout cas, nous, on va se mettre en place pour l'information qui arrive dans moins d'une minute.
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5: Ah, merci d'avoir choisi Ici Picardie dans les prochaines minutes. Je le disais, l'info d'ici, Brian Nicolas. On ira à la rencontre d'un personnage insolite de la Somme.
7: On ira à la rencontre d'un cow-boy.
5: Oh ouais, carrément. Ouais,
7: un cow-boy en Picardie. C'est quand même assez rare, il faut le dire. C'est pour ça qu'on est allé le rencontrer. Alors, ce n'est pas aujourd'hui qu'on est allé le rencontrer, ça fait un petit moment déjà, mais aujourd'hui, on parle un peu de tout ce qui a marqué justement la saison d'Ici Picardie. Ouais. Et c'est vrai que cette rencontre-là nous avait fait beaucoup rire et beaucoup parler. C'est un immense passionné de western, on le verra tout à l'heure. Il a un véritable le saloon du côté
5: justement
7: de Vimeux.
5: C'était parfait dans le Vimeux. Puis ailleurs en Picardie, on va s'intéresser aussi à votre météo du jour, une météo que vous faites avec nous sur Facebook, sur WhatsApp au 03 22 92 58 58. N'hésitez pas à nous écrire et nous envoyer vos messages. En attendant, place à l'info en français dans le monde. C'est avec vous, Valentine Lottès.
8: Des rafales de vent pour souffler sur les braises, des températures caniculaires pour nourrir les incendies. Risque de feux de forêt maximal ce vendredi dans les Bouches-du-Rhône, le Vaucluse et le Var, où les reprises de feux d'hier ont toutes été maîtrisées. 18 jours de lutte désormais pour les pompiers dans le massif du Gros-Bessillon contre une seule dans l'Aude où l'incendie démarré hier est fixé, quand dans la Drôme, les flammes progressent à nouveau dans le massif de Claps. Moins de 2 euros en moyenne le litre de sans-plomb 95 E10, celui du gazole à 2,18 euros. Les prix du carburant sont à la baisse selon les données du gouvernement, conséquence de l'accalmie au Moyen-Orient. Le chômage à son plus haut niveau depuis l'automne 2020. L'INSEE, l'Institut National de la Statistique, publie ce matin les chiffres du deuxième trimestre. Et avec 62 000 chômeurs de plus, le taux du chômage atteint les 8,3%, soit 2 700 000 travailleurs en recherche active d'emploi. C'est l'étape tant attendue du Tour de France Femmes. À 13h15, emmenée par la maillot jaune, la Suissesse Marlène Reusser, les coureuses prendront le départ de la Voulte-sur-Rhône, direction le Mont Ventoux, sommet mythique du cyclisme et surnommé le Mont Chauve pour ses paysages lunaires. Justement, levez les yeux, les nuits des étoiles démarrent. 500 manifestations gratuites sont organisées pendant 3 jours et à travers toute la France. Vous pourrez même admirer à l'œil nu les Perséides,

0: sa grande salle de 300 mètres carrés, sa piste de danse.
1: Il y a du bois partout. Hein.
0: Philippe tâche 20 chapeaux de cuir vissé sur le crâne, il fait claquer ses bottes de cow-boy.
1: C'est mes bottes de danse. Pendant 20 ans, j'en ai usé quelques paires.
0: Le sexagénaire est un passionné de musique country, mais son amour pour le Far West remonte à ses années collège.
1: On avait un exposé à faire à l'école sur l'aventure ou la fiction. J'étais à la bibliothèque municipale, j'ai regardé des livres et puis je suis tombé sur une page avec le départ des chariots pour la colonisation de l'Ouest. Et puis ça m'a plu, quoi, ça m'a tilté. Et puis ça m'a jamais quitté. Quoi.
0: Avec Philippe, les cow-boys ne sont jamais loin, que ce soit sur écran.
1: Chaque fois qu'il y a un western à la télé avec John Wayne, je regarde.
2: Y a pas de justice.
0: Ou dans sa collection d'albums de Lucky Luke.
1: Le départ avec ses cigarettes, et puis son chapeau et de jolis jumpers. Quoi.
0: Parmi les dizaines d'objets chinés en Picardie ou ramenés de ses voyages aux États-Unis, Philippe a d'ailleurs installé dans son saloon une poupée du héros dessinée par Maurice.
1: Bon, il n'a pas la cigarette, il a le brin de paille parce que je crois qu'il y a eu une année où ils ont interdit de lui mettre une cigarette dans la bouche. Bon. C'était mieux avec le mégot, je trouve, mais bon.
0: Le cow-boy du Vimeux un peu nostalgique, il confie qu'il aurait bien aimé vivre au temps de la ruée vers l'or.
1: Je suis passionné du 19e siècle, ça me plaît, ça. Les États-Unis de maintenant, non, ça me plaît pas du tout. Ça me plaît pas du tout.
0: Nostalgique, mais pas fermé du tout pour mélanger les époques. Avec son associé, Philippe programme au moins un concert par mois au Colorado et pas seulement de la country. Samedi, par exemple, ce sera des reprises des rockers de téléphone.
3: Ah, j'adore.
4: Je vous vois danser déjà,
3: ah oui.
4: Le portrait de Philippe Tagevin, cow-boy du Vimeux, est à retrouver toujours sur ici.fr. Le reportage a été diffusé le 1er avril.
3: Dans le journal de 9h, on parlera évidemment de la reprise de l'Amiens SC.
4: Oui, c'est ce soir un moment très attendu par les supporters qui ont hâte de voir évoluer ce nouveau groupe complètement remanié. 21 recrues sont arrivées cet été pour jouer avec l'ASC en Ligue 3. On entendra l'une d'entre elles dans une trentaine de minutes. On parle aussi de la nuit des cabines, une soirée organisée ce soir à Mers-les-Bains pour aider les sinistrés des incendies dans les Landes et en Gironde. Une action qui semblait indispensable pour le Lions Club qui l'organise. On entendra la présidente dans le journal de 9h. Je vais y arriver.
3: Oui.
4: Vous pouvez toujours dire la météo avec moins de bafouement que moi à la fin.
3: Oh là là, mais il est dur avec lui-même,
4: oui,
3: la Brian Nicolas.
4: Mais en même temps, je passe à côté de vous, il faut que je sois.
3: Mais attendez, nous sommes des humains, c'est ce que je dis tout le temps à la radio. On se croise quand on fait les courses avec les auditeurs d'ici Picardie. Non, c'est ça aussi, une radio de proximité. Vrai. Bon, justement, dans la région, il va faire très beau aujourd'hui, grand soleil. Tout le week-end aussi, ça fait plaisir, ciel dégagé. 17 degrés à Péronne, 18 à Beauvais, à Lens et à Montdidier, 19 sur la côte, à Amiens et à Saint-Quentin, ça c'était au plus fort. Du matin. Ensuite, ça va rester très agréable. 22 à Olt et en bas de Somme, 24 à Grandvilliers et Albert, 25 à Soissons, mais aussi à Amiens.
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3: Vos conditions de trafic à 8h35 en Picardie, ça va bien sur les grands axes et les autoroutes Picardes, dans les agglomérations de la région aussi. On notera peut-être un ralentissement autour de la gare SNCF de Longo à côté d'Amiens. Un véhicule arrêté sur la chaussée Jules Ferry, un peu en contrebas de cette gare. Autre véhicule arrêté, cette fois-ci, il est sur la D1001, toujours à Amiens, proche de l'échangeur Amiens-Dury. Prudence donc dans tous ces secteurs. Vous prenez le train ce matin, ça roule parfaitement bien. Seulement pour aller à Calaisville depuis la gare d'Amiens, mais aussi de la gare d'Epville, il faudra compter 10 minutes de retard sur le prochain TER. Si vous voyez des choses changer, appelez-nous 03 22 92 58 58.
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3: Et pour démarrer cette nouvelle demi-heure, voici Les Innocents. On part en Bretagne avec L'Autre Finistère, sorti en 1991. Merci d'avoir choisi ici Picardie pour vous réveiller, pour commencer votre journée.

0: 8h40, Les Innocents, l'autre Finistère sur votre radio. Après le Finistère, retour en Picardie.
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0: Bon réveil, très bon début de journée la Picardie. Nous sommes le vendredi 7 août 2026. C'est le week-end pour certains ce soir, c'est les vacances aussi pour d'autres. On est ensemble et on se réveille aussi sur la page Facebook avec vos messages et vos photos. Tiens, on a un âne en photo, c'est Hervé qui nous l'envoie. 12 degrés à Formans, c'est ce qui nous indique aussi. On a beaucoup de photos également de vos jardins, très beaux jardins. Je salue quand même la qualité des jardiniers d'ici Picardie. N'hésitez pas à nous partager tout ça, ça fait toujours plaisir. Si vous aimez non pas le jardin, mais l'aquarelle. Ça aussi, ça inspire eh bien, les peintres. Les jardins inspirent les peintres, pardon. Atelier d'aquarelle, concours d'aquarelle, marche intitulée aussi sur les pas de Turner. On vous emmène sur la côte Picarde avec ces événements organisés ce week-end avant 9h. Mais avant ce beau programme, direction le 110e anniversaire de la bataille de la Somme. Ici, Picardie vous propose tout l'été de découvrir les objets de cette bataille avec cette exposition La Somme, les objets d'une bataille, histoire de vie. On vous raconte ces objets que vous pouvez voir aussi à l'Historial de Péronne. Et c'est avec Caroline Fontaine, directrice du Centre de Recherche de l'Historial. Bonjour Caroline.
3: Bonjour Louis.
0: Alors l'objet du jour, c'est une genre de carte, expliquez-nous.
3: Cette carte, imaginée, créée et réalisée spécifiquement pour cette exposition par l'historienne Franziska Hamburger, qui est membre du Centre international de recherche de l'Historial de la Grande Guerre, recense à l'échelle du monde les rues, avenues et lieux publics dont les noms évoquent la bataille de la Somme. De l'Europe à l'Amérique du Nord, de l'Afrique à l'Océanie, ces noms témoignent de la diffusion internationale de la mémoire de la bataille. Ces lieux, baptisés au fil des années, honorent des lieux emblématiques tels que la Somme, Bapaume, Péronne, mais aussi le sacrifice des soldats et l'ampleur de cette bataille hors norme, la pire de toute la Première Guerre mondiale. La présence de ces noms dans des contextes géographiques éloignés du front rappelle l'implication mondiale liée à l'appel aux empires et à la construction d'une mémoire partagée. Pour les Français, il s'agit surtout de montrer combien la bataille de la Somme est connue à travers le monde, alors qu'elle a été si longtemps oubliée de l'enseignement de l'histoire de la Grande Guerre au collège et au lycée. Plus largement, cette carte, qui conclut l'exposition, est aussi une invitation à réfléchir à la place de l'histoire dans nos villes et comment la mémoire de la guerre continue de façonner les espaces publics un siècle plus tard.
0: Pour voir cette carte en photo, mais aussi tous les autres objets qu'on vous raconte chaque jour, rendez-vous sur notre site ici.fr. Dans 30 secondes, c'est les pronos du patron. On va partir à Beauval pour savoir quoi miser aux courses aujourd'hui. Mais il y aura aussi de la musique tout à l'heure avec Manon Lizard.
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0: Le petit pêcheur, c'est le nom de ce morceau que vous découvrirez d'ici 4 minutes.
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0: Les pronos du patron à 8h45 avec vous, Marie-Lise, du Café de la Poste à Beauval. Bonjour Marie-Lise.
6: Bonjour.
0: Comment ça va? Comment se passe l'été pour vous?
6: Écoutez, il fait très chaud. Je pense que c'est la même chose pour tout le monde.
0: Ah bah carrément. Bon, ça va un peu mieux aujourd'hui, c'est vrai.
6: Oui.
0: Vous aviez pris un peu de vacances, vous, Marie-Lise, ou pas encore?
6: J'ai fermé une semaine. Oui.
0: Bon, ça s'est bien passé, reposé?
6: Pas trop, j'ai profité de mes petits-enfants.
0: Ouais, c'est souvent pas très reposant.
6: Bon,
0: en tout cas, vous êtes quand même avec nous pour notre plus grand plaisir au Café de la Poste. Les courses aujourd'hui sont à Cabourg. Qu'est-ce que vous nous recommandez de jouer, Marie-Lise?
6: Alors, le 12, l'As, le 6, le 9, le 8, le 15, le 14.
0: En cas de non partant ?
6: Le 4.
0: Et le 2 sur 4.
6: Le 2 sur 4, les deux premiers, le 12 et l'As.
0: Le 12 et l'As, les pronos signés Marie-Lise au Café de la Poste à Beauval. On le rappelle, 12, As, 6, 9, 8, 15, 14. En cas de non partant, le 4 et le 2 sur 4, 12. Et l'As, merci beaucoup Marie-Lise.
6: Il n'y a pas de quoi.
0: Et à très bientôt, un bel été.
6: À très bientôt et bonne journée à tout le monde.
0: Vous aussi, Manon Lisa pour la musique Le Petit Pêcheur. Avant de partir du côté 2, du Tréport ou encore de Mers-les-Bains pour parler aquarelle, c'est au cœur d'un événement ce week-end. On vous y emmène, on vous racontera aussi ce programme.

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1: Manon Lisa, le petit pêcheur, ça vient de sortir, c'est déjà sans votre radio. Ici Picardie, très bon début de journée. On vous emmène du côté des trois villes sœurs, eux, le Tréport, Merce, les Bains, pour un grand événement sur les pas de Turner. On va vous raconter tout ça avec Sylvie Enroux, elle est présidente de Turner et les trois sœurs. Bonjour Sylvie.
2: Bonjour Louis, bonjour. Alors, les auditeurs.
1: On parle d'aquarelle, on parle de peinture, on parle de beauté finalement dans cet événement. C'est qui Turner? Parce que moi je connais Tina Turner, mais c'est autre chose là.
2: Ah oui, oui, oui. Là nous sommes au 19e siècle, hein. Il s'agit de William Turner, c'est un grand artiste, l'un des plus grands artistes du 19e. William Turner est un artiste britannique, ouais. Et donc qui est venu à plusieurs reprises sur notre territoire et qui a peint des paysages de notre territoire.
1: Ouais, la côte picarde l'a inspiré finalement, et donc c'est des tableaux qui ont suscité, j'imagine, de l'intérêt de son vivant ou plus tard, parce que souvent c'est un peu plus tard.
2: Ah oui, oui, mais bon, de son vivant, il était très connu, hein, bon, William Turner. Ouais. Donc, mais ici, ce qu'il a fait, ce sont des aquarelles. Ouais. Il y a 24 aquarelles qui sont à la Tate, donc c'est un musée à Londres. Mm-hmm. Et notre ambition, est dans un premier temps, était de faire venir ces aquarelles.
1: Pas simple.
2: Mais c'est pas simple, comme vous
1: dites. C'est pas simple. Alors justement, qu'est-ce que vous allez faire pour fêter peut-être ces aquarelles sans forcément les avoir physiquement avec vous? Je crois qu'il y a pas mal de choses qui sont organisé là, notamment demain, dimanche aussi.
2: Oui, tout à fait. Donc en fait, notre ambition, c'est de faire connaître ces aquarelles et à travers donc un week-end anglais sur les pas de Turner, nous faisons découvrir un petit peu ce patrimoine. Hein. Ouais. Donc ça commence aujourd'hui à 19h, on a une promenade sur les pas de Turner, une promenade guidée. Donc il y a une guide et aussi accompagnée d'un artiste qui donnera son point de vue d'artiste.
1: Donc en fait, on visite les trois villes sœurs, on retombe peut-être aux endroits que Turner a peint,
2: oui,
1: j'imagine.
2: Oui, c'est pour revoir les points de vue des aquarelles de Turner. Oui. Donc il y a deux promenades, il y en a une qui commence aujourd'hui et puis il y en a une autre le dimanche matin.
1: D'accord. Après, oui. On part sur demain aussi, parce qu'il me semble qu'il y a plein de choses entre la projection d'un film, un stage de danse, un bal.
2: Exactement.
1: Ça y va.
2: Là, oui, on va plonger dans, comment dire, l'ambiance de l'Angleterre du 19e avec son bal, mais nous allons commencer par les concours d'aquarelle. Il y a des ateliers aquarelle pour les grands et les enfants.
1: Ah oui, si on veut tester peut-être pour se mettre nous-mêmes à l'aquarelle.
2: Oui, vous pouvez les tester. Voilà. Et les enfants aussi, donc aussi bien le samedi matin. Ouais. Il y a après donc le stage de bal Jane Austen, parce que Jane Austen était une contemporaine de Turner. Hein, donc ouais. Le matin, il y a la projection de Orgueil et Préjugés qui a été écrit par Jane Austen. Ouais. Donc avec un quiz et puis le stage de danse à 16h au pavillon des Bains à Merce-les-Bains.
1: Ah oui, super.
2: Et ensuite. Voilà. Ensuite, nous, à 20h, eh bien, nous avons notre bal. Il faut savoir que le bal sera animé par un maître à danser, Gilles Loprêtre, ouais. Et accompagné de musiciens. Donc, c'est vraiment la musique live, comme on dit maintenant,
1: et
2: en
1: oui.
2: direct.
1: Mais c'est magnifique, justement, de partir de Turner pour, en point de départ avec l'aquarelle pour avoir plein d'autres petits événements comme ça dans l'événement. Il y aura aussi dimanche un tea time. Voilà, on est à l'heure anglaise, donc il faut s'y mettre.
2: L'année dernière, on avait déjà commencé, on avait déjà fait un tea time, mais le bal, on voulait reprendre. C'était l'ambiance qu'on avait envie de voilà. Et donc, comme je vous disais, avec un violoncelliste, un contrebasse, donc vraiment de la musique d'époque. Mmh. Et le dimanche, effectivement, donc il y a toujours le concours aquarelle, la promenade sur les pas de Turner.
1: Ouais, voilà, ça continue aussi.
2: Ça continue, bon. Oui. Et puis bon. La conférence, une conférence d'une commissaire d'exposition et de Titam
1: qui
2: clôture.
1: Bon, en tout cas, on voit qu'il y en a des choses entre le concours d'aquarelle, les ateliers, les projections de films, de la danse, des balles, tout ça, c'est donc dans les trois villes sœurs, le Tréport, Merce-les-Bains, sur les pas de Turner, cette affaire ce week-end. Merci beaucoup, Sylvie Enroux.
2: Merci à vous.
1: Et un bon vendredi, puis un bon week-end à vous. J'imagine qu'il va être bien,
2: bien
1: chargé.
2: Oui.
1: À bientôt. John Lennon avec la musique pour le moment. Woman, là aussi, on reste en Angleterre. 8h53. Merci d'avoir choisi ICI Picardie. Dans les prochaines minutes, les conseils de notre docteur pour être en bonne santé. Woman.

0: A Woman, John Lennon. Très bonne matinée, très bon début de journée avec ici Picardie. Ici Picardie qui prend justement soin de vous et qui prend soin de vos yeux, puisqu'on n'arrête pas de le dire, mais l'éclipse de soleil arrive mercredi prochain. Justement, on fait un point avec notre docteur, docteur Gérald Kierzek, pour savoir comment protéger ses yeux. Bonjour docteur.
1: Bonjour à tout le monde. Le 12 août prochain, la France va vivre un événement exceptionnel. Une éclipse solaire visible depuis tout l'Hexagone avec un taux d'occultation impressionnant. On va tous lever les yeux au ciel. La dernière éclipse, hein, c'était 1999. Mais attention, on lève les yeux avec des lunettes très spéciales. C'est un spectacle rare, mais qui peut s'avérer dangereux si on ne prend pas les bonnes précautions. Quand le soleil est éclipsé, on peut le fixer sans ressentir de gêne ou de douleur immédiate. Il est là le problème, parce que les rayons ultraviolets et infrarouges, eux, ils atteignent la rétine, ils la brûlent, et on ne s'en rend compte qu'après coup, parce que la rétine, elle n'a pas de capteur de douleur. Donc, les spécialistes qu'on interroge sont très clairs. Il suffit d'une exposition de courte durée pour observer de telles lésions. Moins d'une minute d'observation sans protection et les conséquences peuvent être dramatiques et irréversibles. Rétinopathie solaire, perte de vision centrale, taches noires. La règle est simple, on ne regarde jamais l'éclipse sans lunettes spéciales.
0: Lunettes spéciales que vous pourrez d'ailleurs gagner après 9h avec Guillaume Herzepa. Mais justement, si on n'a pas la chance de gagner ces lunettes avec ici Picardie, comment choisir ces lunettes? Il paraît qu'il y a des lunettes de soleil, mais ça suffit pas. Hein.
1: Les lunettes de soleil ordinaires ne filtrent absolument pas les UV et les infrarouges. Les seules protections valables sont celles qui portent la norme ISO 12312 et la mention filtre pour l'observation directe du soleil. Alors on les trouve chez les opticiens, les magasins d'astronomie ou en ligne. Et puis, votre radio ici vous les offre. Donc, votre week-end, vous allez le passer à suivre les événements ici et vous aurez en cadeau ces lunettes. Il y a les lunettes de soudure aussi à verre noir, type verre numéro 14 qui peuvent être utilisées. Mais bon, c'est quand même moins sympa. Et surtout, on vérifie que les lunettes ne sont pas rayées avant de les mettre et on n'utilise jamais donc ces lunettes de soleil, on n'utilise jamais les verres fumés, les films plastiques, les plaques radio ou les vieilles lunettes 3D qu'on avait chopées au cinéma pour le dernier film. Ça ne fonctionne pas. Alors en France, l'éclipse sera partielle, mais même au maximum, le soleil ne sera jamais totalement caché. Donc oui, on garde les lunettes pendant toute la phase, y compris la phase partielle, et on ne les enlève surtout pas au moment de l'occultation maximale, contrairement peut-être à ce qui pourrait se passer en Espagne où l'éclipse sera totale et on pourrait peut-être les enlever pendant les quelques minutes de totalité. La règle absolue, retenez-la, on ne regarde jamais le soleil sans protection, que ce soit à l'œil nu ou avec un instrument. Et rendez-vous le 12 août prochain pour cet événement unique. Ça va être un beau spectacle. Bon été, bonne santé à l'écoute d'ici, bien sûr.
0: Merci docteur. Et puis nous, on vous invite à aller sur notre site, hein, ici.fr. On vous a mis tous les bons conseils pour bien voir l'éclipse de soleil sur ici.fr.
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0: Un été, une matinée que vous allez poursuivre avec Guillaume Herzepa. Bonjour Guillaume.
6: Bonjour Terre tous.
0: Oh, c'est beau en Picard en plus. Bon, comment ça va ce matin Guillaume?
6: Eh ben, une petite journée où les yeux ne sont pas forcément bien en face des trous.
0: Mais voilà, c'est normal, on est vendredi. Bon, on va faire quoi ce matin?
6: Eh ben, je suis venu avec mon sac magique comme Joséphine Ange Gardien. Oh, et dedans, j'en sors Marie-Odile Merniac. Et on va parler nom de famille aujourd'hui.
0: Ah, comprendre sympa,
6: les ça. Origines, les sonifications, tout ça. En
0: fait. Eh ben, c'est super. Bah écoutez, appelez ouais, 03 22 92 58 58. Bien, et puis moi, je vous dis, non pas à lundi, mais à dimanche. On se réveillera ensemble dimanche. Bisous.
6: Eh ben, dimanche. Bonne journée, Louis.
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6: Les informations, c'est avec vous, Brian Nicolas. Les supporters de l'Amiens SC attendaient ça depuis 3 mois. Oui, les supporters de l'Amiens SC qui vont voir leur équipe favorite pour le premier match de la saison en Ligue 3. Ça sera en région parisienne contre Fleury 93. L'occasion de découvrir un tout nouvel effectif après la relégation des Amiénois la saison dernière. 21 recrues sont arrivées cet été. Parmi elles, l'attaquant Mathis Collin, impatient d'en découdre après 6 semaines de préparation.
8: C'est encourageant, j'ai envie de dire. Lucas, le coach, on fait un groupe, je pense, avec tout d'abord de bons humains. Et je pense que c'est peut-être le plus important. On a envie de jouer ensemble. J'ai bien encaissé la charge de travail. Il y en a eu. On a fait 8 matchs. Je pense pas qu'il y ait beaucoup de clubs qui aient fait 8 matchs. Mais voilà, je pense que sur le terrain, on voit qu'on est en jambes. Les matchs amicaux, c'est bien, mais on veut du championnat, on veut de la petite pression. Voilà, je sais pas à quoi m'attendre. Je sais juste que j'ai confiance en nous. Je pense qu'on a tous les profils. On a des joueurs un petit peu plus grands, athlétiques, qui peuvent garder la balle de haut jeu. On a des joueurs de plus de profondeur, de percussion, de vitesse, qui peuvent faire la passe, qui peuvent marquer. Franchement, je pense qu'on est complémentaires. Tout le monde sait un peu tout faire. On commence à prendre nos repères, nos automatismes entre nous. On prend du plaisir à jouer ensemble. Tous les feux sont au vert avant le premier match.
6: 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Et ça commence dès ce soir. On vous attend dès 20h30 pour ce premier match à Fleury-Mérogis avec Mathieu Dubrulle et Bruno Paris. Un autre événement sportif aujourd'hui, l'étape reine du Tour de France féminin cette année. Celle qui se terminera par l'ascension du Mont Ventoux, l'un des plus célèbres cols du cyclisme français. Juste avant, les coureuses auront parcouru près de 146 km depuis l'Ardèche. Sur la ligne de départ, la Suissesse Maren Reusser a toujours le maillot jaune, mais arrive va-t-elle à le conserver? Réponse sur ICI Picardie qui vous retransmet l'arrivée en direct en fin d'après-midi.
7: Un symbole fort pour honorer la mémoire d'Abderrahman Rabah.
6: Il y a 32 ans, jour pour jour, il a été passé à tabac et jeté du haut des falaises d'Olt par une vingtaine de personnes. Un crime raciste qui date donc de 1994 et pour ne jamais l'oublier, la plaine Saint-Ladre au nord d'Amiens a été rebaptisée à son nom et une plaque commémorative a été inaugurée hier matin. Un symbole fort pour la députée de la Somme, Zaya Hamdan, qui salue la présence du maire d'Olt, Marcel Le Moigne en poste depuis 2020.
9: Ce qui était fort là aujourd'hui, c'était les excuses du maire d'Olt qui était présent là aujourd'hui et qui a porté les excuses de toute une ville, chose qui n'a pas été faite depuis 32 ans aujourd'hui. Et enfin, quelqu'un prend la peine de venir, de se déplacer, alors qu'il n'était pas présent à l'époque. C'est un moment assez fort.
6: Pour Marcel Lemoigne, ces excuses sont essentielles, mais ne suffisent pas.
10: Ça me soulage ma conscience en tant que maire, mais je suis pas certain qu'on soit capable de faire le même geste à Olt en ce moment. Personne ne veut en parler, c'est l'omerta. On préfère ne pas en parler, oublier. Or, ce genre de drame, ça ne s'oublie pas. Il faut transmettre la mémoire, bien au contraire, pour que ça n'arrive plus jamais.
6: En 2004, la ville d'Olt avait installé une plaque commémorative, elle aussi, sur la falaise à proximité de l'endroit où Abderrahman Rabah a été tué. Elle a été criblée de balles, puis arrachée et jetée à la mer. Les gendarmes de la Somme cherchent ce matin des fuyards, 4 suspects qui ont été pris en chasse lors d'une course-poursuite à Abbeville. Ils ont percuté une ambulance privée dans leur fuite et se sont donc enfuis à pied. Les 4 occupants de la voiture restent pour le moment introuvables malgré d'importants moyens de recherche. Ils pourraient être liés à un cambriolage à Oisemont. Le conducteur de l'ambulance a été transporté à l'hôpital pour des contrôles approfondis.
7: Les flammes sont parties de leur ballon d'eau chaude.
6: Une maison rue de Bazin a été en partie détruite aux alentours de 3 heures à cause du feu dans cette commune de rue. C'est à l'ouest de la Somme. Les 5 occupants, dont 2 enfants, ont été relogés chez des proches ce matin. C'est l'un d'entre eux qui a réussi à éteindre l'incendie. L'intégralité des fonds sera reversée aux victimes des incendies en Gironde et dans les Landes. C'est le principe des nuits des cabines, organisées ce soir à Mers-les-Bains par l'antenne locale du Lions Club. Des apéritifs, un repas et une piste de danse seront notamment mises en place pour récolter un maximum de dons. Une soirée nécessaire pour Sandrine Mao-Guillaumont, présidente du Lions Club de Mers-les-Bains.
11: On ne peut pas rester insensible, c'est clair. Il est dans l'esprit, de toute façon, dans la philosophie du Lions Club, de servir. Il s'agit de servir des causes humanistes et humanitaires. Au niveau national, le Lions Club s'est mobilisé autour de cette cause-là, des incendies en Gironde et Landes. Et il est clair que nos districts et notre district auquel nous sommes rattachés nous a incités à nous engager autour de cette problématique. Et bien entendu, le Lions Club de Mers-les-Bains se fait l'écho aussi de cet appel au niveau national.
6: Cette soirée de la nuit des cabines proposée au tarif de 38 euros, ça commence ce soir à 18h30 à Mers-les-Bains.
12: Bon, est-ce qu'ils auront du beau temps pour cette nuit des cabines?
7: Ils auront du très beau temps après cette journée très ensoleillée et lumineuse sur l'ensemble de la Picardie avec un ciel largement dégagé. Côté température, 24 degrés à Ville-Albert ou Montdidier, 25 degrés entre Amiens, Beauvais et Compiègne, 23 degrés sur les littorales, c'est un chouïa plus frais. C'est dû notamment à un petit peu de vent.
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7: Alors je vous rappelle que si vous prenez la route des vacances ce week-end, ce sera très chargé. Une bonne partie de la France est déjà classée orange aujourd'hui par Bison Futé. Si vous êtes sur la Nationale 2 à Soissons en direction de Belleux au kilomètre 26, attention, un véhicule est en panne. Et en gare Haute Picardie TGV, le train de 9h50 en direction de Lille-Europe est supprimé.
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7: 9h06 sur votre radio, ici Picardie. Ben, c'est l'heure idéale pour bien commencer la journée avec un petit Mylène Farmer, sans contrefaçon.

0: contrefaçon, je suis un garçon, disait Mylène Farmer sur Ici Picardie.
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0: Oh, comme je suis content de vous retrouver en ce vendredi matin. Bienvenue chez vous, bienvenue sur Ici Picardie. On continue de passer nos matinées d'été ensemble. Et ce matin, on s'intéresse à vos noms de famille. D'où viennent-ils? Que racontent-ils? Pour en parler, nous recevons Marie-Odile Merniac, autrice, historienne et généalogiste. Bonjour Marie-Odile.
2: Bonjour Guillaume.
0: Alors, on va tous savoir des noms de famille. On va enquêter aujourd'hui. Marie-Odile, vous allez nous aider à remonter le fil de l'histoire à travers nos patronymes. Alors, pour connaître les origines et l'histoire de votre nom de famille, appelez-nous vite au 03 22 92 58 58. Vous pouvez aussi envoyer vos messages sur WhatsApp sur le même numéro. On en parle juste après Alex Warren, Fever Dream sur Ici Picardie.

0: Fever Dream, c'était Alex Warren. Ça, c'est un titre qui nous réveille bien le matin, dit celui qui a la voix encore dans son lit.
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0: On parle nom de famille ce matin, connaître l'origine, l'histoire avec Marie-Odile Merniac. Dites-moi Marie-Odile, avant de rentrer dans le vif du sujet avec Dominique, je me pose une petite question. Depuis quand existent les noms de famille ?
3: Alors, ça dépend des pays. En Corée, par exemple, les noms de famille seraient sans doute les plus anciens du monde, ah avec oui. 3 à 4 000 ans d'existence. Mais en France, c'est en gros 800 ans. Les familles ne portaient, les personnes ne portaient qu'un nom unique, l'équivalent de notre prénom.
0: D'accord.
3: Et la population a augmenté au Xe siècle, qui était une période de forte croissance démographique, de forte croissance économique aussi. Et on s'est... Comme les prénoms n'étaient pas si nombreux que ça, on retrouvait toujours un peu les mêmes, on s'est retrouvé avec trop d'homonymes et on a commencé à ajouter un surnom à partir du Xe siècle. Et avec des délais variables selon les régions, ce surnom est devenu fixe en 2 ou 3 siècles. C'est-à-dire vers les années 1200-1300, il s'était figé. Et on gardait le surnom de son ancêtre, même si on n'avait plus rien à voir avec l'origine du surnom lui-même. D'accord. Par exemple, quelqu'un qui était surnommé Boulanger parce qu'il était boulanger, il pouvait avoir après un fils qui était maréchal Ferrand et qui allait s'appeler Boulanger.
0: Mais on restait Boulanger, le maréchal
3: Ferrand. C'était figé. C'était, voilà, c'était devenu un nom de famille.
0: Et après, ça s'est diversifié.
3: Donc en gros, 800 ans.
0: Ok. Bon, bah, on est des petits jeunes, en fait. On est des petits jeunes du nom de famille par rapport à la Corée, je vois.
3: Ah ça c'est certain.
0: Alors c'est depuis 800 ans qu'on a des noms de famille. Donc Dominique s'appelle Bizette. Bonjour Dominique.
4: Bonjour Guillaume, bonjour Marie-Olivier.
3: Bonjour.
0: Vous allez bien Dominique?
4: Bonjour. Je vais très bien, toujours avec Ici Picardie.
0: Oh c'est gentil ça. Alors on va tout savoir sur votre nom de famille Dominique. Votre nom de famille qui est Bizette.
4: C'est ça.
0: Alors Marie-Odile, Bizette, ça vient d'où?
3: Alors, c'est déjà un nom qui n'est pas si fréquent que ça. C'est en gros 200 personnes.
0: Ah oui.
3: Et si on regarde la localisation du nom à la fin du 19e siècle, avant que les gens n'aient commencé à trop bouger, on les trouve essentiellement en Bretagne, à 98% en Bretagne. C'est l'Ille-et-Vilaine pour 62% des porteurs et les Côtes d'Armor pour le restant. Mais on en trouve déjà... C'est sans doute des Bretons qui avaient migré, là il faudrait faire une généalogie. 2% dans la Somme.
4: Oh.
3: Et c'est un nom qui dérive du mot bise. Alors, pas au sens du bisou,
0: ah oui.
3: Au sens du vent du Nord qui souffle. Donc ça pouvait désigner un lieu qui était exposé au vent du Nord. Donc on a par exemple un hameau précisément en Ille-et-Vilaine, sur la commune de Montauban de Bretagne, qui s'appelle Ville-Bizette. Donc, où vous pourriez aller faire un petit voyage.
0: Un petit pèlerinage à Ville-Bizette. C'est aussi...
3: Voilà.
4: Oh, merci, c'est passionnant.
0: Oui, c'est vrai que c'est marrant. Hein,
3: donc,
0: c'est
3: Montauban de Bretagne.
0: Donc d'accord, voilà, Montauban de Bretagne. Dominique, c'est en Bretagne que tout ça se passe.
4: D'accord, eh bien, c'est super tout ça.
0: Vous en doutiez un peu ou pas du tout?
4: Ah, pas du tout, du tout. Non. Et puis par rapport à la signification et tout, non. Vraiment pas.
0: Bon ben voilà, vous voici éclairé, Dominique.
3: Oui, il y a 4 catégories de noms de famille. On les retrouve dans ces 4-là obligatoirement. Les lieux d'origine, c'est 30% des noms de famille. 32% un prénom, 20% une caractéristique physique ou morale et 18% un métier. Vous savez tout.
0: Eh ben voilà, Dominique, vous savez tout sur votre prénom. Bah Dominique, je vous fais une petite bisette. Je vous souhaite une merci. Très bonne journée. Enfin, je ne vous mets pas un vent, hein. Je vous fais une vraie bise. Hein. Merci Dominique, à bientôt sur Ici Picardie.
4: Merci, à bientôt, bonne journée.
0: Nous, on continue dans un instant avec Cyril. On va tout savoir de son nom de famille. On se retrouve juste après Jane Birkin, ex-fan des 60s. C'est dans 30 secondes sur Ici Picardie.
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0: Ex-fan des 60s, c'est Jen Birkin. Oh, à vue de nez, comme ça, je dirais que c'est un nom de famille un peu anglo-saxon. Connaissez-vous l'origine et l'histoire de votre nom de famille ce matin, Marie-Odile Merniac, autrice, historienne et généalogiste, vous raconte tout. 03 22 92 58 58. Et on reçoit Cyril. Bonjour Cyril.
1: Bonjour Guillaume.
0: Alors, Marie-Odile, le nom de famille de Cyril, c'est Duchâtel. Verdict.
2: Alors, Duchâtel, on le devine là, c'est lié au château. Châtel, c'est la forme ancienne du mot château. Et Duchâtel, il y a deux possibilités autour de ce mot. C'est celui qui pouvait être originaire du plus loin, Châtel, c'est-à-dire d'un hameau, d'un lieu appelé Châtel, et vous en trouvez beaucoup, beaucoup, un peu partout en France. Le nom est d'ailleurs porté par presque 1400 personnes, oui. Et essentiellement Picardie, Normandie, Nord, Pas-de-Calais, enfin, les Ardennes, enfin, pas les Ardennes, Reims, etc., enfin, toute cette région, mm-hmm. au sens très large. Autre possibilité, Duchâtel, c'est celui qui était au service du Châtel, c'est-à-dire qui travaillait dans le château et qui pouvait être, par exemple, le portier du château, l'employé du seigneur local, etc. Donc, deux possibilités, soit l'évocation d'un métier lié au château, d'un lieu d'origine qui portait ce nom de Châtel au départ.
0: D'accord, donc voilà,
2: donc,
0: Cyril.
2: 1300 personnes, 1400 personnes environ.
0: Quand on dit ça, c'est en France
2: Oui, les chiffres que j'indique sont en France. Parce qu'après, les Duchâtel ont pu migrer un peu partout. Après, vous avez un site très bien fait, je peux regarder, sur la Belgique. C'est l'université de Louvain qui l'a créé. Et qui permet de regarder la localisation d'un nom en Belgique. Et il y a zéro Duchâtel en Belgique, par
0: exemple. Ah oui, c'est marrant, parce que pourtant, il y en a dans les Ardennes, mais ça s'est arrêté à la frontière.
2: Oui, mais il y en a beaucoup dans le Nord-Pas-de-Calais. Mais c'est très curieux. La première fois que j'ai étudié les noms de famille en Europe, sur toute l'Europe de l'Ouest, j'ai constaté, fort curieusement, que les noms de famille s'arrêtaient aux frontières politiques.
0: Ah oui,
2: alors très souvent parce que ça impliquait une langue et que en changeant géographiquement, par exemple, de pays ou en bougeant, on avait le nom qui pouvait se transformer et qui n'avait une forme donnée que dans un pays donné.
0: Ok. Bon, ça grésille un peu, mais on a compris le principal, Marie-Odile. Tout va bien. Et ben voilà, Cyril, vous savez
1: ben,
0: tout
1: merci beaucoup.
0: Sur votre nom.
1: C'est gentil.
0: On vous laisse retourner au château, monseigneur. Bonne journée à vous, Cyril. À très
1: merci
0: bientôt.
1: Merci beaucoup. Bonne journée. Au revoir.
0: 03 22 92 58 58 pour tout savoir sur votre nom de famille avec Marie-Odile Merniac. On se retrouve juste dans un instant. Pour le moment, c'est Calvin Harris Feels avec Katy Perry et Pharrell Williams aussi. Oh, que de guests dans cette chanson.

0: Hills, c'était Calvin Harris.
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0: Avis aux amateurs de course à pied, la rentrée va être sportive.
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0: La Transcar revient à Beauvais le dimanche 4 octobre pour sa 12e édition. Un grand rendez-vous ouvert à tous, que vous soyez coureur confirmé ou sportif du dimanche. Il n'y a aucun jugement. Même si vous êtes simple marcheur, au programme, c'est un semi-marathon de 21 km, mais aussi des courses de 10 et 5 km et une marche nordique de 10 km. Il y a même une course pour les enfants. Il y en a pour tous les âges, tous les niveaux. Les inscriptions sont ouvertes, la Transcar à Beauvais. Alors si vous souhaitez relever le défi, c'est le moment de chausser vos baskets. 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
0: Oh, bienvenue chez vous, cette émission, elle est rien que pour vous, elle est rien que pour toi, c'est François Fellman.

0: Et oui, cette chanson, elle est rien que pour vous. C'était François Fellman.
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0: Nous sommes toujours avec Marie-Odile Merniac. Vous êtes toujours là, Marie-Odile?
2: Toujours, toujours.
0: Toujours présent. On s'intéresse au nom de famille ce matin pour en découvrir l'origine et l'histoire. Et c'est le nom de famille de France qui nous intéresse. Bonjour France.
3: Bonjour Guillaume, bonjour Marie-Odile.
0: Alors bonjour, on vous France. Écoute France pour ce nom de famille.
3: Alors moi je m'appelle France Delestre. Voilà.
0: Delestre donc, quelle est l'origine?
2: Donc 3000 personnes, c'est très porté, surtout dans la moitié nord de la France. Mmh. Et les noms qui commencent par deux évoquent souvent soit une filiation, soit une localisation. Donc Delestre, c'est celui qui habitait près de Lestre. Alors Lestre, ça pouvait être une cour, une grande cour, mais c'était surtout au Moyen-Âge. Lestre, c'était le... c'était le cimetière qui entourait les églises de village. Donc c'était celui qui habitait à côté de ce cimetière et de l'église, donc oui. Qui avec peut-être la maison qui donnait sur ce lieu-là. Donc une idée de localisation, c'est donc près d'un tiers de nos noms de famille qui évoquent une localisation.
0: D'accord. Donc ils n'étaient pas trop dérangés par les voisins, ça va.
2: À part les cloches de l'église.
0: Oui, les cloches tous les matins.
3: C'est ça. Ok, d'accord.
0: Donc voilà, merci France, beaucoup. Pour l'histoire merci de votre vous. Nom. Merci France, bonne journée.
3: Bonne journée à vous.
0: Alors bonne on journée. A Chantal. Chantal, elle s'appelle oui. Duchâtel, mais c'est pas pour Duchâtel, puisqu'on sait déjà.
3: Voilà.
2: Moi, voilà, on l'a évoqué tout à l'heure.
3: Oui.
0: Alors Chantal, on vous écoute.
3: Oui, donc moi, le nom de famille, c'est Griffoin.
0: Griffoin. Oui, ça c'est alors, original, non, comme nom.
3: Oui, il y en a pas beaucoup.
2: Non, une centaine, et au 19e, il n'était que dans un seul département. Alors devinez lequel, c'est celui de la Somme.
0: Oui. Ah,
2: très local, et il dérive d'un ancien prénom. On ne le donne plus aux bébés aujourd'hui.

0: lui, mais bon, après tout, pourquoi pas. Mais c'est un prénom germanique. Donc les prénoms germaniques étaient à la mode partout en France, même là où les tribus germaniques n'avaient jamais mis les pieds. Ils étaient très à la mode au Xe siècle, donc à l'époque précisément où les noms de famille ont commencé à se former. Et ils sont toujours composés de deux concepts et qui sont souvent guerriers. Donc là, on a saisir et on a gouverner, qui sont les deux racines de ce mot-là.
1: D'accord. Voilà.
0: On a d'autres prénoms, par exemple les griffots, c'est les mêmes origines, avec toutes les variantes à la fin, hein, A-U-L-T, A-U-D, A-U-T, etc. Mmh. C'est la même signification, donc avec des terminaisons ou des formes phonétiques qui ont pu varier au fil du temps. Donc visiblement, dans la Somme, ça a pris cette forme griffoin, ancien prénom germanique, mais qui ne veut pas dire, là encore, que vous avez des ancêtres qui viennent d'Outre-Rhin. C'était simplement des prénoms à la mode.
2: Des prénoms empruntés.
0: Comme celui qui appelle son fils Johnny,
2: Kevin.
0: N'a pas d'origine germanique, forcément.
1: D'accord.
0: D'origine britannique, pardon.
2: Et Marie-Odile, il y a une légende qui dit que quand on a un prénom qui est devenu un nom de famille, c'est parce que souvent c'est un enfant trouvé. C'est une légende ou pas ?
0: Alors c'est complètement une légende. D'abord parce que dans toute l'Europe, on a construit la plupart des noms de famille avec le prénom du père qui a servi de nom de famille pour les enfants.
2: D'accord, oui.
0: Exactement comme dans une réunion de famille, vous voyez passer un petit qui court, vous dites « c'est le fils de qui ?» On vous répond « c'est le fils de Georges ».
2: Oui.
0: Voilà. Et donc, c'était le prénom du père qui servait. En France, un peu moins que dans les pays voisins, c'est-à-dire que dans les pays scandinaves, c'était 90% des noms. En Espagne, c'est 80%. Donc en France, c'est seulement un tiers des noms de famille, donc 32%, c'est la sorte la plus importante. Mais en 1904, il y a une loi qui est passée et qui a dit qu'il fallait désormais qu'on donne aux enfants trouvés trois prénoms, le troisième servant de nom de famille. Alors déjà, ça a mis un petit peu de temps à se répandre. Et on a eu ensuite cette idée en tête que si on a un prénom en nom de famille, c'est qu'on descend d'un enfant trouvé.
2: Oui.
0: Donc non, les enfants trouvés, autrefois, on leur donnait souvent des noms liés à leur, à leur découverte.
2: Oui.
0: Par exemple, en Anjou, il y avait un petit qui avait été trouvé sur un pont-levis. On l'avait appelé Jacques du pont-levis. on a des Jacques, ou des Pierre gelés. Parce que l'enfant, on décrit souvent l'origine du nom qu'on donne. Il avait été trouvé bleu de froid parce qu'il avait été abandonné en hiver. Enfin, voilà, on trouve des trouvés, là c'est clair, des variantes, mais pas des prénoms.
2: Donc du supermarché, on sait où il a été trouvé, quoi.
0: Exactement. Sauf que les supermarchés au XIIIe siècle, il fallait les chercher.
3: Du supermarquois à l'époque.
0: Ah oui, et c'est vrai, voilà.
2: Merci beaucoup Marie-Odile pour toutes ces informations, c'était passionnant.
1: Oui, très intéressant.
2: Merci ouais. Chantal.
1: Merci beaucoup.
2: Et bien à très vite sur ici Picardie. Marie-Odile, vous revenez très vite, hein, nous expliquer tous les noms de famille, on adore.
0: Merci.
2: Merci Marie-Odile, bon été, bonne journée.
0: Merci, bon été.
2: Alors, je ne sais pas s'ils ont des noms de famille, en tout cas, on va s'intéresser aux lapins dans quelques minutes avec notre vétérinaire Pierre Fabin.
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0: Tom Man Eater, c'était Darry Hall et John Holtz. On parle des petits lapinous avec notre vétérinaire préféré, Pierre Fabin. Bonjour Pierre.
1: Bonjour.
0: Alors beaucoup de gens pensent que pour un lapin, une petite cage et un peu de foin, ça suffit, alors que pas du tout.
1: Un lapin, c'est un animal intelligent, social, très actif, qui a besoin d'explorer, de gratter et de sauter. Bref, d'espace. L'espace de vie idéal d'un lapin, c'est un territoire où il peut bouger librement tous les jours, plusieurs heures, voire en permanence. Une grande cage ou un enclos XXL, c'est bien pour la nuit quand vous vous absentez. Mais dès que vous êtes là, il doit pouvoir sortir. L'idéal, c'est carrément un lapin en liberté dans toute la maison, ou au moins dans une pièce sécurisée. Et le must du must, c'est un accès à l'extérieur.
0: Ah oui. Et là, l'espace de vie du lapin, comment faut-il l'aménager ?
1: Un coin dodo bien moelleux, un coin litière, parce que oui, un lapin, ça s'éduque très bien à la propreté. Une gamelle lourde pour ne pas être renversée, un biberon ou une coupelle d'eau propre et surtout une quantité illimitée de foin. C'est 80% de son alimentation et pour le reste, des cachettes, des tunnels, des cartons à grignoter, des planches à ronger, tout ce qui lui permet d'exprimer ses comportements naturels. C'est comme ça qu'on évite l'ennui, l'agressivité ou les troubles digestifs. Et bien sûr, il faut sécuriser l'espace. Un lapin, ça ronge les fils électriques, ça grimpe parfois sur les canapés, ça explore les moindres recoins, donc on protège les prises, on planque les câbles et on évite les plantes toxiques. Comme on le fera avec un bébé en fait.
0: Et notre petit lapinou, est-ce qu'on peut le laisser sortir ?
1: Laisser sortir son lapin, c'est une super idée, à condition que ça soit bien sécurisé. Le jardin doit être clôturé et anti-fugue, parce qu'un lapin, ça creuse vite et ça peut passer sous les grillages. Ah. Et attention aux prédateurs, un chien, un chat ou même un rapace peuvent s'en prendre à lui. Donc accès à l'extérieur, oui, mais toujours sous surveillance. Pour le balcon, idem, pas question de le laisser seul sans surveillance. J'ai déjà vu des lapins tomber du quatrième étage. Il faut de l'ombre, de l'eau fraîche et jamais un soleil direct en été, car les lapins aussi, ça peut faire des coups de chaud. En suivant toutes ces recommandations, votre lapin vivra dans des bonnes conditions. Et un lapin heureux, ça peut vivre une bonne dizaine d'années.
0: Et ben voilà une petite vie heureuse de lapinou. Et je ne sais pas si les lapins aiment danser. Mais en tout cas, nous, avec Céline Dion, on aime ça.

0: Oh, une chanson signée de notre Jean-Jacques national, Jean-Jacques Goldman. C'était Dansons, Céline Dion.
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0: Ah, Valère Coréard, le roi des bons plans, est arrivé dans le studio. Bonjour Valère.
3: Bonjour.
0: Alors aujourd'hui, vous vouliez nous parler d'un email que vous avez reçu.
3: C'est Patricia qui m'a écrit sur parisilleséconomies@radiofrance.com. Je la cite. Je souhaite partager l'information suivante qui peut être utile pour certaines personnes. Le service Réseau Pouce. Réseau Pouce est un service d'autostop et de covoiturage organisé, gratuit, destiné à tous les habitants d'un territoire. Il permet de faciliter les déplacements du quotidien, en particulier dans les zones rurales où les transports en commun sont rares ou peu fréquents. Alors merci Patricia, c'est une excellente idée de nous en avoir parlé. Réseau Pouce, qui s'écrit d'ailleurs R-E-Z-O, Pouce, comme le pouce, est en fait un service mis en place dans les communes rurales ou périurbaines, en lien avec les collectivités territoriales. Le principe de l'autostop et du covoiturage, gratuit, sécurisé et organisé.
0: Et comment ça marche? Tout passe par une application?
3: Exactement, vous pouvez opter pour du covoiturage ou de l'autostop selon votre préférence. Pour l'autostop par exemple, ça fonctionne un peu comme les transports en commun avec des arrêts. L'application annonce qu'une personne sur deux attend moins de 5 minutes. En fait, vous voyez arriver un véhicule qui s'arrête. Dans ce véhicule, vous avez un membre du réseau Pouce qui est au courant que vous attendez et vous pouvez faire un bout de chemin ensemble, en fait, tout simplement gratuitement. Avant d'embarquer, bien sûr, demandez la carte de membre à la personne qui conduit. Le bémol à cette belle idée, c'est que le réseau n'est pas implanté partout en France, mais vous pouvez bien sûr jeter un œil sur leur carte. Peut-être que vous serez chanceux. Leur site, c'est réseaupouce.fr. Voilà, vous savez comment faire de l'autostop en toute sécurité grâce au bon plan de Patricia avec Réseau Pouce. Et si vous êtes plutôt covoiturage, ça se passe sur mobicop.fr. Et là aussi, c'est gratuit. Si vous aussi, vous avez des bons plans pour rouler malin sans exploser le budget, pensez à m'écrire. parisilleséconomies@radiofrance.com.
0: Eh bien, c'est un grand pouce en l'air pour ce bon plan. Merci Valère. À 10h, vous retrouvez vos informations. Mais avant ça, on retrouve Youssou N'Dour et Néné Chéri. 7 secondes, c'est dans un instant sur ICI Picardie.
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0: Seconde, Youssou N'Dour et Néné Chéri. Mais qu'est-ce qu'on adore cette chanson, qu'est-ce qu'on a dansé des slows dessus. Et vous savez que cette chanson, 7 secondes, elle évoque les 7 premières secondes de la vie d'un enfant. Voilà, 7 premières secondes d'innocence avant la dure réalité du monde.
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0: 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Brian Nicolas pour les informations, une plaque commémorative en hommage à Abderrahmane Rabah.
2: Elle se situe sur la place de la Plaine Saint-Labre à Amiens, rebaptisée au nom de cet homme mort après avoir été passé à tabac et jeté du haut des falaises d'Olt par une vingtaine de jeunes, un crime raciste qui a eu lieu il y a 32 ans jour pour jour. Pour ne jamais l'oublier, la mairie d'Amiens a donc organisé une cérémonie hier matin au nord de la ville. Le maire d'Olt, Marcel Lemoigne, a présenté publiquement ses excuses à la famille d'Abderrahmane Rabah au nom de sa commune et de tous ses habitants. Un homme mis en examen et placé en détention provisoire hier pour homicide volontaire suite de la découverte du corps d'un homme tué à coups de couteau. C'était ce mardi à Vervins, à l'est de Saint-Quentin. Le mis en examen est connu de la justice. Il a déjà été condamné à 2 reprises pour des infractions routières. 4 suspects toujours recherchés par les gendarmes de la Somme ce matin. Ils ont été pris en chasse hier par les militaires du côté d'Abbeville avant de percuter une ambulance privée. Les 4 occupants ont réussi à s'enfuir à pied et restent pour le moment introuvables. Malgré d'importants moyens de recherche, il pourrait être lié à un cambriolage à Oisemont. Le conducteur de l'ambulance a lui été transporté à l'hôpital pour des contrôles approfondis. 5 personnes relogées chez des proches ce matin, parmi eux 2 enfants. Leur maison a failli prendre feu cette nuit. Les flammes se sont déclarées au niveau de leur ballon d'eau chaude. L'occupant a réussi à éteindre le feu avant l'arrivée des pompiers. L'heure de vérité pour les joueurs de l'Amiens SC. Les footballeurs amiénois commencent ce soir leur saison de Ligue 3. Ça sera contre Fleury en région parisienne. La SC qui a complètement remodelé son effectif avec pas moins de 21 recrues arrivées de divisions inférieures en grande majorité. On en parle ce soir dès 20h30 avec Mathieu Dubrulle et Bruno Paris. Ici Picardie qui vous fait évidemment vivre cette reprise de Ligue 3 tout comme l'entièreté de la saison. Et puis l'étape reine du Tour de France féminin cette année, c'est aujourd'hui. Celle avec l'ascension du Mont Ventoux, elle se fera à la fin de 146 km de course aux alentours de 17h30. On vous retransmet l'arrivée sur Ici Picardie, évidemment. Mais avant ça, Guillaume, vous nous dites la météo.
0: Tout à fait, on peut faire du vélo, nous aussi, puisqu'on aura une journée très ensoleillée et lumineuse. Sur l'ensemble de la Picardie, un ciel largement dégagé. Côté température, 24 degrés à Abbeville, Albert-Roumont-Didier, 25 degrés entre Amiens-Beauvais et Compiègne, 23 degrés sur le littoral, c'est un peu plus frais dû notamment à un petit peu de vent, mais c'est une belle journée estivale qui nous attend.
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0: Allez, prenez un sac ou une petite valise. Je vous embarque à New York avec Téléphone. New York avec toi.

0: Oh oui, emmène-nous avec toi. Téléphone New York avec toi.
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0: Bienvenue chez vous, bienvenue sur Ici Picardie. On poursuit cette matinée ensemble au rythme de l'été, des vacances, de vos chansons préférées. On va prendre le temps aussi de voyager près de chez nous. Dans quelques minutes, on part en famille à Quimplage pour y découvrir toutes les animations proposées cet été. Ce sera juste après une nouveauté, Dracula de Tame Impala. C'est le projet musical psychédélique du multi-instrumentiste australien Kevin Parker sur Ici Picardie. Dracula.

0: Bon, ça va, il a été gentil avec nous, hein, Dracula. C'était Tame Impala.
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0: Avec son ambiance familiale et son environnement préservé, Quimplage incarne parfaitement l'esprit nature et détente de la côte Picarde. Petit tour des animations et événements proposés cet été avec Odile Tavernier, directrice de l'Office de tourisme Baie de Somme, Ponthieu-Marcanterre. Bonjour Odile.
3: Bonjour Guillaume, bonjour à tous.
0: Alors Quim propose des animations pour toute la famille et c'est notamment la médiathèque que ça se passe.
3: Voilà, donc la médiathèque va proposer des activités courant en août et bien sûr sur le reste de l'année, mais là on va faire un focus pour l'été. Pour les familles, on a notamment dès mardi 11 un escape game sur le thème de la Cour des comptes l'après-midi à 14h30. Elle propose aussi l'heure du compte les mercredi 12 et mercredi 26 de 15h à 16h30 avec des thèmes différents. On a le premier sur le thème des jeux de société en vacances et l'autre sur le thème de la rentrée. Et puis on aura le mercredi 19 à 15h, toujours à la médiathèque de Quim, un atelier créatif sur le thème du marsupilami.
0: Ah, le marsupilami. Et ça se passe comment? Il faut s'inscrire? On vient comme ça? Dites-nous.
3: Alors, idéalement, c'est sur inscription, directement auprès de la médiathèque. Il y a un site web avec une adresse mail, le numéro de téléphone. Donc, il suffit de passer un petit coup de fil ou d'envoyer un petit mail pour pouvoir s'inscrire et avoir tous les renseignements qu'on a besoin.
0: Voilà, on cherche médiathèque de Quim et on aura toutes les infos. Il y a des visites guidées de la station également qui sont proposées.
3: Et oui, il y en a pour tous les goûts sur Quimplage. On a notamment un focus sur l'histoire de la station balnéaire, comment elle s'est formée, les villas qui sont encore des témoins justement de ce passé authentique. C'est proposé par le PNR et donc ça, ça a lieu le 19 août à 14h30. Pareil, inscription auprès du PNR. Parc naturel régional, pardon. Donc pareil, sur leur site web, on peut directement réserver. Après, l'office hein, peut aussi faire l'office de tourisme de Quim, hein, bien sûr, et là est ouvert tous les jours et peut faire le lien pour les renseignements et les réservations.
0: Ok, super. Bon, et là, j'ai sous les yeux le planning des animations du mois d'août, des animations festives et musicales en soirée. Là, tout le mois d'août va être animé à Quim, là.
3: C'est ça, tout le mois d'août va être animé, tout comme l'a été le mois de juillet. On a vraiment là une proposition assez chouette qui répond un peu à tout le monde, hein, pour tous les styles. Hier, on avait une tribute de Lady Gaga qui a ambiancé la place Charles de Gaulle à Quimplage. Ce soir, on a le saxophoniste italien Daniel Vital. Alors, je ne sais pas si vous connaissez, mais alors il joue dans les plus grandes villes européennes. Il a près de 850 000 abonnés sur ses réseaux sociaux et il sera ce soir à Quim à 21h sur la place Jeanne d'Arc. Mais on va retrouver aussi jeudi 13 un tribute 100% Goldman. On va avoir le samedi 15 les années 80. Vendredi 21 de la musique orchestre de musique latine. Vous voyez, il y en a vraiment pour tous les goûts.
0: Éclectique.
3: C'est ça. Samedi 22, un trio de concert donc avec Arythmy, le groupe Dust et Vincent & Co. Et le samedi 29, on est plutôt sur de la pop rock avec le groupe The Buddies. Donc tout ça, c'est 21h, place Charles de Gaulle à chaque fois.
0: Eh ben, ça va chanter, ça va danser à Quim. En tout cas, ça va être bien sympathique ce mois d'août. Merci Odile Tavernier, directrice de l'Office de tourisme Baie de Somme, Ponthieu-Marcanterre.
3: Merci à vous.
0: Très bonne journée, très bon été à vous. Étienne Dao arrive sur Ici Picardie des heures hindoues.

0: Les heures hindoues d'Étienne Dao sur SI Picardie. C'était le bruit du cheval que je viens de vous faire. C'était pour vous mettre dans l'ambiance un peu du spectacle équestre Un jour à Paris qui a lieu au château de Chantilly dimanche 16 août à 14h30. Ici Picardie vous offre 4 places pour ce spectacle. Et puis aussi 4 paires de lunettes pour regarder l'éclipse solaire de mercredi. Pour repartir avec vos 4 places pour le spectacle et vos 4 paires de lunettes, il faut me dire de quel endroit de Picardie a été envoyée la carte postale de Jules, que je vous lis illico presto, au grand galop. Salut, ici Picardie. Aujourd'hui, je pars visiter cette petite commune picarde, véritable station verte, située à une trentaine de kilomètres d'Amiens. Petit tour par la place de la République. Passage devant le monument aux morts, puis visite de l'église Saint-Denis, de style gothique et avec ses 44 clés de voûte pendantes. Je termine mon après-midi avec une petite séance au cinéma Le Trianon. J'ai beaucoup aimé ma visite et ça m'a donné envie de revenir, notamment pour participer en septembre à la course de la Poyaise. Guillaume, je t'y attends, prépare tes baskets. À bientôt, Jules. Mais bien sûr, Jules, c'est avec grand plaisir que je viendrai en septembre pour faire la pom-pom girl pendant que vous courez. Alors, vous avez deviné d'où vient cette carte postale. Appelez-moi vite, illico presto, triple galop, au 03 22 92 58 58. Et à vous, les 4 places pour le spectacle équestre d'été Un jour à Paris, au château de Chantilly, le dimanche 16 août.
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0: On joue ensemble au jeu de la carte postale de l'été juste après Gabriel. Johnny Hallyday, c'est dans 30 secondes sur ICI Picardie.
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5: Gabrielle,

0: Gabriel, c'était Johnny Hallyday. Nous sommes avec Florence. Bonjour Florence.
1: Bonjour.
0: Florence, notre joyeuse retraitée qui nous appelle de...
1: Que Vauvillers.
0: Alors vous nous appelez pour nous dire d'où a été envoyée cette petite carte postale de Jules. Pour une carte postale qui parlait d'une station verte, Place de la République, Monument aux Morts, Cinéma le Trianon, la course La Poyesse. Dites-moi Florence,
1: c'est... Ben, c'est pas très loin de chez moi, je dis Poix-de-Picardie.
0: Ben voilà, vous pouvez y aller à pied, vous pouvez y aller en courant pour vous préparer pour La Poyesse, la course qui a lieu en septembre. Vous avez déjà participé à La Poyesse?
1: Non.
0: Ben voilà, non. Cette année.
1: Je vais en spectateur, mais pas... Je ne participe pas.
0: Ben, il en faut aussi, on a besoin de spectateurs.
1: Voilà.
0: Eh ben, c'est gagné, Florence. Vous repartez avec 4 places pour le spectacle équestre Un jour à Paris, dimanche 16 août, au Château de Chantilly. Sympathique.
1: Merci.
0: Et 4 lunettes, hein, 4 paires de lunettes pour regarder l'équipe.
1: Oui, je vais passer à la radio.
0: Eh ben, vous nous ferez un petit coucou avec plaisir. Eh ben, voilà. Bravo Florence,
1: moi
0: bonne
1: aussi,
0: journée
1: merci
0: à vous.
1: Beaucoup, bonne journée.
0: Dites-moi Florence.
1: Oui.
0: Vous allez passer à la radio, mais c'est quelle radio vous allez passer?
1: Ici Picardie.
0: Ah, c'est vrai. Merci Florence, bonne journée à vous.
1: Merci, au revoir.
0: Les chanteurs sans frontières nous chantent Éthiopie, c'est sur Ici Picardie.

0: C'était le collectif Chanteurs sans frontières pour l'Éthiopie.
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0: Cet été, partez sur les traces du plus célèbre des Amiénois d'adoption, Jules Verne.
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0: Car oui, l'auteur de 20 000 lieues sous les mers a vécu plus de 30 ans à Amiens et la ville lui rend un hommage à travers un véritable parcours découverte, à travers la maison de Jules Verne où il a écrit une grande partie de ses voyages extraordinaires. Vous passerez aussi par le sud, le cirque dont il prononça le discours d'inauguration, mais aussi l'hôtel de ville où il fut conseiller municipal pendant 16 ans. Et voilà, chaque étape de ce parcours vous racontera une facette de sa vie amiénoise. Une belle balade à faire cet été pour découvrir Amiens autrement dans les pas de l'un des auteurs français les plus lus au monde. Toutes les infos sur cette balade et ce parcours découverte sont sur le site d'Amiens Métropole. 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
0: Retour aux sources avec Amy Winehouse. Oula, je vais dormir et je reviens vous redire le nom dans un instant. Amy Winehouse, Back to Black sur ICI Picardie.

0: to Black, c'était Amy Winehouse.
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0: Cet été, les enfants prennent le large avec l'heure du bain. Louise L'Empire répond à leurs grandes questions sur la mer avec la complicité des scientifiques.

0: CO2 ou même des sels minéraux. Elle grignote tous ces petits éléments pour grandir. Et les premières algues étaient là avant les dinosaures. Les premières algues sont apparues il y a 3,8 milliards d'années. C'était des micro-algues. Micro, c'est quand c'est tout petit, minuscule. Et ensuite, elles ont grossi, elles ont grandi et sont devenues des macro-algues. Ça, c'était il y a 1,5 milliard d'années. Les algues vertes, celles qui ressemblent à de la salade, elles, sont plus jeunes, 800 millions d'années. Et les algues brunes, ce sont encore des bébés. Elles ont 200 millions d'années. Les scientifiques disent même que c'est une algue verte qui serait à l'origine des plantes qu'on trouve aujourd'hui sur la Terre.
1: Moi, j'aime bien faire des batailles d'algues.
0: Sur les côtes françaises, bretonnes particulièrement, on parle parfois de marée verte tellement les algues vertes sont nombreuses. Elles se multiplient à cause du réchauffement de l'eau ou à cause de l'azote qui se déverse dans la mer ou les cours d'eau. Quand une plage est entièrement recouverte d'algues vertes, ce n'est pas vraiment une bonne idée d'aller jouer là-bas. Encore moins si elles ont un peu séché et qu'elles font une petite croûte beige. Là, à respirer, c'est même toxique.
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4: Salade d'algues pour tout le monde. Ce midi, c'est plein d'oligo-éléments. Allez, on va faire un petit tour du côté de la météo des plages. Et aujourd'hui, c'est à Mers-les-Bains pour une journée bien ensoleillée du côté de la plage de Mers-les-Bains avec un indice UV de 6. Ça veut dire soleil qui brille fort. Pensez donc à vous protéger. 22 degrés pour la température de l'air, même si le soleil donnera une impression de plus chaud. Un peu de vent malgré tout sur Mers-les-Bains. Marée basse à 13h12. Retour à la pleine mer à 18h57. Allez, on se fait beau hein, pour aller à la plage de Mers-les-Bains cet après-midi. On sort son rouge à lèvres avec Daniel Balavoine, lipstick polychrome.

0: En l'air, comme ça, on balance à droite, à gauche, on danse, c'est le matin. On est bien sur Ici Picardie, c'était Daniel Balavoine, Lipstick Polychrome. Préparez vos casques, hein, vos coudières et vos protège-dents. Dans quelques minutes, on part tester des autotoponeuses d'un nouveau genre. Ce sera juste après Taylor Swift. Vous pouvez remettre les mains en l'air pour danser, pour vous balancer. C'est parti, Hoplite arrive dans 30 secondes. A tout de suite sur Ici Picardie.
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0: avec cette chanson de Taylor Swift. On a envie de prendre des pompons et de danser avec.
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0: Bah oui, on prend tous nos pompons et on les prend pour encourager Louis Godon qui est parti faire un test pour nous à Croix-Rault, à Croix, à côté de Poix-de-Picardie.
3: Aujourd'hui, je vais tester une nouvelle activité de détente, de loisirs. On va s'amuser, ça c'est certain. Et tout ça, ça se passe du côté de chez Picardia Game, parce qu'il y a plein d'activités qu'on connaît pas, et notamment celle-ci. C'est Jules qui va me la présenter. Salut Jules.
4: Salut, bonjour.
3: Alors qu'est-ce que c'est ce truc-là? On dirait des grosses bouées qui ressemblent à des kartings, c'est bizarre.
4: Tout à fait, c'est le bumper car. En fait, c'est une petite activité qui est super sympa chez nous. C'est un style d'auto-tamponneuse un peu différent, où en fait, on va pouvoir avec des petits joysticks tirer sur des cibles des adversaires et faire des points. À la fin,
3: est-ce qu'il y a des petits canons entre guillemets sur le kart, quoi?
4: C'est des sortes de lasers en fait qui vont être tirés de chaque côté, et à la fin celui qui a le plus de points il a gagné.
3: Bon Jules, j'imagine que tu vas tester avec moi.
4: Tout à fait.
3: Tu vas me tirer dessus, quoi.
4: À faire un petit concours, et puis celui qui a gagné à la fin il a un petit coup après.
3: Bon, il y a qui d'autre qui va être avec nous? Je crois qu'il y a Adeline qu'on avait déjà vu il y a quelques semaines.
4: Adeline, tout à fait. Sébastien et Adeline.
3: Ouais, bah donc on va bien s'amuser. Bah du coup j'ai plus qu'à monter dedans, c'est ça?
4: Très bien, on monte dedans, on met la petite pièce et nous on lance avec.
3: Tac, je m'assois. Alors ce qui est cool, c'est que tout se pilote par les mains, donc j'imagine pour les plus petits il n'y a pas forcément besoin d'être trop grand. Et donc là, il y a deux manettes
4: à chaque côté. C'est comme un peu la mini pelle, je sais pas si vous connaissez.
3: Ouais, plus ou moins.
4: Les deux en avant pour avancer, en arrière pour reculer. Si je veux aller à droite, j'avance à gauche, je baisse à droite. Ouais. Et si je veux aller à gauche, je fais l'inverse.
3: Et pour tirer, alors, parce que tu m'as dit qu'il y avait des canons.
4: Des petits boutons.
3: Ah oui, il y en a un de chaque côté.
4: Milieu, un de chaque côté.
3: Et ben c'est parti, Jules. Je te laisse monter dans ton kart. Je vois que tout le monde est prêt. Et c'est parti, les amis. Avançons. Waouh. Donc ça avance quand même plutôt vite, ce truc. Ah. Hop. Ah oui, d'accord. Hop. Alors j'entends Sébastien qui crie tout au loin, et il me fonce droit dessus. Alors attendez. Ah oui, d'accord. Donc dès qu'on se fait tirer dessus, on fait on fait des trois tours sur soi-même, ce qui fait qu'on a fait que le tour en ligne. Alors en plus, il y a vraiment des mauvais joueurs, parce que tout le monde dit tu vas perdre. Ah oui, moi aussi je suis à 0 points, parce que c'est vrai qu'il y a un compteur de points dessus. À 2 points, ça y est, j'ai marqué un deuxième point. Il y a marqué cible touchée. Allez Jules aussi va y prendre pour son grade, vous le dites moi. Je me suis face à Jules. Jules fait une marche arrière, il tente la marche arrière. Jules, allez, viens de m'avoir. J'ai perdu mon duel contre Jules, j'ai perdu mon duel contre Adeline, j'ai perdu mon duel face à tout le monde finalement, mais c'est pas grave. Alors, ça y est, on vient de s'arrêter. Bon, autant vous dire que moi sur mon kart, il y a marqué Game Over. Voilà, Game Over, j'ai totalement perdu. Alors, on va aller directement au décompte. Alors, j'ai quand même la tête qui tourne après le truc, parce que j'ai tellement pris de points, j'ai tellement tourné, je jure que là, je vois plus clair. Bon, autant vous dire que c'est une activité qui reste accessible. Bien sûr, il faut un peu de pratique pour faire des bons scores. Et ben voilà, moi je vous attends, je vais refaire quelques tours, histoire de bien m'exercer pour mettre la raclée à tout le monde la prochaine fois, je vous le dis.
0: Bon, sinon rentrer en vélo, hein, c'est moins risqué, peut-être, pour le moment. Nino Ferrer à suivre, La Maison près de la Fontaine.

0: La maison près de la fontaine, Nino Ferrer.
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0: On retrouve Muriel Giordan pour la chronique C'est Tendance. Et aujourd'hui, Muriel, une idée pour profiter des belles soirées d'été avec une soirée paperasse entre potes.
3: Oui, nous sommes nombreux à souffrir de phobies administratives, à retarder le moment de payer nos factures, à remplir la déclaration de revenus le dernier jour à 23h59. Vous allez me dire, rien de grave, hein ? Plein d'hommes et de femmes politiques en souffrent aussi de phobies administratives. Il n'y a qu'à voir combien oublient de déclarer tous leurs revenus ou leur patrimoine. Mais les pauvres, mais ils sont malades ! Souvenez-vous de Jérôme Cahuzac.
4: Je n'ai pas, monsieur le député, je n'ai jamais eu de compte à l'étranger, ni maintenant, ni avant.
3: Oui, mais il n'est pas tout seul à souffrir, et puis c'est... Ah, on me souffle dans l'oreillette qu'il ne s'agit pas d'une maladie, ni d'une phobie administrative, mais bien d'une fraude fiscale. Ah bah, autant pour moi. Pour les autres, en réelle difficulté face à un tas de paperasses, il existe des soirées administratives entre potes. Des soirées admin, pour éviter de procrastiner quand on a 200 mails en attente, des factures à régler, des abonnements à résilier et des courriers de réclamation qu'on a commencé à rédiger il y a déjà 2 ans.
0: Ah oui.
3: Ça commence à faire beaucoup. On vient avec sa pile de dossiers sous le bras, dans une ambiance cool mais propice à la concentration. On s'occupe de tous les papiers qu'on a en cours. Il ne s'agit pas de déléguer, attention. Plutôt de s'appuyer sur des gens et de se motiver grâce au collectif autour d'une bière et de chips.
0: Ah oui, c'est très sérieux. Donc Muriel, si j'ai bien compris, on transforme une contrainte, gérer la paperasse, en un moment festif et sympathique entre amis.
3: Oui, et ces soirées plaisent beaucoup aux adultes débordés qui se sentent parfois seuls et qui n'osent pas toujours demander de l'aide. Dans la rue, je vous ai demandé si l'idée d'une soirée admin vous plairait.
5: La paperasse, on a chacun nos paperasses préférées. Donc
6: vous faites pas tout pour votre mari ?
5: Non, il est à la retraite, alors en plus on a le temps, on est tous les deux à la retraite.
7: Je trouve ça bien parce que personnellement je déteste tout ce qui est papier justement, et je pense que ça pousse à le faire si on se rejoint et qu'on ramène tous nos papiers tous ensemble, ça aide et je pense que c'est intéressant. Mais après ça dépend aussi si c'est des papiers très importants, peut-être que ça peut être difficile de se concentrer foncièrement dessus si on est avec nos amis quoi.
8: C'est ça, c'est que si c'est vraiment des papiers importants, on sait que quand on est entre amis, on se prend pas trop la tête.
3: Oui, attention, si vous devez remplir une déclaration URSSAF ou bien aux impôts avec plein de cases à cocher, famille recomposée, auto-entreprise, bénéfices non commerciaux, donations, revenus annexes. Si la soirée vire à la célébration du Beaujolais nouveau, arrêtez tout.
9: Hé, Mimu, tu peux corriger ma liste d'insultes au syndic ?
3: Non, mais arrête, Serge, donne-moi ce papier. Bref, les soirées administratives, c'est tendance, ce sont les seules soirées entre potes où l'on vous demandera vos papiers à l'entrée.
0: Eh ben voilà, on prépare nos factures, nos feuilles d'impôts et ce soir, on se fait une bamboche d'enfer. Merci Muriel. Dans quelques minutes, vos informations sur ICI Picardie. Mais juste avant ça, un petit tour au soleil avec Jennifer. C'est dans une minute. À tout de suite sur ICI Picardie.
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0: Au soleil, Jennifer, bah oui. Après une rupture amoureuse, on a deux options. Soit on reste en mode canapé pot de glace à pleurer devant des téléfilms romantiques. Ou alors on passe en mode solaire et on reprend des couleurs. Bah c'est ça qu'a choisi Jennifer dans sa chanson Au soleil. Quand une histoire d'amour s'écroule, Jennifer, elle choisit la lumière, la résilience finalement. C'est transformer un cœur cabossé en un rayon de soleil éclatant. Et vous Julien, vous avez une chanson qui vous pousse à la résilience?
1: Très bonne question, il n'y en a pas une qui me vient en tête comme
0: la
1: ça.
0: La petite interro-surprise. Ah, qu'est-ce qu'il me demande?
1: Prenez un dépourvu.
0: Bah dites-moi vous sur WhatsApp si vous avez votre chanson qui vous rebooste. 03 22 92 58 58.
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0: Vous écoutez Ici Picardie, merci de votre fidélité, il est 11h. Les informations, c'est avec vous, Julien Francisco. Jour de rentrée pour les footballeurs de l'Amiens SC.
1: Et un premier déplacement dans l'Essonne pour y affronter Fleury pour débuter le championnat de Ligue 3. Alain Pochat, l'entraîneur de l'ASC, était notre invité ce matin. L'interview complète est à retrouver sur ici.fr. Une rencontre à vivre en intégralité sur votre radio Ici Picardie dès 20h30. Mathieu Dubrulé et Bruno Paris seront sur place pour vous faire vivre les premiers pas de l'Amiens SC en Ligue 3. Et du sport, il y en a aussi toute l'après-midi sur votre radio locale avec la 7e étape du Tour de France Femmes. 146 km entre l'Ardèche et le Vaucluse avec un final sur le mythique Mont Ventoux. Pas de changement au général Marlène Rosser. La Suissesse est toujours en jaune. Les coureuses s'élanceront peu après 13h.
0: Une plaque pour ne jamais oublier.
1: À Amiens, hier après-midi, une plaque commémorative a été dévoilée sur la plaine Saint-Ladre en hommage à Abderrahmane Rabah, cet Amiénois victime d'un crime raciste à Olt il y a 32 ans. Lors de la cérémonie, hier en présence de sa famille, le maire d'Olt, Marcel Lemoigne, a présenté publiquement ses excuses à la famille au nom de la commune et de ses habitants. Quatre suspects toujours recherchés au sud d'Abbeville après un refus d'obtempérer hier midi. Une course-poursuite s'est engagée avec les gendarmes. À Moreuil-Cobert, la voiture a percuté une ambulance privée. Les quatre occupants ont pris la fuite à pied. Ils sont soupçonnés d'être impliqués dans un cambriolage à Oisemont. Un homme mis en examen est placé en détention provisoire. Il est poursuivi pour homicide volontaire après la mort d'un homme de 46 ans tué à coups de couteau mardi à Vervins dans l'Aisne. Le suspect déjà connu de la justice avait été condamné à deux reprises pour des infractions routières.
0: Une soirée au profit des sinistrés des feux dans les Landes et en Gironde.
1: Le Lions Club de Mers-les-Bains organise ce soir la nuit des cabines au programme apéritif, repas et soirée dansante avec un objectif, récolter un maximum de dons. L'intégralité des bénéfices sera reversé aux victimes des incendies en Gironde et dans les Landes.
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1: Côté météo, Guillaume, on va avoir du soleil cet après-midi?
0: Tout à fait. Préparez votre maillot de bain pour aller sur la côte. C'est une journée très ensoleillée et lumineuse sur l'ensemble de la Picardie. Un ciel largement dégagé. Côté température, 24 degrés à Abbeville, Albert, Montdidier, 25 degrés entre Amiens, Beauvais et Compiègne, 23 degrés sur le littoral avec un peu de vent. Voilà, ça va un petit peu rafraîchir.
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0: 11h02 sur votre radio ici Picardie, là c'est l'heure. C'est l'heure, j'ouvre le tiroir, je sors du lourd de chez lourd parce qu'on a envie de s'ambiancer comme ça, on a envie de se mettre dans une ambiance heureuse avec Gold, voici Calico Bar.

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0: Alors attendez, bougez pas, je vous regarde, tournez un peu. Oui, ah oui, moi je vous vois bien en haut d'une montagne russe, là tout à tisse, tiens. Je vous vois même là en train de virevolter dans Discobélix. 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On joue ensemble. Ça passe ou ça casse, le grand quiz de culture générale, musicale et locale. Alors appelez-moi vite, 03 22 92 58 58. On joue ensemble, on s'amuse ensemble, on vit, c'est la belle vie, c'est vendredi sur ICI Picardie. 03 22 92 58 58. On se retrouve pour jouer et en attendant c'est Sting.

0: Oui, c'est moi qui joue. C'était un petit solo que j'ai enregistré comme ça entre deux émissions. C'était notre Englishman préféré, Sting.
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0: Oh, et ben voilà, moi, mon moment préféré de la journée est arrivé. C'est l'heure où on joue ensemble et on joue avec Astrid. Bonjour Astrid.
3: Bonjour.
0: Astrid, vous nous appelez d'où?
3: Je vous appelle de Béancourt.
0: De Béancourt. Et à Béancourt, Astrid, il paraît que vous jardinez.
3: Oui, un petit peu. Les fleurs, le jardin, tout ça.
0: Et alors, en ce moment, on est sur quoi? C'est quoi c'est la saison de quoi en ce moment-là?
3: Ben, on récolte les tomates, les concombres, les courgettes.
0: Et ben voilà, je sens qu'on mange bien avec du fait maison.
3: Voilà, tout à fait.
0: Ça, c'est sympa. Des petites tomates cerises pour l'apéro.
3: Oui. Voilà.
0: Alors Astrid, on joue aujourd'hui pour 4 entrées pour le parc Astérix.
3: Oui.
0: Ce serait sympa pour vos petits-enfants, je pense.
3: Ah oui.
0: Comment ils s'appellent vos petits-enfants?
3: Jules et Rosie.
0: Eh bien, on les embrasse et on va tout faire pour les emmener au parc Astérix. On va aller faire un petit tour de tout Atis.
3: Allez. On va essayer.
0: Alors, je vous rappelle, même si vous avez déjà joué, je le sais, je vous rappelle un quiz, 30 secondes pour répondre à des questions, 5 points, et bien ça passe, vous êtes qualifié pour le tirage au sort de tout à l'heure, 3 ou 4 points, et bien c'est au blind test qu'on vérifie tout ça. Vous pouvez passer, si une question ne vous convient pas, ne perdez pas de temps, Astrid.
3: Oui.
0: Ça va, vous avez révisé, vous êtes prête?
3: Je suis prête.
0: Alors on y va dans 5, 4, 3, 2, 1, go! Comment appelle-t-on un animal qui ne mange que des plantes?
3: Herbivore.
0: Complétez cette suite logique. 5, 10, 15... 5, 10, 15...
3: 20, 20, 20.
0: Comment appelle-t-on les habitants de Compiègne?
3: Compiègnois.
0: Dans quel groupe irlandais est la chanson Zombie sortie en 94? Quel est le groupe?
3: Je sais pas.
0: Quel aliment peut se conserver des milliers d'années sans périmer?
3: Je sais pas.
0: Quel parc naturel ornithologique situé à Saint-Quentin-en-Tourmont accueille des milliers d'oiseaux migrateurs?
3: Non, je sais pas.
0: Eh ben, c'était un quiz mi-figue, mi-raisin.
3: Oui, tout à fait.
0: On a commencé en fanfare et après on a terminé avec je sais pas.
3: Donc, voilà.
0: Alors, on va vérifier tout ça. Comment appelle-t-on un animal qui ne mange que des plantes? C'est effectivement un herbivore. Bonne réponse. Un point, Astrid. Complétez cette suite logique. 5, 10, 15, 20. Bonne réponse. Deux points. Les habitants de Compiègne, vous aviez dit...
3: Compiègnois.
0: Eh ben c'est une bonne réponse. Voilà, 3 points, Astrid. Ah. Alors, le groupe irlandais qui a chanté Zombie, c'était eux. C'est ma Dolores d'amour. C'est les Cranberries.
3: Ah oui, c'est vrai.
0: Alors, l'aliment qui peut se conserver des milliers d'années sans périmer, c'est le miel.
3: Ah, d'accord.
0: Ah ben un œuf, j'ai jamais tenté l'œuf de milliers d'années, mais je vous laisse tenter.
3: Il y a les autres 100 ans.
0: Oui, 200. Je vous laisse tester celui qui a 2000 ans et puis vous me dites.
3: Non, je ne serai pas.
0: Alors du miel, on en a retrouvé dans des tombeaux égyptiens qui étaient encore comestibles.
3: D'accord.
0: Et ce parc ornithologique à 50 ans Tourmont qui accueille des milliers d'oiseaux migrateurs, c'est le parc du Mercantère.
3: Ah oui, ça y est, ça m'est parvenu.
0: Alors 3 points, Astrid, ça veut dire le blind test. Je vous passe un extrait, 5 secondes pour me dire qui est l'artiste. C'est parti.
3: Oui.
0: Alors, dites-moi.
3: Oh, là, là. J'arrive pas à le dire. Non, j'y arriverai pas.
0: Ah, zut. Vous n'allez pas pouvoir prendre un Joe le taxi pour aller au parc Astérix. C'était Vanessa Paradis.
3: Oui, c'est vrai.
0: Be my baby.
3: Oui.
0: Bon, Astrid, ça casse pour aujourd'hui.
3: Bon, j'aurais serré.
0: Mais voilà, vous nous rappelez, dès la semaine prochaine, on joue ensemble avec grand bonheur. Merci Astrid, bonne journée à vous.
3: Bonne journée.
0: Très bon été. On continue de jouer ensemble. 03 22 92 58 58 pour 4 places pour le parc Astérix. Et en attendant, un hommage de Gauvin Cerf à sa maman qui a vu ses enfants quitter le nid. 4 enfants plus loin sur Ici Picardie.
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0: Quatre enfants plus loin, c'était Govincers. 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On joue ensemble. 03 22 92 58 58. Ça passe ou ça casse. Juste après la salsa de Bernard Villiers. C'est dans 1 minute et 30 secondes. À tout de suite.
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0: là là, mais quelle énergie ce matin sur ICI Picardie avec la salsa de Bernard Lavilliers.
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0: Ça passe ou ça casse. Est-ce que ça va passer? Est-ce que ça va casser pour Anne-Fleur? Bonjour Anne-Fleur.
3: Bonjour.
0: Alors Anne-Fleur, vous êtes une chanceuse vacancière en ce moment.
3: Oui.
0: Alors comment vous profitez des vacances?
3: Là au début j'ai ma première fille qui travaille. Alors du coup on part pas quoi, du coup on veut pas la laisser toute seule à la maison, elle a que 17 ans.
0: Ah
3: donc
0: oui.
3: Elle est animatrice, mais bon, donc du coup on va profiter dans le jardin du beau temps, on va regarder l'éclipse, on va faire des choses dans la région.
0: Bah voilà. Et puis vous écoutez ici Picardie, vous jouez.
3: Ouais. Oui, bah oui, on en profite, on a plus de temps que quand on travaille.
0: En plus, c'est la première fois que vous jouez là.
3: Oui, c'est la première
0: fois. Alors qu'est-ce qui vous a décidé aujourd'hui de dire allez, j'y vais?
3: Avec ma deuxième fille, ça fait 2-3 fois, je lui dis, il faut qu'on écoute la radio, on va essayer de jouer et de gagner quelque chose pendant les vacances. Et du coup, ce matin, j'ai dit, allez, on y va, on appelle.
0: Et ben voilà, vous avez bien fait.
3: Une fois précédente, mais c'était trop tard, et là, on a appelé.
0: Vous avez tenté, et c'était la bonne. Alors, pour pouvoir repartir au Parc Astérix avec 4 entrées offertes par ICI Picardie et vos 4 paires de lunettes pour l'éclipse de mercredi, eh ben, il faut répondre à des questions 30 secondes pour marquer 5 points, Anne-Fleur. Si vous en marquez 3 ou 4, c'est au blind test qu'on vérifie tout ça. Et puis voilà, n'hésitez pas à passer si vous avez une question qui coinsouille. Anne-Fleur, est-ce que vous êtes prête à tout donner pour viser les 5 points à la victoire?
3: Oui, on va tout tenter.
0: Allez, on y va, on y croit le karma, c'est parti. Quel animal a des empreintes digitales proches de celles de l'homme?
3: Le singe.
0: Comment appelle-t-on le petit du chien?
3: Le chiot.
0: Combien font 100 moins 37?
3: 63, pardon.
0: Quelle célèbre cité souterraine refuge située dans la Somme comporte 28 galeries créées par l'homme?
3: Naour.
0: Quel groupe norvégien a chanté Take On Me en 85?
3: Je sais pas.
0: Take On Me. Quel petit gaulois intrépide porte un casque à aile et boit de la potion magique?
3: Astérix.
0: Ah, je ne sais pas, on va voir. Alors, l'animal qui a des empreintes digitales proches de l'homme, c'est le koala.
3: Ah,
0: d'ailleurs, au point de tromper certaines enquêtes, ça arrive. On confond. Alors, le petit du chien, c'est le chiot. Bonne réponse, un point. 100 moins 37, 63 sur le fil. Allez, c'est accepté. 2 points. La cité souterraine de Naour, c'est effectivement avec ses 28 galeries créées par l'homme. Ça nous fait 3 points. Take On Me, c'est ça. C'est le groupe Ha-Ha. C'est Ha-Ha qui chante Take On Me. Et le petit gaulois intrépide, c'est Astérix, bien sûr. Ça nous fait 4 points, Anne-Fleur. C'est au blind test qu'on va vérifier ça. Je vous passe un extrait, vous avez 5 secondes pour me donner l'artiste, l'interprète. C'est parti. Alors, je vous écoute, Anne-Fleur.
3: Alors, il s'est tué dans les dunes. Je cherche son nom.
0: Malheureusement, sa nécrologie n'est pas suffisante. Un nom m'aurait bien aidé. L'Aziza, non pas la Zazie, c'est Daniel Balavoine.
3: Ah ouais, ça me revenait pas.
0: Bah dis donc, vous nous l'avez achevé une deuxième fois, notre pauvre Daniel.
3: Oh,
0: bon, ça casse pour aujourd'hui, Anne-Fleur. Bon, vous avez fait le plus dur, c'est d'appeler une première fois, alors vous n'hésitez pas. Vous nous rappelez, on joue ensemble à Ça passe ou ça casse. Très bonnes vacances à vous, Anne-Fleur.
3: Merci beaucoup.
0: À très bientôt sur ICI Picardie.
3: Merci, au revoir, à bientôt.
0: Au revoir, le tirage c'est aujourd'hui, alors dernière chance de jouer, 03 22 92 58 58, j'attends vos appels, on joue ensemble, et avec ABBA, on vous attend avec ABBA, Take a Chance on

0: ça fait du bien d'entendre Abba, Take a Chance on Me.
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0: On va dans la Somme pour découvrir l'histoire de l'aviation française.
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0: 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C'est un lieu unique qui retrace l'incroyable aventure industrielle et aéronautique de la ville d'Albert. C'est sur un parc de 2 hectares pour admirer une cinquantaine d'avions, des hélicoptères, des planeurs et même une mythique caravelle, un Dakota C-47 qui a participé au débarquement de 44, ou encore le planeur de la Grande Vadrouille. Et bah, y aura de quoi faire. En plus, une visite interactive, vous avez des QR codes que vous scannez et puis ça vous donne plein d'anecdotes et d'explications tout au long du parcours. 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
0: Je ne sais pas si vous avez un cœur de rocker, mais Julien Clerc, lui, c'est sûr. Cœur de rocker sur ICI Picardie.

0: Eh ben moi j'ai le cœur tout chamallow quand je joue avec vous, tellement j'adore ça. C'était Julien Clerc.
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0: Ça passe ou ça casse? Bonjour Cindy.
2: Bonjour.
0: Cindy qui nous appelle de Poix-de-Picardie.
2: C'est ça.
0: Et qui nous appelle pour la première fois.
2: Oui.
0: Première, c'est votre grand baptême, ça passe ou ça casse. Donc, on va profiter de cette chance du débutant. Je peux ranger les assiettes, Cindy, c'est bon. La tour va passer.
2: On est... vacances ce soir, ce serait bien pour les enfants.
0: Ah bah voilà, aller faire un petit tour au parc Astérix, c'est quand même sympa pour les vacances.
2: Oui.
0: Bon bah du coup, je range toutes les assiettes. En plus, c'est celles que je préparais pour mon mariage. Mon mariage un jour. Donc je vais un petit peu les économiser. Donc Cindy, 30 secondes de questions, 30 secondes pour marquer des points. 5 points, vous êtes qualifié pour le tirage au sort qui aura lieu juste après votre passage. 3 ou 4 points, bah, c'est au blind test qu'on essaye de rattraper tout ça. Est-ce que toutes les règles sont claires pour vous, Cindy?
2: Oh. Oui, c'est bon.
0: Vous passez, hein, c'est une question, parce que des fois on hésite, on perd du temps, alors hop, on passe, dès qu'on ne sait pas.
2: D'accord.
0: Attention, okay. À vos marques, prêt, parc Astérixé. Quel est le nom du fleuve qui prend sa source à Fonsomme, dans l'Aisne?
2: Je ne sais pas.
0: Quel monument parisien en fer a été érigé pour l'exposition universelle de 1889?
2: La Tour Eiffel.
0: Avec quel fruit élabore-t-on du cidre?
2: La pomme.
0: Combien d'heures font 120 minutes?
2: 2 heures.
0: Quel jardin remarquable situé à Argoul, dans la vallée de Loti, entoure une abbaye?
2: Je sais pas.
0: Quelle chanteuse française a interprété Voyage, Voyage en 1986?
2: Désirless.
0: Alors, le nom, y avait un petit indice dans la question, parce que le nom du fleuve qui prend sa source à Fonsomme, eh ben c'est la Somme. Une assiette, merci bien, un invité de moi en mariage. Alors, quel monument de Parisien en fer a été érigé pour l'Expo universelle de 1889? C'est la Tour Eiffel, bien sûr, bonne réponse. Le fruit avec lequel on fait du cidre, c'est la pomme. 2 points, Cindy. Combien d'heures y a-t-il dans 120 minutes? Attendez, je compte. 2 heures, bonne réponse. Alors, le jardin remarquable qui se situe à Argoul, dans la vallée de Loti, qui entoure une abbaye, ce sont les jardins de Valoire. Alors, ça, on en est à 3 points pour le moment. Et celle qui a chanté Voyage, Voyage.
3: Voyage, voyage.
0: La chanteuse préférée de mon coiffeur, c'est Désirless, bien sûr. Ça nous fait 4 points, Cindy. On va valider ça avec un blind test, c'est dans un tout petit instant. Et en attendant, Cindy, je vous propose d'écouter ça.
3: Faut que tu m'aimes, sinon je fais quoi? Faut que tu m'aimes.
0: C'est Stilto. Alors j'espère qu'elle va vous porter chance. Stilto, on la retrouve dans 30 secondes. À tout de suite, Cindy.
2: À tout de suite.
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0: Mais bien sûr qu'on l'aime, c'est notre petite Stilto préférée.
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0: Nous sommes toujours avec Cindy de Poix-de-Picardie. Vous êtes toujours là, Cindy ?
3: Oui, oui.
0: Alors Cindy, pour cette grande première à ça passe ou ça casse, 4 points marqués, donc déjà bravo, c'est très bien. Mais c'est pas suffisant, il nous manque une petite qualification qu'on va faire tout de suite avec le blind test. Je vous passe un extrait, vous avez 5 secondes pour me dire qui est l'interprète. C'est parti. Dites-moi Cindy.
3: Johnny Hallyday, les portes du pénitencier.
0: Aïe, aïe, aïe, aïe, aïe, ce n'est malheureusement pas les portes du pénitencier, c'est que je t'aime, mais c'est Johnny Hallyday, bonne réponse. Bonne réponse, allez, c'est validé, Cindy, restez près de votre téléphone s'il sonne dans quelques minutes. C'est bon signe, c'est que ça sent la potion magique du parc Astérix. Merci Cindy, à tout à l'heure peut-être.
3: Je peux raccrocher,
0: Oui, vous raccrochez, puis si je vous rappelle, là, c'est qu'on est pour le tirage. Merci, Cindy. Ah. Allez, dans quelques minutes, le tirage au sort. Oh là là là là, après une semaine intense hein, de jeux, suspense, rebondissement, qualification, de la joie, des larmes. Oh là là, je ne tiens plus. Qui va repartir avec 4 entrées pour le parc Astérix, la fête la plus folle de l'été. C'est sur ici Picardie, bien sûr, que ça se passe. 4 places pour le parc Astérix et 4 paires de lunettes pour regarder l'éclipse de mercredi. D'ailleurs, on fait une émission spéciale, hein, éclipse mercredi matin. Allez, les Rita Mitsuko, c'est comme...

0: Lerita Mitsuko sur ici. Picardie, ça y est, on y arrive. Après une semaine intense à pleurer, à rire, à suer, à répondre à des questions, à jeter de la vaisselle par la fenêtre, des verres en cristal. Nous y sommes, le tirage du gagnant pour les 4 places pour le parc Astérix. C'est dans 30 secondes sur ici Picardie.
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0: Vendredi 7 août, 11h54 sur votre radio ici Picardie. Cette journée est à marquer d'une pierre dans notre calendrier des Gaulois. Qui va remporter les 4 places pour le parc Astérix? On appelle tout de suite, on lance. Attention, ça va appeler un numéro. On va découvrir ça dans un instant. Qui va être appelé? Qui va repartir avec ses 4 entrées pour le parc Astérix pour aller festoyer un festin gaulois cet été? Et 4 paires de lunettes aussi hein, pour regarder l'éclipse solaire. Bonjour, c'est Guillaume d'ici Picardie.
4: Bonjour Guillaume.
0: Qui est à l'appareil?
4: Denis.
0: Eh ben Denis, on peut enfiler son casque gaulois direction le parc Astérix.
4: Oh, c'est génial. Merci beaucoup.
0: Félicitations.
4: Les enfants sont ravis.
0: Ah bah là, ça va leur faire une belle petite sortie là, hein, cet
4: ah,
0: été.
4: Oui, oui.
0: Préparez-vous à crier dans tout Atis. Hein. Je veux la photo
4: ah, oui.
0: par WhatsApp.
4: Okay, pas de soucis, je
0: la veux. Félicitations Denis, vous repartez avec 4 entrées pour le parc Astérix et 4 paires de lunettes hein, pour l'éclipse solaire de ce mercredi. Félicitations Denis. À très bientôt sur ici Picardie.
4: À très bientôt.
0: Ah là là là là, que d'émotion. Et vous savez quoi, j'ai eu ce matin une petite réunion par Teams avec Astérix et Obélix et on s'est dit bon, OK, ils ont l'air d'avoir bien aimé qu'on offre des places. Alors c'est décidé, à partir de demain et toute la semaine prochaine, on en remet sur le tapis 4 places pour le parc Astérix. C'est reparti pour une semaine, alors on joue ensemble. Ça passe ou ça casse. Oh là là là là. 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Bah bien sûr que le meilleur sur ici Picardie, c'est Peter Kingsbury.

0: Que d'émotions pour terminer cette semaine de Ça passe ou ça casse. On continue de jouer hein, dès demain 11h avec de nouveau un pass 4 personnes pour le parc Astérix. Ça, c'est super sympa.
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0: Merci d'écouter Ici Picardie et de jouer ensemble. Il est midi. Et les infos, c'est avec Julien Francisco, le grand retour de l'Amiens SC et un nouveau départ.
2: 3 mois après sa relégation, les Amiennois lancent leur saison de Ligue 3 ce soir. Premier rendez-vous à Fleury, Mérogis en région parisienne. Un effectif presque entièrement renouvelé avec 21 recrues cet été. Parmi elles, l'attaquant Mathis Collin. Il est impatient de débuter après 6 semaines de préparation.
3: C'est encourageant, j'ai envie de dire. Lucas, le coach, ont fait un groupe, je pense, avec tout d'abord de bons humains. Et je pense que c'est peut-être le plus important. On a envie de jouer ensemble. J'ai bien encaissé la charge de travail. Il y en a eu. On a fait 8 matchs. Je ne pense pas qu'il y ait beaucoup de clubs qui aient fait 8 matchs. Mais voilà, je pense que sur le terrain, on voit qu'on est en jambes. Les matchs amicaux, c'est bien, mais on veut du championnat. On veut de la petite pression. Voilà, je sais pas à quoi m'attendre. Je sais juste que j'ai confiance en nous. Je pense qu'on a tous les profils. On a des joueurs un petit peu plus grands, athlétiques, qui peuvent garder la balle de haut jeu. On a des joueurs de plus de profondeur, de percussion, de vitesse, qui peuvent faire la passe, qui peuvent marquer. Franchement, je pense qu'on est complémentaires. Tout le monde sait un peu tout faire. On commence à prendre nos repères, nos automatismes entre nous. On prend du plaisir à jouer ensemble. Tous les feux sont au vert avant le premier match.
2: Et toute la saison de l'Amiens SC en Ligue 3 est bien sûr à vivre en intégralité sur Ici Picardie. On vous attend dès 20h30 ce soir pour ce premier match à Fleury avec Mathieu Dubrul et Bruno Paris. Et le vélo sera aussi à l'honneur cet après-midi sur votre radio locale, place à la 7e étape du Tour de France Femmes. Les coureuses vont parcourir 146 km entre l'Ardèche et le Vaucluse, avec un final très attendu, l'ascension du Mont Ventoux. Au classement général, pas de bouleversement, Marlène Rosser est toujours en jaune.
0: 32 ans après, la mémoire d'Abderrahmane Rabah continue de s'écrire à Amiens.
2: Une plaque commémorative a été dévoilée hier après-midi sur la plaine Saint-Ladre en hommage à cet Amiennois victime d'un crime raciste à Olt en 1994. La cérémonie s'est déroulée en présence de sa famille, du maire d'Amiens et de plusieurs élus. Pour les proches d'Abderrahmane Rabah, cette plaque est avant tout un symbole, celui de la mémoire d'un homme 32 ans après sa disparition, Louise Jouvezhomme.
4: Les discours des élus rappellent le devoir de se souvenir, mais Nouria Rabah n'a rien oublié. Elle avait 6 ans quand son père a été tué.
5: J'en parle régulièrement avec ma mère, avec ma fille, avec ma sœur, avec toute ma famille. Donc on pense à lui tous les jours, il est dans nos prières et dans nos cœurs. Après oui, ce qui nous fait du bien, c'est un symbole, cette plaine. Parce que moi j'y étais quand j'étais petite avec lui, j'ai des souvenirs de lui ici. Moi ça me permet en même temps d'avoir le cœur réchauffé en me disant qu'il n'est pas oublié.
4: Une plaque ne peut pas tout, bien sûr.
5: Réparer un cœur meurtri, je pense pas.
4: Mais Nouria salue le symbole.
5: On sent que la ville d'Amiens elle a à cœur l'histoire de mon père et de ce qui s'est passé à l'époque.
4: Pour Najib Bayoumi, le neveu d'Abderrahmane, il s'agit donc d'une forme de reconnaissance.
6: Reconnaissance de cette histoire, de ce que la justice n'est pas parvenue à faire, c'est-à-dire punir à la hauteur du crime qui avait été commis les personnes coupables de ce meurtre. Et ça permet de réinscrire aussi dans la mémoire collective ce qui s'est passé.
4: Et c'est d'autant plus important dans un contexte de montée des discours et des actes de haine. Par exemple, les crimes et délits racistes ont augmenté de 5% en 2025 par rapport à 2024.
6: Par des moments comme ça, je pense qu'on peut réaffirmer aussi que la haine n'a pas sa place dans notre République.
4: Najib espère que l'exemple d'Amiens poussera d'autres villes à mener un travail de mémoire sur la violence raciste.
2: Et hier, le maire d'Olt, Marcel Lemoigne, a demandé pardon à la famille d'Abderrahmane Rabah au nom de sa commune et de ceux qui y vivent.
0: Ça fait maintenant 24 heures que les 4 suspects sont toujours recherchés au sud d'Abbeville.
2: Après une course-poursuite avec les gendarmes, leur véhicule a percuté une ambulance privée à Moreuil-Cobert. Les 4 occupants ont ensuite pris la fuite à pied. Malgré l'important dispositif de sécurité qui a été déployé, il reste toujours introuvable. Il pourrait être impliqué dans un cambriolage commis à Oisemont. Le conducteur de l'ambulance a été transporté à l'hôpital pour des contrôles. Plus d'un kilo d'héroïne saisie à Beauvais lors d'un simple contrôle routier. Une opération menée vendredi dernier par la police nationale a conduit à l'interpellation de 2 hommes. Le conducteur roulait malgré un permis suspendu et à bord du véhicule, les policiers ont découvert plus d'un kilo de stupéfiants. Les 2 suspects ont été placés en détention provisoire dans l'attente de leur jugement.
0: La solidarité s'organise après les incendies dans le sud-ouest.
2: À Mers-les-Bains, le Lions Club organise ce soir, la nuit des cabines, une soirée caritative au profit des sinistrés de Gironde et des Landes. Les bénéfices seront intégralement reversés aux victimes.
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2: Guillaume, il va faire chaud cet après-midi ?
0: Il va faire beau et chaud. Journée ensoleillée et lumineuse. On va pouvoir aller se promener dans les parcs près des fontaines. Côté température, 24 degrés à Abbeville, Albert ou Montdidier. 25 degrés entre Amiens-Beauvais et Compiègne. 23 degrés sur le littoral. C'est un petit peu plus frais, mais c'est dû notamment à un petit peu de vent. Tout de suite, le meilleur de taquet. Et puis un petit code du coffre de demain matin. 6504. Allez, c'est cadeau en passant. Bon après-midi avec ici Picardie.
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9: Bonjour à toutes et à tous, j'espère que vous allez bien en ce vendredi. Nous pensons bien sûr à tous ceux qui subissent les feux de cet été, dans l'Aude, le Var, la Drôme et ailleurs. Bon courage à vous tous. Jusqu'à 13h, ce sont les meilleurs moments de taquet avec Valérie Damido et Eric Bastien. Ils ont joué avec des candidats plus sympathiques les uns que les autres, toujours avec des anecdotes à raconter, comme celle du sanglier qui charge, de la bûche dans la tête de mamie, ou du chien qui n'est pas le bon chien. On va passer un bon moment sur votre radio ici.
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9: Musique dans les prochaines minutes avec un classique d'Eddie Mitchell qui est en fait une adaptation d'un titre américain, Sur la route de Memphis, sur votre radio ici.

0: Tracy sur la route de Memphis. Eddie Mitchell, nous sommes maintenant sur la route du rire avec Valérie Damidot, Éric Bastien et nos deux candidats. Jean-Louis d'ici Saint-Étienne-Loire qui aimerait déjeuner avec deux grands chanteurs et Adèle d'ici Béarn-Bigorre qui nous raconte une histoire de sanglier sur votre radio ici.
1: Alors, 7 points chacun les amis, donc ça va se départager au bingo. Mais avant le bingo, on va raconter un petit peu un truc. Alors déjà, il paraît que ça fait 20 ans que tu es avec ton chéri Emmanuel.
2: C'est ça, exactement.
1: Et que tu l'as rencontré au travail.
2: Au travail, oui, de nuit, grâce à une part de gâteau.
1: Et oui, parce que ta copine faisait son pot de départ et t'as amené le gâteau à Emmanuel.
2: Eh ben oui, en vrai, j'ai amené un cadeau, ouais, un gâteau à mes collègues qui travaillaient à l'étage du dessous. Et je l'ai vu sortir et ça a été le coup de foudre, quoi.
1: Et voilà, ça y est, pim, allez. Là, ça fait voilà des 20 ans que ça dure et vous êtes mariés depuis 8 ans.
2: Oui, c'est ça. Ouais, 20 ans d'amour.
1: Les noces de coquelicot. J'adore.
2: Oh, sympa.
1: Voilà. Alors, nous allons, afin de pouvoir t'encourager, parce qu'on a très envie que tu te sélectionnes pour la finale.
3: Ils se distinguent pas trop, là. Pour l'instant, égalité.
1: Ils ont égalité.
3: Je sais.
1: Faut toujours que tu la ramènes pour dire n'importe quoi.
3: Comme tous les Auvergnats.
1: Oui, bah concentre-toi plutôt sur les mots que tu utilises.
3: On est concentré, Laurent.
1: Érection.
3: On est concentré.
1: Alors, tu adores les vieilles chansons françaises et on va te passer un petit coup de Jacques Brel.

0: Les bourgeois de Monsieur Brel. Alors, écoute bien. C'est le moment de cartonner, ma chérie. Donc, à mon top chrono, tu auras 10 secondes pour me citer un maximum de groupes de mecs. Donc, ça veut dire des groupes de rock, des boys bands, tout ce que tu veux, du moment qu'il y a plus de deux personnes. Hein. Donc, boys band, groupe de mecs, groupe de rock, c'est parti, un maximum. Top chrono.
1: Les What's Up, c'est To Be Free, Alliage, Backstreet Boys, G-Squad.
0: Ok, tu m'en as donné 5. C'est parfait, il y avait évidemment les Hanson Brothers, les Tech Vat, les Bébés Brunes, les Beatles, les Poetic Lovers, les Stones, les Beach Boys, mais tu m'en as donné 5, c'est parfait.
2: Oui, on va voir dans un instant ce que va faire Laurent. Laurent, tu as un porte-bonheur et je suis sûr que ça va être utile pour ce bingo. Et ça va plaire à Valérie parce que tu as toujours un pendule sur toi. Tu fais le pendule. Tu pratiques le pendule qui répond par oui ou par non, par je sais pas, hein, quand on le fait tourner, c'est ça?
3: Je sais pas.
2: Bah, t'as intérêt à savoir dans un instant. Alors, un truc qui est très lié à moi, et pour une fois, je me reconnais tellement en toi, Laurent. Tu es nul en anglais, ou en tous les cas, en langue étrangère. Et ton entreprise t'a payé un an de cours d'anglais, mais t'en avais tellement rien à faire que t'as demandé à qui de faire tes devoirs?
3: Bah, ma grande fille qui était en langue étrangère.
0: Mais quelle honte!
2: Un an, la société lui paye un an de cours d'anglais. Et en même temps, j'aurais fait la même chose. Et alors, la chose bien inutile pour finir cette émission, tu décolles les étiquettes de toutes les bouteilles. Ça sert à rien, mais tu le fais super bien.
3: Voilà, j'adore.
2: Ça va, toi, Simon? Voilà.
3: Mais
2: pourquoi tu fais ça, les étiquettes Bon.
3: Je sais pas. Alors, Fabienne, bien souvent, elle me tape sur le bout des doigts parce que. Faut que j'arrête, mais je sais pas.
2: C'est... Écoute, il y a une demi-heure, je t'ai pris un rendez-vous avec Kierzek. Je vais t'en prendre un deuxième rendez-vous avec le docteur Kierzek. Je pense qu'à un moment donné, c'est
3: une thérapie.
2: Allez, pour t'encourager, la musique que tu aimes, tu adores Pink Floyd, tu aimes aussi Dire Straits. Un séjour en Auvergne, c'est maintenant que ça se joue sur le bingo. Combien a-t-elle fait?
0: Elle a
2: de
0: fait
2: points
0: 5.
2: Comme vous êtes à égalité, il suffit que tu fasses 6, ok? Tu fais plus qu'elle, c'est-à-dire 6, t'encaisses les 10 points et tu reviens vendredi. Bonne chance à quoi?
0: Il a dit bonne chance, Fanny.
2: Voilà,
3: parce qu'elle a gagné.
2: Voilà.
0: Oh, mais non! Elle dit pas comme ça.
2: Allez, vas-y. Laurent, j'ai besoin. Là, c'est un bingo. Tu vas avoir 10 secondes pour citer un maximum. Donc, c'est la même chose, sauf que c'est les filles. Un maximum de groupes de filles ou de girls band dans la musique, dans tout ce que l'on connaît en France ou à l'étranger. Allez, concentre-toi. Top chrono. 10 secondes.
3: Ah, Totally Spice. Bravo, Fanny.
2: Les L5, les Bengals, les Bellstars, les Spice Girls, les Supremes, les Ronettes. À cause des garçons, il y en avait plein.
0: Les Andrew Sisters, les Bananarama. Bon, eh bien, ça veut dire, Fanny, que tu nous retrouves pour la finale de vendredi.

0: Ça fait mal, Vita, dans la playlist d'ici. Faisons la connaissance maintenant de Cindy d'ici Picardie, alias Speedy Cindy, et vous allez comprendre pourquoi. Elle porte très très bien son surnom, et Jérôme d'ici Auxerre, qui est devenu le héros de son beau-père lors d'une réunion de famille. Alors, l'histoire est très drôle, dans les faits pas vraiment, mais quand on la raconte, c'est vraiment plutôt sympa, et d'ailleurs, ça a fait beaucoup rire Valérie Damido et Eric Bastien sur votre radio ici.
1: Alors, Cindy, tu as rencontré ton chéri Eric, il y a 28 ans, en discothèque, et à l'époque, on écoutait ça. Alors, il paraît que t'étais en discothèque au Parthénon à Amiens. Comment ça s'est passé?
2: Oh ben on s'est vu, on s'est regardé, puis à la fin, au moment du slow, on a concrétisé.
1: C'est-à-dire, on a roulé des pelles direct.
2: Un petit bisou, hein. Pas la pelle tout de suite, mais un petit bisou.
1: Smacou aussi. Smacou, pas de pelle.
2: Non, pas de pelle.
1: Oh là là.
2: On s'est revu une semaine après.
1: Ah, vous êtes donc quand même échangé les numéros et tout.
2: Voilà, c'est ça.
1: Voilà, février 98.
2: Oui.
1: Et vous vous êtes marié quand?
2: Le 8-8-98.
1: Et voilà, donc quand même 6 mois plus tard. Hein, donc ça
2: voilà, Speedy Cindy, j'étais très vite aussi pour toi.
1: Bah voilà, c'était quand même un petit coup de foudre, hein, ma petite Speedy Cindy, quand même.
2: Voilà.
1: T'avais 20 ans quand tu l'as rencontré, quand même.
2: C'est ça.
1: Et voilà. Alors, il paraît que t'as un chat qui est comme un chien, que dès que tu l'assistes...
2: Oh, oui.
1: C'est-à-dire?
2: Oh ben, je l'assiste, elle vient, je la promène un petit peu en laisse avec son harnais, voilà, toutes les caractéristiques du chien. C'est vrai que c'est un chat, mais elle, elle ressemble au chien que j'avais en fin de compte, parce que j'ai toujours eu des chiens, et là, comme ils sont décédés, j'ai pris un chat, et c'est vrai que je retrouve dans mon chat que j'ai pris des caractéristiques de mes chiens en fin de compte.
1: Ah ouais, bah du coup, elle a même pas été élevée avec des chiens, donc c'est vraiment...
2: Du tout, non, c'est, elle a eu un sauvetage, je l'ai adoptée, donc elle a déjà 8 ans.
1: Oh bah dis donc, c'est bien, moi j'aimerais bien que mon chien je puisse la promener en laisse, mon chat je veux dire, voilà. Parce que moi mon chat si je la mets en laisse...
2: Moi je n'ai même pas eu chaton en fin de compte, c'est déjà un chat adulte que j'ai sauvé, donc voilà, donc je suis étonnée, puis c'est vrai qu'elle a tout le comportement.
1: Eh bah c'est bien, moi j'aime bien que quand on siffle un chat il arrive, ça n'existe pas ça, tu sais que tu es chanceuse hein.
2: Alors... Ah oui, directement je siffle, elle court.
1: Ah bah. Alors, ma chérie, là, maintenant, tout de suite, c'est la question pour marquer 5 points de plus. Alors, écoute bien. Sous quel nom est plus connu le chanteur québécois Pierre Garand?
2: Garou.
1: Ah bon, j'ai même pas le temps de dire ça. Allez hop là, pour moi.
2: Speedy Cindy.
1: Speedy Cindy. Ben, on va écouter. Eh oui. Évidemment, bien sûr, que c'est notre ami Garou. Eh ben, c'est un sans faute, Speedy Cindy, t'as 12.
3: Écoute, Jérôme, là, c'est vrai qu'elle est très efficace, là, faut reconnaître quand même.
4: Oui, elle est forte, elle est forte.
3: Hein. Réponse à la seconde,
4: Faut que je m'accroche.
3: Non, mais ça va, Jérôme, parce que franchement, t'étais à 7 et voilà, t'étais à égalité, donc ça se trouve, tu as encore égalisé Jérôme avec ici au CERF.
4: J'espère.
3: Je te le souhaite, Jérôme, on a parlé de ta rencontre avec Sandrine, on a dit que c'était au lycée. Du coup, Sandrine, elle a une maman, en tous les cas, il y a une belle-mère, quoi, on est d'accord?
4: Oui.
3: Mais tu vois où je veux en venir ou pas?
4: Oui, mais c'était pas la belle-mère. C'était la belle-mère de mon beau-père.
3: Alors, on va expliquer.
1: Voilà.
3: Parce qu'il a un petit côté gâteau.
1: Voilà.
3: Pour leur un an de mariage, donc avec ta chérie, on est d'accord. Il y avait une réunion dans ta belle-famille. C'est ça, hein?
4: Chez nous, la belle-famille qui était là.
3: Ouais. À l'époque, vous vous chauffez au bois. Voilà. Et tu attrapes une bûche. Pour la lancer au chien, d'ailleurs.
4: Oui.
3: Et pas de chance, qui se prend la bûche? C'est pas la belle-mère, effectivement. Oui. C'est qui?
4: Bah, la grand-mère.
3: Oui.
4: La grand-mère.
3: Oui, alors la grand-mère qui se trouve dans l'axe, et bim, elle se prend une bûche. Bim. Et qu'est-ce qu'il y a?
4: Non, mais elle est. Le coin de l'arcade.
3: Oui, non, mais on rigole, mais elle a été aux urgences, mamie, là. Qu'est-ce que tu lui as fait?
4: Ah, bah, ils ont couru aux urgences du coin. Bon, ça saignait plus qu'à cet endroit-là, ça saigne beaucoup, mais il n'y avait rien de particulier. Mais
3: alors, bon. Et le pire dans tout ça,
4: ils ont quand même insisté pour avoir des points, donc ils ont eu 4 points quand même.
3: Bah oui, pour mamie, quand même 5 points de suture, mais il paraît que le beau-père s'est retenu de ne pas rire. En fait, tout le monde s'est foutu d'elle, c'est horrible, votre famille. Quoi, cette famille?
4: Ah ben, le beau-père, lui, il m'a dit en aparté, ça avait été mon héros, ça fait des années que j'aurais voulu le faire, que je ne l'ai pas fait.
3: Et c'est ton héros, il a dit, j'ai toujours rêvé de faire ça, et je l'ai... D'accord. Cette grand-mère, elle est où aujourd'hui? Elle nous a quittés ou elle est toujours là?
4: Je ne sais pas.
3: D'accord.
1: Ok, d'accord.
3: Ok, bon, c'est on a quand super. Même une pensée pour elle, ou qu'elle soit.
1: Ou qu'elle soit. Excuse-nous, mamie Jeannette.
3: Ah non.
1: Allez.
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0: This Girl de Cooking on Three Burners, remixé par le DJ français Kungs. Kungs qui se produit demain au festival Fête du Bruit à Landerneau et dimanche au festival Garten on the Beach à Deauville. Dans quelques secondes, c'est votre agenda de l'été qui arrive avec des bons plans dans votre région. Sélectionnez rien que pour vous, puis la musique revient avec Indochine sur votre radio ici.
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0: Et pour la musique, place à Indochine avant de retrouver les meilleurs moments d'Otaquet. Pour les plus aventuriers, c'est le cas de le dire, il existe une version par Metallica et c'est très différent. L'aventurier sur votre radio ici.

0: seront en concert à Boulogne-Billancourt fin novembre. Indochine, l'aventurier sur votre radio ici. Valérie Damido et Eric Bastien sont maintenant avec Grégory Dissinor qui a bien fait d'écouter son ami médium. D'ailleurs, Eric aimerait bien avoir la même amie et surtout la même prédiction. Quant à Jennifer Dissigar-Lozère, elle nous raconte comment elle a rencontré son chéri et c'est tout mignon, vous allez voir, c'est sur votre radio ici.
1: Alors, Grégory, attention, on est sur un petit gars qui normalement a méga de la chance. Parce que, avant on l'appelait Jo Lapoisse, mais ça a tourné, parce que il a des potes médiums qui lui ont dit « tu vas gagner au loto ». Et t'as joué, et qu'est-ce qui s'est passé?
2: J'ai gagné.
1: Et voilà.
3: Ça devient mon meilleur ami, là, depuis deux secondes. Hein.
1: Alors, du coup, c'est quand même, t'as gagné, bon, on dira pas combien, on s'en fout. Mais du coup, est-ce que depuis que t'as gagné, tu joues encore ou...
2: Ouais, je continue à jouer. En fait, c'est arrivé là à Noël, le jour de Noël. Et donc, depuis, je continue à jouer parce que mon ami médium m'avait dit que j'avais gagné au mois de juin. Et quand je l'ai revu, je lui ai dit, c'était en décembre. Elle m'a dit, non, c'était pas ce jour-là. tu vas gagner. Continue à jouer. Donc, et elle a pas d'action à la FDJ, hein, donc.
1: Les médiums, c'est super.
3: Si on peut avoir son numéro de téléphone, on est preneur. Hein.
1: Voilà, avant la fin de l'émission.
2: Je vous donnerai sans problème.
1: Tu vas donner son numéro à Maître Coupez. On va s'expliquer avec ta copine médium. Okay. Donc, du coup, c'est génial.
3: On va plus que s'expliquer, je vais te dire.
1: Alors, du coup, t'as ton tirage, 4 numéros, le complémentaire. Alors, est-ce que t'avais déjà gagné avant? Parce que je lis que, oui, t'avais joué et t'avais gagné au moment du Covid.
2: Ah non, ça c'est professionnellement au moment du Covid, j'ai essayé de me débrouiller parce que vendeur à domicile, indépendant, avec les confinements c'était impossible de continuer mon activité, donc là ça craignait fortement et puis j'ai eu un gros coup de bol, c'est que en allant dans une pharmacie, il y a un monsieur qui était là qui cherchait du gel hydroalcoolique pour toute son entreprise et c'est une entreprise nationale.

0: pue là.
1: Ouais, c'est vrai que ça sent fort. Ouais,
0: ça va. Ça va, quoi.
2: Il a du mauvais gel, lui. C'est pour ça.
0: Et il a bien sûr, il est radin. Donc, tu penses bien qu'il prend le premier prix chez
1: Jules Verne.
0: Voilà, quoi.
1: Écoutez, pour réconcilier tout le monde, Valérie, faisons une pause années 80.
0: En rouge et noir. Voilà. J'oublierai le temps.
1: Il y aura toujours une pause années 80 en rouge et noir tous les jours à 12h44 voilà. Maintenant.
0: Alors.
1: C'est possible, ça.
0: Écoute bien, Grégory. C'est ta question à 5 points. Là, tu peux marquer 5 points d'un coup. Ça serait magnifique. Comment s'appelle. Dans le spot pour la prévention routière, ou comment s'appelle le capitaine de soirée, celui qui boit pas. Comment s'appelle le capitaine de soirée? Top chrono, 10 secondes.
2: Tam.
0: Bon, elle peut être tonique que tu trouves, tiens. J'ai l'impression que tu connaissais, je sais pas pourquoi. Oui, c'est Sam. C'est celui qui boit pas, qui ramène tous ses potes. T'as déjà fait Sam, toi?
2: On l'a fait pour moi aussi. Hein.
0: Ouais, bah voilà. Allez, jingle, 5 points, t'es à 10.
1: Jennifer qui... Ah, Jennifer qui a 7 points. Attention, là, il est passé devant, là, Jennifer. Hein.
3: Oui, je vois.
1: On ne se laisse pas trop devancer. Tu l'as rencontré comment, ton chéri, Alexis? Ça s'est fait à quelle occasion?
3: Eh bien, en fait, donc on travaillait ensemble. Enfin, on ne travaillait pas ensemble. On vivait dans le même bâtiment.
1: D'accord.
3: Et en fait, un jour, un soir, j'avais oublié quelque chose à la voiture. Donc, du coup, je redescends ouais. à ma voiture. Et là, je vois une camionnette qui arrive avec deux jeunes hommes qui descendent.
1: Je rappelle que vous étiez tous les deux militaires. Hein.
3: Oui, on était tous les deux militaires.
1: Voilà, ok.
3: Voilà, mais on n'était pas dans le même escadron, en fait.
1: Ouais, ouais.
3: Donc, on ne s'était jamais croisés.
1: Uh-huh.
3: Et là, donc je vois ces deux personnes qui descendent de la camionnette. Et puis, je les entends, oh là là, c'était un long voyage et tout. On est fatigués. Enfin, ils avaient l'air fatigués, quoi.
1: Mmh.
3: Et ils avaient leur valise. Et puis quand donc du coup je me dis ben je vais les aider les pauvres, donc je leur dis vous voulez que je vous aide à monter les valises?
0: Non mais
3: et puis là, ils me regardent.
0: Non mais genre
3: ils me regardent genre qu'est-ce qu'elle veut celle-là? Et puis du coup on a commencé à discuter voilà pour savoir mais toi tu travailles où et toi tu travailles où un petit coup de foudre et puis après on n'a pas arrêté de se croiser et voilà et la belle histoire a commencé.
1: Ah bah ça a commencé, ça a fait cet effet là dans ton cœur et puis t'as voulu devenir un aigle voilà t'as vu la vie en rouge et noir la totale on comprend bien sûr.
3: C'est
1: une belle histoire Jennifer.

0: Charlotte Cardin, The Way We Touch dans la bande-son de votre radio ici. Valérie Damido et Eric Bastien sont à présent avec Christophe d'ici Gironde, à qui il arrive toujours des trucs quand il est sur un bateau. Perso, je ne monterai jamais avec lui sur un bateau. Et Pauline d'ici Berry, qui nous explique sur votre radio ici pourquoi son porte-bonheur est un porte-clé et surtout pourquoi celui-ci en particulier. En même temps, pourquoi pas, hein?
1: Ah là là là là. Alors, notre ami Christophe, qui vient d'habiter là, il n'y a pas très longtemps, dans les Landes, à Seignos, qui a été cuisinier toute sa vie, qui est un peu maniaque en cuisine, mais bon, qui ne le serait pas, il lui est arrivé une aventure qui m'a un peu à la fois amusé et en même temps égaré. Eh bien oui, parce que figurez-vous qu'un jour, Christophe est parti avec des amis et leur chien, un Milou, si on peut dire, un petit fox terrier, là, et ils vont passer la nuit sur l'île de Watt, en Bretagne. Le chien, il est comme un dingue sur le bateau, il est à l'aise, il n'y a pas de souci. Et au retour, le lendemain, ils embarquent sur le même bateau, mais là, le chien, ça ne va pas. Qu'est-ce qui se passe ?
2: Ce qui se passe, c'est que le chien n'était pas bien, on est arrivé sur le bateau, ça n'allait pas, et puis on a vu des gens sur la rive nous faire des signes, et en fin de compte, le chien, ce n'était pas le nôtre. C'était le même chien, la même race, le même gabarit. Et puis du coup, non, c'était pas le nôtre. Donc le chien était perdu, nous avait suivi, mais voilà, c'est pour ça qu'on s'est aperçu que sur le bateau ça n'allait pas, parce que voilà, c'était pas le bon. Donc,
1: mais pauvre chien, enfin, qu'est-ce que ça veut dire ?
3: Ça c'est bien fini quand même.
2: Sur une toute petite île en Bretagne, oui, c'est vrai que c'était assez dingue de s'apercevoir de ça, quoi, que deux chiens complètement identiques se retrouvaient sur cette île.
1: Alors, t'as des trucs hein, sur les bateaux. Par contre, il t'arrive toujours des trucs sur les bateaux. Un jour, entre deux services, il y avait une coupure de 3 heures.
3: Oh, je le sens mal.
1: Voilà, t'en profites pour aller faire un tour de catamaran dans la baie de la Baule. Il y a eu un gros coup de vent. Le mât s'est cassé. Comment qu'on a fait pour rentrer ?
2: Ben voilà, le bateau qui, comme on sortait toujours avec un deuxième petit catamaran, ben nous est parti chercher du secours sur le club dont je faisais partie. Et puis ben du coup, ben il est parti avec un canot à moteur et puis nous a récupéré dans la baie. Puis je suis arrivé en cuisine. Et puis le chef m'a dit, ben alors Christophe, t'es en retard. Ben je dis oui, j'ai dématé dans la baie de la Baule.
1: Bravo. Faut plus prendre les bateaux, monsieur. Faut plus. Alors, je te pose la question à choix multiple. T'auras 3 propositions que je vais te faire. Et à mon top chrono, tu auras 10 secondes pour me donner ta proposition. Alors, tiens, Antoine.
4: Je vous ai compris, votez pour moi.
1: Eh oui, votez pour moi. Parce qu'aujourd'hui, lundi, demain, c'est l'ouverture de la campagne électorale des élections municipales.
3: Oula.
1: Alors, petite question. Quelle fonction remplit officiellement le maire d'une ville ou d'une commune? Chef de la police municipale? Officier d'état civil? Les deux à la fois? Ou chef de chantier? Top chrono, qu'est-ce qu'il a comme fonction? Le maire de la ville, chef de la police municipale, officier d'état civil, les deux à la fois ou chef de chantier? 10 secondes.
2: Ouais, les deux à la fois.
1: Et c'est une bonne réponse. Bravo. Et oui, il fait tout à la fois, mais il fait aussi chef de la police, garant de l'ordre public, représentant de l'État, il fait tout. Bravo, 3 points de plus, tu as 6.
3: Pauline habite à Déol, c'est dans l'Indre, elle écoute ici Berry, elle a eu 28 ans il y a quelques jours. Notre Pauline qui a plein de beaux talents puisqu'elle travaille en famille pour une maison qui accueille des seniors. Bon, tu adores les jeux concours, par exemple la radio, la télé, pareil même que tu mets ton réveil plus tôt. S'il faut jouer, t'es prête à te lever à n'importe quelle heure, c'est vrai ça?
5: Oui, c'est vrai.
3: C'est-à-dire que tu branches la radio et tu participes à tous les jeux?
5: Pas tous les jeux, mais sur mon téléphone, j'ai un site qui regroupe tous les, plusieurs jeux concours.
3: D'accord.
5: Sur Internet. Du coup, le matin, je me lève un peu plus tôt et puis je fais mes petits jeux tranquillement pendant que tout le monde dort encore.
3: Quand on est joueur, on est joueur.
1: Oui.
3: On a dit que tu étais joueuse, que tu étais chonchon, que tu étais rebelle, que tu étais susceptible. Mais tu aimes aussi les animaux et ça nous fait plaisir. Et si tu étais un animal, tu serais
5: un chat.
3: Du chat.
1: Ben oui, parce que tout le monde veut devenir un cat. Parce qu'un chat, quand il est cat.
3: Et puis, petit porte-bonheur, envoyons un klaxon sur les aristochats. Oui, madame, tu assistes à un tour de France, on jette des porte-clés, toi t'as décidé que ça devenait un porte-bonheur.
5: Oui, tout à fait, parce que c'était le porte-clé de la Française des Jeux. Ah. Et donc, il y avait...
3: Je comprends mieux.
1: D'accord.
3: Il y a une logique.
5: Donc, je l'ai accroché aux clés de la maison de Paulette.
3: Ah,

0: Francis Cabrel, tournez les hélicos sur votre radio ici. Allez, dans une grosse minute, voire deux minutes, nous serons avec Sandrine d'ici Pays Basque qui est tête en l'air et Emmanuel d'ici Nord à qui il arrive toujours des trucs. Le moins que l'on puisse dire, c'est qu'on ne s'ennuie pas avec lui. A tout de suite avec Valérie Damido et Eric Bastien sur votre radio ici.
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10: Sandrine, qui m'a l'air de bien, bien gagner, et pourtant, elle est un petit peu comme Annie Cordy.
11: Moi, je serai toujours toute ma vie tête de linotte.
10: Alors, ma petite tête de linotte, il paraît qu'on est tête en l'air.
12: Oh là là.
10: Oh là là, dit-elle. Alors, on oublie.
12: Je raconte un petit truc.
10: Alors, raconte-moi.
12: Alors, enfin, je dis à ma copine, tiens, on va aller à l'auto. Je lui envoie l'affiche. Figure-toi, je m'étais trompée d'un mois.
10: Un mois ? C'est-à-dire t'as fait le... tu croyais que le loto... Mais comment...
12: Au lieu du 28 février, c'était 28 mars.
10: Donc t'as été toute seule au loto et t'as vu personne, en fait ?
12: Bah, grosso merdo, oui.
13: Grosso merdo.
10: Alors, on a demandé à tous nos auditeurs ce qu'ils voudraient être comme animal. Toi, t'as choisi une salamandre, tu m'expliques ?
13: C'est bien la première fois. Hein.
10: Oui, c'est la première fois. Hein. Pourquoi ?
12: Bah, écoute, déjà, je trouve ça magnifique, c'est rare,
10: ouais.
12: Ça se cache. C'est un peu comme moi, je me casse.
10: Ouais.
12: Et après, c'est près des quatre éléments.
10: Ah, d'accord. Il y en a dans ton jardin, des salamandres ? T'en as déjà croisé ?
12: J'ai déjà vu une, mais pas dans mon jardin. Non.
10: Eh oui.
12: En forêt.
10: Ah,
12: près d'une forêt.
10: Pourtant, dans le sud, voilà. Dès qu'il fait du soleil, on en voit des petites salamandres. Hein, des petits...
12: On en voit de moins en moins, c'est...
10: Bon, de toute façon, comme tous
12: les... comme les coccinelles, c'est comme beaucoup de choses.
10: Merci. La pollution et tout ça. Alors, on va parler tout de suite avec architecture, mais on va surtout gagner 3 points. C'est la question à choix multiple. Je te pose la question, je te fais des propositions. T'as 10 secondes pour me donner ta propale. Tiens, une petite chanson.
14: À la maison, il y a des trucs qui tombent pas rond.
10: Alors, avec la maison, on va parler architecture. Écoute bien. En architecture, qu'est-ce qu'un chien assis ? Deux colonnes en marbre qui encadrent la porte d'entrée, une fenêtre qui dépasse du toit, une grille décorative intégrée dans un mur ou la coupe d'Éric Bastien.
13: Exactement.
10: Alors, c'est quoi un chien assis ? Deux colonnes en marbre autour d'une porte d'entrée, une fenêtre qui dépasse du toit.
12: Non, c'est une fenêtre qui dépasse du toit.
10: Oh, bon,
12: elle est embêtée avec ça.
10: Oh, bah, écoutez, bien évidemment que c'est la bonne réponse.
12: Merci,
10: c'est,
12: maman.
10: Et voilà, ça ressort du toit, c'est doté de son propre petit toit et ça apporte lumière et volume tout en offrant un charme traditionnel. 4 points de plus, tu as 8.
13: Bon, attention là, Emmanuel, parce que elle s'est quand même bien, bien échappée après le quiz musical, tu restes à un point et un petit écart qui est un gros écart quand même, Emmanuel. Hein ?
5: Ouais, là, ça craint, ouais.
13: Ça craint, ça craint. C'est pas fini, hein. Tout est jouable avant 13h. Je te rappelle qu'il y a le bingo qui va arriver dans un instant. Nuggets et Peanuts sont les deux poules d'Emmanuel qui vit dans le Nord à Arnes, dans le Pas-de-Calais. Il n'a pas de chance. Non, Emmanuel, il est un peu laguine. Il lui arrive toujours un petit peu des trucs, voilà, comme ça, quoi. C'est, bah, on commence par le voyage de noces, si vous voulez, hein, Manu?
5: Oui.
13: Oui. Allez, le voyage de noces, bon, avec ta chérie. Le patron en avait donné que 3 jours, d'ailleurs, pour terrible, ça, hein, pour ce voyage de noces.
5: C'est ça.
13: Qu'est-ce qui vous est arrivé pendant ces 3 jours? C'était génial, je crois. Hein,
5: intoxication alimentaire pour les deux.
13: Allez, intoxication fruits de mer. Mais ça continue, mon petit Pierre-Richard, il visite la Tour Eiffel avec la famille, il monte au deuxième étage. Qu'est-ce qui s'est passé?
5: Ah ben, le vertige, je suis resté collé au mur, mais j'ai pas bougé.
13: Collé à la paroi. Pop. Continue, il part en jet ski. Allez. Oui, mais oui, parce qu'il est fou comme ça, Manu. Il a envie de faire du jet ski avec son fils. Qu'est-ce qu'il a oublié, le loueur?
5: De mettre de l'essence.
13: Voilà, go.
10: Ah bah, il a pas été loin, alors.
13: Tu nous as fait une Michette Blanc dans les bronzes étroits, là.
5: Disons qu'il y en avait mis assez pour qu'on aille assez loin, et puis tout compte fait, on n'a pas pu revenir par nous-mêmes.
13: Tu sais, Michette Blanc dans les bronzes étroits.
10: Ah bah oui, bah oui, bah oui.
13: Donc t'as été en pleine mer, t'es resté en pleine mer du coup.
5: Bon, on n'était pas loin, facile, mais ouais, en pleine mer.
13: Oui, quand même. Tiens, attends, non, remettez-moi encore du Père Richard, parce que puisqu'on parle de bateau, de retour d'Angleterre, Manu, qu'est-ce qui se passe?
5: Ah oui.
13: Ah oui.
5: Bon. On a eu une très grosse tempête, on devait revenir de Douvres jusque Calais, on a été déporté à Zuidcote, et puis tout le monde était malade, et moi avec mon beau-père, on mangeait tranquillement parce que j'ai pas le mal de mer, donc on vomissait partout, quoi.
13: Bien sûr, pendant que les autres... Il n'y avait pas de problème. Je regarde un peu pour après, hein, parce que c'est pas fini,
5: allez,
13: c'est pas fini.
5: Allez.
13: Oh Manu, t'es exceptionnel.
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0: premier grand succès de Clara Luciani à La Grenade. Nous sommes déjà à la fin des meilleurs moments de Taquet pour aujourd'hui, mais nous reprenons lundi, bien sûr, toujours avec Valérie Damido et Eric Bastien, toujours en très grande forme. Comme nos candidats, il sera question d'imitation. Franck imite très très bien des personnages célèbres. Vous allez pouvoir jouer à les deviner. Il y aura aussi une question de repassage. Généralement, on a un fer à repasser, deux fer à repasser. Eh bien, figurez-vous que Sandra, elle en a trois. Et puis, il y aura aussi une histoire de chevreuil sur votre radio ici.
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0: Très bonne fin de semaine avec votre radio ici. Il est 13h. Les informations en Morgane Guillaumard.
2: Un été marqué par les incendies, des pompiers très mobilisés, exténués, vous entendrez leur fatigue dans ce journal. Des vignerons déjà sur le terrain pour récolter les raisins, les vendanges sont très précoces cette année, en grosse partie dû à la chaleur. Un taux de chômage historiquement haut en France et les premiers concernés, ce sont les jeunes. Et enfin le Mont Ventoux au programme de la 7e étape du Tour de France Femmes. Aujourd'hui, nous serons sur place dans un instant.
0: Les pompiers sont fatigués de cet été marqué par de nombreux incendies.
2: En particulier ceux dans le Var, mobilisés depuis 18 jours sur le feu dans le massif du Gros Bessillon. Plus de 6000 hectares brûlés, le vent a ravivé des points chauds hier, mais les reprises ont aussitôt été maîtrisées. 850 pompiers sont toujours sur place et la fatigue commence sérieusement à se faire sentir, Sophie Glotin.
3: Oui, forcément, les traits sont tirés, les yeux un peu cernés, mais chez tous les pompiers, la même abnégation.
4: De toute façon, on s'adapte, hein, on est là pour ça, et puis on vient volontiers, quoi, on est sommes volontaires pour aller au feu.
3: L'adjudant-chef Hervé Ambert, des pompiers de Sainte-Maxime.
4: Donc, quelque part, fatigué, oui, mais content d'être là, de contribuer à la protection du Var, notre patrimoine, quoi.
3: Sur le terrain, sur le chantier, dans le jargon des pompiers, les mêmes risques, mais des hommes différents, grâce à un système de relève. Et même sur une garde de 24 heures, les pompiers tentent de se reposer quand les flammes les laissent tranquilles.
4: Sur 24 heures, on va essayer de faire deux groupes. Nous sommes 18 de faire deux groupes de 9. Ceux qui vont travailler, ceux qui vont se reposer, toutes les deux tranches de 2 heures.
3: Comme sur un bateau, vous faites des quarts?
4: Absolument, on peut créer des quarts. C'est notre rôle à nous. Quand on amène tout un gif sur un feu, le repos, la récupération. Quoi.
3: Chaque groupe a également à disposition dans les camions des lits de camp.
5: On essaye de se trouver une petite zone. On met notre lit picot, on dort 2, 3, 4, 6 heures. Ça dépend en fait les actions qui sont à mener. Et c'est essentiel, notamment pour les conducteurs.
3: Et ici, tous les pompiers le disent, la solidarité, les dons, les messages de soutien ou parfois les banderoles aperçues au bord de la route reboostent souvent plus qu'une bonne nuit de sommeil.
2: Mais ce vendredi est encore une journée à haut risque avec toujours du mistral et des températures caniculaires dans le Var. Le Var, les Bouches-du-Rhône et le Vaucluse sont en rouge pour un risque très élevé de départ de feux de forêt. Et puis dans l'Aude, le feu de végétation dans le massif des Corbières qui s'est déclaré hier après-midi est désormais fixé. Il a été provoqué par un accident de la route et a parcouru une centaine d'hectares. Mais celui dans le massif de Claps, dans la Drôme, a progressé lui dans la nuit. 270 hectares de végétation ont été parcourus par les flammes depuis 5 jours.
0: Les touristes sont de retour en Gironde 2 semaines après le méga feu dans le département.
2: Oui, le ministre du Tourisme se montre rassurant. Serge Papin estime que la saison peut être sauvée grâce aux réservations du mois d'août.
6: La Gironde est meurtrie, mais elle est debout. Non seulement la saison n'est pas terminée, mais tout le monde est mobilisé pour qu'elle soit sauvée pour le mois d'août. Les choses peuvent quasi rentrer dans l'ordre. J'ai quelques chiffres là. On était à 30% pendant la période du sinistre là. On est passé cette semaine à 60% de réservation. Pour la semaine prochaine, j'ai quelques campings. Je pense notamment à des grands campings qui sont assez bien organisés commercialement sur la Cano, par exemple, qui m'annonce des 90%. Alors, c'est un peu plus compliqué pour les campings indépendants. Et après, on peut avoir une belle arrière-saison. Donc, il faut aussi, là-dessus, être optimiste.
2: Serge Papin, ministre du Tourisme, invité d'ici Gironde ce matin. L'interview est à réécouter sur notre site internet. Du monde sur les routes aujourd'hui. La journée est classée orange par Bison Futé avec une circulation difficile sur un large quart nord-ouest et sur une partie du centre-est dans le sens des départs. Orange aussi dans le sens des retours dans un quart sud-est de la France. Et ça devrait d'ailleurs rouler un peu mieux sur l'A10, l'autoroute entre Paris et Bordeaux qui a rouvert en direction du sud après presque 2 heures de coupure suite à un accident impliquant plusieurs véhicules ce matin. Et voilà une bonne nouvelle pour tous ceux qui doivent faire un long trajet ce week-end. Le prix de l'essence diminue. Le samplon 95 passe en dessous de la barre des 2 euros le litre. Petite baisse aussi pour le gasoil. Il est en moyenne à 2,18 euros le litre contre 2,23 euros il y a quelques jours. Pour ceux qui prennent le train, le trafic doit normalement reprendre en gare de Tours à partir de 16 heures. La circulation est interrompue depuis hier après-midi à cause d'un incident sur un chantier. De l'amiante a été découverte dans un poste d'aiguillage. Le taux de chômage continue d'augmenter en France. On est à 8,3%, soit son plus haut niveau depuis l'automne 2020. L'INSEE publie aujourd'hui les chiffres pour le deuxième trimestre, d'avril à juin. Ça représente 62 000 demandeurs d'emploi de plus que pour la période de janvier à mars. Et toutes les tranches d'âge sont concernées. Mais les jeunes inquiètent particulièrement Mathieu Plane, le directeur adjoint du département analyse et prévision de l'OFCE, l'Observatoire français des conjonctures économiques, car le taux de chômage des 15-24 ans a bondi et atteint près de 22%.
7: Quand l'économie va mal, les jeunes sont un peu la variable d'ajustement. C'est-à-dire que vous voyez, quand vous rentrez sur le marché du travail, quand l'économie va mal, bon, bah, finalement, vous maintenez certains emplois et donc vous n'allez pas embaucher de nouvelles personnes, par exemple. Autre facteur, c'est que les jeunes sont surreprésentés dans les contrats dits temporaires ou dits précaires. Hein. Et quand ça ne va pas bien, qu'est-ce que font les entreprises? C'est justement, elles ne vont pas reconduire les contrats courts. Et donc, les jeunes sont beaucoup plus exposés au retournement du travail que les autres. Et ils sont aussi extrêmement exposés à la politique publique. On voit que ce qui avait permis de faire baisser beaucoup aussi le chômage des jeunes et créer beaucoup d'emplois, c'est l'alternance. Ouais. Or, aujourd'hui, on voit qu'on va avoir des rabots. Le taux d'emploi en alternance est en train de diminuer en France. Et donc, forcément, c'est les jeunes qui occupent ces postes-là. Et donc, la conclusion, c'est qu'on a une remontée extrêmement brutale du taux de chômage des jeunes.
2: Une rencontre importante pour les victimes de violences sexuelles dans l'Église. Le pape Léon XIV va en rencontrer plusieurs en France. Il le fera lors de sa visite dans le pays fin septembre. Le Vatican l'annonce aujourd'hui.
0: 13h06, les vendanges sont très précoces cette année.
2: Conséquence du réchauffement climatique, un hiver doux suivi par une série de canicules. Et voilà que la récolte des raisins a 3 semaines d'avance, du jamais vu selon la filière. C'est encore plus tôt que l'an dernier où elles avaient déjà été précoces. Les vendanges ont commencé hier pour les vignerons du Bordelais qui font du crément. Et c'est pareil en Champagne, on est clairement dans une année historique, Clément Comte.
8: C'est simple, la chaleur est le moteur de la vigne. Il a fait très chaud cet été et le raisin est prêt plus tôt que prévu.
9: J'ai voulu commencer maintenant tout simplement parce que moi j'avais le degré qu'il fallait.
8: Vincent Finot a donc demandé une dérogation.
9: Et si on attend vraiment quelques jours de plus, après malheureusement, on va perdre le raisin. Ça va tourner en vinaigre.
8: Et c'est pareil dans tout le vignoble, on est très en avance cette année.
10: Dès samedi et à partir de lundi 10, ça va être effectivement on va commencer à avoir le branle-bas de combat des vendanges en Champagne.
8: Sébastien Debuisson est directeur technique et environnement au comité Champagne.
10: C'est pas tellement inquiétant pour le Champagne, c'est surtout inquiétant pour le réchauffement climatique parce que la vigne, c'est un marqueur du réchauffement climatique et de voir des vendanges de plus en plus tôt montre qu'aujourd'hui, on est vraiment dans le dur de ce réchauffement.
8: Et il faudra s'habituer selon le spécialiste.
10: Et ben, aujourd'hui, c'est forcément un peu exceptionnel, mais c'est la norme des 50 prochaines années. Mais on sait surtout qu'il faut s'adapter. Aujourd'hui, c'est l'adaptation qui est notre premier moteur pour continuer à produire du champagne en Champagne.
8: Le comité Champagne travaille notamment sur la création de nouvelles variétés de vignes pour retrouver des vendanges autour du mois de septembre, beaucoup plus supportables pour les saisonniers.
2: Les explications de Clément Comte d'ici Champagne-Ardenne.
0: Un sommet mythique pour la 7e étape du Tour de France Femmes.
2: L'ascension du célèbre Mont Ventoux dans le Vaucluse. Les cyclistes du Tour de France féminin sont en train de traverser le Rhône. Elles sont parties depuis une vingtaine de minutes de la Voulte-sur-Rhône dans l'Ardèche pour le départ fictif. Manon Vautier-Cholet, vous êtes sur place pour ici, bonjour.
11: Bonjour Morgane, bonjour à tous.
2: On n'est plus qu'à une poignée de minutes du départ réel et pour la toute première fois donc, les coureuses vont gravir le Mont Ventoux.
11: Oui, clairement l'étape reine de ce tour avec peut-être la plus belle ascension autant visuellement que sportivement parlant. Et ça, c'est la directrice du tour Marion Rousse qui le dit. Pour passer la ligne d'arrivée ici, juste à côté de l'antenne blanche et rouge qui surplombe le géant de Provence à 1910 mètres d'altitude, le peloton va devoir passer 3 difficultés avant de s'attaquer par Bédouin à 15 700 km de montée à 8,8% de moyenne. Une première partie très exposée du vent. Et il y en a du vent aujourd'hui, avec les pentes les plus dures jusqu'à Chalet-Reynard, un passage plus protégé dans la forêt, avant de retrouver le vent encore pour la fin de l'ascension, les cailloux et ce paysage lunaire qui fait de ce Mont Ventoux un sommet à part. On attend une bataille ici entre les meilleures grimpeuses et favorites, Marlène Reusser, la maillot jaune d'Emmy Vollering, Kasia Nievadoma en tête, et évidemment notre française Pauline Ferrand-Prévot, loin au général, mais qui va tout tenter pour écrire son nom au palmarès de ce géant.
2: Merci Manon Vautier-Cholet. On va la vivre avec vous en direct cet après-midi, cette étape. 146 km à parcourir. Une partie n'est pas accessible au public à cause du risque incendie, mais c'est possible de le voir en revanche pour cette ascension du Mont Ventoux. Et puis tout aussi spectaculaire, les épreuves du jour au championnat d'Europe de natation à Paris. Des plongeons dans la Seine depuis des ponts à 20 mètres de haut, avec en toile de fond la Tour Eiffel. Ça démarre dans une demi-heure pour les femmes et à 16 heures pour les hommes. Et on apprend à l'instant que deux Français décrochent une médaille, Marc-Antoine Olivier, l'argent, et Logan Fontaine, le bronze, sur une épreuve de nage en eau libre. Et puis c'est le rendez-vous annuel des passionnés d'astronomie, la nuit des étoiles, tout ce week-end, des centaines d'ateliers de vulgarisation et d'observation de ciel organisés gratuitement partout en France.
0: Ça va être vachement sympa.
2: Ah bah oui.
0: On y va ensemble ?
2: Ah bah oui, avec plaisir.
0: Le rendez-vous est pris. Merci Morgane Guillaumard, et prochain rendez-vous avec l'info à 14h. L'ascension du Mont Ventoux est une étape reine du Tour de France, on vient d'en parler. Les coureuses vont s'y attaquer cet après-midi. Nous allons donc le découvrir tranquillement pour une escapade nature en famille avec un épisode de votre podcast Partir dans moins d'une minute sur votre radio ici.
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0: Le Mont Ventoux est bien connu des amateurs de vélo, mais il se découvre aussi en famille, plus tranquillement. Si vous aimez la nature, les animaux sauvages, les soirées sous les étoiles, alors suivez-nous dans cette balade, car nous partons maintenant sur les routes de ce sommet mythique de Provence.
15: Le Mont Ventoux, c'est un sommet perché à 1910 mètres d'altitude, le plus haut d'Europe isolé sans rien de tour. Et le Ventoux, c'est surtout l'étape mythique du Tour de France, avec 90 000 vélos par an qui défient le géant de Provence. Mais moi, j'ai envie de vous faire découvrir un Mont Ventoux plus méconnu et accessible pour toute la famille. Car contrairement à ce qu'on pourrait croire, ce mont n'est pas réservé qu'aux champions de cyclisme. C'est une terre d'aventuriers et d'observateurs, voire d'astronomes. Et à la fin de cet épisode, vous saurez pourquoi quand on va au Mont Ventoux, on a l'impression d'aller sur la Lune. Je m'appelle Maxime Perron, je suis animateur à Issy Vaucluse. Et j'adore le Mont Ventoux parce que c'est ma boussole, un peu comme tous les habitants d'ici. Dès que je l'aperçois, je sais que je suis chez moi. Depuis que je suis petit, j'y vais à n'importe quelle saison. L'hiver pour skier, au printemps à vélo, l'été pour profiter de la fraîcheur, et à l'automne, je ne peux pas m'empêcher d'aller ramasser quelques champignons. Bienvenue dans Partir, escapade nature en famille sur le sommet mythique du Mont Ventoux. Notre point de départ, c'est le village de Flassan. On est face au Mont Ventoux et on a l'impression qu'on va le toucher. Dans ce petit village préservé de 473 âmes, tout le monde se connaît. Il est typique de Provence, avec son école, une fontaine, un lavoir, une église et des façades jaunes, orange et rouges. Au coucher du soleil, les maisons se teintent même de rose. Quelle que soit la saison, la vie est paisible ici. Contrairement à d'autres villages au pied du Ventoux, il y a très peu de cyclistes et de visiteurs de passage. C'est donc un village qui a su rester authentique, loin de l'agitation touristique. D'ailleurs, si vous tendez l'oreille, vous remarquerez que les cloches de la petite église ont une particularité. En plus de sonner à toutes les heures, elles sonnent aussi à 7h45 et à 17h45, l'heure à laquelle il fallait aller travailler au champ et puis rentrer à la maison. Depuis, la tradition est restée. Pour venir jusqu'ici, vous pouvez prendre le train depuis la gare TGV d'Avignon et terminer votre trajet en voiture. C'est beaucoup plus pratique, surtout si vous voulez visiter d'autres coins tout autour. Pour le trajet, comptez moins d'une heure de route depuis la gare d'Avignon. Une fois arrivé à Flassans, vous pouvez laisser la voiture en bas du village. Les parkings sont gratuits, tout se fait à pied. Même si ça monte un tout petit peu, il est accessible pour tout le monde. Il y a un endroit typique à découvrir, l'épicerie Jouveau. Ça fait 130 ans qu'elle existe. Et aujourd'hui, c'est Johan, l'arrière-arrière-petit-fils de Jules, le créateur, qui a repris le flambeau. La famille veille sur ce lieu qui est resté dans son jus avec son carrossiment, son rideau marseillais et sa vieille balance. Ici, on trouve de tout. Fruits, légumes, viande, poissons, journaux, colis, cigarettes, pain et même quelques livres. Mais c'est surtout le cœur du village où tout le monde se rencontre. Lorsque vous êtes dans cette épicerie, je vous conseille de prendre un petit café en terrasse et d'échanger avec les habitants qui vous donneront toujours une idée de balade autour du village. Ici, il n'y a pas beaucoup de passages, alors les gens sont toujours heureux d'échanger avec vous. D'ailleurs, Johan a les clés de l'église, alors si vous êtes sympa, il pourra peut-être vous l'ouvrir. Au moment de repartir, je vous invite à vous perdre dans la multitude de chemins autour du village. Entre vignes et cerisiers, à vous de trouver le meilleur point de vue pour prendre la photo du Mont Ventoux. Mais je vous ai promis de vous faire découvrir un Ventoux paisible et sauvage, accessible à tous. On y va tout de suite. Ici, on est donc au sentier découverte de la grande faune du Ventoux. On est à mi-chemin du sommet. Nous sommes en plein cœur de la forêt, à Aurel, avec des grands hêtres tout autour. Ici, c'est paisible. On est loin de l'agitation du sommet du Ventoux, avec ses vélos, ses motos et ses voitures. L'endroit a été pensé pour les familles. Il a été créé par l'Office National des Forêts, l'ONF. Il est accessible en poussette et la balade fait moins de 2 km. Tout le long, vous retrouverez des informations pédagogiques, mais surtout des sculptures d'animaux qui peuplent le Ventoux. Avec un peu de chance, vous pourrez même apercevoir des cerfs, des biches, des sangliers, des renards ou encore des loups. Je vous conseille aussi d'aller dans l'observatoire à ciel ouvert, tout en bois, qui domine la vallée. Il a été conçu pour écouter le brame du cerf à l'automne, mais vous pouvez y aller à la tombée de la nuit toute l'année, le balisage est réfléchissant. Non loin de l'observatoire, vous croiserez sans doute Lenny Vidal, qui est photographe naturaliste. Il peut passer des journées entières à observer et à prendre en photo les animaux.
13: Donc là, simplement, en se baladant dans la forêt, on peut trouver des traces, et notamment cet arbre mort qui, malgré le fait qu'il soit mort, abrite beaucoup de vie. Et ici, on peut voir plein de petits trous qui ont été faits par des pics, sans doute. Enfin, c'est même certain, je ne sais pas, je ne peux pas dire avec certitude lequel. Mais ici, on peut retrouver des pics noirs, des pics verts, des pics épêches. Et autant d'espèces qui vont donc tambouriner sur le tronc pour se nourrir, faire sortir toutes les petites larves et insectes qui peuvent occuper le bois mort. Alors ici, on a apparemment une empreinte d'un ongulé sauvage, mais bon, c'est dur à dire, elle est mal formée dans ce type de substrat, mais c'est sans doute un chevreuil vu la taille. Donc ouvrez bien les yeux, parce que là, vous voyez qu'en une dizaine de mètres, on a pu déjà trouver deux indices différents d'animaux, donc c'est assez parlant.
15: À 3 km du sentier, il y a un endroit que j'apprécie vraiment l'hiver, c'est le Chalet Reynard. C'est d'abord un restaurant ouvert toute l'année, mais aussi une mini station de ski avec 4 pistes, quand la quantité de neige le permet. Mais il y en a toujours un peu pour faire de la luge. Je ne loupe pas un hiver sans aller faire quelques descentes en famille. La sortie devient parfaite quand on la termine en terrasse avec une bonne raclette. Depuis le Chalet Reynard, on se dirige à présent au sommet du Mont Ventoux, situé à 6 km. Avec 8% de pente moyenne, accrochez-vous, hein, même en voiture. Au sommet, à 1910 mètres d'altitude, c'est un panorama assez unique à 360 degrés. On y voit les Alpes enneigées, toute la vallée du Rhône, le Luberon, les Baronnies, les monts de Vaucluse, les Cévennes, et certains disent qu'on peut même apercevoir la Méditerranée. L'ascension du Mont Ventoux est considérée comme l'une des plus difficiles en raison de sa longueur, 21,5 km depuis le bas de la montagne, et de son pourcentage moyen de pente. Vous croiserez sans doute des cyclistes du monde entier qui tentent d'accomplir l'ascension de leur vie. Entre cris de joie, pleurs et épuisement total, on passe par toutes les émotions. Au sommet, vous trouverez un magasin de souvenirs tenu par la même famille depuis plus de 50 ans, mais aussi la mythique Tour Blanche avec son pic rouge qui sert d'antenne, de station météo, de base militaire et d'observatoire climatique. Et croyez-moi, là-haut, ça décoiffe. Le record de rafale de toute la France a été enregistré ici, à 320 km à l'heure. Maintenant que nous sommes au sommet, basculons sur sa face nord, direction la station du Mont-Serein, à 7 km. Il s'agit historiquement de l'une des toutes premières stations de ski de France. D'ailleurs, ici on a un vieux dicton qui dit « Qui skie au Ventoux, skie partout ». Alors qu'en contrebas, on a des paysages de Provence avec des champs de lavande et des oliviers, ici, on se retrouve au beau milieu d'un paysage alpin avec des chalets en bois, des restaurants aux spécialités montagnardes et près de 17 pistes de ski. En période de forte chaleur, le Mont-Serein avec 10 degrés de moins qu'en plaine est la bulle de fraîcheur du Vaucluse. Au fait, si vous n'êtes pas sportif mais que vous voulez quand même grimper le Ventoux, vous pouvez très bien le faire en voiture, en moto, ça fait plutôt bien en 3/4 d'heure. Pour ceux qui aiment les challenges, n'hésitez pas aussi à louer en bas du Ventoux et à la station du Mont-Serein des vélos électriques. Pour moins de 50 euros la demi-journée, vous pourrez vous aussi vous prendre pour un champion cycliste avec une ascension beaucoup moins physique.
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15: Avec 700 000 personnes chaque année au Ventoux, le lieu est très fréquenté. Alors, je vous conseille d'être prudent. En voiture, à moto ou en vélo, c'est souvent la descente qui est la plus dangereuse. Pendant la saison touristique, ne tardez pas à monter au Ventoux. C'est toujours mieux d'y venir assez tôt dans la matinée. Surtout que l'ambiance est encore bien différente, presque comme si on avait changé de planète. Et oui, je vous avais dit au début de l'épisode que lorsqu'on se dirige au sommet du Ventoux, on a l'impression d'aller sur la Lune. Si la végétation est assez dense, subitement, à partir de 1500 mètres d'altitude, c'est le néant. Ce n'est pas pour rien qu'on le prénomme aussi le Mont Chauve. De loin, cette partie blanche de la montagne ressemble à de la neige, mais sur place, il s'agit en fait de cailloux. C'est un désert aride où rien ne pousse, ou presque.
13: On a l'impression que c'est un paysage lunaire, il n'y a que des cailloux, on ne voit rien au premier abord. Mais il y a une grosse biodiversité au niveau de la flore, mais ce sont des toutes petites plantes qui sont à ras le sol pour résister au vent, aux intempéries. On peut retrouver notamment le pavot du Groenland. C'est un pavot qu'on retrouve dans des contrées nordiques alors qu'on est en Provence.
15: Si vous avez encore un peu de temps devant vous, si votre week-end n'est pas terminé, j'ai une dernière idée pour vous. Après avoir décroché la Lune, on va observer les étoiles. On est maintenant à la gare d'Apt, à 1100 mètres d'altitude, sur le plateau d'Albion, avec toujours le Mont Ventoux en toile de fond. L'Observatoire astronomique du Sirène, le silo réhabilité pour nuits étoilées, propose dans un décor désertique d'observer toute l'année notre voûte céleste. Il n'y a aucune pollution visuelle, comme si on était dans une immense toundra. On a vite l'impression d'être perdu au milieu de nulle part. Les bénévoles, qui sont très pédagogues, vous proposent des soirées uniques par petits groupes pour compter les étoiles filantes, observer la Lune et admirer Saturne comme jamais avec des télescopes aussi grands que votre salon. Il y a moins de 30 ans, le site était encore un lieu top secret de l'armée française. Le plateau d'Albion a été choisi dans les années 1970 pour être la plateforme de lancement des missiles nucléaires. Il y en avait 18 ici, dont un à cet endroit. Imaginez-vous, à tout moment, des missiles pouvaient partir. Ces installations de dissuasion nucléaire ont fini d'être démantelées en 1998. Et ce n'est que dans les années 2000 que l'un de ces silos a été réhabilité par les bénévoles de l'Observatoire. Solange Fouvet est la directrice de l'Observatoire astronomique du Sirène. C'est elle, avec ses amis bénévoles, qui s'occupe des visites.
17: Alors quand les personnes arrivent la nuit dans cet endroit qui est assez unique, beaucoup nous disent on se croirait sur Mars, on est mieux que le Petit Prince. Moi j'ai la chance d'être là depuis donc le début et de ne jamais, je ne me lasse jamais de ce que je vois. Le ciel change à chaque saison, donc on attend l'hiver que les éléments que l'on peut observer arrivent, voilà. Et puis la saison d'après, il nous manque et on attend. Alors la ronde des planètes tous les ans, c'est la même chose. On se dit Saturne n'est pas là, quelle tristesse. Et puis quand elle arrive, on est tout content.
15: Comptez 22 euros par personne pour une soirée sous les étoiles, accessible dès l'âge de 5-6 ans. Pensez bien à réserver à l'avance, par téléphone, l'observatoire est ouvert toute l'année. En y venant, peut-être que vous verrez aussi l'autre curiosité du plateau d'Albion, les grandes oreilles. C'est le surnom donné aux immenses paraboles utilisées par les services secrets français. Mais ça, vous le verrez quand vous viendrez.
0: C'est noté. Merci Maxime Perron d'ici Vaucluse pour tous ces bons conseils afin de découvrir le Mont Ventoux autrement que par le sport. Cet épisode de Partir est en réécoute sur l'appli ici.fr et lundi, nous partirons à Étretat sur les pas d'Arsène Lupin. Dans quelques minutes, nous serons toujours du côté du Mont Ventoux avec la 7e étape du Tour de France Femmes qui est partie de la Voulte-sur-Rhône en Ardèche pour une arrivée sur le Mont Ventoux donc. Mais d'abord, place à Madonna avec Vogue sur votre radio ici. 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

0: Et ici, Madonna, Vogue, direction le Tour de France Femmes maintenant, avec la 7e étape qui fera arriver les coureuses en fin d'après-midi sur le Mont Ventoux. Une étape exceptionnelle que nous suivons bien sûr tout l'après-midi avec ici, radio officielle du Tour.
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3: Et vous suivez cette 7e étape du Tour de France Femmes sur votre radio ici, avec au bout des 144 kilomètres de la course, partie de la Voulte-sur-Rhône, la mythique ascension du Mont Ventoux. Les 128 concurrentes ont passé le départ réel à 13h15 avec déjà une première difficulté. Emma Sarango, vous êtes sur la moto ici de Selim Guerribi et ça monte déjà.
4: Oui, on est en plein dedans, là, dans la montée du col de la Grande Limite, même si vous et moi, Manon, savons qu'elle n'en monte pas, hein, les coureuses de ce Tour de France. La preuve, le Mont Ventoux est au programme pour la première fois. On est à environ 3 km du sommet de ce premier col de catégorie 2, qui monte avec une moyenne de 5%. Et pour l'instant, le peloton est toujours groupé. On traverse la forêt et puis les petits villages de l'Ardèche, avec beaucoup, beaucoup déjà de spectateurs au bord des routes qui encouragent évidemment les Françaises, mais aussi les Belges ou les Néerlandais, puisque nous sommes dans des régions touristiques cet été. Donc elles sont encouragées, les coureuses, et elles ont encore environ 2 km avant le sommet.
3: Le col de la Grande Limite, vous y êtes, Emma Sarango, avec votre pilote Selim Guerribi. Ça va peut-être donner le ton, avec déjà, on va suivre ça évidemment, la formation d'une première échappée. Il faudra tenir en tout cas jusqu'à l'ascension du Mont Ventoux, 16 km d'ascension à 8,8% de moyenne et du vent. Aujourd'hui, pour l'instant, c'est du vent de dos, mais ça pourrait compliquer un peu plus les choses au fil de la course. Pour le moment, les coureuses, elles sont à 130 km de l'arrivée. Emma Sarango le disait, ça roule en peloton groupé. Va-t-on voir une bataille entre les meilleures grimpeuses? On attend les favorites à l'avant, Marlène Reusser, la maillot jaune d'Amy Vollering, la néerlandaise, ou encore Kasia Nievadoma et notre française Pauline Ferrand-Prévot. Vous suivez cette 7e étape du Tour de France Femmes avec l'ascension mythique du Mont Ventoux. Le prochain point, c'est dans une demi-heure sur votre radio ici.
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5: La Transquare revient à Beauvais le dimanche 4 octobre pour sa 12e édition. C'est vraiment un grand rendez-vous qui est ouvert à tous, que vous soyez coureur confirmé, sportif du dimanche ou simple marcheur. Au programme, c'est un semi-marathon par exemple de 21 km, il y a des courses de 10 et 5 km, une marche nordique de 10 km et même des courses pour les enfants. Il y en a vraiment pour tous les âges et tous les niveaux. Les inscriptions sont donc ouvertes, c'est parti. Alors si vous souhaitez relever le défi, c'est le moment de chausser vos baskets à vos inscriptions. Et puis rendez-vous le 4 octobre à Beauvais donc pour partager une journée placée sous le signe du sport, du dépassement de soi et de la convivialité. 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

Rose Laurence, Africa, à l'instant sur votre radio locale, ici. Bonne fin de semaine, merci d'être avec nous. On passe toute l'après-midi ensemble jusqu'à 19h avec plein de très très bonne musique. Et puis dans quelques instants, toujours vos initiatives locales. Et aujourd'hui, on va s'intéresser à comment devenir une famille d'accueil pour animaux. Mais avant, la musique de Pierre Demar sur votre radio locale ici.

0: France Gall sur Ici Picardie. Je pense que c'est le titre que je choisis à chaque fois quand je vais faire un karaoké. Voilà, le meilleur titre à chanter. On change tout de suite de sujet, on arrête de parler de ma vie et on s'intéresse à vous et à vos initiatives locales. Et aujourd'hui, Louis Godon est allé se renseigner pour savoir comment devenir une famille d'accueil pour animaux. Écoutez.
1: Alors, vous nous parlez des personnes qui ont des rôles importants dans la vie de ces animaux abandonnés. Les associations, évidemment.
2: Oui, il en existe plein en Picardie. Il existe naturellement la SPA, mais il y a aussi d'autres associations tenues par des bénévoles également qui, tout au long de l'année, récupèrent, soignent, stérilisent et accueillent des animaux abandonnés ou trouvés dans la rue. Aujourd'hui, donc, petit coup de projecteur sur ces associations, comme l'association Stérile 4 à Dernancourt, dans la Somme, avec Anne van der Molen, qui est bénévole.
1: Alors justement, quels sont les bons gestes peut-être à avoir si on trouve un animal abandonné? C'est toujours bien de faire un rappel là pendant l'été.
3: Après, quand on trouve un animal, c'est surtout un chaton, c'est s'assurer, bien s'assurer qu'il est tout seul et surtout qu'il n'y ait pas la maman en fait qui traîne autour. Et parce qu'il y a l'humain, elle ne vient pas le voir en fait. Voilà. Faudrait pas prendre l'animal immédiatement, faudrait attendre un petit peu de voir s'il n'y a pas le reste de sa famille, on va dire, pas loin quoi. Donc après, forcément, quand on trouve un chat ou un chaton, si on peut, c'est le mettre en sécurité. Si c'est possible, quand c'est un chat un peu plus vieux ou quoi que ce soit, c'est d'aller chez le vétérinaire pour voir s'il est pucé.
2: Anne van der Molen de l'association Stérile 4. Il est important d'emmener l'animal, si possible, le plus rapidement chez le vétérinaire afin de l'identifier et voir si des soins sont nécessaires. Et puis, petit rappel au passage, si vous avez des animaux à la maison, il est primordial de les faire pucer et stériliser, car la stérilisation, ça évite la reproduction, mais aussi les IST.
1: Et le message à faire passer aujourd'hui, c'est que ces associations sont à la recherche de familles d'accueil, notamment Chloé.
2: Oui, en attendant leur sevrage et leur possible adoption, il faut bien les garder à l'abri, ces animaux. Anne nous explique quel est le rôle d'une famille d'accueil.
3: C'est qu'il faut emmener chez les vétérinaires pour faire les soins, pour faire les stérilisations, les vaccins. Il faut aussi accepter qu'il y ait des futurs adoptants qui viennent voir les animaux. Mais le rôle d'une famille d'accueil, ouais, c'est énorme par rapport à la début de vie des petits chatons qui n'ont plus leur maman ou quoi que ce soit.
2: Comme toute famille, être famille d'accueil, c'est beaucoup de joie, mais des contraintes aussi.
3: Ce qui est compliqué, en fait, dans famille d'accueil, c'est qu'il faut être aussi conscient que des animaux peuvent rester chez vous parce qu'ils ne sont pas adoptés. Parce que personne ne s'est intéressé à eux, donc ils grandissent. Quand ça dépasse les 8 mois, les personnes sont un peu moins intéressées par des chatons de cet âge-là, qui est dommage parce que en fait leur éducation elle est quasiment faite.
2: Des familles d'accueil sont recherchées partout en Picardie. N'hésitez pas à contacter les associations proches de chez vous si ça vous intéresse. Et si vous n'avez pas la possibilité de les accueillir, les dons sont naturellement les bienvenus.
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0: La chanteuse américaine Pink sur ici Picardie. Alors Pink, elle s'appelle pas du tout Pink parce qu'elle aime le rose. Ça n'a strictement rien à voir, ça n'est absolument pas sa couleur préférée. Elle a choisi ce nom de scène en référence au personnage de Monsieur Pink qui est dans le film Réservoir Dog de Quentin Tarantino. Voilà pour la petite anecdote. La suite de la musique, Jean-Jacques Goldman.
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0: Bonne fin de semaine à tous. C'était la musique de Jean-Jacques Goldman.
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0: Bon début d'après-midi, merci pour votre confiance. Il est tout pile 14h sur votre radio locale. Le 90 secondes en français dans le monde, c'est tout de suite.
2: Encore une journée à haut risque sur le front des incendies. Le Var, les Bouches-du-Rhône et le Vaucluse sont en vigilance rouge des pare-feux de forêt. Les flammes ont par ailleurs progressé la nuit dernière dans le massif de Claps dans la Drôme. 270 hectares de végétation parcourus depuis lundi. Et dans l'Aude, en revanche, incendie fixé dans le massif des Corbières. Le taux de chômage en France atteint son plus haut niveau depuis l'automne 2020. L'INSEE publie aujourd'hui les chiffres pour la période d'avril à juin. 8,3%, soit 62 000 demandeurs d'emploi de plus que pour le trimestre précédent. Encore un week-end chargé sur la route des vacances. La circulation est difficile aujourd'hui dans le sens des départs sur un large quart nord-ouest et sur une partie du centre-est. Bison futé voit orange aussi dans le sens des retours dans un quart sud-est de la France. Sur les rails, de l'amiante découverte dans un poste d'aiguillage paralyse toujours le trafic ferroviaire en gare de Tours. La circulation des trains doit normalement reprendre à 16h aujourd'hui, 24 heures après l'arrêt total du trafic. 7e étape et la plus mythique sur le Tour de France Femmes. Les coureuses vont grimper le Mont Ventoux pour la première fois de leur histoire. Le sommet le plus connu dans le monde du vélo en France. Elles sont parties de la Voulte-sur-Rhône dans l'Ardèche en début d'après-midi. Et puis deux nouvelles médailles françaises au championnat d'Europe de natation. L'argent pour Marc-Antoine Olivier et le bronze pour Logan Fontaine sur une épreuve de nage en eau libre.
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0: Et vous suivez cette 7e étape du Tour de France Femmes sur votre radio. Ici, les coureuses ont parcouru une trentaine de kilomètres après être parties de la Voulte-sur-Rhône. Elles sont déjà dans la Drôme, en direction du mythique Mont Ventoux. Le peloton qui vient de passer la première difficulté, le col de la Grande Limite. Et c'est Puck Peeters, avec son maillot à poids de meilleure grimpeuse, qui est passée en tête. Elle empoche 5 points de plus. Et avant la prochaine difficulté, le col du Colombier attendu dans quelques kilomètres, peut-être déjà la création d'une première échappée. 9 coureuses, en tout cas, ont 15 secondes d'avance sur le peloton, avec parmi elles 2 françaises, Emma Comte pour la Cofidis, Noémie Abgral pour Ma Petite Entreprise, pas très loin derrière. Dans le peloton, on voit toujours les favorites, notamment la maillot jaune Marlène Reusser. Elle a 12 secondes d'avance sur Demi Vollering au général. Vous suivez cette 7e étape du Tour de France Femmes avec au bout de l'ascension, eh bien, mythique du Mont Ventoux en direct sur votre radio ici. Prochain point dans une demi-heure.
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4: Votre météo en Picardie, c'est un ciel totalement dégagé, du grand soleil toute cette journée, mais aussi tout le week-end qui arrive. Côté température, ça reste encore agréable, avec en ce moment 22 à Oult et en Baie-de-Somme, 24 à Grandvilliers et Albert, 25 à Soissons et Amiens. Et puis un mot sur la journée de demain samedi, avec des températures qui remontent, qui atteindront peut-être même 29 degrés dans la région au maximum. Alors autant dire qu'on va pouvoir en profiter avec toujours du grand soleil en Picardie.
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0: You are the sunshine of my life. Vous êtes, vous, les auditeurs d'ici, mes petits rayons de soleil dans ma vie. Mais oui, c'est ça qu'il dit Stevie Wonder dans sa chanson. Et bien moi, je vous le dis à vous. Merci d'être avec nous. On enchaîne tout de suite avec trois chansons françaises à la suite. On va écouter du Thierry Pastor. On va aussi retrouver Marine et son tout nouveau titre Escroc. Mais tout de suite, sa raison d'être. Ensemble, ici Picardie.
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0: Le coup de folie de Thierry Pastor à l'instant sur votre radio locale ici. Et je vous propose qu'on retrouve tout de suite toutes nos équipes en direct du Tour de France Femmes.
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3: Et vous suivez cette septième étape du Tour de France Femmes avec votre radio ici, les 128 coureuses qui roulent en direction du mythique Mont Ventoux, une première dans cette grande boucle féminine. Des concurrentes qui ont roulé 45 kilomètres et qui viennent de passer la deuxième difficulté du parcours. Emma Saringo, vous êtes sur la moto ici de Selim Guerribi, toujours pas d'échappée là pour le moment.
4: Non, il y a une tentative hein, Manon, entre les deux premières ascensions, entre le col de la Grande Limite et le col du Colombier, avec huit coureuses qui ont tenté de s'échapper, notamment la Française Emma Comte et une autre tricolore, Noémie Avgral, mais le groupe de huit a été rapidement repris, et c'est donc groupé que le peloton a entamé la deuxième ascension hein, de catégorie 3, le col du Colombier avec une pente à 6,4%. On est désormais dans la descente et le peloton est donc toujours compact, et on pouvait le redouter, Manon. On a l'impression que pour l'instant, l'idée c'est de s'économiser avant, évidemment, d'arriver au Ventoux, le gros événement de cette journée.
3: Et on a couru la première heure à 37 km/h de moyenne. Hein. Donc Emma, vous le disiez, un rythme qui pour l'instant n'a pas permis aux baroudeuses de faire la différence. C'est le maillot à pois Puck Peeters qui, encore une fois, est passé en tête hein, de cette deuxième difficulté pour les points de la montagne. Elle est désormais largement en tête. Les coureuses, elles ont le vent le dos pour le moment. La prochaine difficulté, elle est attendue là au 105e kilomètre. Ce sera le col de la Suzette. Attention, pas facile avec des petites routes, des virages. 3 900 km à 6,4%. Il y aura un sprint intermédiaire au milieu avec quelques premières coureuses distancées à 45 secondes du peloton. Et vous suivez évidemment cette septième étape du Tour de France Femmes sur votre radio ici. Arrivée mythique au Mont Ventoux en fin d'après-midi. Le prochain point, c'est à 15h.
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5: Cet été, partez sur les traces du plus célèbre des Amiénois d'adoption, Jules Verne.
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5: Et oui, l'auteur de 20 000 lieues sous les mers a vécu plus de 30 ans à Amiens et la ville lui rend hommage à travers un véritable parcours découverte. De la maison de Jules Verne, où il écrivit une grande partie de ses voyages extraordinaires, au cirque Jules Verne, dont il prononça le discours d'inauguration, en passant par l'hôtel de ville où il fut conseiller municipal pendant 16 ans, chaque étape raconte une facette de sa vie amiénoise. Le parcours vous emmène aussi devant la cathédrale, l'horloge de Wailly ou encore le musée de Picardie, autant de lieux qui ont inspiré l'écrivain et nourri son imagination. Une belle balade donc à faire cet été pour découvrir Amiens autrement, dans les pas de l'un des auteurs français les plus lus au monde. D'ailleurs, toutes les infos sont sur le site d'Amiens Métropole. 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

0: Mais quelle voix, Shadé à l'instant sur votre radio locale. Ici, on enchaîne avec une des chansons préférées des Français, Mistral gagnant de Renaud. Alors le Mistral gagnant, en gros, c'est un petit symbole des bonheurs de l'enfance. C'était une référence en fait à cette confiserie, vous savez, ce sachet en poudre aromatisé aux réglisses qu'on aspirait avec une paille. Et si le sachet était gagnant, eh ben on pouvait en demander un autre gratuitement à l'épicier. Les petits bonheurs de l'enfance avec Renaud, c'est dans quelques instants sur votre radio locale.
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0: Bruce Kibit pour la musique d'ici Picardie.
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0: 15h tout pile à l'écoute d'ici Picardie. Merci d'être avec nous. Tout de suite, les informations.
2: Trois départements sont encore en risque élevé, départ feu de forêt aujourd'hui, le Var, les Bouches-du-Rhône et le Vaucluse. Le feu a par ailleurs progressé de 30 hectares la nuit dernière dans le massif de Claps dans la Drôme. En Gironde, le retour des vacanciers est espéré 2 semaines après le méga-feu dans le département. La tendance est positive selon le ministre du Tourisme Serge Papin, avec un taux d'occupation de 70 à 75% en moyenne. Le taux de chômage en France augmente encore et atteint même son plus haut niveau depuis l'automne 2020 pour ce second trimestre. 8,3% selon l'INSEE, soit 62 000 demandeurs d'emploi de plus qu'entre janvier et mars. Près de 400 km de bouchons ont été enregistrés ce midi sur toute la France. Beaucoup de monde sur les grands axes. Bison futé voie orange dans le sens des départs dans le nord-ouest et le centre-est et dans le sens des retours dans le sud-est de la France. Sur les rails, le trafic doit normalement reprendre en gare de Tours dans une heure. La circulation est interrompue depuis hier après-midi à cause d'un incident sur un chantier. Le pape Léon XIV va rencontrer plusieurs victimes de violences sexuelles dans l'église en France. Il le fera lors de sa visite fin septembre à Paris, Saint-Denis, Lourdes et Metz. C'est ce qu'annonce le Vatican aujourd'hui. Le Mont Ventoux, mythique sommet au programme de la 7e étape du Tour de France Femmes. La Suissesse Marlène Reusser espère garder son maillot jaune un jour de plus. Et puis le national, c'est fini. Maintenant, il faut dire Ligue 3. Ce nouveau championnat de foot commence ce soir à 20h45 avec 9 match.
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3: Et vous suivez cette 7e étape du Tour de France Femmes avec votre radio. Ici, les 128 coureuses qui ont parcouru 70 km des 144 qui les séparent du mythique Mont Ventoux. C'est la maillot à pois Puck Peters qui est passée en tête des deux premières difficultés du jour avec 55 points à la montagne. Elle survole clairement ce classement. Et à l'instant, une nouvelle tentative d'échapper avec 7 coureuses qui vont tenter de creuser l'écart avec le peloton qui vient de passer dans le Vaucluse pour quelques kilomètres avant de refaire un court passage dans la Drôme. Est-ce que ça va tenir? Est-ce que cette échappée va pouvoir prendre du champ? C'est toute la question. Alors que pour le moment, les coureuses ont le vent dans le dos, ça roule vite sur une partie plus plate avant la prochaine difficulté. Le col de la Suzette à 105 kilomètres. Avant cette ascension est également la 16 kilomètres pour arriver tout en haut du Mont Ventoux, juste sous l'antenne blanche et rouge. On suit cette 7e étape du Tour de France Femmes avec votre radio ici. L'échappée va-t-elle tenir? Prochain point dans une demi-heure.
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5: Votre météo en Picardie, c'est un ciel totalement dégagé, du grand soleil toute cette journée, mais aussi tout le week-end qui arrive. Côté température, ça reste encore agréable, avec en ce moment 22 à Oult et en Baie-de-Somme, 24 à Grandvilliers et Albert, 25 à Soissons et Amiens. Et puis un mot sur la journée de demain samedi, avec des températures qui remontent, qui atteindront peut-être même 29 degrés dans la région au maximum. Alors autant dire qu'on va pouvoir en profiter avec toujours du grand soleil en Picardie.
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0: Statuco pour la musique d'ici Picardie. J'espère que vous passez une bonne fin de semaine. On est ensemble là tout l'après-midi avec le meilleur de toutes vos chansons préférées. Et là, c'est parti pour trois chansons françaises à la suite. On va écouter du Alain Bachung. On va aussi retrouver Julien Lieb pour la nouveauté. Mais tout de suite, Eli Medeiros à Bailar Calypso. Passez une excellente journée en notre compagnie.
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0: fait.
1: La bonne musique d'Issy Picardie avec Alain Bachung. Il est tout pile 15h30. Et on retrouve tout de suite toutes nos équipes en direct du Tour de France Femmes.
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4: L'étape 7 de ce Tour de France Femmes qui se poursuit en direction du mythique Mont Ventoux et vous la suivez sur votre radio. Ici, nous sommes à 54 km de l'arrivée et ça y est, une échappée a réussi à se détacher du peloton. Emma Sarango, justement, vous êtes sur la moto ici de Selim Guerribi. On compte 11 coureuses en tête.
5: Oui, 11 coureuses qui ont réussi à se détacher depuis une petite dizaine de kilomètres, Manon, et parmi elles Clémence Latimier, la coureuse iséroise de la formation Ma Petite Entreprise, qui fait partie de ce groupe de 11 coureuses, qui a été acclamée Clémence Latimier au passage du village de Vaqueras, où nous sommes actuellement dans le Vaucluse. Hein, Clémence Latimier qui compte de nombreux supporters sur les routes, elle et toute son équipe, hein, globalement la formation Ma Petite Entreprise, qui a conquis le public, très nombreux, Manon, aujourd'hui sur les routes, c'est impressionnant. Il ne s'écoule pas 100 mètres sans que l'on aperçoive un spectateur, et dans les villages, c'est blindé, rempli. Les supporters sont vraiment de sortie aujourd'hui pour cette étape qui s'annonce mythique.
4: Ouais, ça fait plaisir d'avoir autant de monde en bord de route avec, vous le disiez, Emma, à l'avant, cette Française, Clémence Latimier, de Ma Petite Entreprise. Les écarts qui se creusent, hein, l'échappée a désormais 2 minutes 50 d'avance sur le peloton. On retrouve là toutes les favorites, hein. On voit notamment à l'avant la Movistar et la FDJ United Suez qui roulent pour leur leader, la maillot jaune Marlène Reusser, la Suissesse et la Néerlandaise Demi Vollering. On a aussi notre Française Pauline Ferrand-Prévot, évidemment dans le peloton, elle le disait ce matin, c'est une ascension qu'elle apprécie particulièrement et elle donnera tout évidemment si elle a les jambes dans l'ascension de ce Mont Ventoux. Et on continue de suivre cette septième étape du Tour de France Femmes avec votre radio ici. Le prochain point, ce sera dans une demi-heure.
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6: Et bien direction Albert pour découvrir le musée de l'épopée, de l'industrie et de l'aéronautique. C'est un lieu unique qui retrace l'incroyable aventure industrielle et aéronautique de la ville. Sur un parc de 2 hectares, admirer une cinquantaine d'avions, des hélicoptères, des planeurs et même une mythique caravelle. Il y a un Dakota C-47 aussi qui a participé au débarquement de 44 ou encore le planeur de la Grande Vadrouille. 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C'est une sortie originale à partager cet été, ouverte toute l'année d'ailleurs à Albert pour prendre de la hauteur et redécouvrir une page fascinante de l'histoire de l'aviation française. 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

0: Diane Warwick pour la musique d'ici Picardie. Dans quelques instants, les infos de la rédaction, mais avant, de la très bonne musique. Alors, je me souviens de ce titre, Je veux chanter pour ceux qui sont loin de chez eux. Je l'avais découvert avec la chanteuse Lame à l'époque. Mais finalement, évidemment, on le sait tous que c'est Michel Berger qui avait écrit ce sublime morceau. On l'écoute juste après Tame Impala et Jenny Dracula. Ça, c'est le carton de cette année. Mais tout de suite, Étienne Dao, Mon manège à moi.
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0: Bon vendredi, merci d'écouter Ici Picardie, c'était Michel Berger.
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0: Bon après-midi, merci de votre fidélité, il est 16h. Les infos de la rédaction.
2: Une après-midi et une soirée encore à haut risque dans le Var en ce qui concerne les incendies. Le Mistral se renforce, l'air reste très sec et les températures élevées. 700 pompiers sont encore mobilisés sur place, appuyés de moyens aériens et de drones. Ils poursuivent le traitement des lisières et des points chauds. Et la multiplication des épisodes de canicule a des conséquences sur la production de maïs en France. Elle va chuter de 35% cette année jusqu'à atteindre son niveau le plus bas depuis les années 80. Des bouchons sur les grands axe routier. Bison futé classé de journée en orange dans le sens des départs dans le nord-ouest et le centre-est. Orange aussi dans le sens des retours dans le sud-est de la France. On est à plus de 450 km d'embouteillage dans tout le pays. Retour à la normale en gare de Tours. La circulation des trains reprend cet après-midi. Le trafic était interrompu depuis 24 heures à cause d'un incident sur un chantier. La découverte d'amiante dans un poste d'aiguillage. Une visite très attendue. Le pape Léon XIV va rencontrer en France des victimes de violences sexuelle dans l'église lors de son passage fin septembre à Paris, Saint-Denis, Lourdes et Metz. Le Vatican l'annonce aujourd'hui. Et sur la 7e étape du Tour de France Femmes, les coureuses s'attaquent bientôt à la partie la plus difficile, l'ascension du Mont Ventoux. Et puis deux nouvelles médailles françaises au championnat d'Europe de natation. L'argent pour Marc-Antoine Olivier et le bronze pour Logan Fontaine sur une épreuve de nage en eau libre. Une autre épreuve débute désormais, des sauts de 20 mètres de haut dans la Seine.
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3: Et on suit cette 7e étape du Tour de France Femmes, partie de la Voulte-sur-Rhône. Les coureuses sont à 39 km de l'arrivée. 128 concurrentes qui se rapprochent petit à petit de la mythique ascension du Mont Ventoux. Mais là, pour le moment, ces coureuses, elles sont dans le col de la Suzette. Col difficile, 4 km à 6,4% de moyenne, avec des petites routes et des virages jusqu'au sommet. Le peloton, avec toutes les favorites, roule à un rythme soutenu. Ça lui a permis là de réduire l'écart avec l'échappée qui compte désormais 9 coureuses et 1 minute 15 d'avance. Toujours à l'avant, notre Française Clémence Latimier de Ma Petite Entreprise qui, ça y est, a passé ce col de la Suzette en 3e position. Elles vont ensuite monter, descendre quelques bosses avant de passer le virage de Saint-Estève pour entamer l'ascension du Mont Ventoux. On continue de suivre cette 7e étape du Tour de France Femmes avec votre radio ici. Le prochain point, c'est dans une demi-heure.
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5: Votre météo en Picardie, c'est un ciel totalement dégagé, du grand soleil toute cette journée, mais aussi tout le week-end qui arrive. Côté température, ça reste encore agréable, avec en ce moment 22 à Oult et en Baie-de-Somme, 24 à Grandvilliers et Albert, 25 à Soissons et Amiens. Et puis un mot sur la journée de demain samedi, avec des températures qui remontent, qui atteindront peut-être même 29 degrés dans la région au maximum. Alors autant dire qu'on va pouvoir en profiter avec toujours du grand soleil en Picardie.
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0: Kim Carnes pour la musique d'ici Picardie. Allez, c'est l'heure de retrouver nos petites shows Picards qui répondent avec malice tous les jours aux questions d'ici Picardie. Alors vous allez voir, leurs réponses sont toujours très surprenantes et aujourd'hui c'est complètement méta comme question. On leur a demandé c'est quoi un enfant. Alors moi qui suis adulte, je ne sais même pas répondre à la question c'est quoi un adulte. Alors écoutons tous ensemble leurs réponses. C'est quoi un enfant, les enfants, les petites shows Picards?
1: Un enfant, c'est une personne entre 0 et 18 ans, à peu près. Être un enfant, c'est aussi faire des bêtises, parce que faire un enfant qui ne ferait pas de bêtises, ce serait pas un vrai enfant.
2: Ben, pour moi, un enfant, c'est une personne de moins de 18 ans, donc un mineur.
3: Pour moi, un enfant, c'est une personne qui fait des bêtises, mais qui grandit.
4: Ben, pour moi, un enfant, c'est avoir des droits, parce que tous les enfants ont les mêmes droits.
0: C'est quoi un droit?
4: Pourquoi il y a quelqu'un qui aurait le droit de faire quelque chose et un autre enfant n'aurait pas le droit? Ce sont les droits de l'enfant.
0: Et c'est quoi les droits de l'enfant? Tu les connais?
4: Oui, droit au logement, droit à l'alimentation, droit à l'éducation et droit à la liberté.
5: Pour moi, être un enfant, c'est aller à l'école, travailler, jouer, des fois faire des bêtises, mais pas beaucoup. Et puis, grandir et puis devenir un adulte.
6: Moi, je pense qu'être enfant, c'est se fabriquer des souvenirs qu'on n'oubliera jamais. C'est comme si, dans notre vie, on avait un arc-en-ciel de mémoire et la couleur du haut, c'était celle de nos souvenirs d'enfance.
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0: Femme Like You Camaro sur votre radio locale ici. Alors je peux vous dire, je vous fais une petite confidence, en tant que DJ, j'ai pu mixer parfois dans des mariages et je pense que Camaro Femme Like You est un des titres les plus demandés dans les mariages en France. Voilà, vous faites votre opinion là-dessus, mais c'est une réalité du terrain.
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0: Dans les yeux d'Émilie et sur la route du Tour avec ici Picardie, ici radio officielle du Tour de France Femmes. On retrouve tout de suite toutes nos équipes sur place.
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3: Et on suit cette septième étape du Tour de France Femmes. Les 128 coureuses qui sont dans le Vaucluse à désormais 20 km de la mythique arrivée au sommet du Mont Ventoux qui va commencer juste après le virage de Saint-Estève. Ça y est, ça s'approche. Et Emma Sarango, vous êtes sur la moto ici de Selim Guerribi, le peloton qui revient très très fort sur les 9 coureuses qui sont encore échappées. Il n'y a plus que 20 secondes d'écart entre les deux groupes.
4: Oui, 15 secondes même, Manon, selon la dernière information de Radio Tour dans nos oreillettes. Ça va pas tenir pour Clémence Latimier et ses partenaires d'échappée. Elles auront fait un gros travail durant les 30-40 derniers kilomètres. Mais on savait évidemment que les équipes de leaders à l'assaut du Mont Ventoux allaient accélérer le rythme. Et on le voit, ça y est, le Mont Ventoux. Je vous vois, Manon, faites-moi coucou. Je vois l'antenne rouge et blanche de très loin. Et on est là à l'instant avec Selim Guerribi de la moto ici. C'est beau, mais c'est haut. Et c'est aussi ce qu'elles doivent se dire, les coureuses, à l'instant.
3: Ouais, ça c'est sûr, et la question c'est de savoir qui aura les jambes dans cette ascension avec des portions à 10%, au total 16 km de montée à 8,8%. On va assez vite le savoir, et dans le peloton c'est notamment la Movistar qui roule fort pour rattraper l'échappée. Movistar, eh bien c'est l'équipe de Marlène Reusser, la maillot jaune, la Suissesse, qui est là comme les autres favorites. Et on voit également la Visma Lease Bike qui roule pour notre française Pauline Ferrand-Prévot. Pauline Ferrand-Prévot, on le sait, on l'a dit, redit, elle est loin au classement général à 5 minutes des favorites, mais elle va tout donner, elle l'a redit ce matin pour inscrire son nom au palmarès de cette ascension mythique. N'oublions pas également Demi Vollering qui pointe à 12 secondes de la maillot jaune avec son équipe, la FDJ Suez, qui roule très fort pour elle. On suit cette septième étape du Tour de France Femmes avec votre radio ici. Le prochain point c'est dans une demi-heure et on sera dans l'ascension du Mont Ventoux.
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0: Charlotte Cardin pour la musique d'ici Picardie. Et c'est l'heure de retrouver Fred Ballard et son humour en tube. Et aujourd'hui, on va s'attaquer à un gros morceau, j'ai envie de dire. On va s'attaquer à notre peur en avion. Parce qu'on part pas toujours en vacances en dehors de la France, juste parce que la France, c'est le plus beau pays du monde. Bon, c'est vrai que c'est le plus beau pays du monde, mais parfois, c'est juste parce qu'on a les chocottes en avion. Écoutez.
1: Papa, on a décollé, ça y est, on va décoller, c'est bon, on a décollé. Non, on n'a pas décollé! Le décollage, c'est quand papa, il pleure.
2: Ah ben oui, c'est la grande différence entre les enfants et les adultes. L'insouciance des uns nourrit la trouille des autres. Et c'est encore pire quand un type totalement zen à 10 000 pieds au-dessus de l'océan tente de rassurer son pote qui sue à grosses gouttes sur le siège d'à côté.
3: Non, je vois pas où est le problème. Attends, sécurité, l'avion plane à cause de la pression des ailes. Je vois pas de quoi tu parles. Je dirais, il y a rien d'irrationnel. À un moment donné, la technologie, il faut faire confiance, quoi. Je dis, totalement surréaliste d'avoir la trouille, les pétoches d'un avion qui, ça fait plus de 50 ans qui plane dans les airs. Mon gars, t'es totalement...
2: Ah là là, comme c'est énervant, les gens trop sur deux en avion. On aurait presque envie que l'avion se crache pour leur prouver qu'on avait raison d'avoir peur. Mais grâce à la méthode Gad Elmaleh, on préfère s'éclater de rire que s'éclater tout court. Et c'est encore plus vrai quand on est jeune et bien bâti.
4: Je monte dans l'avion et là l'hôtesse me dit « Monsieur, vous m'avez l'air jeune et vigoureux. » Pour vous placer à côté de l'issue de secours pour aider les gens à évacuer en cas de crash aérien. Je dis, madame, j'arrive même pas à gérer mon bagage cabine. Comment voulez-vous que je désarme un toboggan?
2: Oui, alors c'est sûr que si en plus c'est aux passagers trouillards de se charger de la sécurité des autres passagers en cas de crash, c'est pas hyper rassurant, mais bon, même si Paul Mirabel n'est pas expert en désarmement de toboggan, quand il ouvre les vannes, même les réacteurs se marrent. Donc PNC aux portes, attachez vos ceintures, on va se fendre la poire.
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0: Fine Young Cannibals, She Drives Me Crazy, elle le rend complètement fou parce qu'il est dingue d'elle et moi je suis dingue de vous. Ça tombe bien, on est encore ensemble jusqu'à 19h. Vous bougez pas, dans quelques instants, les infos, la météo et un point sur vos conditions de circulation. À tout de suite.
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0: Un peu de French Touch sur ici Picardie, ça fait plaisir. Stardust à l'instant sur votre radio locale. Je vous souhaite une excellente fin de semaine. À l'écoute d'ici Picardie, l'actu locale, la météo, l'infotrafic, c'est dans quelques secondes. On vous fera vivre aussi l'arrivée, on vous fera vivre l'arrivée en direct, pardon, de la 7e étape du Tour de France Femmes. Ce sera juste avant 18h. Et puis pour la musique, ça sera Daniel Balavoine juste après les infos. C'est tout de suite.
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0: Bon après-midi à tous, il est tout pile 17h. Les infos, c'est avec vous, Julien Francisco. La reconversion de l'ancien site d'insectes à Poulainville prend forme.
2: Cette entreprise d'élevage d'insectes pour produire des protéines animales liquidée en décembre dernier voit son terrain désormais classé comme site stratégique. Il pourra bénéficier du dispositif Fast Track avec un raccordement électrique pouvant aller jusqu'à 700 MW. Une puissance qui ouvre la porte à l'installation d'une activité très énergivore comme un grand centre de données dédié à l'intelligence artificielle. Mais pour le député communiste de la Somme, Léon Desfontaines, pas question que ce projet revienne à un grand groupe américain.
3: Il est hors de question que le département de la Somme soit uniquement un lieu qui attire des entreprises issues des GAFAM et que finalement les activités se développent à l'international et parfois au détriment notamment des données personnelles françaises et européennes. Donc nous, ce qu'on souhaite, c'est bien sûr que notre territoire prenne pleinement sa part sur le développement de technologies qui soient souveraines, donc notamment françaises et européennes. En tout cas, nous, c'est les garanties qu'on a souhaité imposer à Amiens Métropole et qui, je crois, a fait écho avec l'ensemble des acteurs qui se sont réunis autour de la table sur la nécessité, en effet, de développer dans le domaine de l'intelligence artificielle les entreprises qui sont sur le territoire national. Et en tout cas, nous, c'est ce qu'on souhaite et c'est ce qu'on va imposer sur le site de Poulainville.
2: Le député espère la création de dizaines, voire de centaines d'emplois d'ici l'année prochaine. Un simple contrôle routier qui débouche sur une importante saisie de drogue à Beauvais vendredi soir dernier. Les policiers ont interpellé deux hommes. Le conducteur circulait malgré un permis suspendu. Lors de la fouille du véhicule, les forces de l'ordre ont découvert plus d'un kilo d'héroïne. Les deux suspects ont été placés en détention provisoire dans l'attente de leur jugement.
0: La récolte française de maïs au plus bas depuis près d'un demi-siècle.
2: Elle devrait chuter de 35% cette année pour atteindre environ 9 millions de tonnes du jamais vu depuis 1980. En cause, la sécheresse et les épisodes de canicule qui ont fortement réduit les rendements. Mais les agriculteurs ont aussi diminué les surfaces cultivées en maïs jugées moins rentables face à la hausse des coûts de production. Certaines parcelles ont été remplacées par du tournesol ou laissées en jachère. Des ventes flash chez Emmaüs Camon près d'Amiens, l'association propose aujourd'hui et demain des prix cassés sur une partie des stocks. On y retrouve des meubles, vaisselle ou encore linge de maison. Une opération qui permet de renflouer les caisses et qui a déjà attiré plus d'une centaine de personnes.
0: À 3h du coup d'envoi, l'Amiens SC s'apprête à retrouver la compétition.
2: Trois mois après sa relégation, le club amiénois lance ce soir sa saison en Ligue 3 sur la pelouse de Fleury, mais Rogis en région parisienne. Un nouveau départ pour une équipe largement remaniée cet été avec pas moins de 21 recrues dans l'effectif. Toute la saison de l'Amiens SC est bien sûr à vivre en intégralité sur ICI Picardie. Rendez-vous dès 20h30 pour suivre cette première rencontre à Fleury avec Mathieu Dubrulle et Bruno Parisin. Et le peloton est dans le dur. Les coureuses viennent de débuter l'ascension du Mont Ventoux, juge de paix de la 7e étape du Tour de France. Une étape de 147 km aujourd'hui entre la Volte sur Rhône en Ardèche et le sommet vauclusien. L'arrivée est à vivre dans moins d'une heure sur ICI Picardie. Et du côté de la météo, Nina.
0: Julien, c'est un vendredi comme on les aime. Ciel bleu, gros soleil et des températures estivales, mais pas trop chaudes. C'est vraiment parfait pour préparer le petit barbecue de ce soir pour le week-end. Moi, je dis, c'est magnifique.
2: Merguez, chipolata et tout le tralala.
0: Ah, vous êtes plutôt merguez, vous.
2: Ah oui, je préfère les merguez.
0: Ah oui, très bien. Bon, pour le moment, du côté du mercure, 22 degrés à Saint-Valery-sur-Somme. Et puis ensuite, c'est une avalanche de 25. Comptez 25 à Abbeville, 25 à Amiens, 25 à Montdidier, à Compiègne aussi et à Noyon. Demain, on reprend les mêmes et on recommence. On aura toujours du ciel bleu avec des températures en légère hausse par rapport à aujourd'hui.
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0: Et côté circulation, les départs ou retours de vacances ne se font vraiment pas sentir encore pour le moment. Sur les routes picardes, ça roule bien, pas de ralentissement particulier à vous signaler. En revanche, évidemment, si vous êtes témoin de quoi que ce soit, vous n'hésitez pas à nous appeler 03 22 92 58 58. C'est Alex qui prendra votre appel. Et pas de retard non plus annoncé dans les gares picardes.
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0: Sauvez l'amour, Daniel Balavoine pour la musique d'Ici Picardie.

0: Daniel Balavoine pour la musique d'Ici Picardie.
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0: Mais oui, bon vendredi à tous. Merci d'être avec nous. On passe cette fin de journée ensemble avec l'arrivée de la 7e étape du Tour de France Femmes entre la Voulte-sur-Rhône, c'est en Ardèche, et le fameux Mont Ventoux, arrivée de cette étape mythique, donc à vivre en direct avec nous. Ça sera un petit peu avant 18h. On retrouvera aussi Louis Godon qui, après sa matinale, là, il est allé tester à Picardia Game une sorte d'auto-tamponneuse où on se bat. Vous allez voir, c'est assez marrant. Et puis, comme chaque jour, évidemment, vous pouvez participer à l'émission au 03 22 92 58 58. N'hésitez pas à nous faire un petit coucou, à nous raconter votre vie. Et si vous le faites en plus en vocal, c'est encore mieux. Comme ça, je passe votre message à l'antenne. On continue en musique. J'arrive plus à parler aujourd'hui. Jérémy Frérot pour la suite. 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

0: Jérémy Frérot pour la musique d'ici Picardie. Et ici, vous le savez, on teste et on adore tester plein de choses pour vous. Et écoutez, aujourd'hui, Louis Godon est allé à Croireau, c'est à côté de Point de Picardie.
1: Aujourd'hui, je vais tester une nouvelle activité de détente, de loisirs. On va s'amuser, ça c'est certain. Et tout ça, ça se passe du côté de chez Picardia Game, parce qu'il y a plein d'activités qu'on connaît pas, et notamment celle-ci. C'est Jules qui va me la présenter. Salut Jules.
2: Salut, bonjour.
1: Alors qu'est-ce que c'est ce truc-là? On dirait des grosses bouées qui ressemblent à des kartings, c'est bizarre.
2: Tout à fait, c'est le bumper car en fait. C'est une petite activité qui est super sympa chez nous. C'est un style d'auto-entrepreneuse un peu différent, où en fait on va pouvoir avec des petits joysticks tirer sur des cibles des adversaires et faire des points. À la fin.
1: Est-ce qu'il y a des petits canons entre guillemets sur le kart, quoi?
2: C'est des sortes de lasers en fait qui vont être tirés de chaque côté, et à la fin celui qui a le plus de points il a gagné.
1: Bon Jules, j'imagine que tu vas tester avec moi. Tu vas me tirer dessus, quoi.
2: À faire un petit concours, et puis celui qui a gagné à la fin il a un petit coup après.
1: Bon, il y a qui d'autre qui va être avec nous? Je crois qu'il y a Adeline qu'on avait déjà vu il y a quelques semaines.
2: Adeline, tout à fait. Sébastien et Adeline.
1: Ouais, bah donc on va bien s'amuser. Bah du coup j'ai plus qu'à monter dedans, c'est ça?
2: Très bien, on monte dedans, on met la petite pièce et nous on lance avec.
1: Tac, je m'assois. Alors ce qui est cool c'est que tout se pilote par les mains, donc j'imagine pour les plus petits, il n'y a pas forcément besoin d'être trop grand. Et donc là, il y a deux manettes
2: à chaque côté. C'est comme un peu la mini-pelle, je sais pas si vous connaissez.
1: Ouais, plus ou moins.
2: Les deux en avant pour avancer, en arrière pour reculer. Si je veux aller à droite, j'avance à gauche, je baisse à droite. Ouais. Et si je veux aller à gauche, je fais l'inverse.
1: Et pour tirer, alors, parce que tu m'as dit qu'il y avait des canons.
2: Des petits boutons.
1: Ah oui, il y en a un de chaque côté. Et ben c'est parti, Jules, je te laisse monter dans ton kart, je vois que tout le monde est prêt. Et c'est parti, les amis. Avançons. Waouh, donc ça avance quand même plutôt vite, ce truc. Ouais. Hop. Ah oui, d'accord. Hop. Alors j'entends Sébastien qui crie tout au loin et il me fonce droit dessus. Alors attendez. Ah oui, d'accord. Donc dès qu'on se fait tirer dessus, on fait on fait des trois tours sur soi-même, ce qui fait qu'on a fait le tournis. Alors en plus, il y a vraiment des mauvais joueurs parce que tout le monde dit tu vas perdre. Ah oui, moi aussi je suis à 0 points parce que c'est vrai qu'il y a un compteur de points dessus. Ah, 2 points, ça y est, j'ai marqué un deuxième point. Il y a marqué cible touchée. Allez Jules aussi va y prendre pour son grade, je vous le dis moi. Je me suis face à Jules. Jules fait une marche arrière, il tente la marche arrière. Jules, allez, viens de m'avoir. J'ai perdu mon duel contre Jules, j'ai perdu mon duel contre Adeline, j'ai perdu mon duel face à tout le monde finalement, mais c'est pas grave. Alors, ça y est, on vient de s'arrêter. Bon, autant vous dire que moi sur mon kart, il y a marqué Game Over. Voilà, Game Over, j'ai totalement perdu. Alors, on va aller directement au décompte. Alors, j'ai quand même la tête qui tourne après le truc parce que j'ai tellement pris de points, j'ai tellement tourné, je vous jure que là, je vois plus clair. Bon, autant vous dire que c'est une activité qui reste accessible. Bien sûr, il faut un peu de pratique pour faire des bons scores. Et ben voilà, moi je vous attends, je vais refaire quelques tours histoire de bien m'exercer pour mettre la raclée à tout le monde la prochaine fois.
0: Merci Louis, on vous retrouve dimanche dès 7h dans Ici Matin. La suite de la musique, Zoukéo.

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1: C'était Amir sur votre radio locale ici, et si vous êtes en vacances ou si vous cherchez une petite idée de sortie en famille là en baie de Somme, je vous conseille vraiment d'aller faire un petit tour du côté d'Argoules pour visiter l'abbaye et les jardins de Valoir. C'est vraiment magnifique. Il y a plus de 5000 variétés de plantes. En fait, je m'y suis baladée il y a quelques jours et j'ai vraiment adoré, des jardins sublimes. L'abbaye, elle est vieille de 8 siècles, mais elle est en très bon état. C'est vraiment une petite escapade à faire qui mêle nature et patrimoine en plein cœur du parc naturel régional de la baie de Somme. L'abbaye et les jardins de Valoir, c'est à Argoules. On continue en musique. Elton John, Kikidi, c'est dans quelques instants.
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0: Gros classique, Elton John sur votre radio locale.
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0: Allez, on fait le point sur la circulation de cette fin de journée en Picardie. Et pour le moment, écoutez, la situation reste très calme hein, sur les routes. Pas de bouchons, pas de ralentissement, rien à vous signaler. Vraiment, les conditions de circulation sont bonnes dans l'ensemble, que ce soit en baie de Somme, sur les gros axes routiers, dans les centres-villes. Je n'ai rien à vous dire, c'est vert partout, il n'y a pas de rouge. Donc si vous avez une information, vous n'hésitez pas à nous la transmettre. Un accident, un ralentissement, un objet sur la route. 03 22 82 58 58.
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0: Dans quelques instants, l'arrivée de la 7e étape du Tour de France Femmes, mais tout de suite, David.

0: Quel magnifique morceau dédié à son grand-père. Merci à Justinia, la technique, qui m'a donné l'info. David Hallyday sur votre radio locale, et votre radio ici est partenaire du Tour de France Femmes, évidemment. Chaque jour, nos équipes sur la ligne d'arrivée et autour vous font vivre la course. Donc, direction le Mont Ventoux pour les derniers kilomètres de cette 7e étape historique. C'est à vous.
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2: Et vous êtes bien sur votre radio ici pour vivre ici bien le final de cette 7e étape du Tour de France Femmes, avec l'ascension et la fin de l'ascension de ce sommet mythique, le Mont Ventoux. C'est la première fois qu'il est emprunté par les coureuses sur la grande boucle, et c'est Kasia Niewiadoma, la polonaise, qui est à 730 mètres désormais de l'arrivée et qui a 1 minute 45 d'avance sur ses deux poursuivantes, la maillot jaune Marlène Reusser et Demi Vollering, qui n'ont pas ses jambes à Kasia Niewiadoma. Je suis avec Jean-François Bernard, c'est notre consultant cyclisme pour Radio France. Jean-François, vous avez gagné le Ventoux en 1987. Notre polonaise, la Kasia Niewiadoma, elle a attaqué au bon moment.
3: Oui, je pense. De toute façon, il y avait un duel. Hein. Elles sont déjà sorties à trois, les trois meilleures de ce Tour de France. On l'a vu, les trois premières du classement général. Ensuite, elle a placé le contre au bon moment. Et derrière, surtout, on s'est regardé. Elles se sont jouées un peu au poker menteur, pardon, mais ça n'a pas marché. Et maintenant, la victoire, elle sera pour la polonaise, qui va s'emparer en plus du maillot jaune aujourd'hui.
2: Et on a vu Demi Vollering en difficulté. Hein.
3: Oui, elle était, je pense, pas dans une grande journée. Elle n'a pas pu faire la différence. Et on savait que quand on arrivait dans le Ventoux, dans la deuxième partie, avec vent de face, après, ce serait compliqué de faire des écarts.
2: Merci à vous, Jean-François Bernard. Et ça y est, une partie des coureuses. Là, le groupe du maillot blanc avec notre Française Cédrine Kerbol qui passe sous la flamme du kilomètre. Et là, eh bien, c'est fait. Hein. Ce sera notre polonaise, Jean-François Bernard le disait, Kasia Niewiadoma, qui va aller gagner cette ascension mythique. Kasia Niewiadoma, ça n'est pas n'importe qui. Elle a gagné le Tour de France il y a 2 ans. D'ailleurs, avec 4 petites secondes d'avance sur la néerlandaise Demi Vollering. Mais Kasia Niewiadoma, eh bien, elle n'a jamais encore gagné d'étape sur le Tour de France, et là elle a 1 minute 48 d'avance sur Demi Vollering et sur Marlène Reusser, la maillot jaune qui ne le sera plus ce soir. Donc Kasia Niewiadoma, on le sait, elle est à 300 mètres de l'arrivée, et bien elle va aller remporter cette étape mythique. Et c'est elle, pour cette première, ce premier Mont Ventoux sur la grande boucle féminine, qui va aller et bien inscrire son nom sur ce palmarès mythique. 1:47 d'avance pour Kasia Niewiadoma, et le groupe et bien maillot jaune avec Marlène Reusser et Demi Vollering, de grandes championnes évidemment, qui n'ont pas eu les jambes de Kasia ce soir, qui n'ont pas réussi eh bien à rattraper la polonaise. Elle reste dans la roue l'une de l'autre, mais elles n'iront pas la rattraper, la polonaise. Et puis on a à 2 minutes de Kasia Niewiadoma, là, le groupe maillot blanc. La maillot blanc, c'est Paula Blasi, l'espagnole, et donc notre Française Cédrine Kerbaol. Cédrine Kerbaol, elle a fait eh bien une très belle ascension, notamment au début de ce Mont Ventoux, avec, je le rappelle, hein, des pentes jusqu'à 10%, 16 km d'ascension, 1400 mètres de dénivelé à avaler. Et Cédrine Kerbaol, eh bien, elle est à 2 minutes, mais elle n'a pas pu suivre ses grandes championnes. Et c'est bien Kasia Niewiadoma ici, avec le public du Mont Ventoux qui tape évidemment sur les barrières, notamment tous ces courageux qui sont montés à vélo ce matin pour aller encourager eh bien ces coureuses, la polonaise Kasia Niewiadoma. Ça y est, elle lève les bras, elle vient de remporter cette étape mythique, Kasia Niewiadoma, la polonaise qui remporte sa toute première étape sur le Tour de France Femmes, qui l'a remportée il y a 2 ans. Kasia Niewiadoma, eh bien, elle fait coup double parce que elle remporte aussi le maillot jaune. Elle va le piquer à Marlène Reusser, la Suissesse, qui n'a pas eu les jambes. Elle a tenu jusqu'à cette dernière attaque de notre polonaise. Et là, eh bien, ni Demi Vollering, autre grande championne, vainqueur, elle, du Tour de France en 2023, je le rappelle, ni Marlène Reusser n'ont pu suivre notre polonaise, hein, qui a appuyé très très fort sur les pédales dans ce décor lunaire, ce Mont Ventoux mythique. Hein, c'est un mont extrêmement particulier, un décor lunaire, dunaire même, avec seulement du caillou. Et Demi Vollering, eh bien là, qui va aller passer la ligne d'arrivée, elle a essayé de reprendre un petit peu de temps sur Marlène Reusser. Ça, c'est important au classement général, parce que si ce soir c'est Kasia Niewiadoma qui va monter avec son maillot jaune sur le podium, rien n'est joué. Il reste encore deux étapes avec une dernière étape à Nice qui va être très difficile. Donc là, on a vraiment ce trio de championnes, hein, nos trois grandes favorites. On a annoncé cette explication finalement entre ces trois-là, Demi Vollering, Marlene Reusser et Kasia Nievadoma, qui vont se battre pour le maillot jaune. Demi Vollering qui vient de passer en dessous de l'antenne blanche et rouge du Mont Ventoux, décor totalement lunaire. Marlene Reusser, elle a totalement craqué, la maillot jaune qui va le perdre ce soir, puisqu'elle s'est même fait rattraper par Elisa Longo-Borghini, la championne d'Italie, grande grimpeuse également, qui a fait partie de cette échappée de 10 coureuses qui sont parties pour cette ascension du Mont Ventoux. Et là, ça arrive vraiment au compte-gouttes, hein, parce que je le rappelle, le Mont Ventoux, 1400 mètres de dénivelé, 16 km d'ascension avec des pentes jusqu'à 10%, et ça ne s'arrête pas. La plus petite pente, si j'ose dire, parce que autant vous dire que ça reste extrêmement difficile, c'est 6%, et on voit à l'instant Kasia Nievadoma

0: ces grandes championnes. C'est une ascension extrêmement difficile. Un petit mot également là du groupe Eto. Le groupe Eto, c'est le groupe du maillot vert, avec notamment les sprinteuses. Là, forcément, extrêmement difficile pour elles. C'est un effort qui leur correspond bien moins, puisque là, on a vu à l'avant les meilleures grimpeuses. Le groupe Eto, il a plusieurs minutes de retard et ça va arriver, je le disais, au compte-gouttes pendant encore un bon moment ici au sommet du Mont Ventoux, où ça y est, Kezia Nunieva Doma qui a levé vraiment les deux bras en l'air, eh bien elle va pouvoir savourer après cet effort énorme. Et puis elle va aller aussi dans quelques minutes monter, elle va monter sur le podium avec son maillot jaune, Kezia Nunieva Doma, et notre Française Pauline Ferrand-Prévot qui elle a été lâchée, on le sait, dès le début, eh bien des ascensions difficiles. Jean-François Bernard, vous êtes de retour avec nous, consultant cyclisme pour Radio France. Je parlais de Pauline Ferrand-Prévot, là, elle n'a pas eu les jambes dès le début, ça a été trop compliqué pour elle.
1: Ben, je crois que c'est tous les jours, c'était la même chose, en fait, quand on l'attendait, on l'attendait surtout déjà dans ce chrono où elle a perdu beaucoup de temps, on a vu qu'elle n'était pas du tout à son aise, et puis elle est en difficulté à chaque fois quand même que les étapes sont de plus en plus dures, donc non, c'est pas l'année de Pauline Ferrand-Prévot. Il reste deux étapes, vous savez, c'est pas quelqu'un qui lâche comme ça. On sait quand même que pour le général, c'est fini déjà depuis le chrono, depuis le contre-la-montre. Mais il reste deux étapes avec deux arrivées à Nice, avec des parcours complètement différents. On verra, mais écoutez, voilà quoi. Ça n'a pas marché cette année.
0: Et Kezia Nunieva Doma, elle a gagné du temps là sur Demi Vollering, autre prétendante au classement général. Rien n'est fait, hein, Jean-François Bernard. Il y a encore deux étapes. Hein.
1: Oui, parce que ce matin, on pensait plus à Vollering en jaune ce soir, alors que c'est pas du tout le cas. C'est Nunieva Doma, mais qui est une attaquante, attention. Hein, on l'a vu en plus le podium en pied du Ventoux. Il s'est détaché tout de suite. À partir de ce moment-là, elle s'est dit, elles vont se marquer, je vais attaquer, et je pense qu'elle a bien fait, parce que le résultat, c'est qu'elle a et l'étape et le maillot. Et il va falloir aller le chercher, le maillot.
0: Et c'est notre Polonaise Kezia Nunieva Doma qui a passé la ligne d'arrivée en tête, en levant les bras ici au sommet du Mont Ventoux, juste devant Demi Vollering, Marlène Reusser en troisième position, et Elisa Longo-Borghini, la championne d'Italie, également ici. C'est elle qui est passée en troisième position, puisque je le disais, elle a réussi dans la toute fin de cette ascension totalement lunaire avec que du caillou et des spectateurs à dépasser notre maillot jaune Marlène Reusser. Et là, ça va arriver au compte-gouttes. Jean-François Bernard, vous l'avez monté, vous l'avez gagné. Là, c'est très difficile.
1: Là, c'est chacun pour soi. Bien que la course est quand même restée très longtemps concentrée, les filles sont restées quand même ensemble à un bon moment. Donc, bien entendu, on n'aura pas de hors délai aujourd'hui parce que les délais sont suffisamment longs. Je pense que pour beaucoup, c'est un soulagement d'être ce soir-là, de passer la ligne et d'être au départ demain matin.
0: C'est vrai que là, ça va être aussi l'objectif.
1: On se rapproche de Nice, en fait.
0: Exactement. Et puis le groupe Eto, évidemment, avec nos sprinteuses qui ont été lâchées. Et je le rappelle, Kezia Nunieva Doma, la Polonaise, qui remporte cette 7e étape du Tour de France Femmes. Première fois que les coureuses empruntaient le Mont Ventoux sur la grande boucle. Et Kezia Nunieva Doma, elle remporte l'étape et elle prend le maillot jaune ce soir. Elle le pique à Marlène Reusser qui, elle, a passé la ligne d'arrivée en quatrième position. Demi Vollering, autre grande favorite, elle est arrivée deuxième. Elle n'avait pas les jambes ce soir pour suivre la Polonaise, et c'est la championne d'Italie, Elisa Longo-Borghini, qui complète le podium de cette 7e étape ce soir. Elle a réussi à revenir sur Marlène Reusser, et on attend évidemment la Française Pauline Ferrand-Prévot lâchée. On le disait, Kezia Nunieva Doma qui a remporté cette étape ce soir au Mont Ventoux.
2: Mais quelle course! Bon, si vous avez besoin d'une petite séance de rattrapage, je vous rassure, dans une heure, à 18h30, tout pile, le journal du Tour, avec de nouveau toutes nos équipes en direct du Mont Ventoux. Dans quelques instants, le programme télé, mais tout de suite, début de

0: La vie, la nuit, début de soirée sur votre radio locale ici.
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0: Et on vous retrouve tout de suite, Johan Rock. Vous nous emmenez aujourd'hui sur les routes de l'impossible, des routes escarpées perchées sur les sommets d'en Mongolie.
2: 20 ans que cette collection originale est diffusée sur France 5. Un programme où, à chaque épisode, il y a toujours au moins un moment où l'on retient son souffle, tant on n'en revient pas de voir ce qui peut se passer à l'autre bout du monde.
3: C'est un fleuve qui tombe du ciel. En un mois, les nuages peuvent lâcher sur le Cambodge jusqu'à 500 litres d'eau au mètre carré. Phnom Penh, la capitale, disparaît sous les eaux à chaque mousson.
2: Et à chaque fois, c'est pareil. Pour capturer les meilleures images, les reporters des routes de l'impossible n'hésitent pas à donner de leur personne. Et au fil des ans, les conditions de tournage sont devenues de plus en plus difficiles et dangereuses. Et ce, toujours pour la même raison, comme me l'a expliqué Tony Comiti, le producteur de la collection.
4: Aujourd'hui, les équipes des routes de l'impossible sont confrontées de plus en plus au dérèglement climatique. En Namibie, le réalisateur a voulu suivre des femmes qui, juste pour faire cuire leurs légumes dans leur village, faisaient 5-6 heures à pied sous 45-50 degrés avec des cruches sur la tête pour aller chercher de l'eau. Et quand il est arrivé sur le point d'eau avec les femmes, et ben ce point d'eau, c'était une mare dans laquelle aussi se désaltérait du bétail. Là, c'était très dur pour lui parce que s'il boit de l'eau, ben c'est hôpital direct. Il était complètement assoiffé.
2: Alors justement, avec le dérèglement climatique, comment fait-on pour mener à bien sa mission de reporter tout en assurant, au maximum, la sécurité de ceux qui partent sur le terrain? Réponse du producteur.
4: On essaye de regarder un peu la météo et il n'y a plus du tout de prévision. On part dans le désert pour faire un film sur la sécheresse. Et en fait, il va pleuvoir des trompes d'eau pendant un mois. Donc, mais écoutez, on fait comme les gens qu'on filme. Il faut s'adapter. C'est juste s'adapter. Et on filme les gens qui subissent et qui survivent. Ben, ils n'ont pas le choix, de toute façon, les gens.
2: Pour info, ces durs à cuire qui composent l'équipe des grands reporters de l'émission sont toujours les mêmes depuis le début. Ce qui, au regard de ce qu'ils endurent, doit impliquer d'être particulièrement blindé psychologiquement pour tenir le choc.
4: Il est évident que quand on rentre à Paris où tout est régulé, les reporters, finalement, le fait de voir toutes ces populations comme ça dans la souffrance, mais aussi dans la débrouille et parfois même dans la joie, bah écoutez, ça donne beaucoup d'humilité en fait.
2: Les routes de l'impossible en Mongolie, les nomades des sommets, c'est à voir ce soir 21h sur France 5.
0: Et sinon sur France 3, il y a Capitaine Marlowe.
5: Capitaine, quoi ? On a un nouveau cadavre.
6: Mais c'est pas vrai, il y a un microclimat chez vous ou quoi ?
7: Un jeune sans portable, je sais pas, moi c'est comme un actionnaire sans licenciement, ça peut pas survivre.
0: Un jeune sans portable, c'est comme un actionnaire sans licenciement, ça peut pas survivre. Je l'adore, Corinne Maziro. Épisode en plein maquis corse, donc ce soir sur France 2, pas sur France 3, hein, sur France 2, c'est un des plus gros succès, un des plus beaux succès des séries de France Télévisions, vraiment, une enquête menée par une grande gueule, ça se comprend. Capitaine donc Marlowe, c'est toute la soirée, ce sera à 21h et à 23h donc sur France 2. Et puis sinon pour les enfants, il y a Miraculous, le film sur M6.
8: Écoute Marinette, on sait que t'as toujours été Miss Catastrophe. C'est trop cool! Mais là, ça se voit que t'as bugué.
9: Moi, j'ai bugué?
8: Oui, t'as carrément flashé sur Adrien, le tombeur.
10: Elle est vraiment étrange.
11: Cet été,
9: qu'est-ce qui se passe?
11: Découvrez comment tout a commencé.
12: Tu es l'élu. Le sort du monde est entre tes mains.
0: Bon, si vous avez des enfants ou des petits-enfants de moins de 10 ans, vous connaissez forcément Ladybug, cette super-héroïne aux allures de coccinelle. L'histoire du film, Marinette et Adrien sont deux collégiens comme les autres, à la différence près qu'ils ont été choisis pour sauver Paris, rien que ça. Leur mission, capturer les akumas du mystérieux papillon qui transforme les Parisiens en super-vilains. Voilà, je pense que j'ai vu ce film au moins 2000 fois avec ma filleule et c'est toujours aussi sympa, vraiment. C'est un très très bon film d'animation, Miraculous. C'est donc ce soir à 21h sur M6. 17h49, tout pile, allez, 17h50, disons une heure pile quand même, c'est l'heure de jouer au jeu de l'été. 03 22 92 58 58. C'est le numéro là qu'il faut composer dès maintenant pour tenter de gagner une balade pour 4 personnes au bord, à bord du bateau Commandant Charcot. C'est en baie de Somme, une sortie en baie de Somme, des sorties commentées de 40 minutes à 2 heures au départ de Saint-Valery-sur-Somme ou du Crotoy pour découvrir évidemment la richesse de la faune et de la flore de la Picardie. Picardie Maritime. Et à ça, évidemment, j'ajoute vos 4 paires de lunettes pour l'éclipse solaire de mercredi prochain. Alors pour ça, pour gagner tout ça, il faut deviner d'où nous écrit Julie. Voici sa carte postale. Je me trouve dans un charmant coin de la côte où la mer change de visage au rythme des marées. Les impressionnantes falaises de craie s'élèvent au-dessus de la Manche, offrant un décor spectaculaire, surtout au coucher du soleil. J'aime flâner dans les ruelles du village avant de rejoindre le littoral pour profiter de la vue. J'ai également parcouru le sentier du Bois de Cise, un véritable havre de nature avec des panoramas à couper le souffle. C'est un lieu parfait pour se détendre et se reconnecter à la nature. Bonnes vacances ici Picardie. Merci pour votre carte postale Julie. 03 22 92 58 58. C'est maintenant qu'il faut nous appeler pour remporter votre balade en bateau en baie de Somme et vos lunettes pour l'éclipse solaire de mercredi prochain.
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0: Bruno Mars pour la suite de la musique.

0: La musique de Bruno Mars.
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0: Et j'ai le plaisir d'accueillir Maryse. Bonjour Maryse.
2: Bonjour.
0: Vous nous appelez de Franleu.
2: Oui, c'est ça.
0: Qu'est-ce que vous avez fait de beau aujourd'hui, Maryse? Dites-moi tout.
2: Ben, j'avais mes petits-enfants qui étaient malades, donc j'ai été menée.
0: Oh voilà, mince.
2: J'ai mis à liste, c'est tout.
0: Ah, qu'est-ce qu'il a?
2: Ben, une rhino, enfin la température, comme ces changements de temps qui fait que les enfants sont malades, quoi.
0: Ah bah oui, non mais ça c'est terrible pour les plus petits comme les plus grands, ces changements de température, c'est atroce.
2: Oui, c'est ça.
0: Il a quel âge? Il s'appelle comment?
2: 8 ans, Gabriel.
0: Oh, Gabriel. Bon, bah, on lui fait quand même des gros bisous à Gabriel.
2: Ah, ben oui.
0: Peut-être que vous pourrez l'emmener en bateau, à bord du commandant Charcot.
2: Ah, ben, j'espère, c'est pour lui la surprise.
0: Ah! Alors, d'où nous a écrit Julie?
2: De Holt.
0: Mais oui, bravo. Félicitations, Maryse. Vous avez gagné, donc, votre promenade. Une petite promenade commentée, en plus, à bord du bateau commandant Charcot, donc, en baie de Somme. Et vos 4 paires de lunettes aussi. Ça va être super sympa de regarder ça si vous êtes toujours avec votre petit-fils.
2: Ah, bah oui. De toute façon, on pensait déjà le faire.
0: Ah, bah
2: donc,
0: là.
2: C'est sûr que...
0: En toute sécurité. En plus, vous avez vu, c'est la pénurie de lunettes. Donc, là, vous êtes sûr de les avoir. Il faut venir les chercher à la radio.
2: Merci beaucoup.
0: Eh ben, je vous en prie. Je vous souhaite une très bonne fin de soirée, Maryse. Prenez bien soin de votre petit-fils et profitez bien de votre promenade en bateau et de l'éclipse.
2: Merci beaucoup. Elle a pris
0: des sondages. Dans quelques instants, la musique de Benjamin Biolay. Vous ne bougez pas. Et évidemment, à 18h, le retour du grand, de l'unique, Julien Francisco pour les infos.
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0: Écran total, c'était Benjamin Biolay.
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0: Bon début de soirée à tous, merci d'avoir choisi Ici Picardie. Il est 18h. Les infos avec vous, Julien Francisco. Le compte à rebours est lancé pour l'Amiens SC à peu près plus de 2 heures du coup d'envoi.
2: Et Fleury-Mérogis Amiens pour lancer la saison de l'ASC, c'est à vivre sur votre radio ici Picardie. Relégués en fin de saison dernière, les Amiennois démarrent ce soir une nouvelle aventure en Ligue 3 avec un déplacement dans l'Essonne. Un nouveau chapitre pour une équipe profondément renouvelée cet été avec 21 nouveaux joueurs venus renforcer l'effectif. La préparation est terminée, place maintenant au championnat. Et ce soir, Alain Pochet, le coach de l'Amiens SC s'attend à un match pas compliqué.
3: On a un adversaire de qualité à l'extérieur qui a déjà prouvé que il avait fini quatrième, pas loin des barrages. Donc il faut qu'on soit consistant, peut-être tenir compte de l'état du terrain aussi, parce que je pense que il y a des échos comme quoi le terrain n'est pas exceptionnel. Donc ça aussi c'est un paramètre à prendre en compte. Donc on sait que ça sera d'entrée de jeu un adversaire qui a montré de belles choses la saison dernière. Donc il faudra être costaud là-bas. Après, c'est sûr qu'on a un début de calendrier quand même qui est pas simple, parce que sur 8 matchs, on se déplace 5 fois, et avec des gros clients, entre guillemets, en termes d'adversité. Mais c'est vrai qu'on a tous envie, on joue tous au foot pour ça, pour prendre du plaisir sur le terrain, en donner, et gagner des matchs.
2: Et on le rappelle, toute la saison de l'Amiens SC est à vivre en intégralité sur Ici Picardie. Rendez-vous dès 20h30 dans un peu plus de 2 heures maintenant pour suivre cette première rencontre à Fleury-Mérogis avec Mathieu Dubrulle et Bruno Paris. Et vous l'avez vécu il y a quelques minutes avec ce final au sommet du Mont Ventoux. L'arrivée de la 7e étape du Tour de France a vu s'imposer Kasia Nievadoma après 2 minutes d'avance tout en haut du Mont Ventoux. La Polonaise s'empare d'ailleurs du maillot jaune. La vainqueur du Tour 2024 a attaqué au bon moment lors de cette ascension. Les coureuses remettent le couvert demain et s'élanceront de Sisteron jusqu'à Nice pour la dernière étape du Tour.
0: L'ancien site d'Insect à Poulainville, près d'Amiens, accueillera-t-il un data center?
2: L'entreprise spécialisée dans l'élevage d'insectes avait été liquidée en décembre dernier. Aujourd'hui, son terrain est classé site stratégique par l'État et pourra bénéficier du dispositif Fast Track avec un raccordement électrique jusqu'à 700 MW. Une puissance qui pourrait attirer des activités très énergivores comme un grand centre de données dédié à l'intelligence artificielle. Pour le député communiste de la Somme, Léon Desfontaines, c'est l'occasion de tourner la page Insectes, mais pas à n'importe quelle condition.
4: C'est une excellente nouvelle pour le territoire, pour Amiens Métropole et puis plus globalement pour la région. Insect avait quand même entaché l'image du territoire sur une nouvelle société qui devait être à la pointe de la technologie et qui finalement s'est retrouvée en difficulté assez rapidement. Et donc c'est une très bonne nouvelle aujourd'hui. On peut annoncer qu'on tourne la page d'Insect et que justement sur ce site de Poulainville, nous allons avoir une nouvelle entreprise qui va s'installer. L'intelligence artificielle est une technologie évidemment d'avenir et que Amiens et Amiens Métropole souhaitent être un territoire à l'avant-garde sur le développement de cette technologie et notamment permettre d'attirer bien sûr des entreprises mais aussi des start-up et surtout des universités, des centres de recherche qui pourraient potentiellement se greffer aux différents supercalculateurs qui vont voir le jour sur le territoire de la Somme et notamment sur l'ancien site Insect de Poulainville.
2: Léon Desfontaines, le vice-président d'Amiens Métropole, il espère la création de dizaines voire de centaines d'emplois d'ici la fin de l'année prochaine.
0: Un an de prison pour le pilote présumé d'un canot de migrants qui avait fait naufrage dans la Manche.
2: Cet Égyptien de 25 ans avait été condamné par le tribunal de Boulogne-sur-Mer pour avoir organisé et piloté l'embarcation qui transportait plus de 170 personnes mardi. Le moteur du canot avait pris feu au large des côtes franco-britanniques, obligeant les passagers à se jeter à l'eau. 173 personnes avaient finalement été secourues, dont 11 blessées légèrement. Le prévenu écope aussi de 5 ans d'interdiction de territoire. Un simple contrôle routier qui mène à une importante saisie de drogue à Beauvais vendredi soir dernier. Les policiers ont interpellé 2 hommes. Le conducteur roulait malgré un permis suspendu. Lors de la fouille du véhicule, les forces de l'ordre ont découvert plus d'un kilo d'héroïne. Les 2 suspects ont été placés en détention provisoire dans l'attente de leur jugement. La filière du maïs traverse une année noire en France. La récolte devrait la récolte devrait reculer de 35% cette année, avec environ 9 millions de tonnes attendues, un niveau inédit depuis 1980. En cause, la sécheresse et les fortes chaleurs qui ont fortement pénalisé les cultures. Les agriculteurs ont aussi réduit les surfaces consacrées au maïs, devenues moins rentables avec l'augmentation des coûts de production. Certaines parcelles ont aussi été remplacées par du tournesol ou laissées en jachère. Élevez les yeux au ciel. Ce week-end, les nuits des étoiles reviennent dès ce soir et jusqu'à dimanche partout en France. L'occasion d'observer les étoiles filantes, mais aussi les constellations, les planètes et la Voie lactée. De quoi patienter avant l'éclipse partielle de soleil attendue mardi. Nina, est-ce qu'on va pouvoir faire un barbecue ce soir?
0: Oui, je pense que c'est idéal. Franchement, si toutes les journées pouvaient ressembler à celle-ci niveau météo, moi j'achète.
2: Ah bien sûr.
0: Ah bah clairement. Certain. Là pour le moment, 22 degrés à Saint-Valery-sur-Somme et 25 partout ailleurs dans les terres. 25 à Abbeville, 25 à Amiens, 25 à Montdidier, 25 à Compiègne, 25 à Noyon. Et pour demain, pas de grand changement, le soleil restera largement présent et les températures gagneront juste un petit degré par rapport à aujourd'hui, matin comme après-midi.
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0: Côté circulation, la fin de journée se passe plutôt très. Oui, je peux en rajouter plein. Très bien sur les routes, vu que le trafic est totalement fluide. Sur les grands axes routiers, ça roule bien là. Ça roule bien sur les autoroutes A1, A16. Tout va bien, ça ne bouchonne pas. Ça ne bouchonne pas dans le centre d'Amiens. Ça ne bouchonne pas en baie de Somme. Profitez-en. Et puis du côté des trains aussi, tout va bien. Aucun retard n'est annoncé dans les gares picardes.
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0: Restez bien avec nous à 18h30, le journal du Tour. Et avant, on va peut-être faire un petit cours de Picard. Enfin, on va surtout parler de la Picardie en Picard. Ça arrive juste après France Galles.

0: Tout pour la musique d'ici Picardie.
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0: Et bienvenue si vous venez de nous rejoindre à suivre le tour de le journal du Tour à 18h30 pour un récapitulatif de cette 7e étape du Tour de France Femmes et l'ascension du Mont Ventoux. C'était passionnant à vivre en direct il y a quelques instants sur notre antenne. J'aurai le plaisir aussi d'être avec Jean-Marie François. Jean-Marie, il est guide et c'est vraiment la mémoire de notre terroir. Il nous propose une balade dans les bois ou sur les étangs de la Somme avec toutes les histoires et légendes de la région en français ou en picard. Et j'avoue, j'espère qu'il m'apprendra quelques mots pour l'occasion. Mais avant, la musique d'Alex Warren. 18h11, on est ensemble en direct jusqu'à 19h sur SI Picardie.

0: C'était la musique d'Alex Warren sur votre radio locale ici. J'ai le plaisir d'accueillir Jean-Marie François. Parce que quoi de mieux qu'un vrai Picard pour parler de la Picardie en Picard. Bonjour Jean-Marie.
1: Bonjour Nina. Comment cabo,
0: ça veut dire bonjour.
1: Comment ça va?
0: Comment cabo? Et comment on dit ça va bien?
1: À vos fins bien.
0: À vos fins bien, Jean-Marie. Vous êtes guide à la retraite, hein, il me semble, mais vous êtes toujours passionné de faire découvrir la Picardie, que ce soit aux personnes en vacances, là, ou aux natifs de la région, qui veulent en savoir plus, donc, sur notre patrimoine. À partir de demain, 15h, on peut vous retrouver aux étangs de Long pour une balade, donc, comptée. Alors, est-ce que cette balade, elle sera comptée entièrement 100% Picard, ou elle sera moitié-moitié en français Picard?
1: Alors, le rendez-vous, c'est à 15h à la centrale hydroélectrique de Long. On va aller dans chez Marais, hein, dans chez Rosieux. On va faire sauver des guernouilles, des moigneux, on va réveiller des pêchons, tout ça. Hein.
0: Alors, vous savez, je vais vous faire une petite confidence, oui, je ne comprends pas tout le Picard.
1: Oui, il y a beaucoup de gens qui sont en vacances, ouais. Des touristes. Et bien sûr, je vais raconter toujours en Picard, en langue patrimoniale, parce que le Picard, c'est quand même l'ADN, les racines, le cœur de notre territoire. Donc, une langue ancestrale, patrimoniale. Mais il ne se dit pas que les gens ne comprennent pas, bien sûr. Il faut que ces gens ils comprennent. Hein. Donc, je m'arrange toujours pour que ces gens puissent comprendre. Et puis, quand il y a un mot un petit peu spécifique, eh bien, je traduis dans la foulée, quoi, bien sûr.
0: Et donc, demain, c'est à partir de 15h, donc c'est pour visiter. Pourquoi vous avez choisi les étangs de Long? Qu'est-ce qui se passe là-bas? Dites-nous tout.
1: Parce que c'est chez un taille, ce sont les marais où on tirait la tourbe, hein, voilà. On appelle ça des intailles. Et puis, il y a la beauté des paysages. Mm-hmm. Il y a aussi toute la faune, la flore. Et puis, il y a toute une kyrielle d'histoires, de contes, de légendes qui sont liés à ces paysages, qui sont à chez Beau, dans les bois, chez Moigneux, voilà.
0: Et du coup, donc vous faites les étangs de Long demain et tout le temps aux étangs de Long, ou vous vous baladez en Picardie pour faire d'autres visites guidées?
1: Ah oui, le lendemain, donc dimanche 9, au Bois de Cise, encore un magnifique endroit de notre...
0: Ça, c'est vrai, c'est magnifique. Je connais là-bas, ouais.
1: Et donc, on a rendez-vous à 17h à la chapelle Sainte-Édith pour aller faire un tout tour d'un Bois de Cise. Et puis, le mercredi 12, eh bien, ce sera au Crotouet, une balade vespérale à 21h avec un rendez-vous au poste de secours SM, rue Jules Noiret. Et le mardi 18, nous serons à Boismont, à rendez-vous à 18h à l'église.
0: Oh, mais je rêve de faire une balade avec vous, Jean-Marie. Vous donnez tellement envie de vous accompagner et de comprendre le Picard et d'avoir cette histoire de Picard en Picard. Alors, est-ce qu'on peut, parce qu'on n'a pas beaucoup de temps, est-ce qu'on peut faire quelques petits mots en Picard, s'il vous plaît?
1: Bah oui, des petits mots comme ça à l'urvure, qui viennent à l'urvure comme ça. Hein.
0: Ouais.
1: Bah justement, on va parler, je disais, de pichon, hein, pichon.
0: C'est quoi pichon?
1: Poissons.
0: Ouais, ok.
1: Des poissons. On va parler de moigneux, hein, des oiseaux.
0: Ouais.
1: On va parler de rosieux, les roseaux. On va parler de guernouilles, les grenouilles. On va parler de blairies. Parce que c'est des blairies, c'est des tourmoigneux noirs et puis blancs. Ils sont tous noirs avec un bec blanc, hein, qui nage dans lieu, comme ça, dans l'eau, dans ce marais. Ce sont, en français, des foules comme accroules, hein. Bon, etc., hein.
0: Trop bien. Allez, une petite insulte. Moi, j'aime bien les insultes. Un petit gros mot.
1: Oh, un petit gros mot.
0: Ouais.
1: En Picard, notre plus gros mot, hein, mais il est cher à notre cœur commun, c'est du brin.
0: Du brin, ok. Bon, je ne le dis pas aux auditeurs d'ici Picardie, évidemment, mais j'adore. Bon, en tout cas, il suffit d'aller sur le site de culture.som.fr pour s'inscrire, hein, parce qu'il faut s'inscrire obligatoirement à vos balades. C'était super. Merci Jean-Marie.
1: Oui, alors les autres balades, c'est aussi dans le festival des web de la Côte Picarde, hein, qui sont agencés par l'agence régionale pour la langue picarde. Ouais.
0: Super, merci beaucoup Jean-Marie, et j'espère
1: merci
0: que bien, vous aurez...
1: On dit adé, hein, adé.
0: Adé?
1: Au revoir.
0: Au revoir, adé. Adé Jean-Marie.
1: Ouais, adé. bien nous revire.
0: À bientôt. Ah là là, je l'adore. J'adore Jean-Marie. Franchement, il donne envie d'aller faire ces petites balades avec lui. Quelle chance d'avoir ce patrimoine encore vivant avec nous. Profitez-en. Allez, un gros classique de la musique grunge, rock, Nirvana, Come As You Are.

0: Alain Souchon pour la musique d'ici Picardie. Et si vous profitiez des beaux jours là pour profiter des 160 km de la véloroute de la vallée de la Somme. Une balade entre Ham et Saint-Valery-sur-Somme le long du fleuve à vélo. Pas besoin d'être un grand sportif. Hein. Chacun avance à son rythme et surtout pour profiter du paysage. La suite de la musique, Auria.
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0: C'était Auréa pour la musique d'ici Picardie. Allez, 18h30, on retrouve tout de suite toutes nos équipes en direct du Mont Ventoux pour le journal du Tour, parce que vous le savez, ici, radio officielle du Tour de France Femmes. Et aujourd'hui, attention, ça grimpait.
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2: Bienvenue dans le journal du Tour. Il existe plusieurs manières de marquer l'histoire, mais dans le vélo, on ne fait pas beaucoup mieux que celle-ci. Gagner en haut du Mont Ventoux, lever les bras après une ascension d'une difficulté extrême dans un décor presque irréel. Cette montagne chauve et ses calcaires blancs est celle aujourd'hui qui a marqué l'histoire. Est polonaise, elle a 31 ans, déjà vainqueur du Tour, mais sans remporter d'étape, Kasia Niewiadoma décroche donc aujourd'hui le plus beau succès de sa carrière et en plus, elle prend le maillot jaune.
3: Franchement,
4: it's hard to describe my feelings,
3: c'est difficile de parler de ce que j'éprouve. Je suis sans voix. Je suis tellement fatiguée, je suis tellement étonnée de ce qui est arrivé. J'ai regardé à droite et j'ai vu mes parents. Ils étaient là, je n'étais pas au courant. Mon père était en train de pleurer et il était si fier de moi. C'était un grand moment.
2: L'émotion incrédule de Kasia Niewiadoma au micro de France Télé avec la traduction également après la course. Effectivement, papa peut être fier. La coureuse de la Canyon SRAM prend le maillot jaune 15 secondes d'avance au classement général désormais sur la néerlandaise Demi Vollering, deuxième de l'étape. Bonsoir Manon Vautier-Cholet.
5: Bonsoir Alexandre, bonsoir à tous.
2: Vous avez commenté cette étape, vous nous l'avez fait vivre. Et en fait, les deux premières du classement général se sont un petit peu marquées, ce qui a profité à Niewiadoma en quelque sorte.
5: Oui, c'est exactement ça. Marlène Reusser, désormais ancienne maillot jaune, qui juste après l'arrivée, qu'elle a passé en quatrième position, a commencé par féliciter Kasia Niewiadoma avant de s'agacer un petit peu. En fait, elle explique qu'elles se sont trop regardées avec la néerlandaise Demi Vollering, laissant la polonaise gagner de l'avance petit à petit pour aller s'imposer en haut du Mont Ventoux. Je lui ai dit qu'on devait rouler, mais elle a continué à m'attaquer, explique notamment la Suissesse, peut-être parce que, eh bien, Demi Vollering, elle avait un peu plus de jambes que Marlène Reusser, elle a désormais 24 secondes d'avance sur son ancienne coéquipière au classement général, c'est très peu, mais c'est déjà ça, avec un trio de tête dans un mouchoir de poche, hein, puisqu'il y a moins de 45 secondes entre les trois coureuses ce soir sur le podium du général.
2: Effectivement, Kasia Niewiadoma qui prend le maillot jaune, Demi Vollering 15 secondes derrière, Marlène Reusser 39 secondes plus loin, et les Françaises dans tout ça, me direz-vous. Eh bien, hiérarchie respectée. Pauline Ferrand-Prévot, vainqueur sortante, même sur un terrain a priori plus favorable, n'avait pas le niveau pour rivaliser avec les meilleurs. Elle termine loin, plus de 10 minutes de la nouvelle maillot jaune. La meilleure française, et assez largement, s'appelle Cédrine Carbajal, 7e de l'étape à 2 minutes et désormais 6e du général.
6: Oui et non, c'est vrai que j'aime bien être plus offensif que ça et on va dire que là j'ai pas eu l'opportunité de le faire. Tout simplement parce que le rythme était très élevé de A à Z, ce qui était aussi très très positif pour moi parce que je sais que sur une heure comme ça, je peux tenir dans la durée. Je pense que j'ai franchi un cap, mais alors le seul truc, c'est que tout le monde a franchi un cap apparemment. Le niveau est de plus en plus élevé, les vitesses sont de plus en plus élevées aussi. Donc voilà, chaque année, on revient à la guerre et chaque année, la guerre est d'autant plus dure.
2: Cédrine Carbajal, à moitié satisfaite au micro de l'équipe de Radio France, mobilisée pour avoir ses réactions juste après la fin de l'étape. La bretonne de IF Education Oatly peut encore rêver d'un top 5 au général et c'est ça qui compte, pas le fait d'être meilleure française, disait-elle au reporter après la course. On récapitule donc, classement général, Kasia Niewiadoma qui a remporté l'étape en haut du Ventoux, prend le maillot jaune devant Demi Vollering, Marlène Reusser, la quatrième et meilleure jeune, maillot blanc, la surprenante allemande Niedermayer, les deux autres maillot ne change pas. Puck Peeters pour les poids, Lorena Vibes pour le maillot vert. Lorena Vibes qui regarde sans doute avec envie l'étape de demain. On ne va pas vraiment souffler après pourtant ce Mont Ventoux. L'étape est plus facile, certes moins de montée, mais c'est aussi la plus longue de ce Tour de France Femmes, 172 km entre Sisteron et Nice. On peut imaginer une arrivée groupée, sauf que le parcours réserve une surprise dans le final, nous dit Marion Rousse.
4: Il y aura un petit mur à escalader, ça n'a l'air de rien, mais c'est quand même un petit mur qui aura des passages à plus de 15% en pleine ville et surtout à 6 km seulement de l'arrivée. Bah, ça sera peut-être l'occasion d'éviter un sprint massif sur la promenade des Anglais au pied du monument du centenaire.
2: La directrice du Tour, Marion Rousse, 8e étape, donc demain, l'avant-dernière déjà du Tour de France Femmes, qu'on vous fera vivre évidemment avec toutes nos équipes sur place, nos reporters, l'arrivée en direct, les premières réactions dès la ligne passée, ici, radio officielle de ce Tour de France Femmes. À demain.
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0: Allez, on va faire un petit point circulation à 18h35, mais alors en vrai, j'ai pas grand chose à vous dire. Le trafic reste vraiment très très fluide à cette heure-ci. Circulation normale dans les centres des grandes agglomérations. Ça va très bien là du côté d'Amiens. Ça va aussi très bien à Beauvais. Pas de soucis à Saint-Quentin. Tout va bien. Si vous êtes sur la route et que vous remarquez quelque chose, vous n'hésitez pas, on est à votre écoute. 03 22 92 58 58.
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0: On continue en musique avec Terence Trent D'Arby. Et puis derrière, évidemment, on va retrouver Karen Ponte. Karen Ponte qui va nous faire une petite recommandation lecture. Ça, c'est sympa pour l'été. Un petit livre sur la plage, en baie de Somme, à Mers-les-Bains ou au Tréport, je ne sais pas. Il faut choisir. Bon, on

0: Trent Darby pour la musique d'Ici Picardie à l'occasion du 110e anniversaire de la bataille de la Somme. Ici Picardie vous propose tout l'été les objets d'une bataille. Rendez-vous inspiré de l'exposition La Somme, les objets d'une bataille, histoire de vie, qui est à voir jusqu'au 6 décembre prochain à l'Historial de Péronne. Chaque jour, vous le savez, on vous fait découvrir un objet de cette bataille, un objet qui raconte la vie des gens qui étaient sur le front, qui étaient dans les tranchées, la vie de leur, des objets de leur quotidien aussi, pardon. Aujourd'hui, nous sommes avec Caroline Fontaine. C'est la directrice du Centre de Recherche de l'Historial de Péronne. Bonjour Caroline.
1: Bonjour à toutes et à tous.
0: L'objet du jour, c'est la carte avec les noms de rues Somme dans le monde.
1: Cette carte, imaginée, créée et réalisée spécifiquement pour cette exposition par l'historienne Franziska Hamburger, qui est membre du Centre international de recherche de l'Historial de la Grande Guerre, recense à l'échelle du monde les rues, avenues et lieux publics dont les noms évoquent la bataille de la Somme. De l'Europe à l'Amérique du Nord, de l'Afrique à l'Océanie, ces noms témoignent de la diffusion internationale de la mémoire de la bataille. Ces lieux, baptisés au fil des années, honorent des lieux emblématiques tels que la Somme, Bapaume, Péronne, mais aussi le sacrifice des soldats et l'ampleur de cette bataille hors norme, la pire de toute la Première Guerre mondiale. La présence de ces noms dans des contextes géographiques éloignés du front rappelle l'implication mondiale liée à l'appel aux empires et à la construction d'une mémoire partagée. Pour les Français, il s'agit surtout de montrer combien la bataille de la Somme est connue à travers le monde, alors qu'elle a été si longtemps oubliée de l'enseignement de l'histoire de la Grande Guerre au collège et au lycée. Plus largement, cette carte, qui conclut l'exposition, est aussi une invitation à réfléchir à la place de l'histoire dans nos villes et comment la mémoire de la guerre continue de façonner les espaces publics un siècle plus tard.
0: Et rendez-vous sur ici.fr ou sur l'application Radio France pour voir la photo donc de cette carte. Et évidemment, vous pouvez la voir en vrai à l'Historial de Péronne pour cette exposition vraiment importante. Si vous êtes de passage dans la région, n'hésitez pas. La Somme, les objets d'une bataille, histoire de vie, c'est à voir jusqu'au 6 décembre prochain à l'Historial de Péronne. Dans quelques instants, Karine Ponte. Mais là, vous l'entendez, un peu de rock'n'roll. Aerosmith. Bonne soirée.

0: Crying. Ça fait plaisir d'écouter ça. Aerosmith sur votre radio locale et ça va continuer dans quelques instants.
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0: Tous les jours, on vous fait revivre le meilleur des cartes blanches de Karen Ponte. Et aujourd'hui, petit conseil lecture.
2: Le vendredi, tout est permis. En fait, tous les matins, tout est permis avec Karen Ponte, romancière picarde qui s'éparpille sur Ici Picardie. Bonjour Karen.
3: Bonjour. Alors, j'ai décidé de continuer sur ma lancée série idées de cadeaux à offrir pour la fête des mères, à offrir ou à se faire offrir. Mmh. Et aujourd'hui, j'ai envie de vous parler du tout nouveau roman de Delphine Giraud, Ce que nous serons, publié chez Fleuve Éditions. Alors, si vous êtes un fin connaisseur, vous aurez remarqué qu'en effet, Delphine et moi, nous sommes publiés au sein de la même maison d'édition. Et c'est donc un double plaisir pour moi de vous parler de son roman. Nous étions d'ailleurs toutes les deux en dédicace à Moreuil et à Grandvilliers il y a quelques jours. Et donc, c'est avec beaucoup de plaisir que je l'ai entendu parler de son roman, son septième, une histoire d'amitié. Comme moi, parce que l'amitié, c'est la vie. Alors ici, on est sur un fond de reconstruction et de dépassement de soi. On fait la connaissance de quatre amis inséparables depuis l'enfance. Et à l'aube de leur vie d'adulte, à l'été 2024, Graziella, qui pratique le trail de manière professionnelle, c'est la course nature, le trail, si vous ne connaissez pas, eh bien, elle a un accident de voiture et ça met évidemment en cause, ça remet en cause toute sa vie et toute sa carrière. C'est un univers que Delphine connaît bien, puisque son mari a pratique le trail. Et comme elle le dit, elle savait qu'un jour, elle écrirait un roman sur le sujet. Et en fait, les JO de Paris 2024, et notamment les Paralympiques, lui ont apporté l'idée du handicap. Elle a ensuite combiné les deux et ça donne ce très beau roman. Ce que j'aime chez Delphine, c'est sa capacité à nous embarquer dans des univers radicalement différents pour chacun de ses romans, afin de nous les faire découvrir à travers sa plume pleine d'humanité. Je vous dis à lundi, et d'ici là, rappelez-vous, 4 focus, c'est bien, mais 4 éparpillés, c'est encore mieux.
0: Le meilleur de Karen Ponte, c'est tous les jours sur Ici Picardie et évidemment à tout moment dans votre poche sur l'application Radio France parce qu'on vous a sélectionné plein de petites chroniques mais il y en a encore plein d'autres à écouter. La suite de la musique, Mylène Farmer.

0: Bon début de soirée, merci d'avoir choisi Ici Picardie. C'était la musique de Mylène Farmer. 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Pour la suite de la musique. Un peu de douceur avec les Bee Gees, à tout de suite.
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0: Too Much Even, le gros classique des Bee Gees sur votre radio locale ici. Merci d'être avec nous.
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0: Passez un très bon début de soirée, il est tout pile 19h. Tout de suite, les infos de la rédaction.
2: Vous nous écoutez peut-être en voiture sur la route des vacances. Demain, la journée est classée rouge par bison futé dans tout le pays. Les vacanciers feront-ils leur retour en Gironde? Les professionnels du tourisme se posent la question. Ils espèrent voir leur saison sauvée ce mois-ci après un mois de juillet plombé par le méga-feu. Et en effet, Nicolas Joly, le camping Air Hôtel Océan se remplit de nouveau à la cano.
3: Des vacanciers qui se promènent, serviettes sous le bras, des enfants sur les balançoires. Le camping reprend vie après quelques jours de silence. Laurine vient chaque année avec sa famille de Normandie.
4: D'habitude, le camping, on a les enfants qui grouillent de partout et là, il n'y avait plus personne, on était les seuls. Le samedi, on a été à la piscine et on n'était que 10, donc on ne se battait pas pour les transats. Hein.
3: Le directeur du camping, Vincent Hipp, fait tout ce qu'il peut pour faire revenir les touristes.
5: On essaye de rattraper nos clients, leur dire coucou, finalement, on est ouvert. Donc, est-ce que vous pouvez annuler l'annulation que vous aviez faite avant? Donc, ça nous fait énormément de travail administratif et de relations clients, des appels, des mails, etc. C'est extrêmement difficile. On a mis plusieurs jours à rétablir la situation à la normale. On est sur deux semaines qui étaient vraiment capitales pour notre activité touristique, mais aussi pour tous les commerçants de la cano.
3: Comme le patron de la supérette à l'entrée, Olivier, qui fait les comptes, 6 500 € de pertes par jour sur les deux dernières semaines et aucun signal positif des assurances.
6: Au moment où on parle, pour l'instant, la prise en charge, c'est zéro. Les assureurs aujourd'hui ne considèrent pas la cano comme une ville qui a été évacuée, puisque c'est uniquement les touristes et dans les campings et dans les centres de vacances. Donc pour l'instant, la réponse c'est non.
3: En plus de la perte d'exploitation, il y a aussi les marchandises, les stocks de produits frais, invendus et donc perdus. C'est plusieurs milliers d'euros.
2: Le risque est élevé demain pour les départs de feu dans le Grand Ouest et dans le Sud. 34 départements en vigilance orange. Les fortes chaleurs et du Mistral sont encore attendus ce soir dans le Var. En Lozère, un incendie a déjà parcouru 100 hectares cet après-midi. Un feu de forêt aussi au Creusot, en Saône-et-Loire. 60 enfants ont été évacués d'un centre de loisirs ainsi que 11 maisons. Un militant du Rassemblement National a été interpellé par le GIGN à Bolène dans le Vaucluse. Le colistier d'un candidat au dernière municipale. Il est suspecté d'être impliqué dans la mort d'une mère de famille dont le corps a été retrouvé hier. C'est une info ici Vaucluse à retrouver sur ici.fr. Le taux de chômage en France atteint son plus haut niveau depuis l'automne 2020, 8,3% selon l'INSEE pour ce second trimestre. Une hausse encore plus marquée chez les jeunes. On frôle les 22% chez les 15-24 ans, une génération pour qui il est difficile de trouver un emploi en sortie d'études, à nous Touquin.
7: Un mois après avoir obtenu son diplôme dans la petite enfance, Morgane, 23 ans, épluche les offres d'emploi.
8: Je pensais que ça allait pas être si bouché. Je pensais pas être en difficulté pour ne serait-ce qu'avoir un entretien.
7: Elle a dû retourner vivre chez ses parents et travaille comme serveuse pour l'été.
8: J'avais un appart, j'ai dû tout quitter. J'espère que mon CDD sera renouvelable et pourra se terminer en CDI, mais je pense que ça va être long.
7: Baptiste aussi a dû prendre un job alimentaire. Malgré son double master en économie et droit et un an et demi de stage et CDD, ça fait 9 mois qu'il ne trouve rien et ça le stresse.
9: Forcément, après avoir fait des études, on a envie de commencer sa vie, donc ça prend un peu la tête. Je m'attendais pas à ce que ce soit aussi compliqué, quoi.
7: Des jeunes inquiets, Karim Petit en voit défiler tous les jours dans son agence d'intérim. Car depuis le début de l'année, les entreprises proposent moins de contrats temporaires.
10: Les entreprises restent prudentes avec l'arrivée des prochaines élections présidentielles en 2027. Donc ce n'est pas un climat d'emploi qui reste positif.
7: Ça se remarque surtout dans le secteur de la vente, où il y a le plus de candidats pour le moins d'offres, avec des contrats qui vont de 4 heures à 2 mois.
2: Elle a passé la ligne d'arrivée en haut du Mont Ventoux, le sourire aux lèvres, les bras tendus vers le ciel. La Polonaise Kasia Niewiadoma a remporté la 7e étape du Tour de France cet après-midi. Elle endosse le maillot jaune. Alexandre Berthaud, bonsoir.
11: Bonsoir.
2: Vous aviez vécu avec vous cet après-midi l'étape du Tour au milieu de la foule du Ventoux. On a eu le droit à une grande explication entre les trois favorites.
11: Et oui, Kasia Niewiadoma, dont vous venez de parler, la Polonaise, Demi Vollering, la Néerlandaise, et Marlène Reusser, la Suissesse. Ce sont les trois meilleures coureuses de ce Tour de France. Et assez logiquement, en fait, sur les pentes très difficiles du Mont Ventoux, tout. Ce sont elles trois qui se sont détachées, qui se sont livrées bagarre. Et c'est Kasia Nieviadoma qui a attaqué la première et qui a bien fait, puisqu'elle a réussi à distancer les deux autres coureuses qui se sont un petit peu regardées, qui se sont marquées, qui ont laissé partir la Polonaise, qui du coup l'emporte au sommet et endosse le maillot jaune. Mais on garde beaucoup de suspense pour les deux dernières étapes, puisque les trois premières se tiennent en 39 secondes au général.
2: Et puis on a quand même cette belle performance à noter de la Française Cédrine Carbajal pour la 7e étape. Elle est 6e du classement général, 7e pour cette étape. Demain, 172 km attendent les coureuses entre Sisteron et Nice.
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0: Et c'est vrai que cette journée était parfaite côté météo, un vendredi beau mais pas trop chaud comme on aime. Météo France indique qu'elle a actuellement 20 degrés en baie de Somme et une moyenne de 24 degrés dans les terres. 24 degrés à Abbeville, 24 degrés à Montdidier, à Amiens, à Compiègne. Et la bonne nouvelle, c'est que demain, le scénario se répète. Le soleil sera au rendez-vous et les températures seront même en légère hausse par rapport à aujourd'hui. Ce sera un tout petit degré de plus. Je vous souhaite une très bonne fin de soirée. Un bon week-end à l'écoute d'ici Picardie. De toute façon, c'est simple. On se retrouve demain 7h.
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12: Bonsoir à tous, c'est l'heure de votre dose quotidienne de tubes des années 80. Le traitement est quotidien, il dure une heure, c'est bon pour tout. Le moral, la mémoire, les articulations. Surtout si certains vous donnent envie de danser. Et ça commence comme ça.

0: Voilà l'été, c'était les négresses vertes.
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0: Évidemment, c'est de circonstance. Hein. C'est le premier succès du groupe de Musette Guinguette Pop Rock. Et c'est, attention, plutôt une chanson sur les citadins qui n'ont pas eu la chance de partir pendant la saison chaude. Du coup, on se console comme on peut. Les négresses vertes ont débuté dans la rue, dans le métro. Mais le succès les a vite rattrapés dès la sortie de ce premier tube en 89. Après la chaleur de l'été, un petit rafraîchissement. Bon, bah d'accord, ne sortez pas les parapluies tout de suite. Hein. Eurythmics arrive avec Here Comes the Rain Again.
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0: François Valéry. Et elle danse encore quand on repasse ce titre à la radio, hein. En 83, François Valéry est en vacances en Corse chez Dalida. Un soir, il sort en discothèque, comme on disait à l'époque. Il entend Billie Jean de Michael Jackson. Le lendemain, il s'en inspire pour composer ce qui deviendra un tube en 84. Voilà. Vous écoutez 100% années 80, c'est que des tubes. La preuve dans un instant, Jean-Jacques Goldman avec Encore un matin. Ça arrive juste après ça.
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0: Ici Picardie, c'est 100% années 80 jusqu'à 20h et tout de suite, quelques infos près de chez vous.
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0: Francis Cabrel, c'était question d'équilibre.
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0: Sur l'album Quelqu'un de l'intérieur, c'est une chanson qui raconte l'histoire d'un homme qui vient d'être quitté et qui noie son chagrin dans l'alcool. Bon, c'est sûr qu'en général, on perd un peu son équilibre quand il faut se relever. On va rester debout pour la suite et j'ai choisi un titre qui a été un énorme tube de boîte de nuit en 84 de l'Italo Disco pur et dur, Comanchero par Moon Ray. Cherchez pas le thème, il n'y en a pas. Regardez le clip, c'est hyper kitsch, ça fait peur. Mais le tube est efficace. La preuve, tout de suite.
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0: Robin, c'était When Your Heart Is Weak. Sur le premier album de ce groupe en 1985, porté par les voix magnifiques de Anna Lacasio et Peter Kingsbury, un groupe américain qui a connu un énorme succès en France et non pas dans son pays d'origine. Bah oui, parfois on n'est pas prophète dans son pays. La suite de votre soirée, c'est avec Émilie Mazoyer dès 20h, les essentiels de Décibel. Mais avant cela, Jean Schultes arrive. Confidence pour confidence, juste après ça.
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0: Madonna avec Vogue pour débuter votre soirée sur votre radio ici Picardie. Soirée exceptionnelle qu'on vous propose puisque aujourd'hui l'événement, c'est le début de la Ligue 3 de football. Le retour pour la MSC sur les terrains pour la compétition. Premier match aujourd'hui contre le FC Fleury 91. L'équipe de Fleury-Mérogis et la MSC se déplace sur la pelouse de son stade, l'Essonne Stadium qui se situe à Bondoufle. Vous allez vivre ce match et cette saison en direct, en intégralité, uniquement sur votre radio ici Picardie. Et on retrouvera Mathieu Dubrulle et Bruno Paris pour l'avant-match tout à l'heure à 20h30. Avant cela, on y va tranquillement en musique. Voici Scorpions.
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0: Scorpions avec Still Loving You à l'instant sur votre radio. Ici Picardie, 6 minutes de bonheur que l'on vient de vivre et c'est 90 minutes de bonheur que l'on espère vivre ce soir avec le match FC Fleury 91 Amiens SC. Première journée de Ligue 3 que vous allez vivre sur votre radio ici Picardie avec Mathieu Dubrulle et Bruno Paris qu'on va retrouver tout à l'heure à 20h30 pour l'avant-match. Notez, le coup d'envoi c'est à 20h45 en direct de l'Essonne Stadium. Et avant cela, on continue avec la musique des Dire Straits ou encore de Zazie qui arrive dans quelques secondes.
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0: Red Sultans of Swing sur ici Picardie. Un petit peu de musique et surtout beaucoup de football. C'est ce qu'on vous propose dans la suite de votre soirée sur ici Picardie avec la première journée de Ligue 3. Fleury 91 contre l'Amiens SC. Le match, vous allez le vivre en direct en intégralité sur ici Picardie uniquement avec Mathieu Dubrul et Bruno Paris. Et l'avant-match, c'est à 20h30.
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0: Les mis un instant sur Ici Picardie et un autre joli duo qui arrive tout de suite. Et ce duo que vous allez retrouver, c'est Mathieu Dubrulle et Bruno Paris pour la première journée de Ligue 3. Ça commence aujourd'hui, le coup d'envoi de ce premier match. C'est à 20h45, premier match entre le FC Fleury 91 et l'Amiens SC. Match et saison intégrale que vous allez vivre sur Ici Picardie. Et donc ça commence aujourd'hui. Bruno Paris, Mathieu Dubrulle, bonsoir messieurs.
1: Bonsoir Fabien, bonsoir Bruno.
2: Bonsoir Mathieu, bonsoir à toutes et à tous.
1: Et bonsoir et bienvenue ici dans l'Essonne Stadium. C'est donc ici dans cette grande enceinte de la région parisienne que l'Amiens SC va lancer son opération reconstruction. Nous revoilà en championnat national désormais baptisé Ligue 3. Trois mois après la relégation, l'Amiens SC attaque sa saison aujourd'hui contre l'équipe de Fleury-Mérogis. Fleury 91 avec un effectif complètement renouvelé. Première compo de la saison, on vous la donne dans quelques instants. Bien sûr, comme d'habitude, nous suivrons l'évolution des autres scores pour voir notamment ce que font les autres présumés favoris de ce championnat de Ligue 3. Bastia relégué en même temps qu'Amiens, l'AS Cannes promu ambitieux, mais aussi le Stade Malherbe de Caen des actionnaires Mbappé. Ça joue ce soir et on suivra le but par but. Comme d'habitude, on ne perd pas nos bonnes habitudes justement. 35e saison de l'Amiens SC sur Ici Picardie, anciennement Radio France Picardie, France Bleu Picardie, on ne lâche rien et on continue de vous gâter malgré la déception de la relégation. 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Premier rendez-vous à domicile contre La Roche-sur-Yon, vos places à gagner ce soir. Mais direction l'Essonne Stadium pour l'instant pour cette première soirée sport, première rencontre de l'Amiens SC en Ligue 3. C'est sur Ici Picardie, réalisation technique assurée par Gaëtan Gauthier.
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1: Ah, il y a trois mois, nous quittions l'Amiens SC dans le chaudron de Geoffroy Guichard pour le dernier rendez-vous d'une saison de Ligue 2 absolument catastrophique. Aujourd'hui, la division mais aussi le décor ont bien changé puisque nous nous retrouvons ici, Bruno Paris, au cœur d'un véritable vaisseau fantôme. 18 000 places, l'Essonne Stadium qui baigne dans son jus, hein, véritablement, avec à des conditions, disons-le, de jeu. Peut-être difficile de commenter, certainement. Je vous plante le décor. Nous sommes donc dans une sorte de véranda, de cabine collective, perchée en haut de vieilles tribunes en béton, très éloignée du terrain, puisque entre la pelouse qui ne nous apparaît pas en bon état et notre tribune de presse, il y a une piste d'athlétisme plus trois couloirs de saut avec des sautoirs disséminés par-ci, par-là. Ça y est, on y est, Bruno Paris en Ligue 3.
2: Hein. Oui, bien sûr. Et puis, ce stade il paraît inachevé, Mathieu. On se croirait plutôt dans un temple romain qu'autre chose. Mais bon, maintenant, on sait qu'on est en Ligue 3. Outre que les joueurs ont changé, ben, écoutez, le décor a changé aussi.
1: Ouais, et il va falloir s'y adapter parce que vous avez vu la pelouse. Ça n'a pas l'air terrible. Hein.
2: Ah ben, elle est très mauvaise, hein. Voilà quoi. Il y a des coins sans herbe, il y a des coins grillés, et puis bon, ben voilà quoi. Et il y a surtout cette piste de 40 mètres de large, hein, qui nous prive, on va dire, de voir le nom des joueurs. Quoi.
1: Oui, on a rarement été aussi éloigné d'un terrain. Il a fallu venir ici, effectivement, à l'Essonne Stadium. D'habitude, c'est à Charletti qu'on est très éloigné. On y reviendra à Charletti pour un match cette saison contre le Paris 13 Atlético. En attendant, l'Amiens SC démarre donc sa saison dans ce décor, dans ce contexte. Texte piégeux contre l'équipe de Fleury-Mérogis qui a longtemps joué la course à la montée en Ligue 2 la saison dernière. Et Alain Pochat a donc aligné eh bien, ce qui ressemble à une équipe type, en tout cas les mêmes 11 joueurs qui ont battu en préparation le Red Star la semaine dernière au stade Moulonguet, des noms auxquels il va falloir s'habituer puisqu'à l'exception de Thomas Monconduit, blessé, déjà forfait ce soir, l'emblématique capitaine, dernier escapé de l'époque glorieuse de l'Amiens SC en Ligue 1, à l'exception de Monconduit, peut-être de certains jeunes comme Enzo Saumon et Oscar Aissat, l'équipe de l'Amiens SC a été complètement renouvelée et il va falloir se familiariser avec les nouvelles recrues, 21 nouvelles recrues, 21 nouveaux joueurs choisis par le club, choisis par le nouvel homme fort du recrutement, Lucas Clément, avec Alain Pochat. Donc si vous étiez à Moulonguet la semaine dernière pour la victoire en préparation contre le Red Star, eh bien sachez que c'est le même 11 de départ avec le nouveau gardien de but Yannick Pandore, un ancien du Racing Club de Lens, avec une défense à 5, en tout cas avec 3 centraux qui seront donc emmenés ce soir par Kenny Mbala, par Lucas Lort et également par l'ancien joueur de Nancy, Adrien Julou. Sur le côté gauche, la dernière recrue, le dernier arrivé, c'est Dan Sinaté, le franco-malien prêté par le club d'Angers. Sur le côté droit, celui qui portera ce soir le brassard de capitaine, Anthony Ribelin, qui arrive de l'équipe du Mans. Un milieu de terrain avec Zulzic, un ancien joueur de Nancy, qui sera associé à quelqu'un qui connaît bien les championnats de Ligue 2 nationale, Rémi Boissier, qui a passé de très longues saisons à Rodez, mais aussi dernièrement à Dunkerque et Valenciennes. Et puis on compte sur le duo d'attaque emmené par Alvin Doucet, meilleur buteur d'Amiens en préparation, aux côtés de Mathis Collin et sur les bons ballons de Sopro Mazze. Voilà des noms complètement neufs, évidemment. On a rarement vu ça quand même, une équipe complètement reconstruite, complètement renouvelée, et un 11 de départ qui est tout neuf, Bruno Paris.
2: Oui, bien sûr. Et si on l'élargit au groupe, Mathieu, c'est 98% de l'effectif qui a été renouvelé. C'était la volonté d'effacer un petit peu cette relégation en purgeant un petit peu l'effectif. Et c'est vrai qu'on peut penser qu'avec ces joueurs tout neufs, avec des dents longues comme ça, ouais, on va peut-être voir un football qui appartient à la Ligue 3. On va s'en rendre compte dès les premières minutes de jeu.
1: D'autant que le recrutement a été axé. Fini le centre de formation, en tout cas oui. moins de jeunes du centre de formation dans l'équipe première, mais en tout cas la priorité a été axée côté recrutement sur des joueurs de division inférieure, National 2, National 3. Alors maintenant ça porte d'autres noms, mais en ce qui concerne le niveau des équipes de l'année dernière, on est allé chercher des joueurs en N2, N3. C'est la marque de fabrique de Lucas Clément. C'est un sacré pari pour une équipe comme Amiens.
2: Oui, c'est aussi un sacré pari pour l'entraîneur Pochot, qui a validé tout l'effectif, qui nous a même parlé d'avoir quasiment deux équipes dans des systèmes différents. Donc on va voir ce soir un petit peu ce qu'Amiens nous propose dans un championnat compliqué, Mathieu. Mais c'est vrai que ces joueurs-là sont dans de bonnes conditions. Ils ont signé à Amiens, ils n'ont pas signé n'importe où. Et je pense que les conditions de travail, ça doit plus que leur convenir.
1: Oui, et ça s'est vu en préparation, des joueurs très motivés, avec de bons résultats lors des matchs de préparation, une cohésion, ça a l'air de matcher, mais tout cela, c'est tout beau, tout neuf, c'est sous le soleil, c'est en préparation. La vérité, elle est là dans quelques minutes, dans ce contexte assez pittoresque de l'Essonne Stadium. Ce soir ici contre Fleury Mérogis, vous parliez d'Alain Pochat, l'entraîneur de l'Amiens SC. Dans quel état d'esprit est-il? Lui qui a succédé à Omar Daf, qui a connu le cauchemar de la fin de saison dernière, mais qui là a une équipe qu'il a choisie avec le directeur sportif. Sportif Lucas Clément, avec évidemment un cadre budgétaire revu à la baisse suite à la relégation. Donc équipe complètement renouvelée, budget en baisse. Dans ces conditions, est-ce que l'objectif d'une remontée immédiate n'est pas prématuré, Bruno Paris? Tout le monde veut la remonter.
2: Moi, je pense qu'il y a un petit peu de pression sur les épaules du coach. Ouais. Rappelons quand même qu'il est en place depuis le mois de mars dernier et qu'il n'a toujours pas connu la victoire avec l'Amiens SC. Bah,
1: c'est vrai qu'à part un match nul contre Bastia, il a tout perdu la saison dernière.
2: Donc voilà, et ce soir, je pense qu'on vient ici certainement pour faire un résultat plus que positif.
1: Alors, sous pression, Pochat ou pas? Pas du tout. Il nous est apparu très motivé. Vous l'avez entendu sur Ici Picardie. Je vous propose d'écouter le coach Alain Pochat et son état d'esprit à quelques minutes du coup d'envoi de cette saison de Ligue 3.
3: Avec beaucoup d'enthousiasme, moi je suis très heureux encore une fois d'être ici. Avec Lucas Clément, on a vécu une intersaison, je trouve, très enrichissante. Avec, encore une fois, l'opportunité de faire le recrutement qu'on souhaitait. C'est pas toujours le cas. Donc ça, c'est vraiment un point positif. Et puis après, de démarrer avec un groupe avec qui j'ai vécu ces 6 premières semaines de la meilleure des façons. C'était fluide. On a vraiment bossé dur. Et puis on a vu, je pense quand même, l'équipe progresser. Maintenant, voilà, on a tous hâte que ça commence.
5: Il y aura forcément beaucoup d'attentes parce que vous vous appelez Amiens, parce que vous êtes relégué.
3: Moi, je suis compétiteur. On a envie de gagner beaucoup de matchs, de donner du plaisir aux spectateurs, au club, à tout le monde, parce que c'était une

0: Évidemment, pas question aujourd'hui pour vous, Alain Pochat, de clamer trop fort cet objectif-là?
1: Non, non, moi, pour moi, je vous l'ai dit, c'est déjà, on repart vraiment d'une feuille blanche avec plus de 20 joueurs nouveaux. S'il suffisait de claquer des doigts et que tout marche du premier coup, ben, ça serait magnifique, mais on le voit bien, il y a des Caen, des Valenciennes, il y a eu Sochaux, il y a eu Dijon avant nous. Vous pouvez regarder les stats, je pense que le club qui remonte direct après une descente en Ligue 2, il n'y en a pas pléthore. J'ai connu Guingamp, moi, à l'époque, avec Gourvennec. Mais voilà, après, on va pas s'empêcher de tout faire pour y arriver, mais il faut être lucide aussi, et chaque chose en son temps. Déjà, si on arrive à prendre les points nécessaires rapidement pour le maintien, ben, ça sera déjà une étape de fête. On fera un premier bilan, je pense, en décembre. Voilà, étape par étape. Mais encore une fois, je veux pas vendre du rêve à tout le monde et puis passer pour un guignol derrière.
0: Et tout va donc démarrer à Fleury-Mérogis ce soir.
1: Ben, on a un adversaire de qualité à l'extérieur, qui a déjà prouvé que ben voilà, il avait fini quatrième, pas loin des barrages. Donc il faut qu'on soit consistant, peut-être tenir compte de l'état du terrain aussi, parce que je pense que voilà, il y a des échos comme quoi le terrain est pas exceptionnel. Donc ça aussi, c'est un paramètre à prendre en compte. Donc on sait que ben voilà, ça sera d'entrée de jeu un adversaire qui a montré de belles choses la saison dernière. Donc il faudra être voilà, costaud là-bas. Voilà, après c'est sûr qu'on a un début de calendrier quand même qui est pas simple, parce que sur 8 matchs on se déplace 5 fois et avec des gros clients entre guillemets en termes d'adversité. Voilà, mais c'est vrai qu'on a tous envie, on joue tous au foot pour ça, pour prendre du plaisir sur le terrain, en donner et gagner des matchs.
2: Eh oui, car le plaisir d'Alain Pochat, de ses joueurs et de nous autres observateurs passera par des victoires. On en a eu très peu la saison dernière. On a attendu une dès ce soir pour Alain Pochat et ses joueurs. Pochat qui essaye, Bruno Paris, de dédramatiser, d'évacuer la pression.
3: Oui, mais on sent quand même un coach là tout près du coup d'envoi qui affiche une certaine prudence.
2: Oui.
3: Voilà, quand il parle de maintien, c'est quand même le minimum qu'on puisse attendre d'un groupe romanien, un groupe construit par lui et le directeur sportif. Et puis au niveau des personnes qui sont relativement contentes pour l'instant, on peut parler du président Johannin, Mathieu.
2: Ben, le président Johannin qui est arrivé il y a quelques instants dans cette vieille enceinte de l'Essonne Stadium en compagnie du président délégué Christophe Dupré, bien sûr du directeur sportif Lucas Clément. En tout cas, on sent de l'enthousiasme chez les joueurs, peut-être au moment où nous parlons un petit peu de pression, mais de l'enthousiasme il y en a chez le nouveau gardien de but. C'est toujours un petit peu un personnage à part, un gardien de but. Il y a eu la longue histoire de Régis Gürtner, Paul Bernardoni, aujourd'hui en Albanie, avant qu'Alexis Sauvage ne termine la saison. On repart en Ligue 3 avec Yannick Pandore, international comorien, ancien gardien du Racing Club de Lens qui n'a jamais joué en Ligue 1 et qui a commencé à enquiller les matchs avec Boulogne, l'excellente saison de Boulogne il y a 2 ans jusqu'au barrage, et puis la saison dernière en Belgique. Yannick Pandore est désormais le nouveau gardien de l'Amiens SC, et après une bonne préparation il aborde cette saison, je l'ai dit, avec beaucoup de motivation et d'enthousiasme.
4: Bah franchement, j'avais un peu d'appréhension en venant au début de saison, parce que c'est un tout nouveau groupe. La plupart, c'est des nouveaux joueurs, un nouvel effectif complet. Et donc, j'avais un peu d'appréhension sur comment allaient être les relations entre tous, comment on allait s'entendre. Et franchement, au bout de quelques jours, ça a été une très grosse surprise, parce que il y a vraiment des bons mecs dans ce groupe. Et même dans le staff aussi. Et donc ça a directement pris. Et quand en dehors du terrain on s'entend aussi bien, sur le terrain ça peut que bien se passer, et c'est ce qui se passe. Ça se transmet sur le terrain, tout le monde est dans la même dynamique. On a envie de bosser, on a envie de travailler, on a envie de progresser. Et moi, ce que j'ai aimé, c'est que j'ai vu pendant cette préparation la montée en puissance du groupe. Au fur et à mesure, on a vu au début que c'était un peu compliqué, on avait quelques automatismes qu'on n'avait pas, et au fur et à mesure, à force de bosser avec le coach, avec les adjoints, avec un peu tout le monde, parce qu'on se parle aussi beaucoup à l'entraînement, en dehors des jeux, en dehors des trucs, on communique pour régler certains problèmes, pour régler certains détails. On n'écoute pas juste ce que dit le coach et on essaie de comprendre les choses, on essaie de bien faire les choses. Et c'est ça la force de ce groupe, c'est que on communique beaucoup tous ensemble et on sent qu'on veut progresser tous ensemble, on sent qu'on veut se pousser tous ensemble, et ça c'est top. Donc je pense que sur ça, je suis très surpris et très content d'être, de faire partie de ce groupe et de ce projet.
2: le discours très positif du nouveau gardien de but de l'Amiens en Ligue 3, Yannick Pandore, qui semble heureux déjà d'être là.
3: Oui, bien sûr. Puis Mathieu.

0: On va s'appuyer un petit peu sur l'ensemble des matchs amicaux disputés par l'Amiens SC qui ont été plutôt positifs.
1: Positifs parce qu'on a sorti des valeurs et du côté du public, c'est surtout ça qu'on attend, retrouver des valeurs de combativité, des valeurs, on le dit sur tous les terrains depuis longtemps, mouiller le maillot, ce qu'on a pu reprocher à certains joueurs la saison dernière. On sent un esprit de groupe, on sent une cohésion, mais tout cela demande confirmation dès le début de ce championnat ce soir. En tout cas, le dernier arrivé, Dan Sinaté, prêté par Angers, arrière gauche titulaire ce soir, eh bien Dan Sinaté, lui, est heureux des valeurs affichées par l'Amiens SC lors de cette préparation.
2: Le groupe m'a bien imprégné, franchement on a un groupe, personne ne se prend pour n'importe qui, on a un groupe qui vit bien ensemble, donc forcément sur le terrain ça se ressent. Je ne me suis pas posé de questions, je savais qu'ils avaient ramené beaucoup de profils différents, qui s'assemblaient bien ensemble le groupe. Et je suis très content, le niveau de jeu il est très bon, ça vit bien ensemble et puis voilà, ça va se ressentir sur le terrain. Mais bon, non, on est prêts, tous on est prêts, on s'est mobilisés dans le vestiaire. Mais voilà, vendredi ça va être une autre histoire et ça va être le championnat qui commence. On est tous concernés, on est tous motivés, on va tous essayer de faire la montée et de donner notre vie sur le terrain.
1: Et Dan Sinaté est présent sur le terrain en compagnie des nouveaux joueurs de l'Amiens SC. La première journée du championnat de Ligue 3, saison à vivre en intégralité bien sûr sur votre radio ici Picardie. C'est maintenant en direct de l'Essonne Stadium.
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1: La saison est officiellement lancée. Bruno Paris avec le coup de sifflet de l'arbitre Jordan Lomi. C'est parti donc pour cette saison de Ligue 3 où l'on attend évidemment de la part de l'Amiens SC, du club tout entier, une bien meilleure image, de bien meilleurs résultats. Les valeurs, on en a parlé, en tout cas déjà on attend un bon résultat ce soir.
0: Oui, un bon résultat avec un groupe nouveau, avec un groupe qui a été composé, choisi par le staff et le directeur sportif, validé par la direction. Il n'y a pas de raison qu'on ne voit pas un peu de résultat.
1: Et peut-être déjà une première occasion avec un centre de Sopromadze lancé côté gauche par Sinaté. C'est l'ancien joueur d'Avranches, très prometteur avec son numéro 10. Le ballon est remis dans la surface de réparation avec un centre très aérien depuis le côté droit signé Riblin. Et ça retombe dans les gants du gardien. Gardien de but de Fleury Mérogis, Gaël Allette. Pas de grand nom du côté de Fleury, mais évidemment quelques joueurs à surveiller sur la lancée d'une très belle saison dernière. Fleury était encore en National 2 il y a deux ans, on en sait quelque chose puisqu'Amiens avait joué contre cette équipe de Fleury en Coupe de France en se qualifiant péniblement au tir au but, c'était dans un autre stade. Et il y a eu la montée de Fleury, Fleury qui dès sa première année en National la saison dernière a longtemps joué la course à la montée, échouant vraiment au porte des barrages d'accession en Ligue 2. C'est une équipe qui a changé d'entraîneur puisque son ancien entraîneur est parti à Laval. C'est désormais Maxime Dornano qui officie sur le banc essonien. Mais c'est une équipe, évidemment, qui veut attaquer ce championnat avec les mêmes intentions, Bruno, que la saison dernière. Sur le papier, c'est pas glamour, mais Fleury fait bel et bien partie des gros outsiders de la Ligue 3.
0: Oui, puis c'est une équipe accrocheuse. Hein. Vous l'avez dit, Mathieu, on a pu le vérifier. En Coupe de France, c'est un autre contexte, vous me direz. Mais bon, pour l'instant, ça démarre tout doucement. Les oui. équipes s'observent, on fait circuler le ballon.
1: Et puis, ce terrain qui n'est pas en bon état, hein, ouais, il faut le dire. Hein, c'est un terrain compliqué.
0: Oui, un terrain qu'on a l'habitude de voir en district.
1: Oui, et donc il va falloir faire très attention, notamment pour les défenseurs, les techniciens. En tout cas, les Amiénois sont, depuis le coup d'envoi de cette rencontre il y a deux minutes, dans la moitié de terrain de leurs adversaires. Attention évidemment de ne pas se faire piéger en contre-attaque, avec notamment une longue ouverture de balle et un excellent retour défensif de la part de Lort et de Mbala. On joue à une défense à trois axiaux. Tandis que sur les côtés, Sinaté et Riblin jouent les rôles de pistons, bien sûr. Et on a vu la bonne coordination défensive, plein axe de la part de Lucas Lort, l'ancien joueur d'Angoulême, et de Kenny Mbala, l'ancien joueur de Vertu et du Racing Club de Lens, pour véritablement fermer la porte au nez à la barbe de l'attaquant adverse. Fleury va vouloir piéger Amiens en contre-attaque.
0: Oui, et puis Amiens prudent, bien sûr. Non, j'observe une défense plutôt à 4, Mathieu. Maintenant.
1: Non, il y a 3 actions. Regardez, Bruno, c'est parce que les pistons sont montés. Vous avez Sinaté 27 à voilà. côté gauche et Riblin à droite. Évidemment, c'est une défense à 3 quand Amiens a le ballon. Défense à 5 lorsque les pistons vont reculer. Mais vous avez bien vos trois axiaux avec Mbala, avec Lort et avec Julou, l'ancien joueur de l'AS Nancy-Lorraine au cœur de cette défense. On rappelle également, hein, on vous l'annonçait ce matin sur ICI Picardie, le forfait de Thomas Monconduit, déjà blessé malheureusement. Thomas Monconduit qui avait annoncé la fin de sa carrière avant de changer d'avis juste après le dernier match à Saint-Etienne. Il a fait la préparation, il a participé au match amical, il est même rentré la semaine dernière à Moulonguet en fin de match contre le Red Star. Mais malheureusement, c'est le genou qui le fait souffrir cette semaine, Thomas Monconduit. Est-ce qu'on peut compter sur lui, Bruno Paris? 35 ans, Monconduit, le dernier rescapé de la folle aventure des braqueurs.
0: Écoutez, c'est pas lui faire offense, mais je pense que l'année dernière, c'était sa cheville. Cette année, c'est le genou. Moi, je souhaite à Thomas de se rétablir, parce que Thomas Monconduit, sur le terrain, ça reste un joueur qui apporte toute sa technique et puis tout son placement. Et puis, voilà, ça reste un bon joueur, Mathieu.
1: Oui, absolument. Et on compte sur son expérience et sur sa motivation, Thomas Monconduit, qui sera, en espérant qu'il soit débarrassé des blessures, très utile dans cette saison de Ligue 3. En tout cas, le premier but de la saison de Ligue 3 ne sera pas amiénois. Il vient d'être inscrit par Versailles, qui mène à La Roche-sur-Yon 1-0, 0-0 sur tous les autres terrains, et notamment ici à l'Essonne Stadium, entre Fleury 91 et l'Amiens Sporting Club, dans un début de match qui ressemble, c'est vrai, à un round d'observation, même si on a senti dès le coup d'envoi la volonté des joueurs d'Alain Pochat d'envahir la moitié de terrain adverse et d'essayer, malgré ce terrain vraiment très compliqué, de jouer à une touche de balle. Mais pour l'instant, on n'arrive pas encore véritablement, après 5 minutes de jeu, à emballer la rencontre.
0: Oui, et puis on nous signale que le terrain sert aussi à des matchs US football américain.
1: Football américain.
0: Ouais, donc, ouais. Croyez-moi, il y en a des séquelles.
1: Oui, oui, c'est vrai qu'il a des séquelles. Il y a eu la chaleur. Alors c'est vrai que les terrains ont souffert du côté également du stade de la Licorne cet été, avec déjà, on les a refaits, on a changé la pelouse, etc. Des problèmes au niveau du système d'arrosage. Puis la canicule, ça n'a rien arrangé. Les joueurs n'ont repris l'entraînement que cette semaine sur les terrains du stade de la Licorne, après être allé notamment plusieurs fois du côté du stade Lucien Jovelin de Camon ou à Moulonguet. Mais en tout cas, eh bien, le terrain, il a souffert également ici. Et Pochat l'avait dit, hein, en conférence de presse, qu'il fallait se méfier de l'état de ce terrain. Est-ce que ce qui explique que l'Amiens SC soit encore un petit peu bridé?
0: Bah oui, pour l'instant, on peut pas dire qu'il y ait beaucoup de rythme, hein, mais aussi il y a l'importance de bien débuter, ouais, ce championnat, aussi bien pour l'équipe de Fleury que de l'Amiens SC. Donc attendons un petit peu, il n'y a que 5 minutes de jeu pour l'instant. Peut-être une belle occasion.
1: Une longue ouverture en direction de ce Promazé là-bas de la part de Alvin Doucet. Ce Promazé en débordement qui poursuit son débordement, qui tente de centrer, il est contré. Ce sera le premier corner de la rencontre, ce sera le premier corner de la saison. Et déjà, on voit le jeu de transition avec les appels de balles de ce Promazé, le décrochage d'Alvin Doucet pour, avec son grand gabarit. C'est une sorte de numéro 9, hein, c'est l'attaquant de pointe de l'Amiens SC, décroché pour servir un petit peu de tour de contrôle, de pivot, et alimenter les joueurs sur les côtés. Et on a vu ce Sopromadze, l'ancien joueur d'Avranches, eh bien débordé, il l'avait déjà fait tout à l'heure, il n'était pas en position de hors-jeu, poussé côté gauche son débordement jusqu'à la surface de réparation avant d'être contré. Ce sera le premier corner pour l'Amiens SC, et on attend quoi? Un ballon. Ça serait quand même utile, hein, Bruno Paris, évidemment. Alors, il faut dire que les pistes d'athlétisme sont si vastes autour de la pelouse. Nous sommes si éloignés du terrain que quand le ballon part là-bas, au pied des tribunes en béton, on ne le récupère pas facilement. Le corner, il est joué court. Côté gauche, ce premier corner amiénois, toujours 0-0 avec un centre au niveau du deuxième poteau, où le recherche peut-être les grands gabarits quand même. Bala, on remet le ballon au niveau du point de pénalty. Sortie très difficile, réussie du point du gardien de but de Fleury. Et long dégagement, c'est là qu'il peut y avoir danger. Et lorsque les joueurs de Fleury veulent prendre l'équipe d'Amiens en contre-attaque. Oh, un joueur qui s'est fait mal du côté de l'Amiens SC sur le long dégagement de Fleury. Eh bien, on a vu Lort, l'ancien joueur d'Angoulême, tombé, je me demande même si c'est pas tordu la cheville ou s'il n'est pas tombé.
0: C'est un contact avec l'attaquant central, qui aurait pu s'en passer d'ailleurs.
1: Oui, c'est certain, mais en tout cas, on voit le bon positionnement pour l'instant des défenseurs centraux de l'Amiens SC. Tout à l'heure déjà, on avait vu Lort et Mbala venir prendre en tenaille leur adversaire, et là, c'est un bon retour de Lort, mais Fleury vient maintenant un petit peu plus en nombre dans la moitié de terrain de l'Amiens SC, toujours 0-0 après 8 minutes de jeu. Amiens voulait la touche avec Zulic, l'ancien joueur de Nancy. Il y a deux anciens joueurs de Nancy, donc Julou le défenseur et Suljic le milieu de terrain défensif, qui tous deux ont participé il y a deux saisons à la montée de Nancy de Ligue 3 en Ligue 2. Attention à Fleury à l'approche de la surface de réparation d'Amiens. 0-0, Fleury qui pour la première fois de la soirée essaye de développer une action avec notamment Cyril Kétir, obligé de repasser par les bases arrières avec Quentin Fort. Fogt. Quentin Fogt pourchassé par l'attaquant pointe Damien Alvin Doucet. Et bonne intervention au milieu de terrain de la part de Rémi Boissier. Alors oui, beaucoup de joueurs ont été recrutés dans les divisions inférieures en National 2, National 3, mais il y a aussi des vieux briscards du championnat de Ligue 3, du championnat de Ligue 2. On pense à Riblin, on pense évidemment à ce Rémi Boissier qu'on a souvent croisé sous le maillot de Rodez et qui était encore à Valenciennes la saison dernière. Fini moyenne d'âge de 18-19 ans, hein, Bruno Paris, et ça n'est peut-être pas plus mal en Ligue 3. Hein.
0: Oui, et puis on sent qu'il y a de l'expérience avec des joueurs qui ont envie de prouver quelque chose à ce niveau-là, envie de prouver qu'Amiens a eu raison de les recruter.
1: Ouais. 0-0 pour l'instant, aucune occasion à signaler. Un corner qui n'a rien donné du côté amiénois, mais une possession de balle amiénoise avec Julou qui lance en profondeur, peut-être Colin qui essaie de jouer en déviation pour Sopro Mazze. On sent déjà, et ça c'est bon signe, la volonté des trois attaquants de jouer ensemble, de se trouver très vite à une touche de balle avec Riblin qui déborde de côté droit centre dans la surface de réparation, ballon dégagé par la défense francilienne. On insiste de nouveau avec Riblin qui renverse complètement le jeu, ballon difficile à maîtriser pour Sinaté. Le terrain qui est en mauvais état, on voit en tout cas que le ballon prend de la vitesse dessus, c'est encore très très sec et ce long changement d'aile de Riblin n'a pas pu être exploité côté opposé par le joueur prêté par Angers, Dan Sinaté. Mais sitôt la touche, les Amiénois sont des gens présents, il faut malgré tout suivre, il y a faute offensive d'un joueur de Fleury, en l'occurrence le numéro 11 Jonathan Rivas qui est venu mettre un petit croche-pied au défenseur d'Amiens Kenny Mbala. On l'a dit, il y a de l'expérience avec des joueurs qui ont un certain vécu comme Rémi Boissier, comme Riblin, et il y a de la taille avec derrière Kenny Mbala 1m91 et devant en pointe Alvin Doucet 1m92. On a des profils assez variés.
0: Oui, un profil assez varié, puis un système de jeu où on utilise toute la largeur. Bon, c'est sûr que c'est énergivore, mais on voit des gens qui prennent les couloirs, qui se replacent, qui défendent. C'est un petit peu la volonté du coach Pocha, hein, de jouer un football, on va dire, pas total, mais engagé et sans retenue. Quoi.
1: Oui, alors pour l'instant, on est quand même encore un petit peu dans la retenue, hein, parce que on joue depuis 11 minutes, aucune occasion à signaler, on sent quand même de bonnes intentions sur le terrain, avec donc le bon repli défensif également des joueurs amiénois, à l'image là, à l'instant même, de Luc Alorte, lui encore. Donc on a vraiment au cœur de la défense Julou, l'ancien joueur de Nancy, à sa gauche dans l'axe Luc Alorte, à sa droite le grand gabarit de Kenny Mbala, et puis donc les pistons à droite Riblin, à gauche Sinaté. On va regarder le gros numéro technique du numéro 10 amiénois qui, malgré l'accrochage de ses adversaires, avait réussi par des petits passements de jambes à éliminer trois adversaires avant d'être accroché par le maillot. Et l'arbitre Jordan Lomi a décidé, il a bien fait, de revenir aux premières fautes. Il y en avait quand même une succession sur Sopro Mazze. Sopro Mazze qui, après 11 minutes de jeu, nous apparaît très entreprenant, très remuant sur son côté gauche.
0: Oui, beaucoup de qualité technique, un centre de gravité assez bas et franchement un bon footballeur.
1: Avec un centre de Sinaté, mais malheureusement pas assez tendu, ça retombe dans les gants du gardien de but Gaël Allette, qui sur ses 2-3 premières prises de balle nous montre qu'il est bien rentré dans ce championnat. Hein. Il a l'air en confiance, le gardien de Fleury.
0: Hein. Ah oui, il est déjà chaud. Hein.
1: Avec ce dégagement pied gauche de la part de ce gardien de but. Attention là-bas au décrochage peut-être de Rivas, qui a décidé de jouer sur le côté droit avec son capitaine Clément Badin. Bon repli de groupe de la part de l'Amiens SC pour l'instant, ce qui oblige Fleury à reculer. On se demandait si Amiens n'allait pas laisser volontairement la possession du ballon à Fleury dans ce premier quart d'heure. Ça n'est pas le cas, hein.
0: Non, un jeu qui est assez aéré, hein, avec de la profondeur, de la largeur et une équipe d'Amiens, comme vous l'avez dit Mathieu, bien organisée dans le milieu et défensivement.
1: Ouais, et donc ce score de 0-0, aucune occasion de but à signaler, pas de tir non plus. On sent beaucoup d'application et une bonne coordination défensive, alors que Fleury vient un petit peu plus en nombre maintenant dans la moitié de terrain d'Amiens. Mais ballon bien gratté, bien récupéré là-bas par Souljic. Encore une faute sur Sopro Mazze. À part son petit gabarit, par ses crochets rapides, il va provoquer les fautes de ses adversaires, la faute signalée par l'arbitre le long de la ligne de touche côté gauche, juste devant les bancs de touche là, hein. Elle était flagrante, mais Sopromazzé vous plaît hein, sur ce premier quart d'heure.
0: Oui, ça me plaît, mais bon, les joueurs de Fleury sont intelligents. Hein, c'est des fautes à 70 mètres de leur but. Voilà, il faut qu'Amiens puisse accélérer et peut-être une frappe.
1: Et se lâcher un petit peu plus, on a pas envie de frappe encore dans ce premier quart d'heure. Effectivement, on l'a dit, 0-0. Le premier but de la saison est inscrit par Versailles sur le terrain de La Roche-sur-Yon. Vendée, La Roche-sur-Yon, le prochain adversaire de l'Amiens SC à la Licorne. Attention à ce long dégagement, encore une fois la couverture de la part de Mbala. Et le premier carton rouge, il est du côté d'Aubagne en Provence. D'accord. Aubagne est déjà à 10 contre 11 face à Thionville. Ah, ce sont des noms un petit peu moins ronflants que la saison dernière, mais il va falloir là encore s'y habituer. Ça nous rappelle évidemment les nombreuses saisons au championnat national il y a 11, 12, 13, 14, 15 ans avec quelques déplacements pittoresques, on s'en rappelle, hein, d'Épinal à Luçon, passant par les Herbiers, Cassis-Carnoux, hier Toulon ou encore le Poiret sur vide, des déplacements qu'appréciait fortement l'ancien vice-président de l'époque, Luigi Mulazzi. Mais en tout cas, là, on se serait bien passé évidemment de cette nouvelle relégation. Il faut y revenir pour pouvoir mieux rebondir, comme le fait Sinat avec un centre au niveau du point de pénalty. C'était pas mal fait en direction d'Alvin Doucet. Il faut utiliser le grand gabarit d'Alvin Doucet. Et ce centre tendu, enfin un centre un petit peu plus tendu que les précédents, n'a malheureusement pas pu trouver Alvin Doucet, l'ancien joueur d'Andrézieux, de Nîmes, de Istres, qui espère lancer sa carrière pro à l'Amiens SC, qui a montré de bonnes choses en préparation. Alvin Doucet, alors qu'il y a maintenant un joueur de Fleury qui est au sol, on voit Alvin Doucet, l'attaquant de pointe d'Amiens, auteur de 4 buts en préparation, faire un grand geste, le point levé et le pouce en l'air vers Sinaté, car c'était effectivement un très bon centre. Petit arrêt de jeu ici à Fleury, l'occasion de faire donc un premier tour des stades. On vous l'a dit, le premier but de la saison de Ligue 3 a été marqué par Versailles. Versailles qui depuis plusieurs saisons avec ses moyens vise la montée en Ligue 2 et qui fait partie également encore cette année des gros outsiders de ce championnat. Versailles mène à La Roche-sur-Yon 1-0. Autre but de l'énorme favori dans un choc déjà de cette première journée. Le Stade Malherbe de Caen a ouvert la marque par El Koumisti et Caen mène donc 1-0 face à Valenciennes. Pas d'autres buts sur les autres terrain. Aubagne est déjà à 10 contre 11 face à Thionville, 0-0, 0-0 partout ailleurs. Bastia-Lepuy, Bourg-en-Bresse-Villefranche, Concarneau-Orléans, Paris 13 Atlético, Quevilly-Rouen Métropole, Rouen-Cannes. Il y a donc deux équipes de Rouen dans ce championnat de Ligue 3. Rouen-Cannes 0-0 également, 0-0 donc après 16 minutes de jeu aussi ici à l'Essonne Stadium entre Fleury-Mérogis et l'Amiens SC. 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
1: Et l'Amiens SC qui pour l'instant occupe la moitié de terrain de son adversaire sur ce score de 0-0. Un premier quart d'heure de jeu assez appliqué. Presque trop prudent selon vous, Bruno Paris, de la part des Amiénois?
0: Bah écoutez, je pense aussi qu'on attendait peut-être autre chose de la part de Fleury, hein. Pas trop de velléité, on va dire offensive, et Amiens reste bien placé, essaie d'opérer par contre en utilisant toute la largeur. Donc c'est un match qui va sans doute se débrider, parce que croyez-moi, la chaleur, ce début de saison, Mathieu, ça peut vite basculer.
1: Oui, effectivement, même si là il y a un petit peu d'air, hein, il fait un petit peu peu plus frais, mais sur le terrain, effectivement, après les semaines de préparation dans une chaleur estivale, ça peut effectivement encore se ressentir. Mais pour l'instant, donc, eh bien, les Amiénois montrent effectivement beaucoup d'applications, même s'il faut faire attention, remontée de balle des joueurs de Fleury, à l'image de Grégoire Lefebvre, qui vient de nous gratifier d'un petit pont. Hein.
0: Oui,
1: hein, j'ai entendu siffler ce petit pont qui ne vous a pas échappé. Attention maintenant à ce que les joueurs de Fleury ne prennent pas un petit peu plus confiance dans leur jeu, qui approche maintenant de la surface de réparation. C'est vrai que pour l'instant, il n'y a aucune occasion à signaler, ni d'un côté, ni de l'autre.
0: Non, non, les défenses prennent le pas sur de timides attaquants pour l'instant. Bon, attendons au moins une demi-heure, Mathieu, parce que je pense que ce match-là ne va pas rester sur un 0-0.
1: Oui, ah bah attention, c'est enregistré ce que vous nous dites. Hein, Bruno Paris, ça,
0: oui, mais
1: ce
0: faut soir. Il faut s'engager un petit peu, Mathieu.
1: Ouais, ouais, ouais. Ah bah, le concours des pronos reviendra dans l'émission La Tribune à partir du 24 août. On laisse le temps à nos polémistes, encore une fois, de poursuivre leur préparation estivale. Certains en ont plus besoin que d'autres. Mais en tout cas, La Tribune reviendra évidemment. Vous êtes nombreux à nous demander. La Tribune reviendra chaque lundi, chaque vendredi, entre 18 et 19h sur votre radio ici Picardie, dès le 24 août prochain, pour lundi 24 août, la grille de rentrée de votre radio. Alors que là, l'arbitre, Monsieur Lomi, soupçonne déjà peut-être un joueur de gagner du temps. Ou alors, est-ce qu'il faut dégager le ballon ailleurs? Ou changer de ballon peut-être. En tout cas, ouais, il demande à ce qu'on change de ballon, j'ai l'impression, l'arbitre de la rencontre. Hein, peut-être qu'il estime, sans même avoir tapé dedans, que ce ballon-là est dégonflé. Et donc, il faut aller chercher, regardez là-bas, il faut aller chercher sous les filets des... piste de saut et de lancer, quand on est plus dans un stade d'athlétisme, quand bien même nos confrères nous disaient qu'il y a aussi du football américain ici à Fleury sur terrain assez dégradé, mais en tout cas c'est tout sauf un stade de foot, hein.
0: Bah, écoutez, voilà. Ça ressemble à une arène, quoi,
1: hein. Ouais, parce que les tribunes sont très évasées, très ouvertes, et dans ces tribunes qui sont pas bien remplies ce soir, il y a malgré tout à peu près 80 supporters amiénois, car deux quarts de supporters ont fait le déplacement pour cette première journée de Ligue 3, 2h30 de route. Ça, c'est bien aussi de voir le
0: oui,
1: public.
0: On les salue, hein, parce qu'il n'y a qu'eux qui font du bruit, hein, je pense, hein, dans ce stade complètement
1: Il y a eux et puis nous, hein, dans ce stade, qui faisons un petit peu de bruit. En tout cas, toujours ce score de 0-0 avec un ballon confisqué par les défenseurs amiénois. On l'a dit, un corner pour Amiens, mais aucune occasion, ni d'un côté, ni de l'autre, même si l'on sent la volonté de l'Amiens essaie de prendre le match en main. Mauvaise passe, attention là-bas, de Kenny Mbala, avec donc un ballon repris par les joueurs de Fleury. Ouh, ils ont failli mettre leur gardien en difficulté. On l'a dit, la pelouse est un petit peu dégradée, donc ça peut piéger également les gardiens de but. Il va falloir faire attention aux passes en retrait, donc faire attention lorsque un défenseur d'Amiens met le ballon en retrait pour Yannick Pandore, le nouveau gardien de l'ASC, mais dans le cas inverse, comme à l'instant, charge aux attaquants amiénois d'aller faire le pressing et mettre la pression sur le gardien de but lorsqu'il peut se retrouver en difficulté sur une passe en retrait. Et finalement, ce gardien de but, Gaël Allette, s'en est très bien sorti. En tout cas, on sent vraiment une belle occupation du terrain pour essayer d'étouffer la première relance des joueurs de Fleury.
0: Oui, 21 minutes de jeu, bon, si au point de vue offensif, pas grand chose, mais deux équipes appliquées, deux équipes qui veulent pas trop s'engager. On a l'impression que pour le moment, ben voilà, ça convient aux deux équipes, mais moi je pense que ça va se débrider assez vite.
1: Faut savoir être patient également, on l'a dit, il y a eu 6 semaines de préparation très intensive, notamment pour des joueurs qui en N2, en N3 n'avaient peut-être pas l'habitude d'une charge de travail aussi intense. Là, ils intègrent le milieu professionnel avec des salaires très nettement revus à la baisse, évidemment, mais ils ont tous, les uns les autres, signé pour beaucoup leur premier contrat pro, avec la préparation, avec les installations, avec tout ça, avec tout ce qui va avec. Il faut encaisser cette charge de travail qui peut être plus importante que ce que beaucoup de joueurs de N2 et 3 ont vécu par le passé.
0: Oui, n'oublions pas qu'Amiens reste un club professionnel, Mathieu, avec les installations adéquates. C'est à mettre à l'actif des personnes qui sont en charge du club, et ces joueurs ont été accueillis et peuvent travailler dans de bonnes conditions. Leur métier, c'est footballeur, hein, tout au moins pour cette année, et on l'espère qu'ils vont se lancer et vraiment aider Amiens à sortir sortir un petit peu de ça, parce que vous savez, Mathieu, la Ligue 3, on sait quand est-ce qu'on
1: oui.
0: y entre.
1: Oui. Oui. Hein,
0: et demander oui. à Caen ou à toutes ces équipes qui n'en voient pas le bout du tunnel. Donc on aimerait voir Amiens franchement faire une belle saison et puis pourquoi pas jouer les premières places.
1: Caen qui a bien démarré, on l'a dit, les Canets mènent 1-0 dans un des chocs de cette première journée de Ligue 3. Le Stade Malherbe mène 1-0 face à Valenciennes, alors que Versailles amène toujours à La Roche-sur-Yon 1-0, pas de but sur les autres terrains et donc pas de but entre Fleury, Mérogis et Amiens. Mais Fleury qui attaque là-bas avec un débordement sur le côté gauche. Julou essaye d'enrayer cette action initiée par Verdier, le ballon toujours dans les pieds des joueurs de Fleury. Oh, il faut encercler maintenant l'attaquant adverse, ils s'y sont mis à 4 ou 5 pour empêcher la percée de Verdier, et on a même eu peur à un moment donné qu'il y ait faute dans cette surface de réparation, où j'ai senti de la part des défenseurs amiennois, qui heureusement se sont bien regroupés, pas mal de retenues. Hein.
0: Oui, pas mal de retenues, et puis aussi peut-être qu'il n'a pas très bien joué le coup, l'attaquant, heureusement pour l'Amiens, il a voulu y aller tout seul, un joueur, deux joueurs, trois joueurs, et le quatrième, il s'est buté dessus.
1: Oui.
0: Tant mieux pour Amiens, qui reprend le cours de ses contre-attaques.
1: Ouais, même si le ballon retombe dans les pieds de Angong et l'équipe de Fleury, qui pour l'instant n'inquiète pas véritablement l'Amiens, mais qui essaye quand même maintenant de poser un petit peu plus le pied sur le ballon, à l'image du numéro 10, Le Méotte, qui écarte maintenant sur le côté droit dans les pieds de Lefebvre. Lefebvre avec son capitaine Badin, toute l'équipe de l'Amiens, c'est toute de noir vêtue ce soir, positionnée en situation d'attente avec des joueurs très proches les uns des autres dans sa propre moitié de terrain. Ouverture de balle au-dessus de la défense, l'arbitre assistant n'a pas levé son drapeau, du coup l'action se poursuit avec un débordement de Le Méotte, un centre dans la surface de réparation et boum, un long dégagement. Heureusement, il était nécessaire ce dégagement de la part de Kenny Mbala. Voilà ce qu'il faut faire hein, lorsqu'il y a un petit peu, je vais pas dire le feu, c'est exagéré, mais des ballons chauds dans la surface de réparation. Il y a un moment, le beau jeu, la belle relance, boum, on dégage sur la longue piste d'athlétisme, ça permet à tout le monde de se replacer.
0: Oui, bien sûr, Mathieu, de temps en temps, ça fait pas de mal, voilà. Hein, à tous les niveaux.
1: Hein. Oui, oui, à tous les niveaux, et pourquoi pas du côté de l'Amiens SC. Je me rappelle de quelques buts encaissés l'année dernière où un bon pointu le ballon dessus de la défense, et puis on aurait peut-être pas perdu autant de matchs. En attendant, eh bien, ce 0-0 correspond tout à fait pour l'instant aux 25 premières minutes de jeu, puisqu'on le rappelle, il n'y a aucune occasion à signaler avec une équipe d'Amiens qui a reculé un petit peu, mais qui peut s'appuyer encore une fois là-bas sur Alvin Doucet en relais pour Sopromadze. Sopromadze qui écarte intelligemment là-bas sur son capitaine Riblin. Il va frapper Riblin, c'est un tir trop écrasé, malheureusement, de la part de l'ancien joueur du Mans, le capitaine de l'Amiens, et c'est parfaitement servi à contre-pied par rapport au défenseur adverse là-bas qui n'était pas contre-pied sur le côté droit. Et malheureusement, alors qu'il a eu le temps de contrôler, je ne sais pas ce qui s'est passé, pétard mouillé, et la frappe trop molle a facilement été contré par les défenseurs devant lui.
0: Ça sent le joueur qui a hésité entre la frappe et la passe.
1: Ah,
0: et j'ai l'impression qu'il a voulu au dernier moment voir un partenaire dans l'axe, et bah, écoutez, il s'est trompé.
1: Ah bah là, 20 mètres du but, faut frapper.
0: Hein. Il n'a pas frappé, il n'a pas passé non plus.
1: Non, effectivement. Et donc, ce ballon qui était peut-être une première source d'occasion a malheureusement été raté par Riblin, qui était monté depuis son côté droit, Anthony Riblin, qui joue avec le brassard de capitaine, un brassard qui pourrait passer du biceps de Riblin à celui de Monconduit, voire à celui de Boissier. Il y a trois vice-capitaines, des joueurs évidemment expérimentés. Le ballon, on le retrouve dans les pieds de Lort, en direction là-bas de Mathis Collin, qu'on n'a pas encore beaucoup vu, l'ancien joueur de Saint-Quentin et de Haguenau, qui, on s'en rappelle, était passé par les équipes de jeunes de l'Amiens SC avant de faire son retour à la Licorne 4 ans plus tard. Là, il a été cerné par deux adversaires. Et l'équipe de Fleury semble vouloir mettre un petit peu plus de rythme maintenant, alors qu'Amiens a donné l'impression de s'endormir.
0: Oui, surtout offensivement, je trouve, du côté de Fleury. On essaie de s'enhardir un petit peu. Par contre, en ce qui concerne le milieu de Fleury et la défense, je les ai trouvés à la recherche déjà d'un deuxième souffle.
1: Ouais, attention à la faute à l'entrée de la surface de réparation de Sinatero. Oh, c'était limite, il est arrivé en retard. Des joueurs de Fleury réclament pénalty. Heureusement, c'est très légèrement dehors de la surface de réparation. On a senti qu'il s'est lancé, Sinaté, mais qu'il avait pris du retard. Il est arrivé, évidemment, avec un temps de retard dans son duel sur son adversaire. Et il y aura donc un coup franc, mais à l'extrême limite, très désaxé, c'est vrai, mais à l'extrême limite de la surface de réparation en faveur de Fleury.
0: Sinaté pris en défaut pour la deuxième fois.
1: Ah, ouais.
0: Et c'est vrai, quand il engage ses grands compas, il faut qu'il fasse attention, hein, d'être sûr de toucher. toucher le ballon.
1: C'est un joueur qui a fait 3 apparitions en Ligue 1 la saison dernière avec Angers, mais qui évidemment n'a pas beaucoup de vécu du haut niveau, même si il fait maintenant partie des sélections maliennes. Joueur prometteur, du reste Angers l'a pas transféré, il est juste prêté à Amiens, et lui aussi il faut qu'il se mette dans le rythme parce que c'est le dernier arrivant, la 21e recrue, il est là depuis à peine 2 semaines, hein.
0: Oui, bien sûr, et ça s'est vu sur 2-3 interventions où il est légèrement en retard, ouais. Et bien sûr là c'est un coup franc important
1: pour, alors, l'équipe de Fleury a programmé une pause fraîcheur, hein, très clairement, puisque tous les joueurs sont allés boire auprès du banc de touche, alors que les Amiénois sont en position défensive dans leur surface de réparation. Attention, peut-être le premier danger pour l'AMIEC, pour son gardien de but, Yannick Pandor, qui n'a quasiment pas touché le ballon depuis le coup d'envoi de cette rencontre il y a 28 minutes ici dans l'Essonne Stadium de Bondoufle contre Fleury-Mérogis, toujours 0-0, mais il y a la possibilité pour Fleury de se montrer dangereux avec ce coup franc complètement sur le côté droit de l'attaque de Fleury. C'est frappé fort et c'est directement dans les gants de Yannick Pandor. Tout le monde s'attendait à un centre et finalement, eh bien, le ballon a été capté par Yannick Pandor, très attentif sur ce coup franc vicieux du numéro 10 de Fleury 91, Johan Lemeotte. Le mur s'était d'ailleurs désuni du côté,
0: oui,
1: de la MSC.
0: J'ai pas de bons souvenirs, Mathieu, l'année dernière de ces défenses à 11, hein, c'est-à-dire que toute l'équipe amiénoise est dans ses 6 mètres, ouais, pratiquement, alors que il restait 3 défenseurs, donc c'est un système de jeu, bon voilà, ouais, faut l'accepter, mais je trouve que les joueurs ne sont pas responsabilisés quand on est en supériorité numérique, et ben on pense toujours qu'on va avoir le ballon. L'année dernière, Mathieu, ça nous a coûté, ouais, je vais dire quelques buts, hein.
1: Bon, en tout cas des buts pour l'instant il n'y en a pas ici à l'Essonne Stadium. Ce premier match de la saison de Ligue 3 pour l'instant voit le tableau d'affichage figé à 0-0 à l'approche de la demi-heure de jeu. Jetons un œil sur les autres scores en cours. Ah, ça me rappelle mon enfance, à tous les matchs en même temps, Bruno Paris, avec donc, parce qu'après il y aura un match jeudi soir, des matchs le samedi après-midi 14h45, là sur cette première journée tout le monde joue en même temps. On rappelle que le premier but de la saison de Ligue 3 a été marqué par Versailles. Versailles qui avait ouvert le score à La Roche-sur-Yon, et bien les Vendéens ont égalisé. La Roche-Versailles, un but partout. Caen a ouvert le score contre Valenciennes. Valenciennes a cru égaliser, mais c'est bien Caen qui mène toujours 1-0. Et à l'instant même, Bourg-en-Bresse ouvre le score face à Villefranche, 1-0 pour Bourg-en-Bresse, une équipe qu'on avait connue aussi sous le nom de Bourg-Perona. Nous retournerons là-bas dans le département de l'Ain cette saison. Bourg-en-Bresse mène face à Villefranche 1-0, c'est presque un petit derby. Et puis Thionville qui profite de sa supériorité numérique, le promu Lorrain Thionville mène à Aubagne là-bas en Provence 1-0, mais Aubagne est déjà réduit à 10 contre 11 sur les autres scores, tout comme entre Fleury et Amiens, 0-0 entre Bastia et Le Puy, entre Concarneau et Orléans, entre Paris 13 Atlético et QRM, et entre Rouen et Cannes. 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
1: Dites-moi Bruno Paris, on attend maintenant un petit peu plus de flamme, une demi-heure de jeu, ça ronronne sur la pelouse abîmée de l'Essonne Stadium, toujours 0-0, un score qui correspond à ce qu'on voit depuis,
0: oui,
1: une demi-heure.
0: C'est le terme exact, parce que depuis 7-8 minutes, je trouve que les deux équipes sont en recherche d'un bol d'air, quoi. Oui. Hein, et on voit moins de bonnes passes, on voit moins de velléité offensive, on voit quelques erreurs défensives, oui, qui font penser que les joueurs ont besoin de respirer un bon coup.
1: Premier quart d'heure peut-être à l'avantage d'Amiens, deuxième quart d'heure un peu moins.
0: Oui, un peu moins, avec un des intentions timorées et on va dire peut-être un manque d'engagement. Quoi.
1: On ne peut pas accuser le coup déjà au bout d'une demi-heure parce que le rythme n'est pas très très intense. Il y a peut-être aussi un petit peu de prudence. Regardez ce Verdier là-bas à qui il lançait dans la profondeur est heureusement repris in extremis par les défenseurs de l'Amiens SC avec notamment le capitaine Riblin hein, qui a désolé depuis son poste de piston droit heureusement pour venir couvrir ses défenseurs en pleine surface de réparation parce que il y avait du monde mais ils avaient trouvé le petit espace en plein cœur de la défense amiénoise les joueurs de Fleury pour lancer dans la surface leur attaquant Verdier qui avait fait un bon appel croisé dans le dos de la défense et est-ce qu'Amiens ne se met pas tout doucement la pression là.
0: Et c'est le genre de joueur on va dire avec son expérience qui sent qu'un petit peu défensivement le joueur le dernier arrivé j'oublie son nom Sinaté ouais. Est un petit peu en difficulté et instinctivement on voit Riblin venir apporter toute son expérience et là il a réalisé vraiment un geste de qualité. Mathieu,
1: dites-moi, je vois que vous êtes un peu comme moi à l'ancienne hein. Il vous faut le petit bloc-notes, le crayon.
0: Oui, bah, écoutez,
1: alors attendez, qu'est-ce que vous avez sur votre page en termes d'occasion? La même chose que moi, rien du tout. Page blanche, une demi-heure de jeu, aucune occasion à signaler, ni d'un côté ni de l'autre. Et c'est vrai que pour l'instant, ça ronronne un petit peu. Est-ce que ça vous déçoit?
0: Non, ça me déçoit pas. Je m'attendais à une entame de match qui ressemble à ça, mais là, ça s'éternise un petit peu.
1: Et regardez, peut-être se promazé. Oh, le sang dans la surface. Le ballon a-t-il touché la main d'un défenseur? Non, personne ne réclame quoi que ce soit. On est très loin, nous, hein, de ce terrain. Donc, faisons confiance à l'arbitrage et surtout au fair play des joueurs de l'Amiens SC. Ça fait plusieurs minutes qu'on ne l'a plus vu, ce promazé, qui a déclenché quelques étincelles par ses appels de balle côté gauche. On s'en rappelle dans le premier quart d'heure de jeu. Là, malheureusement, il ne s'est pas montré aussi fringant. Je n'aime pas ces très très très longs ballons très haut dans le ciel de l'Île-de-France. Ça retombe là-bas. Alors on se regarde à retomber du ballon entre les défenseurs qui accourent vers leur surface et le gardien de but Pandore qui a hésité à sortir. Heureusement, l'ancien gardien Lançois s'est saisi du ballon. Mais c'est comme si. C'est pas, j'exagère un petit peu, une certaine fébrilité s'était installée.
0: Oui, une certaine fébrilité et puis le jeu s'est considérablement ralenti.
1: Oui. Hein oui, oui, on n'arrive pas alors qu'on espérait voir Amiens emballer un petit peu plus le match. On n'arrive pas à toucher les attaquants. Alvin Doucet, Mathis Collin touchent très très peu de ballons. Les relais peut-être avec les milieux de terrain ne fonctionnent pas. Alors on décide d'étirer le jeu avec notamment là-bas la montée de Lort, le long line de touche. On essaye de jouer en triangle avec la remise de Sinaté qui n'arrivera pas jusqu'à Sopromadze. Ça c'est le gros travail de récupération au milieu de terrain. Ça c'est très utile de la part de Sulzic. Sulzic et Boissier là évidemment vont être très précieux dans le premier contre-pressing, mais ça n'a pas empêché Fleury d'envahir la moitié de terrain de l'Amiens SC avec Rivas qui décale Jean-Pierre là-bas en direction de Verdier. Excellent retour défensif de la part des Amiénois avec une remise derrière pour Mbala. On ne s'embarrasse pas, je crois que c'est Collin hein, qui a dézoné pour venir lui-même chercher ce ballon. Malheureusement on n'arrive pas à toucher les attaquants amiénois. On a vu là la perte de balle d'Alvin Doucet. C'est un match fermé, c'est un match bloqué, d'où ce 0-0 pour l'instant à 10 minutes de la mi-temps.
0: Oui, avec un système de jeu du côté de Fleury qui est voulu plutôt en 4-4-2 je dirais, avec un milieu de terrain touffu qui empêche les amiénois de pouvoir déployer leur jeu, et il faudra autre chose en seconde mi-temps pour prendre en défaut cette équipe.
1: Ouais, parce qu'on sent beaucoup d'applications défensives de la part des milieux de terrain axiaux que sont Sulzic et Boissier, mais ils ne participent pas beaucoup en tout cas à la création du jeu. On n'arrive pas à toucher sur le jeu direct les attaquants Douce et Collin. On a essayé dans le premier quart d'heure de passer côté gauche, c'était plutôt pas mal avec le feu follet Sopromadze. Mais là, que ce soit dans l'axe ou sur le côté, il y a beaucoup moins de créativité. Côté droit, Riblin ne monte plus ou quasiment plus.
0: Ah non, Riblin, on le voit reculer et voilà, c'est significatif de quelque chose.
1: Après, il faut être patient, hein, ça fait 0-0. Je veux dire, s'il faut aller le chercher à la 88e, on ira, mais Voilà, pour l'instant, on sent beaucoup de prudence de la part des Amiénois qui reviennent malgré tout en nombre dans la moitié de terrain de Fleury. On essaye quand même, regardez ça, c'est intéressant, cette séquence de jeu à une touche de balle où 4 ou 5 joueurs ont touché le ballon. Mais il y a un petit peu plus d'agressivité défensive également de la part des joueurs de Fleury. On s'est battu pour récupérer un ballon dans la surface de réparation. Il n'a pas eu le temps d'enchaîner le contrôle et la frappe à Alvin Doucet. Ah, ça va plus vite qu'Andrézieux peut-être. Hein. Il faut être beaucoup plus juste et plus spontané parce que sur ce petit ballon bien récupéré côté droit par Colin, eh bien le grand attaquant amiénois Alvin Doucet a voulu poser le pied sur le ballon pour ensuite se décider à frapper. Il n'a pas eu le temps, il a été contraint.
0: Non, mais c'est vrai que Colin est très actif hein, dans la récupération du ballon. Mais moi, ce qui m'inquiète, c'est que les joueurs individuellement me semblent faire trop de courses, trop d'efforts et que le ballon ne court pas à la place des joueurs. Bon. C'est ça qui m'inquiète un peu.
1: Paris 13 Atlético ouvre le score face à QRM 1-0 pour les Parisiens. Et quand double la mise 2-0 face à Valenciennes, Caen dont on rappelle que depuis un petit peu plus d'un an les actionnaires majoritaires elles sont la famille Mbappé hein. Kylian Mbappé est même venu en personne du côté du stade d'Ornano la saison dernière, en tout cas à l'entraînement. On suit ça évidemment de près du côté de la famille Mbappé. Ça n'a pas fonctionné la saison dernière. Ça démarre très fort pour le Stade Malherbe, dont on fait tous l'immense favori hein, évidemment, oui, de ce championnat. Et les Normands le montrent avec ce score de 2-0 dès la première mi-temps contre Valenciennes, ici à Fleury-Mérogis, ou plus précisément à l'Essonne Stadium de Bondoufle. Toujours 0-0 entre Fleury et l'Amiens SC. Aucune occasion à signaler. Aucune occasion hein, à signaler. Bon, c'est des vraies occasions, quoi. Il n'y en a pas. Il y a eu un corner et quelques centres, quelques étincelles de Sopromadze, mais même pas de frappe, parce que Riblin, qui était le mieux placé pour Amiens au cours de cette première mi-temps à l'entrée de la surface, a complètement raté ce qu'il voulait faire, s'est transformé en pétard mouillé. Haute tension là-bas, le bon retour de Soulzic, parce que vous voyez les longs ballons de Fleury, ça rebondit comme ça dans le cœur du jeu, on ne sait pas trop quoi en faire et il faut des joueurs d'expérience pour venir clarifier la situation. Ballon que l'on retrouve maintenant dans les pieds des Amiénois. On écarte sur Sinaté, on rejoue avec Lucas Lort et c'est figé, on est arrêté. Le porteur du ballon ne sait pas qu'il donnait. Qu'est-ce qu'il fait? Il recule et on repasse par les lignes arrière avec Soulzic, avec Mbala. Ah, un bon appel de balle là-bas, une bonne passe à terre de la part de Mbala, mais malheureusement, le défenseur Blaise Jean-Pierre, l'arrière gauche de Fleury, avait tout compris. Il est venu tacler le ballon juste devant Anthony Riblin, le piston droit d'Amiens qui effectue la touche, mais on la joue en arrière. C'est bloqué. Ce sont des attaques placées, mais tout cela manque évidemment un petit peu de flamme pour l'instant. On peut véritablement dire après 40 minutes de jeu que les deux équipes se neutralisent, d'où ce score de 0-0. Il va falloir forcer la décision, peut-être par Sopromadze qui va écarter le ballon sur Riblin. Le bon centre de Riblin devant le but, maintenant il position de hors-jeu, signalé très rapidement par l'un des arbitres assistants de la rencontre. Ballon qui de toute façon avait été renvoyé dès le premier poteau par les défenseurs essoniens, et le gardien de but à l'aide va donc pouvoir dégager son camp. Pour l'instant évidemment les deux défenses sont les plus costauds.
0: Oui, et aussitôt que l'Amiens essaie, remet le pied sur le ballon et essaie de passer sur les côtés, ouais, ça amène un petit peu une flamme nouvelle, parce que pour l'instant, c'est vrai Mathieu, aucune frappe dans cette rencontre.
1: Et puis ce que j'observe, c'est que quand Amiens met c'est trop épisodique pour l'instant, met un petit peu de vie, un petit peu de vitesse, d'intensité dans son jeu, une touche de balle, il y a la possibilité de prendre un temps d'avance sur l'adversaire, et on l'a vu, de pouvoir se montrer enfin un petit peu plus menaçant, comme le décalage qui a permis à Riblin de centrer. Certes, il y a eu position de hors-jeu, mais il va falloir mettre un petit peu, facile à dire hein, du haut de la tribune, mais mettre un petit peu plus de vitesse et d'intention dans le jeu offensif avec une longue ouverture de balle. Ça va être très très long et très difficile, mais Doucet va éviter la sortie de but. Il est donc en position d'ailier gauche, il attend du soutien. La passe est trop molle de la part du Doucet sur Sinaté, ce qui a facilité le retour des adversaires. Kétir a poussé le ballon en touche, et voilà comment l'équipe adverse se replace. La touche pour Amiens malgré tout dans la moitié de terrain adverse. On essaye toujours sur les joues en triangle sur les côtés de jouer une touche de balle. Bon centre là-bas de Sinaté, mais il n'avait pas choisi le plus grand joueur amiénois dans la surface adverse. Oh, attention à la retombée du ballon, il y a un choc là, l'arbitre devrait intervenir. Puis un deuxième choc, deux chocs aériens très très très rigoureux, très rugueux, avec deux hommes à terre du côté de l'Amiens SC qui se tiennent le crâne. On a vu bondir le banc de touche amiénois avec les nouveau membre du staff d'Alain Pochat. Là aussi, il y a eu du ménage, hein, puisqu'il n'y a que le gardien de but, l'entraîneur des gardiens, Brice Morin, qui est resté. Il y a eu un turnover sur les autres postes. Et on a vu tout le staff se lever d'un bond, parce que l'arbitre aurait peut-être déjà pu arrêter le jeu sur le premier choc. Heureusement, tout le monde semble se relever maintenant. Mais c'est pas un match rugueux du tout, hein, d'ailleurs. Hein. Quand je dis que ça manque d'intensité, c'est qu'il n'y a même pas de tampon, finalement. Hein.
0: D'ailleurs, Mathieu, je pense qu'Alain Pochon n'est pas loin de penser la même chose que nous, parce que je le vois un petit peu, je dirais pas s'agiter, mais donner des consignes pour que les transmissions soient plus rapides, engagements soient.
1: Regardez, il fait le gros effort Doucet, puis derrière, il met une passe en retrait trop molle à Sinaté. Résultat, il est contré, quoi, voilà. Alors, peut-être qu'on accuse le coup après les 6 semaines de préparation. Moi, je craignais évidemment quelques temps faibles dans cette rencontre, mais peut-être pas si tôt. En tout cas, rien de grave. 0-0, nous sommes quand même à Fleury, l'un des outsiders de ce championnat, qui a terminé 4e la saison dernière, hein, et qui, à quelques minutes près, aurait même joué les barrages d'accession. Mais voilà, on espère voir quand même l'Amiens SC animer un petit peu plus le jeu dans la suite de cette soirée. Long ballon en tout cas à l'entrée de la surface de réparation de la part de Sinaté. C'est pas assez haut, c'est renvoyé facilement par les défenseurs adverses. Riblin remet le ballon dans le paquet, c'est une chandelle, ça retombe sur la tête du défenseur Freddy Colombo, et c'est l'équipe de Fleury qui met le ballon au sol, avec certainement une faute dans l'entrejeu de la part des Amiénois, mais l'arbitre laisse l'avantage puisque le ballon arrive jusqu'au capitaine adverse. Il joue une touche de balle. Oh, attention à ce débordement de Rivas dans la surface de réparation, et heureusement que Julou a poursuivi sa course, épaule contre épaule, pour contrer Rivas et pour pouvoir concéder un corner. Mais vous avez vu que sur cette phase de transition, l'équipe de Fleury a montré de très belles dispositions pour pouvoir prendre de vitesse l'Amiens SC. C'était sans compter sur le retour de l'ancien défenseur de Nancy, Julou, pour concéder un corner. Il me semble que c'est le premier corner pour l'équipe de Fleury depuis le coup d'envoi de cette rencontre. Toujours 0-0, 44e minute de jeu. C'est pas le moment d'en prendre un. Et ce corner pour Fleury va être frappé par Johan Lemeaute, qui depuis le côté droit va adresser un ballon dans la surface de réparation. Et il va falloir être vigilant. Il hésite, finalement le joue court, ce corner côté droit pour l'équipe de Fleury. Oh, attention au ballon qui revient avec un extérieur du pied. C'était un centre, ça aurait pu devenir un tir, et ça finit dans les gants du gardien de but Yannick Pandor, qui à l'image de Gaël Allette, son vis-à-vis dans le but opposé, passe pour l'instant une soirée relativement tranquille. Ceci dit, on a vu quand même Badin se libérer trop facilement du marquage des défenseurs adverses sur un corner, pourtant phase de jeu arrêté. Heureusement que Badin, dans la foulée, n'a pas mis trop de puissance dans son centre-tir de l'extérieur du pied droit capté par le gardien amiénois.
0: Oui, bien sûr, il y a eu ces deux attaquants là, qui est très remuant, hein, qui pose quelques problèmes, hein, à cette défense amiénoise. Bon, je pense qu'on va attendre la mi-temps.
1: Eh bien, voilà, la mi-temps, il y aura même pas de temps additionnel, parce
0: c'est
1: que
0: incroyable.
1: Quoi, il y a pas eu d'arrêt de jeu dans cette rencontre.
0: Pas de pause fraîcheur.
1: Non, pas de pause fraîcheur, sinon celle décrétée et organisée elle-même par l'équipe de Fleury sur un coup franc. 0-0. Est-ce un score logique? On vous pose la question dans un instant. Bruno Paris, alors que l'on laisse les 22 acteurs rejoindre les vestiaires, traverser la longue piste d'athlétisme, et que nous voyons également l'état-major de l'Amiens SC, le président Johannin, le président délégué Christophe Dupré et le directeur sportif Lucas Clément rejoindre leurs loges respectives. Le tour des stades à la mi-temps ou presque. Le grand favori de la saison de Ligue 3 est déjà en action. Le Stade Malherbe de Caen mène face à Valenciennes dans une affiche qui nous rappelle la Ligue 1, 2-0, avec un doublé de El Koumisti, le double buteur donc du Stade Malherbe de Caen, 2-0 pour les Normands. Bourg-en-Bresse mène face à Villefranche 1-0. La Roche-sur-Yon a égalisé. La Roche-sur-Yon et Versailles, un but partout à la mi-temps. Le Paris 13 Atlético mène 1-0 contre QRM Quevilly-Rouen Métropole. Sur les autres stades, le but quand même de Thionville, qui mène logiquement à Aubagne 1-0, car l'équipe provençale d'Aubagne a été réduite très rapidement à 10 contre 11. Sur les autres stades, pas de but. 0-0 entre Bastia et Le Puy. 0-0 entre Concarneau et Orléans, 0-0 également entre Rouen et Cannes. Voilà une affiche qui nous rappelle également les années 80. 0-0 entre Fleury et Amiens. Et à l'instant même, dans les dernières secondes de la première mi-temps, ça c'est une grosse surprise, le Puy-en-Velay, où nous serons dans deux semaines, qui mène à Bastia 1-0. Voilà. Donc, début de soirée difficile pour les relégués. Amiens est tenu en échec à Fleury 0-0. Et Bastia, c'était l'objet de notre première question. Bastia est mené à Furiani par le Puy-en-Velay 1-0. 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On vous demandait avec quel club l'Amiens SC a été relégué. C'était bien sûr le Sporting Club de Bastia, qui donc à la mi-temps est mené à domicile par le Puy-en-Velay 1-0. 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Calendrier, ah ouais, je vois faire un petit peu la moue. Calendrier compliqué pour les Amiénois. Ce serait donc une bonne idée de prendre des points dès ce soir en ouverture du championnat. Pour l'instant, c'est 0-0 à la mi-temps.
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1: 0-0, un score, n'ayons pas peur de le dire, logique, Bruno Paris, sport à cette première période.
0: Oui, je dirais peut-être même décevant, pas particulièrement par l'Amiens SC. Je pense que Fleury n'a pas montré grand-chose. Après un petit quart d'heure prometteur, Mathieu, on a vu les deux équipes s'installer dans ce que je dirais le ventre mou du terrain. Et pas prendre de risques. Il en faudra en faire davantage pour que l'une ou l'autre des deux équipes puisse marquer un but.
1: Alors, la question qu'on se pose, et nous n'avons pas la réponse du haut de la tribune, mais est-ce que finalement Amiens subit déjà un petit contre-coup des 6 semaines de préparation et ne peut pas faire mieux, ou est-ce que finalement il y a un petit peu de pression sur la pelouse de l'Essonne Stadium?
0: Oui, je pense qu'il y a ça, mais peut-être un contre-coup, ça peut toujours arriver, mais je pense qu'il y a avant tout un manque d'engagement offensif de la part des deux équipes. Ouais. Et bien sûr, quand il n'y a pas d'action offensive, Mathieu, généralement, je ne dirais pas qu'on s'ennuie, mais il manque le principal dans le football, ce sont les buts.
1: Oui, tout à fait, d'où ce score de 0-0 qui n'a rien d'infamant, mais on aimerait un petit peu plus d'étincelles. Et on a vu dans le premier quart d'heure Sopromadze s'éteindre ensuite un petit peu. On a quand même du mal à toucher les attaquants Alvin Doucet et Mathis Collin.
0: Oui, Alvin Doucet qui joue beaucoup en pivot, en déviation, et bien sûr qui est un tout petit peu plus long quand il faut se retourner quand il est dos au but. Mais c'est vrai, Sopromadze a eu un début de match tonitruant, et au fil des minutes on a vu s'effilocher un petit peu le physique des Amiénois, qui s'est installé non pas dans un jeu en marchant, mais dans un jeu on va dire où on est dans la conservation, on prend pas de risques et on s'engage pas.
1: Bon, attention tout de même, parce qu'on a vu quand même une équipe de Fleury dans le jeu de transition capable d'essayer de se projeter rapidement vers l'avant. Pour l'instant, on a su compter sur la vigilance et les retours précieux de Julou, oui, de Mbala, etc. Mais des Verdier, des Rivas peuvent nous poser des problèmes.
0: Là, ça reste des bons joueurs. Et puis Yannick Pandore a bien réagi. Il n'a pas un ballon. Alors, et il fait 2-3 arrêts propres qui rassurent un peu tout le monde. Toujours vigilant. Donc c'est le bon côté de la défense amiénoise. C'est un gardien non sollicité qui arrive sur 2-3 frappes à faire le nécessaire. Donc là-dessus, les Amiénois sont motivés. Maintenant, il va falloir en faire davantage. Il va falloir un peu du dépassement de fonction, comme on dit maintenant,
1: bien sûr.
0: Essayer de gagner ce match.
1: Ouais, parce que je regarde un petit peu votre bloc-notes, il est comme le mien, page blanche. Regardez, page blanche en termes d'occasion. Aucune occasion. Aucune occasion à signaler, digne de ce nom, évidemment. Et tout ce score de 0-0 à la mi-temps. Cette première journée de Ligue 3 se poursuit sur ICI Picardie, et on vit la deuxième période ensemble d'ici quelques instants. À tout de suite.
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0: Strèche. Ici, c'est plutôt 0-0. Votre soirée sport sur ICI Picardie, la saison de Ligue 3 est lancée, à vivre en intégralité sur votre radio, avec ce premier match difficile. L'Amiens SC joue contre Fleury-Mérogis à Pont-d'Oufle dans l'Essonne Stadium, et pour l'instant le match reste bloqué, aucune occasion, les deux équipes se neutralisent à la mi-temps, 0-0. On attend un petit peu plus de flamme au cours de la deuxième période. La deuxième période, vos places à gagner également dans quelques instants pour le prochain match face à La Roche-sur-Yon. Tout cela, c'est dans votre soirée sport sur ICI Picardie. À tout de suite.
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0: Speed, le tube de Zazie. Speed, on l'est pas encore tout à fait, hein, à l'Essen Stadium. À la mi-temps, Fleury-Mérogis, Amiens 0-0, la suite de votre match dans quelques secondes.
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0: Retour à l'Essen Stadium avec vous Bruno Paris pour le début imminent de la deuxième mi-temps. 0-0, on l'a dit, un score conforme aux 45 premières minutes dans un match bridé, un match bloqué. Les deux équipes se neutralisent. Amiens était bien rentré dans la rencontre et puis ensuite, eh bien, les joueurs d'Alain Pochat se sont un petit peu éteints sans être mis en danger, puisqu'à l'exception de deux prises de balles de Yannick Pondor, eh bien, les Amiénois donc n'ont pas concédé d'occasion. Le problème, c'est qu'ils n'en ont pas eu non plus. Est-ce qu'Amiens est capable, dès le début de la deuxième période, dès le retour des vestiaires, de passer à la vitesse supérieure?
4: Alors, on n'est pas dans le vestiaire, Mathieu, pour savoir ce que le coach a demandé, mais je pense qu'en demandant un peu plus, c'est pas compliqué, quoi,
0: ouais, hein,
4: par rapport à la première mi-temps.
0: En tout cas, offensivement.
4: Parce offensivement.
0: Que défensivement, on a vu des joueurs bien organisés intervenir comme il le fallait. On pense à Julou, on pense à Mbala, on pense à Riblin également sur Verdier dans les dernières minutes. Mais on a du mal pour l'instant à trouver le bon équilibre entre bien défendre et se projeter vers l'avant. C'est une équipe toute neuve de l'Amiens SC, hein, on l'a dit. On attaque le championnat avec un 11 de départ inédit. On a rarement vu ça, hein, en 30 ans de carrière. Une équipe complètement reconstruite à 100%. Mais c'est une équipe qui a eu l'occasion de se connaître avec 8 matchs de préparation qui sont plutôt bien passés. Maintenant, il va falloir effectivement se lâcher. La deuxième mi-temps est lancée. Le problème, c'est que Fleury va croire aussi en ses chances parce qu'on a vu 2-3 possibilités pour les Essoniens en fin de première période.
4: Oui, totalement, un jeu totalement différent de ceux de l'Amiens SC. Hein, l'Amiens SC qui respecte les lignes, défense, milieu, attaque, et une équipe de Fleury qui utilise des longs ballons avec des joueurs athlétiques devant, hein, qui posent quelques problèmes aux défenseurs amiénois.
0: 0-0 donc à l'entame de la deuxième période avec toujours donc ce 11 de départ. Il va falloir se familiariser, on l'a dit, avec les nouveaux joueurs de l'Amiens SC. Je vous redonne donc la composition inédite de la formation amiénoise pour ses débuts en Ligue 3. 0-0 dès le début de la deuxième mi-temps. Et donc Yannick Pondor, l'ancien gardien de Lens et de Boulogne-sur-Mer, dans les buts. Une défense à 5 avec en tout cas 3 défenseurs centraux, où l'on retrouve l'ancien joueur d'Angoulême Lort avec l'ancien Lensois Mbala et l'ancien ancien Julou. Piston gauche Sinaté, prêté par Angers. Piston droit, l'ancien joueur du Mans Riblin, qui porte le brassard de capitaine. Devant la défense, l'expérience de Boissier, Rémi Boissier, qui compte une dizaine de saisons dans sa carrière à Rodez en Ligue 2, Ligue 3. Il était à Valenciennes l'an dernier. Sulzic, qui a participé il y a 2 saisons à la montée de Nancy de Ligue 3 en Ligue 2, avec son numéro 8, le franco-bosnien, est là présent dans l'entrejeu. Et puis l'animation offensive avec Colin et Sopromadze derrière l'attaquant de pointe avec son grand gabarit Alvin Doucet. Mais Alvin Doucet, auteur de 4 buts lors des matchs de préparation, n'est pas gâté ce soir parce que non seulement il est surveillé de près, mais il n'a que très peu de ballons à se mettre sous la dent, hein, même s'il y a eu un bon centre de Riblin, un bon centre tendu de Sinaté. Il n'a pas pu les exploiter. C'est le rôle ingrat de l'attaquant de pointe qui essaye de se débarrasser du marquage adverse, mais qui ne peut pas pour l'instant compter sur la bonne distribution de bons ballons de la part de ses partenaires. Il
4: manque un petit peu de soutien, mais c'est un joueur qui joue en appui, hein, qui joue quasiment tout le temps dos au but,
0: qui aime bien décrocher aussi,
4: voilà, et qui aimerait voir un partenaire beaucoup plus près, hein, pour remiser et puis lui demander en profondeur. Pour l'instant, ça ne se fait pas. Peut-être qu'Alain Pochat a demandé plus, hein, à son équipe, c'est certain, même pour essayer de tout au moins marquer un but. Quoi.
0: Mettre un petit peu plus d'intensité, voilà. Évidemment, ne serait-ce que dans la transmission du ballon, où on a vu un petit peu parfois de nonchalance. Il faut que ça claque, là, il faut que ça jaillisse, il faut sortir les crocs, parce que ça en vaut déjà la peine de venir chercher un bon résultat ce soir ici. Je suis l'un des gros outsiders du championnat. Il y a un centre depuis le côté droit, petit passement de jambe, mais ça ne piège pas les défenseurs adverses. Oh, avec un pied en avant là-bas de Mbala, qui va prendre un carton. La couleur, ce sera le jaune. Premier joueur averti du côté amiénois ce soir, Kenny Mbala. Vous vous rappelez ce que je vous ai dit dans la voiture tout à l'heure, Bruno Paris? Kenny Mbala, joueur très prometteur, mais attention, il va faire des fautes. Il va concéder peut-être quelques coups francs, quelques pénaltys. Et là, on l'a vu ne pas maîtriser son geste et prendre un carton jaune que vous semblez contester.
4: Oui, je suis un petit peu plus réservé là-dessus.
0: Mathieu. Ah non, mais il fait une vraie faute quand même, non?
4: Oui, non, enfin, c'est un engagement. Il a joué le ballon. Hein. Bien sûr, son gabarit a emmené un petit peu le joueur, mais ouais. La faute n'est pas énorme, je vais vous dire.
0: Il met une semelle en avant quand même sur l'adversaire. Hein.
4: Ok.
0: Ouais, on est loin, mais on a le droit de ne pas être d'accord. Alors, vous pouvez prendre un challenge. Vous pouvez prendre un challenge au Paris, parce qu'on rappelle qu'en Ligue 3, c'est l'expérimentation. Il y a ce support vidéo, la VAR que l'on connaît depuis 10 ans maintenant, elle est utilisée par les arbitres. Eh bien, en Ligue 3, elle peut être utilisée par les entraîneurs. Aucun ne l'a utilisée pour l'instant. Il faut faire un geste de moulinette pour contester une décision de l'arbitre. Alors, peut-être pas un carton jaune, mais plutôt un carton rouge, un pénalty, etc. Et donc, ce sera une curiosité de ce championnat de Ligue 3. Je ne sais pas si en première mi-temps, l'un ou l'autre des entraîneurs l'a fait sur les autres stades. Mais à tout moment, un entraîneur peut utiliser son challenge pour faire appel à l'assistance vidéo et contester une décision de l'arbitre. S'il a raison, il aura droit à un deuxième challenge, l'entraîneur. S'il a tort et que la décision de l'arbitre est confirmée, eh bien, il grillera son deuxième joker. Voilà. Ça va encore arrêter un petit peu plus le jeu. Alain Pochon, en conférence de presse, n'avait pas l'air ravi ces innovations. Et vous, qu'est-ce que vous en pensez?
4: Écoutez, quand on peut faire compliqué, pourquoi s'en passer, hein? le football est déjà assez compliqué comme ça.
0: Surtout qu'en Ligue 3, il n'y a pas beaucoup de caméras. Hein, une très mauvaise visibilité. Alors, je ne sais pas comment ils vont s'en sortir. Mais enfin, ça peut nous dépanner. Si on a un pénalty contre nous et qu'il s'avère que la faute n'était pas si flagrante, ça pourra servir. En tout cas, pour l'instant, Amiens attaque. Là, voilà la première peut-être balle pour Alvin Doucet. Oh, la reprise au ras du poteau. Il a topé son ballon sur ce débordement côté gauche de Sopromadze. La reprise de l'attaquant de pointe de l'Amiens et c'est l'ancien joueur d'Andrézieux et de Nîmes, Alvin Doucet, qui n'est pas rentré dans son ballon. Centre à ras de terre, parfait côté gauche au point de pénalty. Même si le terrain est compliqué, que le ballon se tire, on sent qu'il est dans la retenue et il reprend ce ballon d'un petit tir croisé. Ce ballon roule et passe de peu à côté au lieu de claquer ce ballon au fond des filets. Il n'y a pas cru, Alvin Doucet. C'est la première vraie grande occasion de la rencontre, toujours 0-0.
4: Bien sûr, parce que même en loupant complètement, en dévissant son tir, le gardien semblait complètement battu, Mathieu. Parce que si, même loupé, je pense que le gardien n'a pas le ballon. Il l'a regardé passer. C'est dommage que Doucet n'y ait pas cru. Ce centre est magnifique. Et avec un petit peu plus d'engagement, Doucet doit faire mieux que ça. Quoi.
0: C'est un buteur. C'est un garçon en confiance. 4 buts lors des matchs de préparation. Il n'a pas marqué la semaine dernière contre le Red Star, c'est vrai. Mais là, vraiment, en pivot, à hauteur du point de pénalty, sur un ballon qui lui arrive à ras de terre dans sa course, il doit, à la rigueur, je préfère qu'il frappe au-dessus, qu'il frappe fort. Ouais, on aurait aussi levé les bras au ciel en disant, oh, quel raté. Mais au moins qu'il frappe, quoi, qu'il rentre dans cette balle. Et là, il n'y a pas cru. La pression, là, peut-être également encore au moment de reprendre ce ballon. Il l'a complètement topé. Le tir très mou, très écrasé, a roulé à côté du but, finalement. C'est une énorme occasion, la première de la rencontre, ce qui va peut-être permettre à ce match de se débloquer, espérons-le.
4: Oui, et puis qui va certainement semer un peu le trouble dans la défense de Fleury, parce que j'ai trouvé que Sopromadze s'était enfoncé assez facilement là-dedans.
0: Ouais, ouais, hein. Ouais, ouais.
4: D'ailleurs, je pense que Doucet est surpris du centre parfait, et bien sûr, il est mal orienté, et il loupe cette occasion qui est certainement une occasion de but vraiment assez énorme. Hein.
0: 7 minutes de jeu en deuxième mi-temps et donc toujours ce score de 0-0, mais vraiment la possibilité à l'instant pour Amiens d'ouvrir le score. La Roche-sur-Yon de son côté prend l'avantage face à Versailles 2-1, alors que vous vous rappelez qu'en début de rencontre c'est Versailles qui avait marqué, parce que Versailles a été la première équipe de cette saison de Ligue 3 à marquer ce soir. La Roche a retourné la situation. La Roche-sur-Yon qui viendra à la Licorne vendredi prochain dans quelques minutes. Nous relançons nos jeux pour vous offrir deux places. Carton jaune pour un joueur d'Amiens, peut-être pour oui. Mathis Collin. Mathis Collin averti, attention, c'est le deuxième joueur de l'Amiens SC averti après Mbala. Je crois qu'il y a eu un carton jaune pour un joueur de Fleury en première période, mais en tout cas, eh bien là, voilà deux joueurs amiénois qui sont avertis dès le début de cette deuxième mi-temps. Ça, c'est pas une bonne nouvelle.
4: Là, c'est pas non, parce que c'est quand même deux joueurs, on va dire, à qualité défensive. Et franchement, là, c'est une grossière faute. Hein,
0: ouais,
4: quelque chose qui est évitable. Et moi, je pense, Mathieu, qu'il y a des joueurs qui sont en train de souffrir physiquement.
0: Ah, déjà, vous le pensez, parce que oui, c'est vrai que là, sur deux cartons jaunes, on voit des joueurs en retard. Mbala sur sa semelle, quand bien même vous estimiez qu'il n'y avait pas carton, c'est quand même une semelle en avant. Et puis eh bien Collin à l'instant même qui fait faute, et du reste le joueur de Fleury est toujours au sol, et il semble que l'arbitre soit appelé. Donc l'entraîneur de Fleury utilise un challenge, c'est bien cela, l'entraîneur de Fleury utilise un challenge, et voilà pour la première fois de la saison dans un match de l'Amiens SC, eh bien l'arbitre qui se dirige vers son petit écran entre les bancs de touche, il utilise son challenge pour savoir si la faute de Collin ne mérite pas un carton rouge plutôt qu'un carton jaune. Et donc nous n'avons pas, nous, les images. Tout le monde patiente, un joueur de Fleury toujours en train de se faire soigner. Sur les grands écrans dans ce stade, eh bien on peut lire VAR assistance vidéo en cours. Donc l'entraîneur de Fleury Mérogis, Maxime Dornano, a fait le geste de la moulinette, le doigt en l'air, pour signifier à l'arbitre assistant qu'il utilisait l'un de ses challenges. C'est l'innovation Ligue 3 cette saison, le support vidéo offert aux entraîneurs. Ils appellent l'arbitre et ils demandent de vérifier la décision. L'arbitre a pris une minute pour regarder. Va-t-il sortir un carton ? Non ! Pas de carton rouge pour Maxime Collin. Plusieurs joueurs amiénois soulagés applaudissent la décision de l'arbitre. Bah là, si je comprends bien, ça veut dire que l'entraîneur de Fleury a utilisé son premier challenge, l'arbitre lui donne tort, il n'a plus le droit d'en utiliser. On est bien d'accord, hein ? Si j'ai tout suivi, c'est bien cela.
4: Bien.
0: Voilà. Hein ? Alors que l'entraîneur d'Amiens, Alain Pocha, pourra lui peut-être en utiliser. Je me demande même s'il y pense, Pocha, oui, à cette solution. Et il y pensera s'il y a pénalty contre nous.
4: Hein, tout le banc amiénois levé d'un seul homme.
0: Hein, oui, tout à fait, on a eu peur. Hein. Parce que, vous savez, même les arbitres, ils ne sont pas habitués, c'est nouveau également, c'est un entraîneur qui les appelle. Alors que depuis 10 ans, en Coupe du Monde, en Ligue des Champions, en Ligue 1, ce que vous voulez, c'est les arbitres du VAR qui appelle l'arbitre central dans l'oreillette, viens voir par toi-même, etc. Là, c'est tout nouveau, ce sont les entraîneurs qui utilisent un challenge pour pousser l'arbitre central à vérifier par l'intermédiaire de la VAR. L'arbitre de cette rencontre, Jordan Lomi, est resté sur sa décision. Du coup, le coup franc, il est joué maintenant avec une tête au-dessus de la part d'un joueur de Fleury, nettement au-dessus du but adverse. Je ne sais pas si on peut comptabiliser ça comme une occasion. Peut-être quand même. On n'a tellement rien eu à mettre sous la dent au cours de la première période qu'on va la comptabiliser. L'énorme occasion pour l'instant, elle est pour Amiens, la 51e. Le centre depuis le côté gauche, prise en pivot, ratée. Trop vol de la part de l'attaquant de pointe Alvin Doucet. Réaction à l'instant même donc de l'équipe de Fleury avec un long coup franc et une tête au-dessus. Amiens repart dans le camp adverse, toujours 0-0, 57e minute de jeu, avec là-bas Sulzic qui est accroché par deux adversaires et finalement il est battu dans son duel. On a le sentiment que Fleury a haussé le ton également, hein, et son agressivité dans le duel
4: plus décisif dans les duels. Une équipe qui gagne des duels, c'est une équipe qui est un petit peu mieux physiquement, tout au moins pour à cette 56e minute.
0: Ouais.
4: Mais Amiens essaie de reposer son jeu et de s'installer. Mais bon, ça manque de vitesse, ouais, ça manque de percussion.
0: Ça manque un petit peu de tout. Toujours ce score de 0-0. Et c'est là qu'il faudra faire preuve de spontanéité. Il n'y aura pas beaucoup d'action comme On a eu Alvin Doucet tout à l'heure. Il faut vraiment rentrer dans cette balle, ne pas se poser de questions, prendre les décisions plus rapidement. La touche offensive pour l'Amiens SC. Riblin, très longue touche, ballon renvoyé par les défenseurs adverses. Doucet avec son mètre 91 remet le ballon de la tête dans le paquet. Grosse bataille à la sortie de la surface de réparation de Fleury avec Riblin qui retrouve le ballon sur le côté droit. Le centre de Riblin est contré par le dos de l'arrière gauche Jean-Pierre. Ce sera non pas un corner mais une touche offensive pour l'Amiens SC. Chacun essaye d'osser un petit peu son niveau d'engagement, d'osser un petit peu le rythme de cette rencontre, mais tout reste bloqué avec surtout très peu d'espace pour le porteur du ballon. Hein.
4: Voilà, une équipe, les équipes qui sont proches l'une de l'autre, où il n'y a pas d'espace, où il faut faire le geste juste et surtout le faire à une vitesse plus élevée, Mathieu.
0: Oui, tout à fait, ouais, parce que là, il y a vraiment deux équipes qui se neutralisent, mais attention à Verdier, on ne l'avait pas vu depuis la fin de la première mi-temps sur son côté gauche, là-bas, il est capable de semer le désordre dans la défense amiénoise. Regardez, il repique sa course vers l'axe maintenant, sert un partenaire à l'entrée de la surface de réparation qui heureusement rate complètement sa frappe. Et là il y a une occasion peut-être de contre-attaque pour l'Amiens SC avec la passe en profondeur sur le côté gauche pour Sinaté. La passe est trop molle malheureusement, il y a même faute offensive je pense de la part de Sinaté. L'arbitre laisse l'avantage, quel dommage, il y avait le début d'une possibilité de contre-attaque dans le jeu en transition. Les Amiénois ont été déficients et ils n'ont pas su malheureusement tromper la défense adverse. Au contraire, l'équipe de Fleury qui repart de l'avant maintenant avec un long changement d'aile. Le ballon retombe dans les pieds du capitaine amiénois Anthony Riblin qui ne sait pas trop à qui donner le ballon, alors il le garde un petit peu, il le relance plein axe pour Alvin Doucet qui est très accroché, Alvin Doucet, par son adversaire Colombo. Et voilà encore un duel gagné par l'équipe de Fleury qui est beaucoup plus accrocheuse qu'au cours de la première période et qui du coup peut repartir de l'avant avec un centre tir là-bas de la part de Verdier, pas bon dans la surface et prise de balle impeccable du gardien de but Yannick Pandor.
4: Oui, il faut franchement qu'Amiens élève son niveau de jeu parce que cette équipe de Fleury procède sous un faux rythme et ça handicape énormément les Amiénois. Oui. Et c'est une équipe qui reste dangereuse avec ses deux attaquants qui sont remuants et qui ont du physique, hein, qui oui. rentrent dedans. Hein. Oui. Mais bon. Voilà, on a la plus belle occasion.
0: Ça bouge un petit peu plus qu'au cours de la première période. Voilà déjà les Amiénois à l'attaque, mais le ballon semble être sorti des limites du terrain. C'est ce qu'indique l'arbitre Jordan Lomi. Nous atteignons l'heure de jeu ici à l'Essonne Stadium. Toujours 0-0 entre Fleury Mérogis et l'Amiens SC qui s'est procuré la seule occasion énorme de cette rencontre à la 51e avec une reprise en pivot trop molle ratée par l'attaquant de pointe Alvin Doucet. 0-0 donc entre Fleury Mérogis et l'Amiens SC. À l'heure de jeu, le point sur les autres stades. Pas de but non plus entre Rouen et Cannes. 0-0 également. C'est le seul stade. Rouen-Cannes et Fleury-Amiens pour l'instant. 0-0. Attention au débordement là-bas de Verdier qui est repris dans la surface de réparation. Long dégagement des Amiénois en touche. Ça s'anime un petit peu à l'Essonne Stadium. Mais toujours pas de but. 0-0. Il y a des buts quasiment partout ailleurs. Sauf à Rouen. Rouen-Cannes 0-0. Le Paris 13 Atlético mène face à QRM 1-0. La Roche-sur-Yon mène contre Versailles. 3-2. Désormais, beaucoup de buts du côté de la Vendée. Orléans a ouvert le score et mène à Concarneau 1-0. Caen, le grand favori du championnat, mène depuis la première mi-temps face à Valenciennes 2-0. Pour Cambrai-Villefranche 1-0. La surprise à Bastia, relégué comme l'Amiens SC de Ligue 2 en Ligue 3. Eh bien, Bastia est mené à domicile à Furiani par Le Puy-en-Velay sur le score de 1-0. Et puis Aubagne, qui est depuis très tôt dans la soirée réduit à 10 contre 11. Aubagne en Provence est mené par Thionville sur le score de 1-0. Voilà les résultats en cours à l'heure de jeu en ce qui concerne la première journée de ce championnat de Ligue 3. Le premier match à domicile, ce sera vendredi prochain, 19h, du côté du stade de la Licorne. Amiens recevra La Roche-sur-Yon. 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En première mi-temps, vous demandez avec quel autre club l'Amiens SC a été relégué, il fallait répondre Bastia. Eh bien, voici une nouvelle question pour vous permettre de gagner peut-être vos deux places pour Amiens La Roche-sur-Yon. Répondez à cette question par WhatsApp. À quel club de Ligue 1 appartenait le nouveau gardien de but de l'Amiens SC, Yannick Pandor, avant de signer cet été du côté de la Licorne? Il appartenait à quel club, le nouveau gardien de but de l'Amiens SC, Yannick Pandor? Un club de Ligue 1, pas très loin de chez nous. 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Eh bien, jouez avec nous par WhatsApp au 03 22 92 58 58. À vous de jouer. Pandor, il arrive de où? C'est parti.
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0: Yannick Pandore qui n'est pas très sollicité mais qui doit rester méfiant parce que l'équipe de Fleury-Mérogis semble avoir aussi un tout petit peu le ton, quand bien même la grosse occasion, et elles sont très très rares ce soir, il n'y en a pas eu du tout ni d'un côté ni de l'autre en première période, il a fallu attendre la 51e pour l'avoir, cette grosse occasion sur un centre venu de la gauche de Sopromadze, Alvin Doucet. Reprise trop molle au ras du poteau, mais Fleury avec une tête au-dessus, avec Verdi côté gauche, avec une équipe beaucoup plus accrocheuse, est capable également de nous mener la vie dure. Ça fait 0-0, vous attendiez des buts, Bruno Paris. Le match reste malgré tout toujours aussi indécis.
4: Oui, indécis, on vient de passer juste l'heure de jeu, on peut simplement noter que ça s'agite un petit peu sur les joueurs qui s'échauffent des deux côtés, Mathieu. Oui. On arrive à l'heure de jeu, généralement les coachs procèdent, commencent à procéder à quelques changements.
0: Alors, et Élie Julien va rentrer côté Amiens.
4: Offensif, pas offensif, défensif, pas défensif. Bon, bah écoutez, on va être fixé dans quelques secondes.
0: Avec Fleury qui repart de l'avant, mais il y a une position de hors-jeu. Position de hors-jeu, ouais, ça bouge sur le banc de Fleury également, on a passé l'heure de jeu et vous le savez bien, vous l'entraîneur historique, combien de clubs à votre actif depuis Gamage dans les années 90?
4: Une douzaine, ouais, une douzaine. En 35 ans.
0: Et vous poursuivez où alors cette saison, Bruno Paris?
4: Écoutez, je donne un coup de main l'équipe de qui évolue cette année en R2,
0: qui fait le bonheur des cruciverbistes.
4: Voilà, il faut féliciter l'entraîneur Dominique Stravius qui vient de faire monter cette équipe pour sa première à ce niveau.
0: Ah oui, tout à fait. Donc, eux, co-entraînés par Bruno Paris. Voilà. Et vous aimez bien faire des changements à l'heure de jeu également?
4: Oui, et puis voilà, aujourd'hui, je bénéficie d'un bond de...
0: En tout cas, Élie Julien va rentrer du côté de l'Amiens SC et il y aura deux nouveaux joueurs qui vont apparaître du côté de Fleury, en l'occurrence Hamza et Souleyman Han. Et pendant ce temps-là, le jeu se poursuit avec deux équipes qui se neutralisent. 64 minutes de jeu. Colombo qui allonge là-bas, mais mésentente avec son partenaire Jean-Pierre qui était resté dans les starting blocks. Le long ballon roulera jusqu'à Yannick Pandore et les entraîneurs comprennent qu'il faut apporter encore un petit peu de sang frais. Donc le premier entrant, Élie Julien, un ancien joueur de Camon dans sa jeunesse, passé par quelques clubs des Hauts-de-France, et puis deux joueurs du côté de Fleury. Au prochain arrêt de jeu, eh bien ce sera maintenant, suite au long dégagement côté gauche de Pandore. Le ballon finit sa course en dehors des limites du terrain. Alors Élie Julien à la place de qui du côté de l'Amiens SC? On va voir ça immédiatement. Si l'arbitre Jordan Lomi s'aperçoit de la volonté des deux coachs, je procède à des changements. Allez, on va procéder à ces changements. 66e minute de jeu. C'est Mathis Collin qui va sortir et qui va donc être remplacé par Élie Julien. C'est le premier changement choisi par l'entraîneur Alain Pochat et son staff. Et puis du côté de l'équipe de Fleury-Mérogis, sorti de Verdier. Je suis pas malheureux de voir sortir. Lui, à chaque fois qu'il avait le ballon dans les pieds, il m'inquiétait un petit peu. Sorti également de Leméotte, qu'on avait, c'est vrai, un petit peu moins vu au cours de la deuxième période. Donc deux nouveaux joueurs sur le terrain du côté de Fleury. Un nouveau joueur, Élie Julien, sur le terrain du côté de l'Amiens. Et c'est Élie Julien qui a donc remplacé Mathis Collin. Et le jeu reprend immédiatement. Attention de ne pas se laisser déconcentrer. 66 minutes de jeu et une équipe de Fleury que l'on voit beaucoup plus souvent dans la moitié de terrain de l'Amiens. C'est avec le premier ballon du reste là-bas de la part de Hamza qui vient de rentrer à la place de Vierdier et qui déjà... se montre pour être contré, obtenir un corner. Il n'y en a pas eu non plus beaucoup des corners, un de chaque côté au cours de la première période. Voici un coup de pied de coin en faveur de Fleury-Mérogis. 0-0, 67e minute de jeu. Le ballon qui est frappé au niveau du premier poteau, renvoyé par la défense de l'Amiens SC. Tentative de contre-attaque maintenant, mais finalement Sopromadze est contré. Sopromadze que l'on avait vu très entreprenant au cours du premier quart d'heure de jeu, puis qui petit à petit c'est un petit peu éteint. On le voit là, bouche ouverte, hein. On sent vraiment que physiquement, effectivement, et c'est normal pour une première journée de championnat, hein, on le voit même en Ligue 1, en Ligue 2, ce soir en Ligue 3, il a fallu encaisser la lourde charge de travail des joueurs issus des championnats de N2, N3, peut-être pas habitués non plus, une préparation intensive dans leur premier club professionnel, et la recherche d'un second souffle peut-être pour certains joueurs. Alors plutôt que se mettre dans le rouge, on essaye de se préserver pour gérer prioritairement défensivement, parce qu'en attaque on ne voit pas à l'exception. Oh là là, il y a une mauvaise relance de la part du gardien de but, Pondor, la petite louche maintenant. Oh, Pondor qui va revenir sur sa ligne de but et qui va se rattraper de sa bévue. Attention, Yannick Pondor, l'international comorien qui a commis la première boulette hein, sur une relance directement dans les pieds d'un adversaire. Fleury a tenté d'en profiter avec un lob, on va le dire, de 20 mètres. Et heureusement, eh bien, Yannick Pondor, qui est assez grand, hein, je pense 1m90, a su revenir in extremis pour pouvoir se saisir en deux temps de ce ballon, signe d'une déconcentration après les changements qu'il faut absolument éviter.
4: Oui, bien sûr, et puis on a vu des entraîneurs toujours aussi prudents, Mathieu, avec des changements poste pour poste. Hein.
0: On
4: n'en voit pas beaucoup plus qu'en première mi-temps. Hein. Le jeu s'installe dans le milieu du terrain. Moi, je trouve que à l'Amiens SC, ça manque de liant, ça manque de soutien quand le porteur du ballon est en position d'attaquant, ça manque un petit peu de soutien et surtout un manque de vitesse d'exécution.
0: Ouais, mais bon, c'est la première journée du championnat. C'est vrai que le Lyon l'avait peut-être davantage vu sur certaines rencontres de préparation, notamment entre les milieux de terrain, les attaquants. Mais en tout cas, pour l'instant, les deux équipes se neutralisent et Amiens tient le 0-0 finalement. Nous sommes à l'extérieur. Il faut au moins démarrer par un point, hein, débloquer le compteur tout de suite. Et quand la fatigue s'installe, quand on voit le chrono tourner, peut-être qu'on privilégie davantage l'aspect défensif. Toujours est-il que pour l'instant, ce 0-0 reflète parfaitement la physionomie de ce match avec très peu d'occasions et surtout deux équipes d'égale valeur qui, j'emploie souvent le terme, se neutralisent vraiment sur la pelouse du stade de Bondoufle ce soir.
4: On voit Alain Pochat faire les 100 pas parce que il sait que son équipe est capable de faire mieux
0: Attention avec Anne, l'un des entrants justement qui prend le meilleur là-bas pour déborder côté gauche, un centre dans la surface de réparation repris par les défenseurs amiénois. Attention à la relance, c'est là où il y a une grosse agressivité de la part des milieux de terrain de Fleury, et c'est l'arbitre assistant à l'opposé qui vient à la rescousse des joueurs de l'Amiens SC, parce qu'on voit maintenant plus d'agressivité de la part des milieux de terrain, notamment de l'équipe de Fleury dans la conquête du ballon. Vous me disiez, Alain Pochat, qui voit que son équipe est capable de faire mieux, mais oui. Est-ce qu'il ne se dit pas que son équipe est peut-être aussi en difficulté à l'heure actuelle?
4: Il est à la relance avec ses joueurs, il passe quelques consignes et à mon avis on peut toujours penser qu'Amiens essaie sur une action construite et avec des attaquants bien épaulés par les milieux de terrain, oui. Sont capables, hein, ils l'ont prouvé en match amical. Ça nous laisse un petit peu sur notre faim quand même, Mathieu.
0: Ouais, c'est la fête à Dornano. Hein. 3-0 pour Caen maintenant contre Valenciennes. Dès la première journée, le Stade Malherbe de Caen qui assume son rôle de grand favori dans ce championnat. Ici dans l'Essonne, toujours 0-0 entre Fleury Mérogis et l'Amiens Sporting Club. C'est la première journée du championnat de Ligue 3 que nous vivons ensemble sur l'antenne d'ici Picardie. Toute la saison à vivre, bien sûr, en intégralité, hein, et dès la semaine prochaine à la Licorne pour le match entre Amiens et La Roche-sur-Yon. Débordement là-bas peut-être de Sopromazzi, le bon centre dans la surface de réparation, mais le gardien adverse Gaël Allette avait parfaitement anticipé pour bloquer ce ballon au niveau du premier poteau. Vous continuez de jouer avec nous, hein, pour gagner vos places pour le match Amiens-La Roche-sur-Yon vendredi prochain à la Licorne. On vous demande à quel club de Ligue 1 appartenait Yannick Pondor, le nouveau gardien amiennois, avant son arrivée à l'Amiens SC. Vous jouez par WhatsApp 03 22 92 58 58, 0-0 toujours, 71 minutes de jeu. On fera un tour des stades dans quelques instants et le ballon revient dans les pieds des Amiénois avec Sinaté sur le côté gauche. Appel de balle là-bas de la part d'Élie Julien, mais le centre de Sinaté, ou l'ouverture de balle Sinaté, est trop haute, trop profonde. Élie Julien, petit gabarit, hein. On voit quand même que là sur le jeu aérien il sera en difficulté s'il est dans la zone du défenseur Freddy Colombo. Attention, ça joue très vite là-bas de l'avant du côté de l'équipe de Fleury avec une talonnade là-bas. Hamza dans la surface de réparation qui fait l'effort, peut-être une faute offensive. Oui, faute offensive de la part de l'un des remplaçants de Fleury sur Julou. On a l'impression qu'ils sont, les joueurs de Fleury, pour certains plus juteux que les hommes d'Alain Pochat, cet instant de la soirée là.
4: Oui, une très belle intervention là, du défenseur Julou, le défenseur amiennois.
0: Oui, enfin il a provoqué la faute de l'adversaire, mais on sent plus de mordant oui, Fleury là depuis
4: bien sûr. En un contre un, cette équipe est dangereuse quoi. Dans les duels, que ce soit des duels défensifs ou offensifs, il remporte souvent ces duels.
0: Toujours 0-0, Alvin Doucet au sol, le ballon sort des limites du terrain. Les contres ne sont plus favorables à Amiens. Les touches sont en faveur là des joueurs franciliens et la possibilité une nouvelle fois pour Fleury de rester dans la moitié de terrain de l'Amiens avec cette longue touche de Jean-Pierre là-bas. Il faut être plus présent dans les duels et heureusement avec un petit peu de maladresse de Fleury, Amiens va récupérer le ballon avec cette remise en jeu. Bon, globalement c'est pas un grand match de football ce soir hein. C'est très bloqué, c'est verrouillé, il y a un tout petit peu plus de rythme qu'au cours de la première période, mais là où je suis pas rassuré à l'approche du dernier quart d'heure, c'est que j'ai le sentiment que physiquement Fleury est peut-être un petit peu plus dans le coup que l'Amiens SC.
4: Voilà, je suis pas loin de penser la même chose que vous Mathieu, et ça se voit dans l'engagement, dans les duels, et justement Amiens va certainement faire rentrer un deuxième joueur là,
0: ouais, voire un troisième. Ouais, il faut faire rentrer du sang frais parce qu'on sent bien là que on est en train de courir dans le vide, que des joueurs ont la bouche grande ouverte, qu'on accélère du côté de Fleury et qu'il va falloir du sang frais, et j'ai le sentiment qu'Alain Pochat va faire rentrer au moins un voire deux joueurs. En tout cas ça bouge sur les bancs de touche. On est loin des bancs de touche, on est loin du terrain hein, franchement, et on arrive quand même à percevoir eh bien deux joueurs effectivement de l'Amiens SC qui vont se préparer, alors qu'il y frappe lointaine, trop écrasée heureusement de la part de Oumsa. Décidément ce Oumsa, il est rentré là, Nadir Oumsa, avec son numéro 28, très en vue depuis son apparition. Alors c'est Marvin Adélaïde, l'attaquant de pointe, l'ancien du Puy, qui s'apprête à rentrer, et il y a près de lui également Alexis Giacomini, que Pochat connaît bien puisqu'il l'a fait venir de Bayonne. C'est sa patrie à Alain Pochat, parce qu'administrativement il est né à Annecy, mais c'est à Bayonne qu'il a passé toute sa vie depuis son enfance. Évidemment, il a choisi de faire venir à Amiens Alexis Giacomini, qui va faire ses premiers pas en Ligue 3 là dans quelques instants. Marvin Adélaïde, peut-être à la place de Doucet, en tout cas. Deux nouveaux entrants à l'Amiens SC d'ici quelques instants. Ce sera la deuxième séquence pour Alain Pochat, qui tout à l'heure a fait rentrer Élie Julien à la place de Mathis Collin. Toujours 0-0 à l'approche du dernier quart d'heure de jeu, la passe en retrait de Fleury. On fait le pressing du côté de Élie Julien. On a raison parce que cette pelouse elle est abîmée, mais j'ai l'impression qu'elle freine le ballon également. Et à l'image de la frappe ratée de Riblin en première mi-temps pour Amiens, on a vu aussi une frappe écrasée de Homsa il y a quelques instants. La pelouse ne facilite pas la vie des joueurs hein. C'est pas une excuse, c'est un constat. Avec là, regardez ce centre de Sopromazé, le ballon qui ne s'élève pas suffisamment, et on a le sentiment maintenant que ça devient un quart d'heure de la fin à qui tout double. Voilà, avec un joueur qui va prendre un carton, c'est sûr hein. Un joueur d'Amiens qui a littéralement bousculé son adversaire, c'est peut-être bien Suljic, troisième joueur amiénois averti hein. Attention hein. Après Mbala et après Collin, la faute utile, oui on peut le dire, parce qu'on était pris de vitesse sur une contre-attaque de l'équipe de Fleury. Suljic, dans le rond central, a volontairement accroché son adversaire pour prendre le carton le plus logique du monde et provoquer un coup franc qui va permettre le double changement d'Alain Pochat, avec les entrées en jeu de Marvin Adélaïde et d'Alexis Giacomini à la place de Sopromazé, qui n'en peut plus hein, vraiment, et d'Alvin Doucet, on s'en doutait, poste pour poste à la pointe de l'attaque amiénoise. Adélaïde à la place de Doucet, et sur les côtés donc Giacomini en milieu de terrain à la place de Sopromazé. Physiquement c'est dur à un quart d'heure de la fin. On suit le coup franc pour Fleury, toujours 0-0 avant le tour des stades. Long coup franc suite à la faute donc de Suljic, qui a pris un carton jaune, l'ancien joueur de Nancy, nouveau joueur d'Amiens. Long coup franc de Fleury maintenant, frappé depuis le milieu du terrain jusqu'au côté gauche, ballon renvoyé par les Amiénois. Yaya, on garde le ballon un petit peu trop dans les pieds là-bas, il est contré Boissier, ce sera une touche sur le côté gauche en faveur de l'Amiens. Nous sommes dans le dernier quart d'heure du temps réglementaire de cette partie, toujours 0-0 entre Fleury, Mérogis et l'Amiens SC, qui est clairement à la recherche d'un second souffle. Le point sur les autres scores. Caen qui est en train de s'installer en tête du championnat dès la première journée. Le Stade Malherbe de Caen mène face à Valenciennes 3-0. Orléans a doublé la mise et Orléans, qui est aussi un club habitué Ligue 2, Ligue 3, National, etc., Orléans mène à Concarneau sur le score de 2-0. Bourg-en-Bresse mène face à Villefranche 2-1. Le Puy mène toujours depuis la toute fin de première mi-temps à Bastia sur le score de 1-0. Thionville mène 1-0 également à Aubagne. Aubagne est réduit à 10 depuis le début de la soirée. 3-2 pour La Roche-sur-Yon face à Versailles. Le Paris 13 Atlético mène toujours 1-0 contre Quevilly-Rouen Métropole. Et l'affiche Rouen-Cannes comme Fleury-Amiens, eh bien c'est toujours 0-0. Encore quelques minutes pour jouer avec nous. Tentez de gagner vos places pour le premier match de la saison à domicile pour l'Amiens SC vendredi prochain. Ce sera à 19h à la Licorne contre La Roche-sur-Yon. Vous répondez à cette question. À quel club appartenait le nouveau gardien de but Yannick Pandor, club de Ligue 1? Alors oui, il jouait en Belgique l'an dernier, mais il appartenait encore à un club de Ligue 1. Lequel? Vous connaissez la réponse, à vous de jouer par WhatsApp 03 22 92 58 58.
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0: Oh, attention, avec une ouverture en profondeur là-bas et un superbe retour de Lucas Lort pour venir empêcher le longiligne Souleymane Han de se présenter face au gardien de l'Amiens SC. On est presque au bord de la rupture du côté d'Amiens. Il a fallu un superbe retour encore une fois d'un défenseur amiénois, en l'occurrence Lucas Lort, l'ancien joueur d'Angoulême. C'est peut-être dur également physiquement chez certains joueurs de Fleury, puisqu'un homme est à terre et que l'arbitre vient aux nouvelles. 0-0 78 minutes de jeu. Alors qu'est-ce qu'on fait? Le tout pour le tout, Bruno Paris, on sécurise ce 0-0.
4: Bah écoutez, on sécurise parce que je viens de voir un Kenny Mbala vraiment au bord de la rupture, hein, complètement dépassé là, physiquement.
0: Ouais, c'est dur physiquement.
4: Et, et croyez-moi, bon, bah écoutez, vaut mieux tenir que courir. Et on a, je ne sais pas si Amiens, je ne pense pas qu'Amiens ait les dispositions là, pour essayer de gagner ce match, quoique Fleury s'enhardit et se découvre un petit peu comme un instant.
0: Ah, mauvaise passe de Souljic, malheureusement. La Bastinaté fait l'effort quand même pour gratter ce ballon. Il est cerné par deux adversaires. Il réclame une faute, il ne l'obtiendra pas. Oui, aïe, aïe, aïe, faute volontaire là-bas. Non, dit l'arbitre, ça joue finalement. Ballon dans la surface, la frappe. Oh, ça passe de peu à côté. Marvin Adélaïde, entré en jeu il y a quelques instants. Peut-être aurait-il frappé, puisqu'il est côté gauche, frappé du pied gauche. Il frappe de l'extérieur du pied droit. L'arbitre gentil, moi je pense qu'il y avait faute quand même de la part d'un amiénois. L'action se poursuit, centre au deuxième poteau, et voilà la deuxième vraie occasion amiénoise de la soirée après Alvin Doucet à la 51e. C'est Marvin Adélaïde, entré en jeu il y a quelques instants, qui frappe de peu à côté, toujours 0-0. Marvin Adélaïde, il s'est trompé sur face de pied,
4: Je pense pas, on va pas reprocher à un joueur d'être spontané dans son
0: geste. Ah, c'est pas ça que je dis, mais est-ce que finalement il était pas plus pratique à cet endroit de tirer pied gauche plutôt que pied droit?
4: Il a essayé d'aller vite, contrairement tout à l'heure à Doucet. Bon, s'il la met, c'est super. Maintenant, c'est vrai, il avait peut-être aussi le choix de mettre son pied gauche, Mathieu.
0: Bah oui, parce qu'en tirant pied droit devant lui, ça part à côté, mais en tout cas, il s'est un peu précipité. La dernière séquence de changement. Alain Pochat sent bien qu'il faut faire rentrer des joueurs frais sur la pelouse du stadium Essonne, et donc deux changements à nouveau avec peut-être Enzo Saumon. C'est bien lui qui rentre en jeu à la place de Rémi Boissier, me semble-t-il. Entrée en jeu également d'Antoine Nuss. Alors à la place de qui? Je ne sais pas si vous l'avez vu là.
4: Mbala
0: et Boissier qui sont donc remplacés par Antoine Nuss et par Enzo Saumon. Bon, alors, ça veut dire quoi cette affaire? Qui est-ce qui va remplacer Mbala? Est-ce qu'on ne va pas passer à une défense à 4? On va voir ça, parce que j'ai le sentiment... Alors non, Antoine Nuss va jouer dans l'axe de la défense, et Enzo Saumon va remplacer poste pour poste Rémi Boissier. Saumon, auteur d'un joli but en préparation contre le Red Star à Moulongué la semaine dernière, toujours 0-0. Donc là, il y a un petit peu plus d'hommes frais sur le terrain. Mais en tout cas, on a vu que c'était très difficile pour certains joueurs physiquement. Long ballon amiénois, tiens, mal maîtrisé par les défenseurs de Fleury. Et corner pour l'Amiens. Alors, le grand gabarit d'Alvin Doucet n'est plus là. Il a été remplacé par Marvin Adélaïde. Mais il y a quand même un coup de pied de coin à frapper. Il n'y en a pas eu beaucoup des corners dans un match bloqué 0-0 à 10 minutes de la fin. Il faut soigner les coups de pied arrêtés. C'est Enzo Saumon qui, depuis le côté droit, va frapper pied gauche. Ce corner, le ballon ne s'élève pas beaucoup. Il est renvoyé au premier poteau par deux défenseur de Fleury. Ça revient sur Suljic. Suljic essaye de remettre du bout du pied le ballon sur le côté droit. C'est finalement dégagé très loin vers l'avant par les joueurs de Fleury. Heureusement là-bas, Luc Alort est resté en couverture pour servir Giacomini. Giacomini sur le côté gauche maintenant. Tous des nouveaux joueurs, que de nouveaux noms dont il faut se familiariser avant de voir cette nouvelle équipe amiénoise à l'œuvre contre La Roche-sur-Yon la semaine prochaine au stade de la Licorne. Vous avez encore quelques minutes pour jouer avec nous et tenter de gagner vos deux places en répondant à la question: à quel club appartenait le nouveau gardien de but de l'Amiens SC, Yannick Pandore, avant de signer à Amiens? C'est un club de Ligue 1, mais en tout cas toujours 0-0. Une équipe amiénoise qui, avec l'entrée de ses remplaçants, veut peut-être forcer la décision. Malheureusement, ce ne sera pas sur ce centre complètement raté par Élie Julien, peut-être, en tout cas, et bien non, par Sinaté, en tout cas, ouais, c'est Sinaté. Qui est toujours là, Sinaté, hein. Sinaté qui est le dernier arrivé, la 21e recrue prêtée par Angers il y a deux semaines. Alors, il avait évidemment suivi la préparation du côté du SCO Angers. Et les changements également du côté de Fleury maintenant, avec l'entrée en jeu de Lavigne à côté, à la place de Badin. Voilà, qui a donc cédé son brassard de capitaine du Fleury 91. Là aussi, c'est du poste pour poste. Hein. Chaque entraîneur garde sa logique, sa tactique, son schéma, son organisation. Vous le comprenez, ça, Bruno Paris, à quelques minutes de la fin.
4: Oui, c'est ce qu'on disait, hein, des entraîneurs, dans le respect d'un schéma tactique. Quoique, Mathieu, dans ces dernières minutes, la fatigue aidant, voit un petit peu plus d'espace. Le porteur du ballon peut grappiller quelques mètres et provoquer une attaque ou une contre-attaque.
0: Ouais, là c'est surtout une faute d'un défenseur d'Amiens, oui, 30 mètres plein axe là. Luc Alort qui fait la faute et coup franc pour l'équipe de Fleury Mérogis. 84e minute de jeu. Quand on ne peut pas gagner, il faut savoir ne pas perdre. Ce serait peut-être pas si mal de démarrer par un nul à l'extérieur pour lancer la saison, mais pour ça il va falloir négocier ce coup franc à venir. Et il me paraît un petit peu loin pour être frappé directement. Je m'attends à un petit ballon en cloche dans la surface. C'est exactement ça au niveau du deuxième poteau. Oh, le coup de tête, on remet le ballon au niveau du point de pénalty. Finalement, la défense amiénoise se resserre pour priver les attaquants adverses de ballon. Relance sur le côté droit, très long dégagement maintenant de Riblin. Ça n'arrivera pas là-bas sur Giacomini, mais le deuxième ballon est gagné par les Amiénois avec Suljic sur le côté gauche pour Sinaté. Sinaté en profondeur, peut-être à quoi jouer pour l'Amiens avec un garçon qui s'enfonce dans la surface de réparation, qui est repris finalement avec peut-être un dernier toucher de balle défectueux et ce ballon qui roule en dehors des limites du terrain. Il manque le dernier coup de rein quand même, hein. Il manque, c'était je pense l'ancien joueur de Bayonne, Giacomini, qui n'a pas pu pousser son action jusqu'au bout. Mais en tout cas, les Amiénois ont tenté là, mauvais dégagement là du gardien adverse. On va rentrer dans les 5 dernières minutes du temps réglementaire de cette rencontre, toujours 0-0. On est un petit peu trop limité pour l'instant des deux côtés, hein, sur le plan offensif.
4: Oui, et puis je vous dis, quand on aura réglé un petit peu l'espace qui existe entre les différentes lignes, je pense que c'est ce qui a fait défaut à l'Amiens, c'est-à-dire ce liant, hein, essayer de compenser les espaces avec des joueurs plus mobiles. Est-ce qu'ils en ont les capacités à l'heure actuelle? C'est difficile à dire, mais sur ce qu'on a vu, on peut penser qu'il y a certainement un manque de fraîcheur dû à la charge de travail, mais ça c'est par rapport à la préparation et ça paiera dans quelques jours.
0: Et pourquoi pas l'ouverture de balle, elle est trop longue, l'ouverture de balle d'Enzo Saumon en direction d'Adélaïde. Vous voyez, c'est ces petits détails là qui malheureusement empêchent Amiens de faire faire la différence. Succession de tête au niveau du milieu de terrain. Les dernières minutes de jeu, 0-0. Enzo Saumon qui est entré en jeu tout à l'heure à la place de Boissier qui se bat au milieu de terrain. L'ancien Soulzic qui écarte finalement sur Luc Alort et on conserve le ballon. Et on va repasser par derrière avec donc Julou pour Antoine Nus. On conserve le ballon. L'équipe de Fleury bien positionné là, quasiment 4-5-1 hein, pour resserrer les espaces et empêcher Amiens de pouvoir pénétrer dans le camp adverse. Alors Amiens allonge le jeu, long changement d'aile et finalement ce ballon est intelligemment poussé de la tête en retrait jusqu'au gardien de but par l'un des derniers entrants de Fleury, Lavigne, le gardien qui prend son temps, Gaël Hallette. 86 minutes de jeu. Chaque équipe, hein, c'est toujours un petit peu le dilemme à cet instant, se dit est-ce qu'on doit prendre un maximum de risques pour aller chercher la victoire ou est-ce qu'on va finalement tenter de sécuriser ce point du match nul qui permet quand même à chacun de rentrer en débloquant tout de suite son compteur. Mentalement, c'est très important dès la première journée de débloquer le compteur comme ça.
4: Oui, et si on regarde un petit peu sur l'ensemble des rencontres, il y a quand même beaucoup de victoires, Mathieu. Hein, Amiens va être avec ce match nul, si ça se termine par un match nul.
0: Oui, c'est la première journée. Voilà, mais c'est vrai que pour l'instant, en match nul, 0-0 Fleury-Amiens, 0-0 Rouen-Cannes, et pour le reste, il n'y a pas d'autre nul. Hein. Thionville a même creusé l'écart à Aubagne 2-0. Caen mène toujours 3-0 contre Valenciennes. Orléans mène 2-0 à Concarneau. Mais c'est que la première journée. Ce qu'on regarde, c'est le tableau de marche de l'Amiens SC. Calendrier difficile. On démarre à Fleury. Et moi, j'attends même presque avec impatience le coup de sifflet final de l'arbitre. C'est pas pour tout de suite. Il reste encore 2 minutes 30 dans le temps réglementaire. Il y aura ensuite les traditionnels arrêts de jeu. Regardez cette mauvaise passe de Julou. Ça finit en touche. Je pense vraiment qu'Amiens aura du mal à obtenir mieux que le point du match nul ce soir. Et j'ai même peur plutôt d'une action qui permette sur le fil à Fleury d'arracher la victoire à domicile. Ceci dit, sur l'ensemble du match, ce score de parité serait tout à fait justifié pour chacune des deux formations.
4: Un petit peu plus d'intention du côté de l'Amiens C, mais il faut avoir un physique qui correspond aux intentions.
0: Très honnêtement, ça vaut pas plus qu'un nul.
4: Non, là, franchement, ça serait pas un hold-up.
0: Il faut aller les faire les hold-up. Pourquoi pas 88 minutes de jeu, 0-0, le ballon est dans les pieds amiennois, bien dans la moitié de terrain de son adversaire côté gauche là-bas avec Sinaté, mais là c'est plus un centre, ça c'est une longue balle en l'air et c'est du caviar pour le gardien de but adverse qui se couche sur ce ballon. On sent tout le monde épuisé, hein. On sent tout le monde extrêmement fatigué et franchement j'ai hâte d'entendre le coup de sifflet final de l'arbitre Jordan Lomi, mais il peut encore s'en passer des choses. Alors regardez ce très long dégagement là-bas en direction de ce joueur de grande taille qui est rentré dans le courant de la deuxième mi-temps, Souleymane Han, qui fait le pressing, qui embête les défenseurs amiennois. Attention, cette passe en retrait de la part de Nus. Oh, attention maintenant, la passe en retrait de Nus était très molle en direction du gardien et Pandore a dégagé le ballon et il semble avoir touché son adversaire. Pas de pénalty, dit l'arbitre. Pas de pénalty. Alors l'entraîneur n'a plus le droit à la moulinette.
4: C'est ce que j'allais dire. On est content que l'entraîneur ait utilisé.
0: Alors je sais pas s'il peut dans le feu de l'action. C'est vraiment sur une décision arbitrale.
4: Non, mais
0: en tout cas, la passe d'Antoine Nus était trop molle pour Yannick Pandore. Nes Duc à l'état de la pelouse. Toujours est-il qu'on a été très proche, très très proche de voir l'arbitre. Ah si, regardez, il y a assistance vidéo. Qui est-ce qui a réclamé ça? Il y a assistance vidéo de la part de Fleury et j'ai peur d'un pénalty sur la passe en retrait du défenseur Antoinus. Trop molle, le gardien Pandore touche le ballon mais il touche aussi l'adversaire. Comment se fait-il qu'il a VAR là sur ce coup-là? Parce que s'il a perdu son premier challenge, l'entraîneur de Fleury, il n'aurait pas dû avoir droit à un deuxième, hein. Ou alors il est appelé par il est appelé par quelqu'un d'autre. Toujours est-il qu'il y a VAR. Là, c'est un mystère. C'est un mystère. De toute façon, il y aura. Alors, que dit l'arbitre? Il est allé voir l'écran. On est à la 90e minute de jeu et l'arbitre ne donne rien. Bon, ça se passe bien cette VAR, Bruno Paris, pour l'instant. Ça se passe très très bien. Moi, je pensais qu'il y avait péno. Hein. Franchement, je m'attendais au pire à cet instant. Là, vivement la fin du match. Hein. Bruno, vivement la fin du match. Toujours 0-0 à Fleury-Mérogis. On l'a échappé belle. Et lui, Antoine Nus, il n'y a pas d'excuse.
4: Ça va devenir un bon résultat vu cette fin de match.
0: Moi, je m'attendais au péno. Hein. Je m'attendais au pénalty. Je ne sais pas. Et d'où sort cette.
5: ce support vidéo là. Ah, écoutez, on est bien d'accord, hein, le règlement, si vous perdez votre premier challenge, bon. Allez, le jeu s'est poursuivi avec un débordement de Enzo Saumon, le centre envoyé dès le premier poteau. L'équipe de Fleury qui va essayer de repartir en contre-attaque. Maintenant, on est dans le temps additionnel. Il a été annoncé le temps additionnel, je ne l'ai pas. Hein, le temps additionnel, longue ouverture de balle. Attention maintenant avec une attaque de Fleury. Merogis avec ce Homsa là, son numéro 28, qui est très impactant depuis qu'il est rentré en jeu. Le centre dans la surface de réparation. Pondor n'est pas sorti. Un joueur s'écroule encore. Un joueur d'Amiens rate son contrôle. Un joueur de Fleury va tenter de tirer. C'est brouillon. C'est contré par Sinaté. Heureusement que c'est confus cette fin de match avec un ballon qui a ricoché dans cette surface de réparation. Et Fleury qui insiste encore maintenant. Non, avec Lavigne là-bas qui va tenter de centrer, il est contré, il y aura corner. 5 minutes de temps additionnel. 5 minutes de temps additionnel à mon chrono, on est déjà dedans. Hein. On a pris son temps et corner pour l'équipe de Fleury. On va trembler durant les derniers instants. Toujours 0 à 0. Amiens au bout de ses forces. Va-t-il tenir le premier point de sa saison en ouverture de ce championnat ce soir ici dans l'Essonne? En tout cas, corner pour l'équipe de Fleury Mérogis, quatrième de ce championnat l'année dernière en national. Le corner qui est frappé, premier poteau là-bas. Le ballon, on s'est cafouillé au niveau du premier poteau. On s'est contré, ça revient sur le tireur maintenant avec un nouveau centre à terre. Boum, dégagé le plus loin possible vers l'avant par Lamia Essé. Ça retombe jusqu'au gardien adverse qui a grandes enjambées, court vers le ballon et le donne sur le côté gauche. Maintenant c'est Fleury qui termine fort, hein, Bruno.
4: Oui, mais des fins de match qu'on n'aime pas voir, Mathieu. On en a tellement vu la saison passée.
5: Oui, c'est ça.
4: Que voilà, parce que là franchement on s'en sort bien,
0: hein. Et encore un corner pour l'équipe de Fleury.
4: On s'en sort très bien sur cette
0: fin de match. Corner pour l'équipe de Fleury, deux corners coup sur coup qui prouvent bien que les Amiénois sont en difficulté, qu'ils sont très émoussés physiquement, mais au bout de leur force. On a vu là Julou et Nus se précipiter sur ce ballon pour du bout du pied le défiant. Corner qui est cette fois-ci frappé par Fleury sur le côté gauche. Nous sommes dans le money time, nous sommes dans le temps additionnel, nous sommes dans les derniers instants, toujours 0 à 0 et le corner va être frappé depuis le côté gauche lorsque l'on regarde le but amiénois de Yannick Pondor près des supporters amiénois là qui retiennent leur souffle. Deux quarts de supporters qui ont effectué le déplacement et qui se demandent si Amiens ne va pas craquer dans le temps additionnel, ce qui va évidemment faire revenir les vieux fantômes de la saison dernière. Pendant ce temps, Caen met un quatrième contre Valenciennes. 0-0 ici, le corner frappé, c'est une combinaison à chaque fois au niveau du premier poteau. C'est complètement raté. C'est une combinaison parce que ça fait quand même 2-3 fois qu'ils font un corner tendu mi-hauteur au premier poteau. On a bien compris qu'un joueur doit le dévier ou le laisser passer et là on a presque vu deux maillots blancs de Fleury se gêner. Ça rebondit sur l'un d'entre eux, c'est sorti, c'est des limites du terrain, tant mieux pour Amiens, hein.
4: Voilà.
0: Je vous sens tendu, Bruno Paris.
4: Écoutez, on le saurait à moins. Maintenant on est à 0-0 et moi je n'attends qu'une seule chose, hein, c'est que l'arbitre
0: mette un terme à nos souffrances.
4: Voilà,
0: hein, c'est ça. Avant de recevoir tranquillement La Roche-sur-Yon la semaine prochaine. Voilà. La Roche-sur-Yon qui s'est fait rejoindre 3-3 face à Versailles et qu'après un rouge. D'accord. Ça veut dire qu'il y a déjà un joueur de La Roche-sur-Yon, le dénommé Beaulieu, qui sera suspendu pour le match contre Amiens la semaine prochaine. Amiens qui dans les dernières secondes allez mène une dernière attaque. Enzo Saumon pied gauche, c'est très haut pour Julien qui remet le ballon au niveau de l'entrée des rectangles des 5m50 et le gardien plonge sur ce ballon convoité par les Amiénois. Le Puy en veut les rate un pénalty mais le Puy mène toujours à Bastia 1-0. Ici 0 à 0 entre Fleury et Amiens. 0-0 c'est également le cas entre Rouen et Cannes. Mais faut tenir ce point du nul. À mon chrono, il reste quelques secondes. Oh là là, attention à ce ballon, il n'y a pas de position de hors-jeu sur le côté droit là-bas. Un centre raté, bon retour défensif là-bas de Julou. On sent que les jambes sont lourdes pour l'ancien défenseur de Nancy, Julou, mais il est précieux, hein, dans son placement. Il est précieux pour contrer les attaques adverses. Allez, à mon chrono, c'est fini dans 10 secondes. Espérons que l'arbitre mette un terme à nos souffrances. Vous vous rendez compte, on va se contenter d'un 0-0 en ouverture du championnat de Ligue 3. Mais vu les difficultés physiques de Lamia Essé dans les derniers instants, ce serait un moindre mal. L'arbitre regarde son chrono. Le ballon roule jusqu'à Pandore. Pandore le garde. On va arrêter là. Hein. On va arrêter là. Pandore le garde ce ballon. Voilà, c'est fini. 0-0. Lamia Essé lance sa saison de Ligue 3 par un premier point à l'extérieur. Voilà, un début en douceur, un début aussi dans la souffrance.
4: Presque
0: dans
4: laborieux
0: les,
4: quand même,
0: dans les derniers. Mec. Presque laborieux.
4: Presque laborieux.
0: Vous vous expliquerez dans votre débrief d'ici quelques instants, Bruno Paris. Laissez-moi
5: le temps de souffler, ça y est. Parce que j'ai bien cru qu'on allait revivre le cauchemar de la saison dernière. C'est un 0-0 pour lancer la saison. Vous vous rappelez que les braqueurs avaient lancé leur saison avec Pélissier lors de la formidable double montée par une défaite à Belfort. Il faisait 40 degrés, les débuts de Gürtner, les débuts de Montconduit. Ils avaient perdu à Belfort leur premier match qui ne les avait pas empêchés, évidemment, de nous faire vivre l'aventure que l'on connaît. Ce soir, c'est mieux que cela. C'est un point du match nul, ça veut dire qu'Amiens débloque directement son compteur sans marquer de but, 0-0. Il faudra se contenter de cela. Laborieux, dit Bruno Paris, êtes-vous d'accord? On entend ces arguments d'ici quelques instants. Voyons simplement sur les autres stades les scores définitifs ou sur le point de l'être. Résultat définitif donc, Fleury-Mérogis Amiens 0-0. Autre score définitif sur cette première journée de Ligue 3, Orléans. Faudra peut-être compter sur Orléans, dont on ne parle pas beaucoup, mais qui est un habitué, Ligue 2 nationale. Orléans est allé s'imposer à Concarneau ce soir sur le score de 2-0 avec un doublé de Legendre. C'est terminé à Rouen, au stade Robert Diochon. Rouen et Cannes dans une affiche qui nous rappelle les figurines Panini des années 80. Rouen et Cannes se séparent également

0: dans les Bouches-du-Rhône. Le Puy-en-Velay, c'est une surprise, à quelques secondes de la fin, mène au stade de Furiani 1-0. Le Puy a même raté un pénalty. Bourg-en-Bresse mène face à Villefranche 2-1 à quelques secondes de la fin. La Roche-sur-Yon face à Versailles, on nous avait annoncé une égalisation de Versailles, mais le but a été refusé. Donc La Roche-sur-Yon mène toujours face à Versailles 3-2. Le Paris 13 Atlético mène 1-0 face à Quevilly-Rouen. On attend la confirmation de tous ces scores, on vous la donne dans un instant, juste après votre débrief. Bruno Paris, concernant les jeux, vous avez joué avec nous pour gagner vos places pour le premier match à domicile. Ce sera vendredi prochain à la Licorne. Amiens recevra La Roche-sur-Yon. Première mi-temps, vous demandez avec quel club Amiens a été relégué de Ligue 2 en Ligue 3. Il fallait répondre le Sporting Club de Bastia. En deuxième mi-temps, à quel club appartenait Yannick Pandore, le nouveau gardien de l'Amiens. Ici, il fallait répondre le Racing Club de Lens, car Pandore a été prêté l'an dernier à Belgique, prêté à Boulogne, mais il appartenait bien au Racing Club de Lens. Vous avez joué sur WhatsApp le nom des gagnants. Les gagnants seront avertis hors antenne d'ici lundi. Le temps pour nous, évidemment, de réathlétiser les polémistes de la tribune. L'émission La Tribune reviendra le lundi 24 août entre 18 et 19h sur Ici Picard.
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0: L'Amiens SC lance sa saison de Ligue 3 avec sa toute nouvelle équipe par un match nul. 0-0 ce soir ici à Fleury-Mérogis. Un match nul, Bruno Paris, que vous avez qualifié de laborieux.
3: Oui, laborieux avec ce qu'on a vu en fin de match. Mathieu, ouais. On s'en sort relativement bien, tant mieux. Les joueurs ont fait les efforts, attention. Et pour revenir sur l'ensemble de ce match, la première mi-temps, vous l'avez décrite, hein, j'ai vu tous vos notes, Mathieu. c'était vite fait, pas une frappe. Un corner de chaque côté, une mi-temps, on va dire, où le jeu était centré, on va dire, sur la défense, hein, les défenses bien en place, comme on dit. Hein, et puis, ce manque, moi, pour moi, ce manque de lien entre les milieux de terrain qui sont censés venir apporter le soutien aux attaquants. On a vu Doucet, en première mi-temps, très en difficulté dans son jeu de remiseur, parce que, justement, à ses côtés, il n'y avait pas grand monde. On a vu le jeune Sopromadze s'essouffler, hein, retrouver un second souffle. J'en parlerai tout à l'heure pour la deuxième mi-temps, mais une mi-temps soporifique, il faut le dire. Hein,
0: et, zéro occasion d'un côté comme de l'autre, voilà, en première mi-temps.
3: Pas grand-chose.
0: Et puis en deuxième, voilà, en deuxième énorme occasion de pousser à la
3: bien sûr, ce qui aurait pu donner une autre tournure à cette rencontre. Oui. Parce que ça doit être au minimum cadré, Mathieu. Oui. C'est simple. Si on marque là, ça change tout.
0: Je vais vous dire. Centre depuis le côté gauche au point de pénalty, reprise en pivot de Doucet, on attend une grosse frappe et puis il top son ballon.
3: Bien
0: c'est
3: sûr.
0: Un tir très mou au ras du poteau.
3: Parce que si vous voulez, les entraîneurs sont restés campés sur leur schéma. Oui. À la 60e minute, si Doucet marque, l'entraîneur de Fleury est obligé de réagir et on voit une autre fin de match. Une fin de match que je pensais qu'Amiens allait prendre. L'avantage, et c'est défensivement, Mathieu, qu'on a montré quelques signes de fatigue, avec un Mbala vraiment fatigué, à la limite de la rupture, et on a vu son remplaçant
0: Antoinus
3: en difficulté aussi. Pandore s'en sort extrêmement bien.
0: Ouais, car on rappelle, hein, que sur une passe en retrait de trop molle d'Antoinus, Pandore a touché son adversaire sur un dégagement. Il y a eu recours à la VAR et heureusement l'arbitre, oui, n'a pas donné le pénalty.
3: Une VAR un petit peu sortie de nulle part.
0: Oui, oui, oui, aussi. Globalement, ce 0-0 semble vous décevoir. Ouais,
3: non, bien sûr, sur la fin de match, sur la première mi-temps, c'est insuffisant, Mathieu. C'est insuffisant. On a marqué des buts quasiment partout, sauf à Rouen et à Fleury. Donc, j'espère que l'entraînement qui a eu l'air de marquer un petit peu les joueurs, c'est normal dans la préparation, ça va porter ses fruits dès la semaine prochaine, parce que cette équipe de La Roche-sur-Yon a l'air d'être une équipe offensive. Donc moi j'ai hâte d'être dans 8 jours à la Licorne pour voir si Amiens a progressé tactiquement et physiquement.
0: La Roche-sur-Yon qui a 10 contre 11 dans les dernières minutes a finalement réussi à s'imposer contre Versailles sur le score de 3-2. Donc attention, parce qu'on a vu Amiens souffrir davantage que Fleury sur le plan physique. À 20 minutes.

0: minutes de la fin.
1: Oui, bien sûr. On a vu, moi j'ai vu beaucoup de joueurs faire beaucoup d'efforts. Et c'est vrai que dans un début de saison, quand on arrive à faire courir le ballon plutôt qu'à courir personnellement, moi j'ai trouvé une équipe Amiens. Voilà.
0: Il y a des points positifs
1: en demi-mesure par rapport à la préparation.
0: Des points positifs ?
1: Oui, des points positifs, c'est l'envie, c'est le groupe qui se crée, c'est tout ça. Moi, je pense que dès la semaine prochaine, on devrait voir une autre physionomie, un autre match de l'équipe amiennoise, surtout à domicile. Ouais. Rappelons quand même que ce n'est pas encore ce soir que l'ex-entraîneur Bayonnais va remporter sa première victoire
0: officielle, effectivement. Allez, on le prend ce point malgré tout. C'était à Fleury, quatrième du championnat, avec une équipe complètement renouvelée. Franchement, j'ai le sentiment qu'Amiens pouvait difficilement obtenir mieux, même s'il y a eu la grosse occasion d'Alvin Doucet et une autre occasion pour Marvin Adélaïde. Mais on a aussi souffert sur la fin. C'est un résultat logique, finalement.
1: Oui, c'est logique. Cette équipe de Fleury sera très dure à manœuvrer, surtout ici.
0: Surtout ici, dans ce stade.
1: Fantomatique.
0: Voilà. Ah là, on était dedans. Ça y est, on était en Ligue 3.
1: On se croirait dans un train fantôme.
0: Tout à fait.
1: Avec la bâche qui recouvre le.
0: Allez, je vous donne tous les résultats. C'est terminé partout. Donc, Caen prend la tête du classement ce soir avec sa victoire écrasante sur Valenciennes. 4-0. Le Puy s'impose à Bastia sur le score de 2-0. Orléans s'impose à Concarneau sur le score de 2-0. Voilà donc Thionville qui en met un troisième également. Thionville qui s'impose à Aubagne 3-0. Ça peut paraître anecdotique, évidemment, c'est au goal à virage. Premier Caen après sa victoire 4-0 sur Valenciennes. Deuxième Thionville qui s'impose à Aubagne 3-0. Le Puy qui gagne à Bastia 2-0 et Orléans qui s'impose à Concarneau 2-0 sont également sur le podium. Notez encore que Bourg-en-Bresse a battu Villefranche 3-2. La Roche-sur-Yon qui a fini le match à 10. Donc il y aura un suspendu du côté de La Roche à Amiens la semaine prochaine. Les Vendéens ont battu Versailles 3-2. Versailles avait été la première équipe à ouvrir le score ce soir en Ligue 3. Paris 13 a battu Quevilly-Rouen Métropole 1-0, et pas de but entre Rouen et Cannes 0-0, tout comme ici entre Fleury et l'Amiens SC. Vendredi prochain donc, l'Amiens SC retrouvera La Roche-sur-Yon à 19h au stade de la Licorne, un match qui sera à vivre ensemble sur et en intégralité sur ici Picardie. Merci Bruno Paris de cette première. On ramène un point. Allez, on ramène un point.
1: Ouais, oui, bien sûr. Non, mais
0: pas de but, mais on ramène un petit point.
1: C'est sûr.
0: De ce stade compliqué.
1: Mais on espère toujours mieux. C'est l'Amiens SC. Et on aimerait voir l'Amiens SC marquer des buts.
0: Ah là, ça sera pour la semaine prochaine, voilà, espérons-le. On file aux réactions, on ne perd pas de temps. Les réactions, on les écoute demain matin dès 7h dans la matinale. Ici Picardie. Ce soir, l'Amiens SC a lancé sa saison de Ligue 3 par un match nul. On va prendre le point, bien débloque son compteur 0-0. Il y a eu quelques petits trucs à se mettre sous la dent, il y a même eu quelques occasions et des frayeurs. On revit tout cela dans le résumé du match concocté par Gaëtan Gauthier. Je vous souhaite une belle fin de soirée. À vendredi à la Licorne pour Amiens La Roche.
1: Pas de soucis, Mathieu.
0: Et soyez fidèles pour les réactions dès 7h demain matin sur ICI Picardie. Le résumé du match. Amiens était à Fleury-Mérogis ce soir, 0-0. Ça s'est passé comme cela. Belle soirée à vous.
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0: Ah, une longue ouverture en direction de Sopromadze là-bas de la part de Alvin Doucet. Sopromadze en débordement qui poursuit son débordement, qui tente de centrer, il est contré. Ce sera le premier corner de la rencontre. Ce sera le premier corner de la saison. Ouverture de balle au-dessus de la défense, l'arbitre assistant n'a pas levé son drapeau. Du coup, l'action se poursuit avec un débordement de Lemayot, un centre dans la surface de réparation et boum, un long dégagement. Heureusement, il était nécessaire ce dégagement. Avec une équipe d'Amiens qui a reculé un petit peu, mais qui peut s'appuyer encore une fois là-bas sur Alvin Doucet en relais pour Sopromadze. Sopromadze qui écarte intelligemment là-bas sur son capitaine Riblin. Il va frapper. Riblin, c'est un tir trop écrasé, malheureusement, de la part de l'ancien joueur du Mans, le capitaine de l'Amiens SC. Parfaitement servi à contre-pied par rapport au défenseur adverse là-bas qui n'était pas contre-pied sur le côté droit. Attention à la faute à l'entrée de la surface de réparation de Sinaté. Oh, c'était limite, il est arrivé en retard. Des joueurs de Fleury réclament pénalty. Heureusement, c'est très légèrement dehors de la surface de réparation. pour Fleury de se montrer dangereux avec ce coup franc complètement sur le côté droit de l'attaque de Fleury. C'est frappé fort et c'est directement dans les gants de Yannick Pandeur. Tout le monde s'attendait à un centre et finalement eh bien le ballon a été capté par Yannick Pandeur, très attentif. Et en tout cas pour l'instant Amiens attaque. Là voilà la première peut-être balle pour Alvin Doucet. Oh, la reprise au ras du poteau. Il a topé son ballon sur ce débordement côté gauche de Sopromadze. La reprise de l'attaquant de pointe de l'Amiens, et c'est l'ancien joueur d'Andrézieux et de Nîmes, Alvin Doucet. Mauvaise passe de Souljic malheureusement. La Bastinaté fait l'effort quand même pour gratter ce ballon. Il est cerné par deux adversaires. Il réclame une faute, il ne l'obtiendra pas. Oui, aïe, aïe, aïe, faute volontaire là-bas. Non, dit l'arbitre. Ça joue finalement. Ballon dans la surface. La frappe. Oh, ça passe de peu à côté. Marvin Adélaïde, entré en jeu il y a quelques instants. Peut-être aurait-il frappé, puisqu'il est côté gauche, frappé du pied gauche. Il frappe de l'extérieur du pied droit. Voilà, c'est fini. 0-0. L'Amiens SC lance sa saison de Ligue 3 par un premier point à l'extérieur. Voilà, un début en douceur, un début aussi dans la souffrance.
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Et c'est jusqu'à une heure.

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3: Oui, salut, bonjour. Je m'appelle Jean Meyer. Je suis né à Sarlat, mais je suis bordelais d'adoption depuis 1964.
4: C'est un florilège de klaxons. Alors, on a commencé par le klaxon italien, ensuite le klaxon de combi.
3: Tous les enfants ont klaxonné un peu plus dans les tunnels et voilà.
4: Ça affirme aussi la personnalité d'une voiture.
3: Oui, oui, chacun.
4: Comme la de chevaux. Jean Meyer nous reçoit chez lui à Bordeaux, dans le quartier de la Bastide. Difficile d'imaginer que derrière la porte d'un garage se cache un véritable trésor sentimental. Des voitures anciennes dont deux modèles font sensation. La 2 chevaux cactus et la 2 chevaux vigne, sur laquelle poussent des raisins.
3: J'ai trouvé un marchand de plants à Sainte-Livrade qui nous a dit on va trouver un cépage qui résiste au vent, et on a fait faire une très belle galerie complètement adaptée. Je crois que j'amuse la galerie avec ma vigne. Oui, tout le long de l'auto. L'auto a même été prolongée puisque je dors dedans. Donc il y a un lit dans l'auto et vous imaginez qu'une berline est transformée en break. Et la vigne dégueule sur les côtés et sur l'arrière. La vigne tient toute la longueur de l'auto.
4: Et elle pousse bien.
3: Et elle pousse très bien, oui. Elle est bichonnée l'hiver.
4: Et ça veut dire qu'au mois de septembre, quand vous promenez avec cette deux chevaux, cette voiture, oui, avec la vigne à l'intérieur, vous pouvez conduire en dégustant des raisins.
3: Sûrement pas, hein, parce que c'est vraiment un cépage qui est choisi pas pour être dégusté ni pour faire du vin.
4: Quand les Bordelais vous croisent, comment réagissent-ils exactement? Est-ce qu'ils sont surpris? Est-ce qu'ils vous saluent? Ils vous font des grands sourires?
3: Ceux qui l'ont vu s'en souviennent. Donc après, la vigne est verte, alors on a fait ça sur une auto verte. Oui.
4: Vous concevez que c'est pas quelque chose de commun?
3: Mon goût, c'est effectivement de faire les choses belles, efficaces et drôle. Ça sert à aimer la vie.
4: Le but d'une voiture, c'est quand même de se déplacer, d'être mobile avec. Elle roule à combien?
3: Elle roule à combien? Oh là là, je dépasse pas 60 à l'heure avec cette auto, mais ce qui m'a pas empêché d'aller et de revenir de Grèce en l'an 2000.
4: Est-ce qu'elle a un nom d'ailleurs, cette voiture? Est-ce qu'elle a un surnom?
3: Nous, on l'appelle la vigne.
4: Il y a la vigne et puis d'autres voitures. Il y en a une qui me plaît bien. C'est la 2 chevaux cactus.
3: Ben, moi, à la place de la roue de secours, j'ai mis un jardin de cactus. En 2007, je suis allé à Pékin et retour.
4: Et toujours le lit dedans. Mais avec les cactus donc sur le capot, jamais vous vous êtes fait arrêter sur la route par la gendarmerie ou la police? On vous a posé des questions?
3: Ils ne nous arrêtent que en disant c'est pour la photo du magazine de la gendarmerie.
4: On peut rentrer à l'intérieur?
3: Mais bien sûr.
4: Ça couine à l'intérieur.
3: Coquin.
4: La 2 chevaux vigne est de l'année 1980. Les pieds de vigne ont été plantés en 2000. Ce véhicule a véritablement créé le buzz. Des propriétés viticoles du Médoc ont même contacté Jean Meyer à plusieurs reprises pour organiser des animations. Et Jean Meyer, quand il rentre dans son garage tous les matins, qu'est-ce qu'il se dit?
3: Ben que je suis le plus heureux du monde.
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5: Aujourd'hui, c'est dans le nord des Deux-Sèvres que je vous propose de me suivre. On va tester la confiture. On va même fabriquer de la confiture avec les champions du monde confituriers 2025, Guy et Colette. Ils vont nous présenter un petit peu leur façon de faire. Je vous propose de me suivre. Bonjour.
6: Bonjour.
5: Merci à tous les deux de nous recevoir ici. Vous êtes les champions du monde confituriers 2025. Rien que ça, ça veut dire que chez vous, forcément, on va se régaler.
6: Oui, on devrait, oui. Normalement, avec ce titre-là, c'est la moindre des choses.
5: Bon, on va découvrir comment vous faites de la confiture. Surtout que c'est pas des confitures qu'on retrouve dans les magasins, les trucs classiques, quoi. Il y a des petites choses en plus, quoi.
6: Il y a rien à voir, puisque déjà, nous cultivons tous nos fruits, hormis les oranges et les citrons. Donc, nous, évidemment, quand on a pu, on ne fait plus. On travaille qu'avec notre propre produit.
5: Bon, on va aller découvrir comment on fait une bonne confiture. On va, je crois, enfiler une tenue et on part dans les ateliers. Donc là, on vient de rentrer dans le cœur de votre atelier. C'est ici que vous fabriquez les confitures.
7: C'est ici que je fabrique mes confitures, les sirops, toute notre production, en fin de compte. Donc, on va commencer une confiture de fraises à laquelle on va y ajouter notre poivre de Sichuan.
5: Ok, très bien.
7: Ces fruits ont été mis hier soir avec le sucre,
5: okay,
7: toute la nuit, et le poivre Également, il a été mis dans un tout petit peu d'eau tiédie à 70 degrés. Voilà. Maintenant, on va mettre les fruits dans la bassine en cuivre.
5: Ok, donc ça, on va commencer par
7: on
5: mettre
7: va commencer
5: ça dans la bassine en cuivre. Et là, on mélange. Là, vous allez laisser cuire pendant combien de temps, grosso modo ?
7: 30 minutes.
5: 30 minutes, ok.
7: Pendant ce temps-là, on va mettre les pots vides à stériliser. Ils sont prêts, on n'a plus qu'à mettre l'eau.
5: D'accord. Hop, là, on arrive dans la toute dernière étape.
7: Oui, bon, la confiture, elle a bien bouilli de tous les côtés de la bassine. Alors, je crois que c'est bon. Voilà, vous voyez le petit frissonnement ? Ça y est. C'est presque terminé et qu'on va pouvoir... On est tout près du but pour la goûter.
5: C'est le meilleur moment, ça.
7: Bah oui. Hein. On va pouvoir mettre dans les pots.
5: Et là, vous allez mettre combien, du coup ?
7: Là, je vais mettre 220 grammes.
5: Ok.
7: À vous l'honneur.
5: On le met, hop, dans
7: dedans,
5: le pot.
7: Dedans, voilà. Bien brassé à chaque fois pour que vous trouviez des morceaux et du jus. Voilà, très bien. Voilà, c'est bon.
5: Et on alors, la ça. Verdict.
7: Voilà, verdict, allez-y. Tac. 225,93. Vous êtes pas mal. C'est bien. C'est très très bien.
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0: Et je suis ravie de retrouver dans cette rubrique celle qui a été la révélation littéraire drômoise de 2024, Valérie Patureau, avec sa cuisinière des Kennedy qui a conquis 100 000 lecteurs l'année dernière. Elle publie cette rentrée aux escales un très très beau troisième roman qui s'appelle L'Enseveli. L'Enseveli, c'est d'abord l'histoire d'Abel, poilu de la Grande Guerre, blessé au combat en sauvant un inconnu. Il est transféré dans un hôpital de fortune où il va faire la connaissance d'un mystérieux voisin de lit, une gueule cassée qui, incapable de parler, va communiquer avec lui à l'aide d'un petit carnet. Adrien, c'est son nom, est médecin et officier, tandis qu'Abel, simple soldat, vient de la Drôme paysanne. Mais là, pour passer les journées, ils vont se raconter l'un à l'autre et tisser un lien si puissant que lorsqu'ils seront séparés, il faudra à tout prix se retrouver. Pourquoi Valérie Patureau a-t-elle voulu redonner vie à des combattants de la Grande Guerre ? C'est la question que je lui ai posée.
8: Peut-être parce que je suis la dernière génération à les avoir croisés. Je m'en souviens très bien, je devais avoir 7-8 ans et le frère de ma grand-mère me terrorisait parce que quand on allait chez lui, il retirait son œil de verre et donc il avait eu un terrible, voilà, sur un obus pendant la guerre de 14. Moi j'ai un intérêt très fort pour l'histoire, pour cette période particulière de l'histoire aussi parce qu'elle représente vraiment, je trouve, au même titre que la Révolution française, elle représente le socle de notre société moderne. Et je suis pas historienne, donc j'ai pas du tout voulu écrire un livre sur la guerre. J'ai voulu écrire un livre sur l'amitié et surtout poursuivre ma quête que j'avais déjà dans Nésida de cette interrogation sur le déterminisme social qui fait que nous rencontrons tous, sans que ce soit vraiment conscient, des gens qui partageons à peu près les mêmes choses, les mêmes... Voilà. Et il n'y a pas 36 circonstances. Il y a l'hôpital qui parfois vous amène à partager une chambre d'hôpital avec quelqu'un qui n'a pas du tout la même vie que vous, ni en âge, ni en lieu, ni rien. Et puis la guerre. Et c'était vraiment ça mon sujet. Et là, j'ai eu envie de m'intéresser, de m'interroger sur la sensibilité des hommes qui, en fait, n'est pas si lointaine de la nôtre.
0: Et puis, contrairement à la cuisinière des Kennedy, on est dans un roman du temps long.
8: C'est vrai que dans la cuisinière, je suivais sa vie, et Dieu sait que sa vie est assez trépidante et qu'elle nous emmenait d'épisode en épisode. Là, c'est un temps long, c'est un livre à la fois de terre, je dirais, parce que la terre est présente tout le temps, la terre qui vous engloutit, la terre qui... Enfin, c'est vraiment un livre de terre, et un livre sur le temps, parce qu'il n'y a que dans ce temps long qu'on arrive aussi à se connaître, à se livrer, à apprendre les uns des autres. La grosse différence aussi avec mes deux premiers romans, c'est que c'était des histoires qui parlaient de personnages qui avaient existé. Là, ils sortent tous les deux de mon imagination. Ils sont nourris de tout mon imaginaire qui a été bercé par tous ces livres formidables sur cette période. Et de beaucoup de choses de ma propre vie, sans s'en rendre compte, les deux grand-mères présentes dans ce livre, bah, ce sont les miennes. Mais je ne sais pas si je l'ai vraiment décidé. Je crois que c'est vraiment arrivé au fil de l'eau.
0: Et de cette écriture puissante de Valérie Patureau qui, en quelques mots, fait naître des images fortes, des émotions qui vous envahissent, c'est vraiment une magnifique écrivaine que je vous conseille de découvrir avec L'Enseveli qui est paru aux escales.
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1: Quand il y a des prédateurs, bah, mais sa tête dans sable, au moins ils disent que c'est un pot avec des roses qui dépassent.
2: Pourquoi l'autruche met de temps en temps sa tête dans le sable?
3: Pour peut-être manger les bêtes dans le sable.
4: Pour manger ce qui est dans le sable, pour tout simplement voir ce qu'il y a dans le sable.
1: Pour dormir.
2: Si elle veut voir ce qu'il y a dans le sable et qu'elle met sa tête dans le sable, elle voit plus rien.
4: Bah, peut-être qu'elle résiste au sable.
2: Ou alors elle a une frontale.
4: Je pense pas.
5: C'est peut-être pour manger ce qu'il y a dans le sable, mais plus profondément avec sa bouche.
1: Quand il y a des prédateurs, bah, met sa tête dans le sable. Au moins, ils disent que c'est un pot avec des roses qui dépassent.
6: Oh, les jolies fleurs!
5: Comme ça, elle voit pas ce qui se passe autour et elle a plus peur.
2: Qu'est-ce que vous faites si quelqu'un vous court après?
5: Courir. Dire à quelqu'un qu'on a besoin d'aide.
2: Tu vas pas mettre ta tête dans le sable?
5: Bah non, sinon il peut nous attraper facilement.
1: Ou alors sinon on lui met un coup de poing dans la figure, au moins bah, c'est lui qui a la tête dans le sable et nous on s'en va.
2: Mais pour l'autruche alors elle?
4: Pour l'autruche c'est facile, elle court plus vite que nous.
2: Et vous savez comment on fait des petits autruches?
5: Une fois qu'ils sont dans l'œuf, bah, ils cassent la coquille et ils sortent.
2: Donc c'est avec des œufs?
5: Bah oui.
2: Vous avez déjà vu un œuf d'autruche?
4: J'ai cru en voir un en vidéo, mais non. Il est comme les œufs normaux, mais quand même un peu plus gros.
7: Oh, plus ils sont gros, plus les œufs.
5: Bah, l'œuf, je l'ai déjà vu, mais pas en vrai. L'œuf, il est gros comme ça.
2: Il est en effet très gros. Comment est-ce qu'on peut avoir une poêle suffisamment grande pour faire un œuf au plat d'autruche?
5: Tu fabriques soit une grande poêle ou...
6: Non, pas la poêle à frire!
5: Soit... T'essayes de trouver une grande poêle, bah comme ça, c'est bien. On a des poêles grandes, mais ça suffit des... Une poêle comme ça, ça suffit.
4: Ou alors, on le fait tout simplement pas cuire, on les laisse vivre.
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8: Et le cocktail américain, c'est quoi?
9: C'est un coquelet grillé avec une sauce américaine, tomate, échalote, une pointe de cognac, du vin blanc. C'est un peu relevé.
10: Un décaïn.
11: Pâté, jambon, sauce d'oreillette, gruyère, chantal, rôti, jambon de pays.
2: Eh ben tout ça, ça va aller dans la blanquette.
9: Bon appétit.
12: Dans la plupart des cas, on ne remplace jamais son père, on lui succède. Et encore faut-il traverser la Seine quand on s'appelle Michel Oliver, fils de Raymond, figure tutélaire de la gastronomie parisienne, chef triple étoilé au Grand Véfour et premier cuisinier de la télévision française.
13: Mon père avait fait un restaurant de luxe, je voulais faire un bistrot. Il était rive droite, je voulais être rive gauche. Et je suis parti de cette idée-là. Et j'avais un vieux copain qui était génial, qui s'appelait André Allard, le restaurant Allard, rue de l'Éperon. Allard m'a pris sous sa coupe et il m'a dit « Michel, on va chercher ensemble ». Et c'est lui qui a trouvé cet endroit, rue de Lille, qui s'appelait les anciens établissements Poinçon, qui était un bouillon 1900, quoi. Et j'ai flashé.
14: J'ai travaillé des années sans répit, jour et nuit.
12: Ainsi, en 1965, au 33 rue de Lille, dans le 7e arrondissement, Michel Oliver fonde le Bistrot de Paris dans un décor néo-art nouveau signé Slavik, designer talentueux. En plein milieu des Trente Glorieuses, Paris s'amuse sans se faire du souci. On mange, on boit, on fume et on couche librement. La capitale ressemble à un film de Claude Sautet ou une chanson de Charles Aznavour.
14: Mes amis, mes amours, mes emmerdes.
12: Et le soir venu, on laisse ses emmerdes pour aller dîner chez Oliver qui propose des plats bistrotiers canailles de qualité. Chaque chef rêve d'ajouter au grand livre de la cuisine française sa propre recette. Pour Michel Oliver, ce sera le pot-au-feu en vessie.
13: Oui, alors ça c'était fantastique. Et j'avais créé le pot-au-feu en vessie. Le pot-au-feu était cuit en demi. D'abord, ensuite je le mettais dans ces vessies de veau, ficelées, je les jetais dans un bouillon et ils terminaient leur cuisson là. Le problème, c'était l'ouverture de la vessie. On disait aux clients, couvrez-vous avec les... On aurait dû leur donner des caouets. Le garçon perçait la vessie et là, chauffe, il y avait un jet brûlant qui partait. C'était un spectacle extraordinaire.
2: C'était un succès.
13: J'ai fait un malheur. Les gens applaudissaient. Hein.
12: Et oui, c'est pas dans Top Chef qu'on verrait ça aujourd'hui. Alors le tout Paris réserve chez Michel Oliver. Le succès est tel que le restaurant client se voit récompensé d'une étoile au Michelin. Le plus de bien manger, la clientèle aime saluer et discuter avec ce chef atypique, sympathique, vedette de télévision et qui présente aux côtés d'Anne-Marie Pesson ou de Maurice Favière, la vérité est au fond de la marmite.
10: Mes amis étaient pleins d'insouciance.
15: Oui. Et vous voyez apparaître la reine des sauces, ah, la sauce béarnaise. Et cette sauce béarnaise se mange avec la côte de bœuf.
12: Oui, c'était le bon temps des années 60 et 70 à Paris. Télé, radio, bistrot, affaires, comme les frites, tout baigné dans l'huile. Michel Oliver et son associé Roland Pozzo di Borgo montent une des premières chaînes de restaurants concept, l'assiette au bœuf. Et son plat emblématique, une pièce d'aloyo finement tranchée, saisie minute, servie avec sa sauce paradis. Le paradis ne dure qu'un temps, les étoiles pâlissent, Michel Oliver vend le bistrot de Paris. Bonne nouvelle, l'enseigne existe toujours, rue de Lille, le pot-au-feu en vessie n'est plus le clou du spectacle, mais les plats canailles subsistent pour le plus grand bonheur de Michel Oliver.
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16: Parmi les plantes que nos mamies et papis glanent dans la nature, nous avons la sauge. On dit la chauvia ou la chalvia en occitan d'ici. Vejaya que chemblo que lo planto. Savez-vous à quoi ressemble la sauge? De belles fleurs mauves avec de longues tiges. Qui a de la chauvia d'un chouvorzier, des médéchi n'a pas métier. Qui a de la sauge dans son jardin n'a pas besoin d'un médecin. En agriculture, on s'en sert pour les vaches quand elles ont le ventre gonflé. Pour les humains, pareil. Pour tout souci digestif, de ballonnement, une tisane de sauge règle le problème. Au XVIIIe siècle, les asthmatiques roulaient des feuilles de sauge pour les fumer. Pour être en bonne santé, une recette de tisane, une bonne eau bouillie dans laquelle infuse feuilles de sauge et de thym. Chalvio bouillide, sauve la vida. Sauge bouillie, sauve la vie. Génial, non? Allez, adieu.
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1: Bon, oh ben écoutez, j'ai quand même 89 ans, alors je ne sais pas si je pourrais aller longtemps encore, hein. Et puis qu'en Ligue 1, et puis surtout qu'ils y restent quand ils seront en Ligue 2. Mais je vous le souhaite à tous, allez les petits.
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3: À 89 ans, Pierrette est bien plus qu'une simple fan du FC Sochaux-Montbéliard. Elle est l'âme du club et dans son salon, entièrement décoré en jaune et bleu, elle se remémore ses premiers pas au stade. Pierrette, d'où vient cet amour inconditionnel pour le FC Sochaux-Montbéliard ?
1: Oh ben ça, c'est vieux, hein. C'est quand je peux plus vous dire la date parce que je perds la mémoire, hein. Mais ça fait un bon moment et puis c'était des bons souvenirs. On était content surtout quand il y avait la victoire.
3: D'ailleurs, vous êtes comment vous en plein match ? Est-ce que vous êtes calme ? Est-ce que vous chantez ?
1: Mais je chante, je dis allez Sochaux, tous ensemble pour vous. Et puis il y a aussi les autres supporters, Jean-François Bonnet, Mireille, Jean-Guy, et puis d'autres, ma foi.
3: Et quelle émotion ça vous procure d'arriver au stade avant un match et de vous poser à votre place ?
1: J'y vais de bon cœur en espérant avoir une belle victoire, que tout le monde sera content.
3: Depuis que vous venez au stade, est-ce qu'il y a des moments qui vont rester à jamais gravés, des joueurs, des personnalités que vous ne pourrez jamais oublier ?
1: Oh ben, je garderai surtout quand c'était la Ligue 1, avec Teddy Richet, Michel Isabé, puis tous les autres dont je n'arrive plus à me souvenir de leurs prénoms.
3: Et dites-moi Pierrette, est-ce qu'il y a quelque chose que vous souhaitez aux joueurs, à l'ensemble du staff pour cette année 2026 ?
1: Oh ben écoutez, j'ai quand même 89 ans, alors je ne sais pas si je pourrais aller longtemps encore, hein. Et puis qu'en Ligue 1, et puis surtout qu'ils y restent quand ils seront en Ligue 2. Mais je vous le souhaite à tous, allez les petits, bon courage, vous pouvez le faire.
3: Vous êtes un visage incontournable des tribunes de Bonal, je sais que les gens s'arrêtent vers vous aussi. Qu'est-ce qu'ils vous disent ?
1: Ben, y en a qui me disent bonjour, il y en a qui viennent prendre des photos, qui me disent on peut faire une photo, ben, je dis si vous voulez, je réponds ben, c'est gratuit, profitez-en. Et puis quand il y a des enfants, mais j'ai dit je veux que les enfants soient sûrs, que c'est eux qui veulent bien. Hein.
3: Vous avez transformé votre habitation en un véritable musée dédié au FC Sochaux-Montbéliard. Qu'est-ce que vous avez comme objet spécifique, Pierrette ?
1: J'ai beaucoup de gobelets, ma foi, j'ai donné beaucoup de choses à des gens, parce qu'un jour je ne sais pas ce que ça va devenir tout ça.
3: Et dans ces objets, est-ce que vous en avez certains qui sont vos préférés ?
1: Ben c'est la Coupe de France, les écharpes qu'il y a à la Coupe de France, ça c'est beau. Je les ai, ils sont rangés, là. Je les ai ressortis l'autre fois, mais voilà. Moi, ce que je veux, c'est que Sochaux reste en Ligue et puis qu'ils montent, surtout. C'est pour eux, pour leur avenir, pour l'avenir du club et puis pour l'emblème bébatique du club.
3: Une véritable leçon de fidélité, signée Pierrette. Son portrait, les photos de son incroyable collection sont à retrouver sur notre site internet ici.fr. Et bien sûr, allez Sochaux !
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4: 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J'espère que vous allez bien. Aujourd'hui, on va parler d'amour ou alors de célibat. Enfin, je sais pas parce que on voit tellement de choses sur les réseaux sociaux. Oui, les hommes ceci, les femmes ceci. Il y a une femme, elle m'a fait du mal au cœur. Mon mec m'a fait du mal au cœur. Il m'a trompé. Il est parti. Mais en fait, pourquoi vous vous mettez en couple ? Vous savez qui vous mettez en couple ? Vous mettez en couple avec un être humain. Alors un être humain, je vous rappelle quand même ce qu'il est capable de faire. Un être humain, ils ont créé la guerre, l'esclavage, la torture, le viol, le génocide et la télé-réalité. Et après, vous êtes surpris quand votre partenaire, qui est un être humain, il vous a mal parlé ou alors il vous a trompé, machin et tout. C'est vous qui choisissez de sentir. Pourquoi vous sentez qu'un être humain ? Et après, vous êtes surpris quand ça se passe mal. Vous avez l'arrogance de croire qu'un être humain, il va bien vous traiter pendant 30 ans. Il y a des êtres humains, ils trichent au Scrabble. C'est quoi l'intérêt de tricher au Scrabble ? Et vous leur confiez vos émotions, vous leur confiez votre cœur à un être humain et vous êtes surpris quand l'être humain il vous fait un coup de Trafalgar, mais vous n'êtes pas bien. Arrêtez de vous mettre en couple. Mettez-vous en couple avec un esprit. Voilà. Un humain en couple avec un esprit, voilà, l'esprit, au moins, il va pas t'emmerder. En même temps, un esprit, c'est un ancien être humain, donc si ça peut être emmerdant. Non, mais pas les esprits. Arrêtez de faire confiance aux êtres humains. T'as cru que ton partenaire, c'était qui ? C'était Jésus. D'ailleurs, même Jésus, ils l'ont tué, les êtres humains. Même lui, s'est fait avoir. Et vous exigez une loyauté pendant 30 ans. Arrêtez ça. Arrêtez de vous mettre en couple avec des humains. Mettez-vous avec un arbre. Voilà. L'arbre, c'est solide, calme, silencieux, stable. Et en plus, il est enraciné, il peut pas partir. Voilà. Ton ex, il aurait dû essayer. L'arbre, tu peux lui faire des câlins. Il parle pas, il t'engueule pas. Tu peux oublier les sacs poubelles, il dit rien. Tu peux lui raconter ta journée, il te juge pas. Et c'est mieux qu'un mec, c'est mieux qu'une meuf, c'est mieux qu'un psy. Alors après, niveau sexe, bah écoute, c'est du bois. Il est toujours dur. Alors après ça dépend de ce qu'on aime, hein, ça dépend de ce que t'aimes, tu vois. En même temps, si c'est pas très fun, au moins il te ghoste pas, l'arbre, tu vois. Il a pas d'insta, il poste pas de story ambiguë en mode je suis dans une forêt chelou. Et le pire, c'est que des fois tu parles à un arbre dans la vie, tu vois. T'as plus de réponses que quand tu parles à une copine, parce qu'un arbre, lui, il te fait pas rien, non rien, non c'est pas ça, mais laisse tomber. Alors moralité, si vous vous mettez en couple avec un être humain, n'oubliez jamais qu'en face de vous, bah vous avez un être humain. 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
5: Bonjour à toutes et tous, bienvenue dans Affaires classées, le podcast. Nous sommes en janvier 1879. Le sympathique garde champêtre du village de Laguinge, en Haute-Soule, est poignardé de 5 coups de couteau dans une auberge. Les gendarmes arrivent et son meurtrier a disparu.
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5: Les bohémiens. Ces individus migrant en groupe d'un village à l'autre ont longtemps alimenté les conversations, les polémiques, les peurs au Pays Basque et au-delà. Les historiens situent leur arrivée dans le coin en l'an 1602. C'est le seigneur d'Urtubi à Urugne et le vicomte d'Etchaus à Baïgorry qui accueillirent en nombre ces descendants du peuple tzigane ou Rome venus de Bohême grâce au sauf-conduit que le roi de cette contrée d'Europe centrale délivrait. Nombre d'entre eux vont finir par s'implanter en Soule ainsi que dans les pays de Cise et de Mix. Vivant à l'écart des villages, ils offraient leurs services aux villageois, bien contents de leur donner du travail contre très peu d'argent. Selon les saisons, ils étaient employés chez les paysans. D'autres œuvraient comme vanniers, empailleurs de chaises ou tondeurs de mulets. Leurs épouses fabriquaient des chapeaux, de la vannerie aussi. Elles ne tardèrent pas à susciter la curiosité, voire la peur, lorsqu'elle disait disposer de pouvoirs magiques, de remèdes naturels ou jurant prédire l'avenir en lisant dans les lignes de la main. Frappant à la porte des fermes, on les disait mendiants, voire chapardeurs. Dans les gendarmeries du secteur, les plaintes des villageois affluaient pour vol d'animaux, de victuailles ou de linge. Leur présence finit par agacer le préfet palois qui décide de lancer en 1802 une gigantesque rafle. 475 bohémiens sont arrêtés et jetés en prison dans l'attente de les expédier outre-Atlantique en Louisiane. Mais le projet du préfet tourne court et la plupart des rescapés de la rafle reviendra vivre au Pays Basque où ils désigneront leur propre roi.
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5: Il se nomme Pierre Aguerre. Il vit en Haute-Soule, dans le petit village de Laguinge, et partage son existence avec une femme, encore jeune, qu'il dit être son épouse, même si les registres d'état civil du secteur ne trouvent nulle trace de leur mariage. Chez les bohémiens, point n'est besoin de s'ennuyer avec les formalités. On est libre depuis des lustres, et la loi que l'on reconnaît, d'abord, est celle des traditions. La modeste masure qui lui sert de quartier général, à Laguinge, ne l'empêche toutefois pas de faire de fréquentes excursions ailleurs. Pour tondre les mulets, officiellement, comme il le clame à ceux qui l'approchent, et peut-être aussi pour tondre les bourses et les biens des paysans du secteur. Combien de fois, en effet, son premier voisin n'a-t-il pas déploré des vols d'objets agricoles ou d'animaux dans sa propre ferme ? Le dit voisin aurait bien aimé récupérer ses biens en signalant ses méfaits aux gendarmes de Tardets. Mais Aguerre traîne une sale réputation. Maintes fois condamné pour vol, violence, il pourrait bien se venger. Aguer sait cultiver ses relations et, pour asseoir son autorité, il va lier amitié avec un homme influent au village. Le garde champêtre, un certain monsieur Iriard. Le brave fonctionnaire est au courant de tous les potins du village. Son goût immodéré pour la bouteille fait de lui un informateur facile, de premier choix. Ce 9 janvier 1879, Aguerre accoste le garde champêtre. Il l'invite sans peine à boire ensemble dans le premier cabaret venu. Les deux larrons y retrouvent le vieux Albex, un paysan du coin, et l'instituteur du village, qui a momentanément déserté sa classe. C'est alors parti pour une série de plusieurs tournées de vin.
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5: Dans le canton de Tardets, chacun sait que le garde champêtre, Iriard, est de ces muets à qui la picole alimente surabondamment les paroles. Ce soir de janvier, la nuit tombe tôt et la conversation s'éternise. Ivre à l'excès, Iriard dévoile toutes sortes de fâcheux secrets sur tel ou tel habitant du village. Ses amis, tout aussi ivres, en rajoutent. Soudain, Iriard explose de colère. Il menace ses acolytes de comptoir en ces termes.
7: Ah, pour un peu, je vous battrai comme on taille le lin.
5: À peine a-t-il fini sa phrase que Pierre Aguerre, le roi des bohémiens, se retourne. Il lui assène 4, voire 5 coups de couteau en hurlant
7: ah, « Puisque tu le veux, c'est comme ça !»
5: Celui qu'on surnomme le roi des bohémiens prend, sans attendre, la poudre d'escampette, sans doute en direction de son domicile. Dans le troquet, c'est la panique absolue. Le pauvre garde champêtre hurle de tous ses poumons. Il scande des mots de peur, conscient sans doute qu'il vit ses derniers instants. Quelques secondes suffiront pour qu'il s'effondre, baignant dans son sang. On accourt des maisons voisines, le médecin de Tardets arrive peu après, mais il est trop tard. Le malheureux Iriard accuse plusieurs plaies profondes. L'une d'elles a perforé l'abdomen, causant la libération d'une partie de ses intestins. Les gendarmes rappliquent à cheval. Avant d'expirer, Iriard réussit malgré tout à leur balbutier quelques mots, dont le nom de son meurtrier. On se lance aussitôt à la recherche d'Aguerre. Voyant de la lumière à l'intérieur de sa ferme, les gendarmes l'encerclent avec prudence. Qui sait si le roi des bohémiens n'a pas encore quelques armes qu'il pourrait utiliser pour s'enfuir.
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5: Malin, Aguerre s'éclipse par la porte arrière de la demeure. Il marche à pas de loup avant de se blottir dans les broussailles, espérant tromper la vigilance des gendarmes et s'évanouir dans la nature, afin peut-être de se planquer plus tard en Espagne. Hélas, le bruit de ses pas sur les feuilles desséchées va le trahir. On le saisit avant de le coucher au sol sous la menace d'un fusil. Les gendarmes imaginaient qu'une telle posture lui ôterait toute envie de résistance. Que nenni ! La perspective de sombres lendemains réveille son audace. Aguerre tente les plus violents efforts pour se soustraire à ses gardiens. Usant de coups, de nouveaux coups de poing à dessein. Mais la vaillance des gendarmes aura raison de lui. Le voilà maintenant conduit à Tardets, où son interrogatoire commence. Et la première question qui se pose, pourquoi a-t-il tué Iriard ? Le roi des bohémiens aurait fort bien pu être en proie à des remords, formuler des regrets au besoin. Pas un instant. Il livre une fable ingénieuse à ses yeux. À l'écouter, le garde champêtre l'a d'abord frappé avec un bâton, jeté à terre et menacé de mort. C'est pour se défendre et seulement pour cela qu'il s'est emparé d'un couteau qu'il range habituellement dans sa poche. Il avoue donc son forfait, sans hésitation, mais entendez-le bien, son seul regret est de ne pas lui avoir tranché la gorge. Iriard l'avait saisi au bras et serré si fortement qu'il n'avait pas le choix, dit-il. Hélas, pour Aguerre, cette jolie fable ne convainc personne. Les piliers de comptoir présents le soir des faits démentent formellement son récit. Et le médecin venu l'examiner ne trouve sur son corps aucune trace de plaie, de contusion ou d'ecchymose. Conclusion, Aguerre ment.
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5: Le procès du roi des Bohémiens s'ouvre à Pau le 21 février 1879. Une foule nombreuse a fait le voyage pour l'occasion. Des congénères venus du Pays Basque, des amis et aussi des proches du malheureux garde-champêtre que chacun appréciait en Haute-Soule. Le procès d'un Bohémien n'a rien d'une première à la cour d'assises des Basses-Pyrénées, mais cette fois, on juge l'autoproclamé roi des Bohémiens. Âgé de 58 ans, il a le teint cuivré, l'air astucieux et même féroce, selon l'un des journalistes parisiens présents au procès. Les préjugés contre les Bohémiens ne manquent pas. Le président de la cour, par exemple, M. de Lagerie, pose en préambule, je cite, « qu'au milieu de la race noble et loyale des Basques vit la race maudite et dangereuse des Bohémiens ». Aguerre, selon les témoins, aurait été proclamé roi des siens à cause de ses innombrables méfaits. Il était si redouté en Soule que même le maire du village de Laguinge en avait peur. L'élu lui délivrait son certificat de bonne vie et de bonne mœurs, non parce qu'Aguerre était vertueux, mais pour qu'il aille migrer ailleurs. Le procès vire au mauvais spectacle. Tantôt calme, Aguerre justifie sa royauté bohémienne et tente de lui donner quelque chose d'imposant. Tantôt en colère, il se dresse sur son banc. Saisissant la rampe des deux mains, il insulte, il menace les témoins qu'il dit être des suppôts du diable. Ses regards menaçants n'épargnent personne, pas même son avocat. Aucune émotion n'affecte son visage quand on lui présente les vêtements ensanglantés du défunt. Avec un tel client qui ne rêve que de représailles et de vengeance, la cour d'assises n'aura aucun état d'âme à envoyer le roi des Bohémiens au bagne, à perpétuité.
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5: Le roi des Bohémiens, c'était ce nouvel épisode en podcast. Merci de l'avoir écouté. Dans un prochain rendez-vous, je vous emmènerai en 2018 du côté de Pau avec une intervention policière qui va faire couler beaucoup d'encre.
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1: Moi, le plus dur à écrire en mots, c'est concessionnellement.
2: J'ai pas compris. Tu peux m'expliquer ? On a tous rien compris.
1: Concessionnellement.
3: Bah moi, c'est aucun mot, sauf ceux où il y a deux lettres qui sont pareilles. Mais sinon, j'ai aucune difficulté sur les mots.
4: Bah, moi aussi, je suis d'accord. Je dirais anticonstitutionnellement, parce que c'est le mot le plus long de la langue française. Et puis, en plus, c'est plus difficile que intergouvernementalisation.
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5: Nous sommes avec Joaquin Cordero dans le centre historique de Montferrand. Joaquin, vous avez un parcours assez atypique. Papa était déjà là, le grand frère, la grande sœur, déjà bien installés. Et vous, finalement, vous êtes resté quasiment une dizaine d'années au Portugal avec maman et les autres frères et sœurs avant de venir.
6: C'est ça.
5: Vous voilà, êtes de Guarda, grandi. Que l'on dit feia, farta et formosa.
6: C'est ça. Alors, farta, généreuse, fria, parce qu'elle est à 1000 mètres d'altitude.
5: Voilà, fria, c'est la ville la
6: plus haute du Portugal. Après, une mauvaise langue disait qu'elle était vilaine. Et moi, je dirais plutôt qu'elle est formose, c'est les charmeuses, quelque chose un petit peu dans ce genre.
5: Bon, en tout cas, c'est là où vous êtes né, c'est là où vous êtes. Vous avez passé vos premières années, enfin, à proximité, dans un petit village, Monte Soito.
6: C'est ça.
5: Un beau jour, donc, vous décidez de partir. Votre papa est venu vous chercher avec votre sœur. Racontez-nous.
6: On part. À l'époque, on était mal informés.
5: Oui, les gens disaient

0: que attention, vous n'avez pas de papier, il faut se cacher, etc.
1: Il faut se cacher, il faut... Alors moi j'ai passé la frontière donc d'Espagne d'abord.
2: Villa Formosa
1: par les petits chemins. Je me suis retrouvé de l'autre côté. Donc on a pris le train Fontes du Nord, donc côté Espagne. J'étais accompagné de ma soeur, le beau-frère, le papa. On arrive à la frontière donc, de France. Et là, bon, à la douane, ils m'arrêtent, ils me disent, bon, papier. Donc j'ai montré ma pièce d'identité. On m'avait dit qu'il fallait que je dise que j'étais seul, parce que sinon, ils pouvaient accuser le papa qu'il n'était pas sœur. Enfin, c'était un truc qui ne tenait pas debout. Mais bon, à l'époque, c'était comme ça.
0: Là, ça a été un vrai problème.
1: Eh bien, ça a été un vrai problème, parce qu'il m'envoie dans une salle, et au bout d'un petit moment, un gendarme me prend, il me ramène. Donc on était deux. Marche arrière, direction la douane espagnole. J'étais pas majeur, j'avais pas le droit de voyager. Il me laisse donc à la douane, il prend l'autre gars, il l'amène ailleurs. Et moi, j'étais là tout seul.
0: Seul ? Qu'est-ce que vous avez ressenti,
1: Là, je voyais. Là, j'ai dit, je sais pas comment ça va se passer, mais.
0: Vous n'aviez pas un sou en poche ?
1: Pas un sou en poche, c'était mon père qui avait tenu. Je sors de la gare et je prends la route en direction d'Andaï, donc de la frontière française. Je vais essayer de voir si je trouvais mes parents. Au bout d'un petit moment, qui sait que je vois un taxi qui s'arrête à côté de moi. Ma soeur à l'intérieur, je peux vous dire que ce jour-là, j'ai dit, bon voilà, ça y est, je suis sauvé. Elle a été très courageuse parce qu'elle a dit, arrive ce qui arrivera. Mon frère, je ne vais pas le laisser comme ça. C'est quelque chose que je lui dois, ce geste qu'elle a fait.
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4: C'est le bar du village. Situé au bord de la route départementale 80 au cœur d'Herbalong, le bar chez Jeannot est l'établissement historique de la commune de Brando. Pasqua Sanguinetti a décidé de perpétuer la tradition familiale.
5: C'est mes grands-parents, Jeannot et Jean-Baptiste, c'est pour ça que le bar s'appelle chez Jeannot, qui ont repris le bar en 1971. Du coup, depuis ce jour-là, c'est que des membres de la famille qui ont travaillé dans ce bar. Et mon oncle travaillait dedans. Et moi, depuis, je ne sais plus, mais ça fait quelques années que je suis là en tant qu'employé, bien sûr. Et du coup, voilà, on perdure le commerce familial, comme ça. On essaye d'améliorer les choses comme on peut.
4: Et la recette d'antan marche toujours.
5: Avant, on est resté un peu sur nos acquis, c'est vrai. Le bar a toujours marché comme ça, donc on ne veut pas trop changer l'ambiance bistrot du village, ambiance village. Juste moi, je vais essayer d'améliorer un peu l'hiver. L'été, on fait de la restauration rapide. Ça marche très bien, c'est sympa. Et l'hiver, je voudrais aussi faire à manger l'hiver. Faire des trucs tout simples, pas chers, pour les ouvriers de passage, pour les gens qui travaillent autour à la poste et tout ça. Donc on va essayer d'améliorer un peu comme ça.
4: Et les clients sont essentiellement originaires du village.
5: On a ouvert toute l'année, du 1er janvier au 31 décembre. On n'a pas un jour de fermeture. C'est parce que ça fait vivre le village. Hein. C'est un peu du social aussi qu'on fait. Hein. Parce que des fois, l'hiver, il n'y a pas grand monde. Mais bon, c'est bien que si quelqu'un veut boire un café, sortir de chez lui, il sait que le bar est ouvert et qu'il va rencontrer des gens, discuter. Donc c'est un peu du social aussi qu'on fait. On a les gens de passage, les gens du Cap surtout, qui s'arrêtent pour faire deux courses au sport à côté. Donc du coup, ils s'arrêtent pour boire le café avant d'entrer chez eux. Après l'été, il y a pas mal de touristes. Mais oui, il y a beaucoup de gens de passage aussi du Cap. Je pense qu'il faut bien travailler l'été pour que l'hiver soit plus tranquille. Parce que l'hiver, forcément, il y a beaucoup moins de monde que l'été. Mais bon, ça va, on arrive quand même à vivre bien.
4: Attirer plus de gens de l'extérieur, proposer un service de restauration hors saison, tels sont les projets de Pasqua Sanguinetti pour le bar chez Jeannot à Herbalong.
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1: Raymond Coppa, il évolue au Stade de Reims entre 1951 et 1956, des années qui ont marqué l'histoire du foot rémois et aussi l'histoire du foot français. Dès son arrivée, il se distingue par sa technique, son flair et sa vision du jeu. Sous la direction d'Albert Batteux, il devient la pièce maîtresse d'une équipe rémoise qui domine le foot français. Il remporte plusieurs titres de champion de France et la Coupe de France. Mais c'est en Europe que Reims, avec Coppa, va se faire un nom. En 1956, l'équipe atteint la finale de la Coupe d'Europe des clubs champions, où elle s'incline face au Real Madrid, mais s'impose comme une équipe de classe mondiale. Coppa devient une star, non seulement en France, mais aussi à l'international, grâce à ses performances exceptionnelles en compétition européenne. Son départ pour le Real Madrid marque la fin d'une époque dorée à Reims, même si Coppa veut revenir au Stade de Reims entre 1959 et 1968. Il est né Raymond Kopaszewski en 1931, Neuilly-les-Mines, dans le Pas-de-Calais, dans une famille de mineurs polonais. Milieu offensif, au talent précoce, petit par la taille mais immense par la vision du jeu, il débute sa carrière pro à Angers avant d'exploser au Stade de Reims. Sa technique fine, sa vitesse et son sens du collectif séduisent bien au-delà des frontières. Le Real Madrid le recrute, aux côtés d'Alfredo Di Stefano et de Ferenc Puskás. Coppa participe à l'âge d'or du club espagnol. Il remporte 3 Coupes d'Europe consécutives. En 1958, il décroche le Ballon d'Or. C'est le premier Français à recevoir cette distinction. En équipe de France, Coppa brille lors de la Coupe du Monde 58 en Suède. Les Bleus terminent 3e, portés notamment par le duo Coppa-Just Fontaine, autre légende rémoise. À la fin de sa carrière, Coppa s'engage pour la reconnaissance des droits des joueurs professionnels. Il devient aussi consultant pour la radio et la télévision. Raymond Coppa s'éteint le 3 mars 2017. Son héritage perdure dans le cœur des passionnés de foot et pas seulement dans celui des supporters du Stade de Reims. Et c'est l'un des trésors de Champagne-Ardenne.
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1: Découvrez J'ai envie d'été, le nouveau titre de Louise Combier.

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2: Bonsoir Émilie.
3: Mais qu'est-ce que je suis contente.
2: Ça s'entend, hein.
3: Mais moi aussi, je suis ravie, hein. J'ai ma voix qui part dans les aigus, tellement je suis contente. Julie, il faut que je vous dise que je vous trouve formidable, que vous êtes belle, que vous sentez bon, que je suis à la fois impressionnée et à la fois je me sens en confiance quand vous êtes avec moi dans le studio.
2: Ah oui, je suis pas une méchante
3: non,
2: nana.
3: Vous n'êtes pas une méchante.
2: Non, je suis au contraire dans la sororité, l'amitié,
3: ouais,
2: la douceur de vivre,
3: ouais,
2: et l'envie de vivre tout simplement et partager.
3: Alors Julie, on fête un anniversaire ensemble ce soir. C'est les 40 ans de cette chanson incroyable, Ève, lève-toi. Évidemment, dans quelques minutes, mais alors en préparant l'émission, je me suis rendu compte d'un truc, c'est que cette chanson, elle vous a pas juste apporté un tube. Vous en aviez eu avant des tubes, par exemple Amoureux fou avec Herbert Léonard.

0: On parlait de slow qui tue.
1: Ouais, c'est le slow qui tue de l'été 83. Puis encore avant, il y a même eu Maria Magdalena. Mais vous n'étiez que Julie. Vous n'aviez pas de nom de famille.
0: Ah oui, c'est une histoire de fou, ça. Ah ouais, c'est parce que je me suis tirée des pattes d'un producteur qui était celui de Sheila. Ouais. Je n'en pouvais plus de faire des choses qui finissaient par ne plus du tout me correspondre. Et finalement,